0: C'était Archimède.
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3: Saviez-vous qu'en France, une grande partie des voitures de police que vous voyez dans les séries n'ont jamais arrêté personne? Non, non, elles viennent parfois d'un hangar très discret en Alsace. Oui, oui, ici, entre deux zones industrielles, on fabrique l'illusion du cinéma avec plus de 90 000 objets différents. Aujourd'hui, je teste pour vous Ciné-Régie à Geispolsheim. Nous sommes dans une zone d'activité en périphérie de la ville. Assez classique, hein. Sauf que sur le parking, on peut apercevoir plusieurs voitures de police qui attendent tranquillement. Intriguant, hein. Et là-bas, j'y retrouve Mickaël. C'est le directeur fondateur de Ciné-Régie. C'est une compagnie d'ici, hein, qui propose à la location des uniformes, des costumes, des véhicules, des armes et même de la décoration pour le cinéma et la télévision. Mickaël m'accueille avec un super sourire et une phrase plutôt rassurante. Tu verras ici, tout est faux, mais tout doit paraître vrai. Et il n'a pas tort, hein. En poussant la porte de l'immense hangar, je comprends que je viens d'entrer dans un monde littéralement parallèle où se mêlent des uniformes à perte de vue. Police nationale, gendarmerie, pompiers, militaires, chaque uniforme correspond à une époque précise. Une couture, un écusson, une nuance de bleu, tout compte parce qu'un détail faux peut ruiner littéralement la crédibilité d'une scène. Alors comme le veut la chronique, j'ai évidemment tenté d'en porter un, mais je découvre immédiatement un problème. Oui, marcher avec assurance quand on porte un uniforme officiel, ça ne s'improvise pas. Non, je ressemblais davantage à un agent de sécurité un peu paumé plutôt qu'au commissaire Moulin, si vous voyez ce que je vais dire. On poursuit en changement littéralement d'ambiance, hein. Place aux fusils, aux flingues et autres lance-roquettes. Méga impressionnant. Mais Mickaël insiste, hein. Toutes les armes sont neutralisées ou adaptées pour le cinéma. Ah oui, ici on rigole pas avec la sécurité, hein. Elle est maximale pour une illusion absolument totale. Et je vous le confirme, ici, on n'est pas avec des petits jojos en plastoc. Non. Et Mickaël a déjà fourni des tournages de films assez balèzes, hein. Si je vous dis Fury avec Brad Pitt ou encore Sherlock Holmes avec Robert Downey Jr. Et même le film Les Rivières Pourpres. La classe quand même, hein. Ciné-Régie peut même livrer ses véhicules et ses équipements sur des tournages partout en France et même en Europe. Alors je vous laisse imaginer la scène, hein. Lorsqu'il y a un contrôle routier disons banal, la tête de l'agent quand il réalise que le véhicule de police n'est pas un officiel et qu'à l'intérieur on y trouve un bazooka, 10 mitraillettes et 12 fusils à pompe. Et heureusement, hein, avec l'attestation très spéciale que présente Mickaël, tout est réglé, hein. Mais il faut le dire, la scène reste quand même très cocasse. Comme quoi, à Geispolsheim, on peut vivre un polar sans même commettre de délit.
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4: Depuis Brébant, à mi-chemin entre Arcis-sur-Aube et Vitry-le-François, avec Benjamin Guyot, bonjour.
5: Bonjour.
4: 35 ans, vous êtes agriculteur ici et vous pratiquez l'agriculture de conservation des sols. Qu'est-ce que ça veut dire ?
5: Alors l'agriculture de conservation des sols, effectivement, ça n'a rien à voir avec du traditionnel. Premièrement, alors c'est déjà de couvrir au maximum son sol. Et du coup, de faire travailler les plantes, travailler les racines et toute l'activité biologique qui est liée, en fait. De ce fait, c'est plus des terres où le sol reste comme ça pendant des semaines et des semaines avec aucune plante. Dès que les récoltes sont faites, on essaie de toujours remettre une plante, voire des plantes, pour être plus performant, aller soit dans l'hiver ou jusqu'à l'implantation de la nouvelle culture. Et du coup, de remplacer toute cette activité biologique, ce qu'on appelle les couverts végétaux, qui vont venir petit à petit remplacer justement le travail du sol et surtout le travail excessif et en profondeur.
4: Il n'y a plus de labour ?
5: Alors tout à fait, l'agriculture de conservation des sols, du coup, la charrue, le labour est complètement proscrit, puisqu'en fait, le labour fait un reset à chaque fois qu'on utilise cet outil-là, hein. Alors il a aussi des avantages, bien entendu, mais voilà, du coup, faut pas bouleverser ce qu'on appelle les horizons. Donc, bien entendu, la couche superficielle de sol, par exemple, les 5 premiers centimètres, on veut surtout pas qu'elle se retrouve à 20 centimètres. Donc, il faut absolument proscrire effectivement la charrue.
4: L'agriculture de conservation des sols, c'est plus ou moins de travail pour l'agriculteur ?
5: Pour moi, je pense que c'est moins de travail, mais malgré tout, pour ma part, c'est plus de pics d'activité. Quand on dit plus de sol nu, implantation des couverts végétaux le plus rapidement possible, et ben ça veut dire qu'on sort déjà d'une récolte et les périodes de récolte sont déjà très tendues. Donc en fait, on enchaîne ces pics là, mais malgré tout, plus de travaux vraiment en profondeur ou au cas par cas. Donc on gagne du temps quand même dans les champs. Au niveau des couverts végétaux utilisés, on est sur des multi-espèces, hein, jamais d'espèces solo. Hein. Chez moi, ce qui fonctionne bien, mais c'est aussi mon propre système, il y a toujours une base facélie, moutarde, et également une base tournesol. Donc ce tournesol-là, pour mes voisins, ça ne correspondrait pas, mais pour moi, ça correspond, puisque j'ai accès en fait à des matières organiques sur lesquelles voilà, je peux rééquilibrer ce qu'on appelle des rapports C sur N, carbone sur azote.
4: C'est aussi utiliser moins de produits, de pratiquer ces couverts végétaux, cette agriculture de conservation.
5: Alors tout à fait, hein, le but, c'est d'atteindre le système entre guillemets vertueux et de faire travailler donc les plantes à notre place et bien entendu bah, réduire les intrants petit à petit. Depuis 3 ans maintenant, et notamment en azote, on arrive vraiment à lever le pied et continuer de produire en quantité.
4: Merci Benjamin Guyot, agriculteur à Brébant dans la Marne.
5: Bonne journée, au revoir.
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0: Marion Jude, joueuse professionnelle de billard.
6: Les Limousins sont formidables. Stéphane Pigato.
0: À l'âge de 10 ans, il y a une école de billard qui s'est montée et au début, il y avait que mon frère qui s'était inscrit. Puis un samedi matin, je devais aller faire des courses avec mon père et puis l'entraîneur Clément Goudin, donc qui est toujours mon entraîneur aujourd'hui, m'a proposé de rester plutôt que d'aller faire des courses. Je vais rester jouer au billard. Puis en fait, ça m'a tout de suite plu.
7: Quand les copains font du football, ou les copines font du football, ou du rugby, ou que sais-je, la natation ou quoi, comment ils prenaient ça quand vous leur disiez bah, « moi, je fais du billard ».
0: Bah, sûrement un peu comme vous, c'est pas commun, c'est assez original. Bon, après, à ce moment-là, j'en faisais vraiment une fois par semaine ou deux. J'ai fait beaucoup de natation à côté, j'ai fait de la course de natation. Tout ça avait quand même un petit peu plus de place à ce moment-là.
7: Et à partir de quel moment, alors, vous vous êtes dit « ça, ça va être mon sport et je vais rentrer un peu plus fort dedans ».
0: C'est quand j'ai commencé à faire des compétitions. Puis en fait, je suis assez vite bien débrouillée. J'ai commencé à monter les échelons, entre guillemets. J'ai fait les compétitions régionales que j'ai gagnées, j'ai fait les compétitions nationales que j'ai gagnées. Donc j'ai été prise en équipe de France, donc championnat d'Europe, championnat du monde. Ça vient naturellement en fait.
7: Vous êtes aujourd'hui professionnelle de billard, ce qui est assez rare hein, d'ailleurs. La seule.
0: C'est ça, exactement.
7: En France.
0: La seule en France.
7: Quand a été ce point de basculement où vous vous êtes dit bah, je pourrais en faire mon métier?
0: J'ai fini mes études en août 2024. Et puis en janvier 2025, j'ai été appelée par la Fédération Française de Billard pour faire une grosse compétition de Heiball, donc qui est une nouvelle discipline qu'on appelle le billard chinois aussi. Et puis là-bas, donc quand je suis arrivée, j'ai rencontré plein de nouvelles personnes qui vivent du billard. Et en fait, là, bah, y a plein de filles qui sont des joueuses professionnelles en fait. J'ai pas de travail à l'heure actuelle, je viens de finir mes études. Est-ce que c'est pas finalement le moment pour prendre le virage? J'ai rien à perdre en fait.
7: Vous êtes donc l'unique professionnelle de billard féminine en France. Quand vous la prenez, quand vous le savez, qu'est-ce qui s'est passé dans votre tête à ce moment-là?
0: Déjà, c'est une fierté parce que, bah, en fait, on est la première à le faire. Donc, je me dis que j'ouvre peut-être la porte à quelque chose pour de futures joueuses. Après, il y a une forme de pression aussi qui se crée parce que, donc, le billard qui jusqu'ici était un plaisir, un loisir, même si j'avais de très bons résultats, ça n'avait pas changé ma vie jusqu'ici. Et là, maintenant, bah, mes résultats vont probablement avoir un impact sur ma vie. Ça met un petit peu de pression.
7: Dès toute petite, ça a été quasiment comme une évidence. Donc, il n'y a jamais eu vraiment la question à se poser. Maintenant, la question du futur. Dans 10 ans, comment Marion Jude se voit?
0: Ouais, y a deux scénarios possibles. Hein. Soit ça ne marche pas, et dans ce cas-là, je reviendrai à une vie plus classique. Après, sinon, il y a un monde où, effectivement, dans 10 ans, ça fonctionne toujours super bien. Je pourrais toujours être là, à voyager à travers le monde, faire les compétitions qui me plaisent, et puis donner un petit peu cette vie de rêve. Hein.
7: De toute façon, quoi qu'il arrive dans votre vie, je suppose que vous ne poserez jamais la canne.
0: Non, je ne pense pas. Il faudrait vraiment un événement majeur pour que je puisse poser avec une bière. Mais je ne pense pas que ça arrive tout de suite.
7: Vous êtes heureuse aujourd'hui?
0: Très heureuse.
7: Vous ne changeriez pas?
0: Je suis contente d'avoir pris cette décision d'être partie en Chine.

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1: Un circuit court aujourd'hui à Saint-Pierreville. Nous sommes au nord-ouest de Privas avec Sabine Loulier pour découvrir Castanaïs.
2: J'ai décidé de créer une ligne de cosmétiques qui sont fabriquées avec les châtaignes que l'on produit sur l'exploitation. Et donc cette ligne de cosmétiques, elle est certifiée bio et nos châtaignes sont bio et AOP châtaigne d'Ardèche.
1: Et donc aujourd'hui, Sabine nous propose une crème corps et une crème visage.
2: Donc la particularité en fait de la châtaigne, elle est multiple. D'abord, la châtaigne est très riche en sucre, ce qui permet d'avoir ce côté très très hydratant de la crème. Également, la châtaigne contient du tanin, qui est issu, vous savez, de l'arbre et de la sève. Le châtaignier contient beaucoup de tanins. Et donc, ces tanins, en fait, ont un rôle un petit peu antioxydant qui permet de faire que la crème convienne aux peaux qui sont un peu rosacées, vous savez, des peaux un peu atopiques, des peaux un petit peu fragiles. Et puis, troisième effet, et pas des moindres quand même, ce sont les

0: polyphénols qui sont très riches et condensés dans la châtaigne et qui en font un anti-âge naturel imparable. Pour l'instant, l'accueil est plutôt favorable, très favorable. C'est vrai que les Ardéchois sont très surpris. Ils ne connaissaient pas, évidemment, je leur dis que c'est normal parce que ça n'existait pas avant. L'usage en cosmétique est encore balbutiant.
1: Et c'est donc en profitant des 12 hectares de sa châtaigneraie multicentenaire que Sabine a décidé de se lancer dans l'aventure Castanaïs. Et donc forcément, en parallèle de ces produits cosmétiques, vous avez également toute une gamme de bonnes choses à déguster.
0: C'est une gamme qui est assez restreinte, mais qui va à l'essentiel. De la crème de châtaigne, de la crème de châtaigne saveur peine d'épices, de la farine de châtaigne et des châtaignes au naturel. Et qui fonctionne bien, quoi, qui reçoit aussi un bon accueil de la part des clients. Donc c'est chouette, franchement, c'est une super aventure.
1: Bon, et vous savez quoi ? C'est une belle aventure aussi parce qu'elle résulte d'une belle histoire d'amour.
0: J'ai rencontré mon mari donc il y a 30 ans maintenant. Et mon mari est fils de castanéiculteur. Moi, ça fait 30 ans maintenant que je vois mon mari passer énormément de temps dans ses châtaigniers. Tous les jours, il y va, il connaît les arbres, il sait ce qui se passe dans ces arbres, il suit l'évolution des arbres qui greffent. Parce qu'en fait, nous, on travaille sur une châtaignerie ancestrale et traditionnelle et nous ne plantons rien. Nous greffons. C'est un travail au long cours. Mon mari fait de la taille en prévision des greffons qui vont sortir, si tout se passe bien, de cette taille. Et donc, l'année d'après, il récupère ses greffons, il regreffe, donc on choisit nos variétés. Une chose aussi importante, c'est que mon mari est un des derniers à pratiquer une greffe en flûte traditionnelle sur laquelle on n'utilise absolument pas de mastic. Voilà, c'est-à-dire qu'on utilise la sève qui sert de colle. Et donc, tout le process est super naturel. Donc moi, quand j'ai vu ça, je me suis dit, mais c'est un travail incroyable qui passe sous silence. Et donc moi, je voulais essayer de donner à voir cette passion pour le châtaignier. Donc c'est pour ça que j'ai aussi cherché à faire des produits qui soient élégants, qui soient vraiment de très haute qualité. C'est pour ça d'ailleurs que la crème que je produis, les crèmes cosmétiques, elles sont bio, mais elles sont dans des pots qui sont compostables et biodégradables, avec des étiquettes en papier, une encre, une colle qui sont non impactantes pour l'environnement. Vraiment, c'est l'essence même de l'Ardèche, sans aucun PFAS, sans aucun produit controversé. Et les produits, on peut les mettre au jardin quand on a fini de les utiliser.
1: 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Rendez-vous directement ici à Saint-Pierreville, après avoir passé un petit coup de fil, ou alors sur le site internet Castanaïs. Comme d'habitude, je vous mets toutes les infos qu'il vous faut sur ici.fr Drôme Ardèche, rubrique circuit court.
2: 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Wikizef, petit guide à l'usage des étrangers du sud du péage d'Arras en vacances dans notre belle région.
3: Je ne vais pas vous apprendre que la vie est injuste. Ne vous inquiétez pas, je vais bien, mais force est de constater que la vie est injuste. Prenez par exemple la silhouette des gens. Il y en a de toutes sortes, des petits, des grands, des roux, des blonds, des crépus, courts, longs, carrés, minces, gros ou ronds. Viens avec nous chez les barbapapas. Mais pour certains, la vie est plus dure que d'autres. L'exemple le plus frappant que la vie est injuste, c'est quand ma grand-mère disait en parlant d'une de mes matantes qui essayait à toute fin de maigrir, mais sans succès, « Quel malheur, elle peut faire ce qu'elle veut, mais chez elle, tout fait penche. » Ne paniquez pas, Wikizef est là pour vous aider. Tout fait penche. Rassurez-vous, il n'y a rien qui penche et qui va peut-être caire. Non, tout fait penche.
4: Traduction.
3: Tout fait ventre. Ventre, une panse, une penche. Pour illustrer ce que c'est qu'une penche, il suffirait que je me mette de profil. Et vous verrez que là, il n'y a pas que pour ma tante que tout fait penche.
4: Définition.
3: Tout lui fait penche, tout lui profite. C'est le malheur des bons vivants. Quel rapport avec la justice de la vie? Bah, il y en a des. Ils peuvent manger ce qu'ils veulent, et ben ils grossissent pas. Je n'ai même vu manger des tartes aux chucs à longueur de journée. Elles et Thomas, elles pouvaient passer derrière une affiche à la décoller du mur. Et d'autres, ils regardent la vitrine du pâtissier, ils prennent un kilo. Alors, je vous dis pas si on en mange. Le pire, c'est que dans mes prises de sang, les triglycérides, impeccable, c'est le seul truc qui est pas en gras. Alors, je sais pas ce que je range là-dedans, moi. Mais ce qu'il y a de plus sûr, c'est qu'il y a plein de trucs. Une penche, c'est un logement social. C'est en cela que la vie est injuste. Et en même temps, il peut y avoir une sorte de résignation. À la question, t'aurais pas un peu grossi? C'est mieux de répondre, qu'est-ce que tu veux? Chez moi, tout fait penche, que de se vexer.
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5: On doit faire un reportage avec les R3, Moggio Carnon, mais je ne sais pas sur quel terrain ils sont.
6: Ils vont venir là ou là-bas?
7: Non, le terrain ici, il est allumé
5: 24 sur 24.
2: Virginie et vous.
8: Il y a quelques jours, le monde du football héraultais a vécu un moment historique. Quatre clubs étaient en effet en 7e tour de la Coupe de France.
9: Le numéro que vous demandez n'est pas attribué.
8: Point P foot pour ceux qui n'y voient pas très clair. En gros, on part des professionnels de la Ligue 1, 2, 3, ensuite les semi-pros avec les nationales 1, 2, 3, et les amateurs avec les régionales et départementales 1, 2, 3. La Coupe de France a cette particularité qui permet aux équipes de toutes les divisions de s'inscrire et de se rencontrer entre elles. Avoir quatre clubs à ce niveau de la compétition est donc dingue. Quelques jours avant leur élimination, je suis allée à l'entraînement des R3 de l'Union sportive Moggio Carnon. Rendez-vous à la plaine des sports de Moggio, un mercredi soir, 19h. Il fait déjà bien nuit. Tous les terrains sont allumés, ça joue dans tous les sens. Arrivé sur le bord du terrain avec Mathis, le technicien du son, on tombe sur Mehdi, le directeur sportif du club. Posté juste à la sortie du vestiaire, il voit tous les joueurs arriver.
10: Bonsoir.
11: Bonsoir.
10: Bonsoir, vous allez bien?
11: Bonsoir, vous aussi, merci.
5: Je suis super bien, le jeune, il dispose de bonsoir.
10: Ah, moi, il le sort. Ce que je leur dis souvent, il y a des gens qui préparent la buvette, qui préparent tout. Quand vous finissez le match, première chose que vous faites, vous allez leur dire bonjour, vous mangez un morceau, vous dites bonjour à tout le monde. Là, le respect, c'est...
8: Tout en regardant les joueurs faire des jongles et des passes en attendant le coach, je demande à Mehdi depuis combien de temps il est au club.
10: Moi, je suis resté pendant 30 ans à Vendargue.
8: Ah.
10: Après, je suis parti dans un gros club à Palavas, R1, tout ça. Là. J'ai fait 2 ans, puis après, ceux qui sont venus me chercher ici. Après, la politique d'ici ne m'a pas plu, je suis reparti. Après, ils sont revenus me rechercher.
5: La politique a changé ou quoi?
10: Ouais.
5: Ah oui, d'accord. Mais c'est quoi le boulot d'un directeur sportif?
10: Toute la coordination des éducateurs, des joueurs. Quand il y a un problème, au lieu de se prendre le chou avec l'entraîneur, de venir me rencontrer, discuter.
5: D'accord.
10: Faire les planifications des matchs à l'extérieur quand on se déplace, tout gérer, tout.
5: Ah oui, c'est un sacré boulot.
10: Ah oui.
5: Et ça, c'est du bénévolat?
10: On me paye mes frais d'essence.
5: Oui, d'accord. Oui,
10: mais après, je j'attends pas ça pour vivre.
5: Hein, oui, d'accord.
10: Moi j'ai un boulot. Hein.
5: Vous faites quoi dans la vie?
10: Je suis responsable de maintenance dans une grosse société, Vendargue.
5: Et donc le foot, ça a toujours été votre truc?
10: Ah, toujours. Toujours.
5: Vous avez toujours fait deux métiers tout le temps?
10: Ah oui, moi le foot c'était... J'y jouais, j'ai entraîné.
5: Il n'y a jamais eu de truc de quand je serai grand, je serai Zidane?
10: Bon, les Zidane, il y en a... On croit tout le monde les Zidane, mais il n'y en a pas beaucoup. Hein. Oui. Après, il y a des regrets bien sûr, parce que nous, quand on a notre époque, on avait des copains et quand tu avais tes copains, tu restais avec tes copains, j'aurais pu partir ailleurs, hein. je dis la vérité, j'aurais pu partir ailleurs. Mais quand les copains du village et tout, bon, après, c'est des choix qu'on a fait dans la vie. Hein. Bon.
5: Et les copains, ils sont toujours là?
10: Oui, oui, je les vois toujours.
5: Ah bah alors, alors ça valait la peine peut-être.
10: Alors, mon collègue, c'est...
8: On ne sait pas si Mehdi aurait été un grand joueur pro, mais comme directeur sportif du club amateur de Moggio Carnon, il fait l'unanimité.
10: Bonsoir.
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1: Bonjour Serge Papagali.
2: Ah monsieur Thomas, bonjour et cher Dauphinois, cher Dauphinois, bonjour également bien sûr.
1: On est samedi pour le Dauphiné Tour aujourd'hui, où est-ce qu'on part?
2: Ah vous allez voir, hommage aux Grésivaudins, aux Grésivaudins et aux Chalassiennes et Chalassiens au pied de la montagne de Bramfarine. Donc, je suis désolé mais c'est le vrai nom de la montagne, pas de ma faute. Hein. Donc on est où?
1: Au Chalard.
2: Au Chalard, bravo, ça farine Bram, au Chalard je sais pas... La Bramfarine, elle en a marre d'être broyée, je sais pas quoi. Bref, une précision, en dauphinois, un chala, ça se prononce sala, en fait, sala. Ce qui veut dire faire un chemin dans la neige. J'ai appris ça, dis donc, ah oui. D'où le nom du chala, qui est un lieu de passage pour aller à l'étranger.
1: Ah.
2: À Chambéry, par exemple.
1: L'étranger Chambéry.
2: Ah ouais, carrément. Ouais, donc, t'es les autres étrangers, quoi. Bon. Les chala portent du Grésivaudan. Je précise également que les chala n'est pas le village de naissance de la fameuse chanteuse Acouette, bien évidemment.
1: Oh.
2: Oh, bah attends, bien sûr, ah, bah, tu peux, ouais. On confond souvent le chala et la chala qui n'ont bien les mains, rien à voir. Le chala n'est pas le mari de la chala. Enfin, en gros,
1: non
2: quoi.
1: Plus.
2: Voilà, ça veut dire. Chala qui, depuis, a coupé ses couettes d'ailleurs et a été retendu entièrement. Alors que les habitants du chala, eux, sont détendus, on va dire ça. Et ils n'ont pas de couettes, bien évidemment. Entre Mortel de Maille et Pontcharra, le chala est ici chez lui. Alors c'est dur à dire ça. Le chala est ici chez lui. Allez-y, bien
1: le
2: sûr.
1: Le chala est ici chez lui.
2: Oui, mais vous, vous êtes un jeune professionnel, des talents, plein d'avenir. Bref, c'est normal. Chala ou chez ici, comme vous voulez. Ça n'empêchera pas le manoir de la tour de prendre garde au village. C'est peut-être de là que vient l'expression la tour. Prends garde au toit, pas à toi, au toit, car les toits coûtent cher, j'ai lu ça quelque part, à entretenir, surtout dans un château du 16e siècle qui est au chala. Alors vous allez penser, le Papagali, la picolée de la chartreuse, parce qu'il part un peu dans tous les sens, mais même pas, hein, vous confirmez.
1: Non, je suis témoin.
2: Voilà, je ne bois jamais en studio.
1: Jamais.
2: Voilà, toujours
1: en dehors.
2: Dans les toilettes. Une autre précision, si au chala vous entendez parler de la Rolande, il ne s'agit pas de la péripatéticienne du coin, péripatéticienne, c'est dur à dire. En dauphinant de la pute, de la péripatéticienne du coin, non. Mais d'un espace naturel sensible. C'est vrai, c'est un peu comme ça. La péripatéticienne du coin s'appelle Josiane, ce que vous m'avez dit, mon cher Thomas.
1: Oh, bah oui,
2: m'a dit, vous la connaissez très bien, donc voilà. Alors, la Rolande, en fait, un espace naturel. Mais qu'est-ce qu'un espace naturel sensible? J'ai l'impression que la planète entière, actuellement, est un espace naturel plutôt sensible.
1: C'est vrai.
2: J'ai l'impression,
1: c'est
2: voilà.
1: Vrai. Hein.
2: N'empêche que dans la Rolande du Chela, vit, écoutez-moi bien, la Rainette arboricole.
1: Oh.
2: Ça vous embouche un coin, comme dit l'autre. Ben, c'est son dernier îlot isérois en dehors de l'île Crémieux. Alors, si certains d'entre vous s'en moquent, ben, ils ont bien tort. Je vais vous dire pourquoi. Les Rainettes valent parfois bien mieux que les petites reines et les roitelets de cette terre. Protégeons-les, elles surtout. Les autres, on s'en tape. Alors, tous ensemble, ce que je veux dire, allez,
1: on n'est pas des quand même.
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3: Je rêvais d'avoir une maison à la campagne. Cette maison, c'est comme si j'y étais née. C'est ma maison de famille.
4: Ma maison s'appelle l'Ostao de la Mar.
5: C'est une maison un peu envoûtante.
6: Eh bien, vous voyez, des livres et trois fenêtres qui me donnent le paysage du pays, comme si c'était trois tableaux.
7: Ils ont vécu ici.
0: Thibaut Gaudry.
8: 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La chansonnette.
7: Yves Montand est un enfant de Marseille. Débarqué d'Italie avec sa famille pour fuir le fascisme quand il a 2 ans, il va y grandir et y faire ses premiers pas au music hall. Puis il la quitte pour Paris où sa carrière commence à décoller, notamment auprès d'Edith Piaf. Et où il noue des amitiés, comme avec Jacques Prévert, qui va lui faire découvrir en 1948 un charmant village qui va changer sa vie.
9: Je chantais dans la région et puis il y avait Jacques Prévert qui habitait la maison là au coin. J'étais arrivé ici. Et j'étais monté parce que mon ami le guitariste Henri Crolla, si on allait dire bonjour à Jacques, il dit oui, oui. Alors on est monté ici. J'ai vu Jacques, j'ai vu l'endroit, et puis je suis tombé amoureux de l'endroit, et puis je suis revenu dès que je pouvais, tous les ans. C'était très discret, c'était à peine connu.
7: Et il ne va pas tomber amoureux que de Saint-Paul. Le 19 août 1949, il est à la Colombe d'Or, une auberge avec quelques chambres, qui est un repère d'artistes. Et Prévert, encore lui, va servir d'entremetteur entre un homme et une femme qui vont devenir un couple mythique.
10: Ça s'est passé à Saint-Paul-de-Vence, au mois d'août, en 1949. Simone était là, et puis moi j'étais dans le tournée. Et puis elle a déjeuné là. Et puis il y avait du soleil, puis il y avait Jacques Prévert, et puis il y avait des copains. Et puis voilà, quoi, on ne sait pas comment ces genres de choses-là commencent, mais enfin, elles ont commencé et c'était une belle histoire. Quoi.
7: Une belle histoire qui durera toute une vie. Ils ont 28 ans. En 4 jours, Simone, mariée, plaque tout pour le Marseillais. Et désormais, ils vont construire une partie de leur vie ici, restant fidèles à la Colombe d'Or, où ils se marient même 2 ans plus tard. Prévert est encore là, il est le témoin de Simone, tandis que Marcel Pagnol est celui de Montand.
9: Puis en 49, j'ai rencontré Simone ici, qui elle avait acheté par contre une petite maison dans le village, après son premier film. Puis elle a servi cette maison pendant très longtemps. Puis on descendait au bar de la Colombe pour boire l'apéritif, pour voir Jacques et les amis, et puis il y avait toujours quelqu'un, et puis on restait là, et puis on mangeait là, et puis on montait pas à la maison. Alors un beau jour, on a mis la clé sous la porte, on donnait ça aux enfants, ou à des amis qui descendaient dans le midi, et nous on descendait toujours ici.
8: La claire petite perle d'eau claire.
7: La Colombe d'Or et Saint-Paul, où l'on se retrouve pour les vacances avec les copains, beaucoup d'artistes, dans ce village qui attire notamment les plus grands peintres, Picasso, Chagall, Matisse et d'autres.
9: C'est pourquoi je viens souvent ici à la Colombe d'Or, à Saint-Paul-de-Vence, et d'abord pour la famille Roux, qui sont des gens tellement merveilleux. Puis au mois de juin, ou au mois de mai, c'est agréable, il n'y a pas trop de monde, et c'est encore bien. Mais c'était une époque assez formidable, avec Picasso, Braque, Prévert, qui était là aussi, et Giacometti, quand il a débarqué.
11: J'ai dit, bon, attends de jouer, là, tu ne joues pas.
7: Mais les copains, ce sont aussi les habitants du village, avec qui Montand joue aux cartes au Café de la Place, ou à la pétanque.
9: Et j'aime bien jouer ici au boule, parce que c'est quand même un sport qui délasse bien, qui est très fatigant. Si on veut bien y jouer, c'est très très difficile. Ça ne paraît pas, surtout si on joue à la Provençale.
7: C'est à Saint-Paul-de-Vence également qu'il rencontrera la dernière femme de sa vie, Carole Amiel, et qu'il achètera en 1984 un petit restaurant qu'il transforme en maison, juste en face de la Colombe d'Or.
8: Oh.

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1: Alicia Maglio a 33 ans, elle est employée dans les ressources humaines au Luxembourg. Elle a remporté en octobre dernier un concours qui vise à valoriser des femmes aux formes généreuses, le concours de Miss Curvry. Bonjour Alicia.
2: Bonjour Jérémy.
1: Que vous a apporté cette participation finalement à ce concours de Miss Curvy?
2: Cette participation était très importante pour moi. J'ai longtemps eu du mal à accepter mes formes. Pendant des années, je voulais absolument perdre du poids pour m'accepter, être plus heureuse. Et cette aventure a vraiment permis de changer mon regard et d'oser m'accepter telle que je suis aujourd'hui.
1: S'accepter et faire de ses complexes une force, c'est vraiment le but de cette participation?
2: Exactement, c'est bien plus qu'un concours de beauté finalement, c'est vraiment une aventure humaine à travers laquelle on évolue, on se développe. Il y a beaucoup d'ateliers de développement personnel qui sont mis en place par les bénévoles de l'association, parce que je tiens aussi à souligner que c'est une association qui met tout ceci en place, et tout ça permet de faire un vrai travail sur le regard qu'on porte sur soi.
1: Vous parlez beaucoup d'acceptation de soi. À quel moment de votre vie le sujet est devenu un peu central?
2: Je pense qu'après être devenue maman, ça a été central, puisque c'était aussi l'exemple que je voulais montrer à mon fils, de pouvoir s'accepter tel qu'on est, et qu'importe les diversités qu'on peut avoir, s'accepter tous les jours à différents niveaux de sa vie, c'est vraiment quelque chose d'important, et c'est vraiment quelque chose que je voulais montrer en exemple à mon fils, et je pense que la maternité a été un peu un déclic pour moi.
1: De nombreuses personnes sont victimes de grossophobie sur les réseaux sociaux, ça touche aussi bien les anonymes que les célébrités. Pour vous, c'est un facteur de pression, ces réseaux sociaux, ou plutôt un allié pour participer à ce concours?
2: Je pense que les réseaux sociaux, aujourd'hui, on y trouve beaucoup de choses, mais on y trouve aussi une façon et une forme de visibilité. Ça permet de porter ces messages un peu plus haut, un peu plus fort, et de toucher des gens qui peut-être aussi ont du mal à s'accepter. Et donc pour moi, c'est vraiment un vecteur de partager des messages d'acceptation de soi et de confiance.
1: Quel message vous aimeriez justement transmettre aux femmes qui n'osent pas encore s'assumer pleinement?
2: J'aimerais vraiment qu'on puisse en tout cas se voir tel qu'on est vraiment, au-delà d'un chiffre, d'une taille. On est tellement beaucoup de choses, on a énormément de valeurs, et c'est vraiment de se regarder avec beaucoup plus de douceur et de bienveillance, et qu'on mérite toutes, chacune, toutes et tous aussi, puisque ça peut toucher aussi plus largement, de se voir autrement et de porter un regard vraiment bienveillant et respectueux envers son corps.
1: La finale de Miss Curvy France se déroule dans les Landes le 11 avril prochain. Vous y allez avec l'envie de remporter le titre. Quelles sont les différences finalement avec un concours classique comme Miss France?
2: Les différences, c'est vraiment un concours qui va porter sur la beauté des cours. Donc déjà, on se retrouve ici sur une différence. Mais c'est aussi vraiment, comme je le disais, un chemin d'acceptation. Et donc, c'est un peu la concrétisation de pouvoir aller porter ces belles valeurs sur une scène nationale, et aussi de pouvoir faire briller la région par la même occasion. Et c'est en tout cas avec tout ça que je vais porter les couleurs de la Lorraine en France, avec l'envie de pouvoir faire évoluer les regards justement sur les courbes et sur l'acceptation de soi d'une façon générale.
1: Merci Alicia, à bientôt.
2: Avec plaisir, merci beaucoup Jérémy.
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1: Aujourd'hui, direction les Grands Murcins à Arcon. C'est un site qu'on connaît un petit peu pour ses arbres majestueux et ses panoramas, mais un petit peu moins pour son emblème animal. Avec nous, Marion Gilardon de l'Office du Tourisme de Roanne. Est-ce que vous pouvez nous en dire un petit peu plus ?
2: Effectivement, l'emblème de cet espace naturel sensible est l'écureuil. C'est un clin d'œil historique. Le domaine a appartenu pendant près de 80 ans à la Caisse d'épargne, de 1934 à 2011. Et comme vous le savez, leur emblème, c'était l'écureuil. Quand Roanne et Agglomération a repris la gestion du site, ils ont conservé l'écureuil comme symbole du lieu pour deux raisons, à la fois par fidélité et parce qu'il y a de vrais écureuils qui y vivent, bien sûr.
1: Et puis l'écureuil, on le retrouve un peu partout, sur les panneaux et même sur un sentier de randonnée.
2: Oui, tout à fait. Le petit sentier balisé, une boucle très accessible, s'appelle la boucle de l'écureuil. Ce sentier est idéal pour les familles avec enfants. Il est en quelque sorte l'entrée en matière idéale pour découvrir la diversité des milieux qu'offre le domaine des Grands Murcins.
1: Revenons un petit peu en arrière. Racontez-nous l'histoire de ces lieux.
2: L'histoire commence en 1932 quand la Caisse d'épargne souhaite créer un centre de vacances au grand air pour les enfants et son personnel. Deux ans plus tard, les premières plantations forestières démarrent et en 1936, on aménage un arboretum pour étudier les essences forestières adaptées au reboisement local.
1: Il y a une essence prédominante dans cet arboretum ?
2: Globalement, au Grand Murcin, on retrouve une dominance impressionnante de résineux, mais le plus répandu est le douglas, qui couvre à lui seul la moitié du domaine. Ce sont des grands arbres élancés, aux aiguilles persistantes. Et à leur côté, on retrouve les sapins pectinés, qu'on appelle ici les sapins noirs, qui donnent leur nom au bois noir.
1: Et ce lieu, géré par Roanne et Agglomération, vit, bouge et accueille.
2: Cet espace naturel accueille des activités de pleine nature, notamment la course d'orientation et le VTT avec des sentiers balisés. Et un programme d'animation est également proposé chaque année et renouvelé d'avril à octobre, proposant ateliers, balades, cinéma en plein air, toujours dans un respect de l'environnement.
1: Voilà, un site où l'on peut respirer, apprendre, se balader et même croiser quelques écureuils malicieux. À très bientôt, Marion Gilardon.
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3: Tout ce qui a trait au caractère des humaines et des humains, j'adore. Je trouve que la langue occitane se délecte à qualifier les comportements humains. Roumé, je savais que tout le monde connaît Kéomo. C'est un bon exemple. Hein. Tu pourrais faire un sourire plutôt que de roumé. Roumé. Comme ce mot l'indique dans sa construction, ça grogne, ça fait trembler les murs. Quelqu'un qui roume, c'est un râleur d'excellence. T'as voulu faire les courses ? On y est. Qu'est plus le moment des rouma, mon grand. Ce n'est plus le moment de râler, ok ? Plutôt que de roumer, on finit vite et on rentre. Roumer, ok ? Vous connaissez, bon. Et si je dis marouner, marouna, c'est la même chose. Dans le mot, le R roulé nous montre une personne qui râle aussi, qui bougonne. Il marronne comme un burga au kevonvon. Non, il râle comme un frelon qui vrombit. Roumer, marouner, faites vos courses, mesdames et messieurs. Allez, adieu.
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1: Et voici Patrick Citeau pour Nom de Nom, aujourd'hui direction Montmorillon, dans la Vienne. Un musée du macaron y raconte l'histoire de cette petite pâtisserie ronde.
5: Situé boulevard de Strasbourg, ce musée ouvert en 2003 par la maison Ranou-Métivier rend ainsi hommage aux générations d'artisans qui ont bâti la renommée de Montmorillon. Ce musée de l'amande et du macaron vous dévoile ainsi l'histoire et les coulisses de la fabrication de ce célèbre et délicieux biscuit aux amandes. La recette du macaron a a priori été rapportée par Catherine de Médicis au XVIe siècle. À partir de cette époque, ce biscuit fait d'amandes, de sucre et de blanc d'œuf s'est répandu dans de nombreuses villes. On le retrouve ainsi progressivement à Nancy, Amiens ou Saint-Émilion. Il faut remonter au XVIIe siècle pour trouver les premiers macarons sur les étals des marchands de Montmorillon. Le petit biscuit au cœur tendre d'amandes est ensuite devenu la spécialité incontournable de Montmorillon. Aujourd'hui, la maison Ranou-Métivier perpétue cette tradition culinaire. C'est la plus ancienne fabrique de macarons de Montmorillon. Les savoir-faire se transmettent en effet dans cette famille depuis 5 générations. La recette traditionnelle des macarons demeure ainsi inchangée depuis ses débuts.
4: Et notre musée du macaron, c'est l'occasion de nous plonger au cœur de l'histoire de cette spécialité culinaire fierté de la région.
5: Une spécialité qui doit tout à l'amandier. L'histoire de cet arbre fruitier à travers les continents et les siècles est ainsi une des thématiques proposées. Les défis environnementaux liés à la production de l'amande sont aussi au programme de la visite. L'histoire et la fabrication du macaron a bien entendu toute sa place au cœur de l'espace d'exposition. Les gestes et les outils du biscuitier font également partie de cette immersion au pays du macaron. Un parcours ludique et gourmand qui fera le bonheur des enfants comme des plus grands. Concernant les origines du nom de la commune de Montmorillon, on peut s'appuyer sur une théorie ancienne. Elle précise que la bourgade, située sur une colline, aurait été investie par des Maures en 732, avant ou juste après la fameuse bataille de Poitiers. D'où la déclinaison en Mont de Morillo ou Colline du Mort. Mais le nom d'un des premiers barons de la ville a tout aussi bien pu inspirer cette dénomination. Hugo Banse se fait ainsi appeler Moro Loco, qui dictour Morillo, ou seigneur de la localité mauresque qui se nomme Morillo. Toujours est-il que de Montmorlio au XIe siècle, puis Montmorlhomme au siècle suivant, la bourgade endosse finalement son nom actuel au XVe siècle.
4: Et alors ça c'est quand même fou parce qu'on remonte le temps grâce à Patrick Citeau qui nous apprend toujours des détails qu'on ignore souvent d'ailleurs sur le nom de nos rues, de nos communes également. 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
6: Elle est complètement dingue cette histoire, Hugo, et pourtant son nom ne vous dit rien. Je pense presque à personne. Marcel Chaumien, un homme discret devenu vauclusien d'adoption, maire d'un petit village quand même du Luberon, et en même temps l'un des personnages clés des services secrets français de l'après-guerre.
7: Il veut dire un maire espion.
6: Exactement. En fait, maire, c'était sa couverture. C'est quand même assez dingue cette histoire. Marcel Chaumien n'est pas né en Provence, il voit le jour à Reims, dans la Marne, mais tout change en 1944 lorsqu'il est envoyé en mission dans le Vaucluse en pleine Seconde Guerre. C'est là en fait qu'il découvre le territoire et qu'il va s'engager autour de la résistance locale, aux côtés de la résistance surtout vauclusienne, et qui ensuite s'installera après la guerre chez nous. Alors avant ça, Chaumien était un militaire d'élite, un parachutiste d'essai. Ah, c'était un métier assez risqué, puisqu'il consiste en fait à mettre au point des parachutes, les équipements, mais aussi les techniques de saut.
7: Et sûr déjà que ça s'ouvre ou pas, en fait, c'est
6: ouais,
7: ça.
6: Oui, puis surtout les ennemis aussi. Ouais. Il pouvait sauter de nuit, dans les forêts, voilà, donc c'est assez dur, et cette expertise va faire de lui en fait un homme clé des opérations clandestines.
7: Et c'est là qu'il bascule dans le renseignement.
6: Bah oui, parce que son CV est super beau, ancien résistant, parachutiste, membre du service action. Marcel Chaumien va travailler d'abord pour le SDECE, c'est l'ancêtre de la DGSE en fait. On le retrouve dans les années 40-50 sur des missions ultra sensibles, et en fait il va entraîner nos agents secrets dans le parachutage notamment. Il va participer aux opérations du rideau de fer en Afrique, en Europe de l'Est, et dans les archives son nom apparaît, alors son nom d'emprunt, puisqu'il avait un pseudo, vous imaginez bien, oui. Aux côtés de figures centrales, tiens par exemple Jacques Faucard, c'est le conseiller très secret du général de Gaulle, s'il vous plaît. Donc c'est quand même du très haut niveau. Chaumien qui circule entre ambassades, pistes africaines, aéroports parisiens et réseaux clandestins. Et pendant ce temps-là, notre Marcel, donc, il est élu dans le Vaucluse.
7: Et oui, incroyable ce parcours.
6: Exactement. C'est là que l'histoire devient fascinante. Marcel Chaumien devient maire de Viens en 1959. Il va le rester jusqu'en 1977. 3 mandats, 18 ans donc au service du village. Il faut s'imaginer, la journée, il va s'occuper d'assainissement, d'école, de voirie. Et régulièrement, il reprend l'avion pour Paris-Orly, Roissy, ouais, pour retrouver les services secrets où il va mener cette double vie pendant des années.
7: Et on comprend mieux pourquoi on ne connaît pas son nom.
6: Oui, je vous ai parlé de Jacques Faucard, le conseiller très spécial de Gaulle. Il dira que c'est un homme très bien, courageux, un agent secret qui ne cherchait aucune reconnaissance. Marcel Chaumien meurt en 1979, décoré, respecté dans les cercles du pouvoir, mais finalement presque inconnu du grand public. Ce destin, c'est comme un roman d'espionnage, il faut le dire quand même. Et aujourd'hui, c'est Catherine Chaumien, sa fille, qui le raconte dans des conférences en Vaucluse. On a pas mal d'archives aussi qui existent, notamment au service historique de la Défense. On a des ouvrages sur l'histoire du service secret français où il est nommé souvent.
7: Ouais.
6: Et aujourd'hui, je vous mets tous les documents et les photos grâce à sa fille Catherine, que je salue, sur notre appli. Ici, vous le voyez au bras de Gaulle et aussi pendant ses missions. Enfin, c'est juste exceptionnel ce discours et surtout ce destin de Marcel Chaumien.
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4: h 19, l'heure de votre rendez-vous les gens d'ici. Tous les jours, nous mettons en lumière une personnalité qui fait briller notre région. Elle se confie au micro de Romain Bruno et aujourd'hui, à direction un studio d'enregistrement au cœur de Paris à la rencontre de la personne qui a créé le nouveau jingle d'Île-de-France Mobilité. Romain, vous êtes avec lui, il s'appelle Jean et vous venez d'entrer dans son studio.
8: Oui, je viens de rentrer dans ce studio qui est magnifique, un studio d'enregistrement dans le 6e arrondissement et j'ai Jean Dindino. Il dirige la société de production chez Jean. Et il est ici installé derrière cette grande table de mixage. Jean, bonjour.
9: Bonjour.
8: On a l'impression d'être dans un sous-marin.
9: C'est vrai que beaucoup de gens l'associent à cette vision un peu à cause des hublots. Un peu sous-marin, de la, ancien et en même temps peut-être aussi cabine spatiale futuriste.
8: Et vous avez produit le nouveau jingle sonore d'Île-de-France Mobilité.
9: Ouais, sacré challenge. Composer en fait quelque chose qui va accompagner les gens en fait dans leur quotidien, comme ça, sur tous les transports, sur tout le réseau d'Île-de-France.
8: Est-ce qu'on peut l'écouter, ce jingle ? Ce nouveau jingle, il va remplacer quel jingle ?
9: Bah, il va unifier tout le réseau Île-de-France, en fait, donc qui concerne le métro, les bus, les tramways, le RER.
8: Ça remplacera ce jingle, écoutez. On va le décortiquer, ce jingle. Il est fait de plusieurs parties.
9: Par rapport à cette notion de mobilité, on peut déjà écouter un premier son, qui est le son d'introduction et aussi celui de conclusion, finalement, qui joue cette mobilité. Donc là, on est dans cette idée de mouvement, en fait. Donc la première nappe introduit le thème qui est composé de 6 notes. Qui doivent symboliser quelque chose d'à la fois assez doux, pas agresser les gens au travers de quelque chose. Donc il y a une douceur et une gaieté, en fait, normalement, qui se définit sur ces 6 notes. 6 notes, il y a une symétrie entre le tagada, que je vois comme une question, quoi, et la réponse qui est tindintin, même si c'est toujours difficile d'expliquer la musique.
8: C'est une fierté, au final, après, de pouvoir entendre sa musique, son jingle, pendant les transports.
9: Ouais, carrément. J'avoue qu'il me tarde de l'entendre, même si, voilà, c'est aussi toujours un peu une petite angoisse de s'adresser à plein de gens. Mais non, c'est une grande fierté, bien sûr.
8: Ça fait combien de temps que, Jean, vous travaillez dans l'univers du son ?
9: Ouais, j'ai commencé à 25 ans et j'en ai 65. Donc, vous avez fait le calcul ? Je préfère pas le dire. J'ai eu la chance de travailler dans cet univers qui est un univers très riche parce qu'il touche à la fois à la musique, aux comédiens, à la poésie, au texte. Enfin, c'est vraiment travailler dans le son, vous en savez quelque chose, vous-même qui m'interrogez. C'est assez passionnant et ça remplit une vie tranquillement.
8: Merci Jean Dindino.
9: Ben, de rien, plaisir. Revenez quand vous voulez, 18 rue Dauphine.
8: Voilà, ici donc pour cette société de production chez Jean qui a créé entre autres ce fameux nouveau jingle sonore d'Île-de-France Mobilité qu'on a hâte d'entendre.

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1: Domi

compositrice, interprète, Domi a 28 ans. Elle est originaire d'Aime-la-Plagne et partage sa vie entre Montréal et la Savoie. Elle vient de sortir son premier single, Tout oublié, une chanson pop très solaire, et prépare un album pour 2026.

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4: C'est Décibel, toute l'actualité musicale avec ce soir, le surdoué Grand Corps Malade qui, 20 ans après son premier album, n'en a pas encore fini.
5: Je n'ai pas encore fini avec l'envie d'écrire, car quand le monde va trop vite, il n'y a que ça qui m'aide à ralentir. Quand mon cerveau constate, c'est mon stylo qui comprend. Qui sait prendre du recul, noircir la page en m'éclairant.
4: Eh ouais, ça fait 20 ans, mais pas le temps de faire le bilan. Grand Corps Malade préfère ouvrir un nouveau chapitre. Nouvel album fabriqué dans un nouveau pays, nouvelle tournée, nouvelle rencontre en studio. La seule chose qui ne change pas, c'est son envie d'être là, avec vous.
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4: Salut à toutes, salut à tous et bienvenue dans Décibel en ce vendredi soir. Je sais, vous avez chaud, mais croyez-moi, j'ai des nouvelles fraîches à partager avec vous du monde de la musique. Aujourd'hui, c'est l'anniversaire de Paula Abdul. Donc, bien évidemment, les personnes âgées comme moi se souviennent très bien de Paula qu'on écoutera en fin d'émission. Les autres, je vous expliquerai à quel point elle a émerveillé nos années 80. Le coup de cœur du jour, c'est le nouveau single de Big Flo et Oli, Picasso, dans lequel on entend Oli faire un solo de trompette absolument magnifique. On y reviendra tout à l'heure. Et puis un blind test autour des gens qui jouent. Si ça vous inspire, alors appelez-nous 0810 055 056 0810 055 056. C'est Sadika qui vous attend au standard. Et à gagner ce soir, eh bien ce sont vos lunettes pour l'éclipse du mois d'août. Et bonsoir Grand Corps Malade.
5: Bonsoir.
4: Bienvenue dans Décibel. Je suis toujours contente. Alors, il y a du nouveau, on le disait, 20 ans de carrière.
5: Et oui,
4: depuis ces voyages en train, c'est ce jour-là qu'on a découvert Grand Corps Malade.
5: C'est vrai que les histoires d'amour, c'est comme les voyages en train. 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
4: Grand Corps Malade, les voyages en train, c'est le premier tube. Et puis la première victoire de la musique aussi, Révélation scène en 2007. J'ai dit que t'as pas très envie de faire le bilan, mais puisque t'es là, moi je veux bien en faire un petit quand même. Tu t'imaginais au moment de ce premier album que tu ferais ça sur le long cours?
5: Non, je m'imaginais pas parce que je pense pas aussi loin.
4: Ouais.
5: Donc si on m'avait dit est-ce que dans 20 ans tu auras déjà fait plein d'albums, je me pose même pas la question en fait. Et si jamais on m'avait forcé à me la poser, non, j'aurais pas imaginé tout ce qui s'est passé depuis 20 ans. C'est vrai qu'il s'en est passé beaucoup.
4: Ouais.
5: Mais voilà, le premier texte là, c'est j'en ai pas encore fini, c'est l'intro de l'album.
4: Ouais.
5: Parce que justement, mais moi j'ai aucun problème à faire des bilans, j'adore les bilans. Mais en tout cas, un bilan, c'est un bilan provisoire, quoi. Ça veut pas dire que c'est fini. Et en effet, j'ai encore plein d'envie, ouais, et plein d'idées. Donc, on repart pour 20 ans, quoi.
4: Alors, je donne les chiffres parce que c'est un bilan, mes enfants, comment dirais-je, ébouriffant. Donc 8 albums. Le 9e, Voir la mer, arrive dans quelques semaines. 2 millions d'albums vendus, 3 victoires de la musique, 3 films aussi, Patient, La vie scolaire et l'excellent Monsieur Aznavour. Plus de 800 concerts donnés en France, mais aussi partout dans le monde. C'est pas rien. Il y a aussi des tubes, des vrais tubes radio, comme ce Mais je t'aime, victoire de la chanson originale en 2021.

0: Camille Lelouch. Alors, est-ce que justement, cette chanson, J'en ai pas encore fini, qui est le tout premier extrait du 9e album.
1: C'est déjà sorti.
0: Voilà. Est-ce que c'est aussi justement une réaction à ce bilan, un bilan qui est extrêmement positif, où tu as réalisé énormément de choses, où tu as eu énormément de succès, et tu te dis à toi-même, ok, j'en ai pas encore fini, il y a encore des rêves à aller chercher, c'est ça dedans.
1: Exactement, c'est un peu ça. C'est toujours difficile à expliquer comment une envie de texte naît, ouais. Mais là, je suis né avec, je me rappelle, je crois, ma première idée, c'était, j'étais un peu mélancolique, et j'avais envie de dire, tiens, j'en ai pas encore fini avec la mélancolie, et je voulais écrire un texte là-dessus, puis je me suis dit, mais finalement, je n'ai pas encore fini avec beaucoup plus de choses que ça,
0: ouais.
1: Donc, je n'ai pas encore fini avec l'envie d'écrire, avec mon optimisme, avec l'envie de faire des vannes, avec mes combats silencieux, avec ouais. l'envie d'être amoureux, et voilà, et donc du coup, ça a donné un texte comme ça, un peu fleuve, sans refrain, voilà, du texte un peu dans la pure tradition slam du
0: ouais,
1: début, beaucoup, un texte assez dense, mais voilà, qui arrive pour moi à un bon moment, et puis qu'une bonne manière d'introduire l'album, où il y a après plein de choses très différentes.
0: Il est dense, mais digeste, je veux dire, on comprend, mais la question en fait que je me posais, c'est si c'était du coup une conversation entre toi et toi, simplement, j'en ai pas encore fini, ou est-ce que c'est une réponse à des questions qu'on a pu te poser aussi, je sais pas, dans ton entourage professionnel?
1: Non, là c'est plutôt entre moi et moi,
0: toi,
1: la
0: vie
1: et toi, ouais,
0: ouais.
1: Ça va, j'ai pas eu trop de gens qui m'ont dit, alors ça y est, c'est la fin, c'est fini, non, pour l'instant, non. Non, ça va, c'est peut-être... c'est plutôt... Et pourtant, j'ai pas besoin de me convaincre, moi je suis là, je sais naturellement que j'ai envie de continuer, mais c'est vrai que c'était une manière d'introduire l'album, ce petit bilan et perspective, tu vois, comme on dit dans les sociétés, c'est-à-dire qu'à la fois on regarde où on en est, mais on ouvre une porte, quoi.
0: Eh ben, écoutons-la, cette chanson, comme ça vous allez comprendre exactement de quoi il retourne. Le Grand Corps Malade Nouveau arrivera le 18 septembre prochain, Voir la Mer, c'est le nom de ce 9e album, premier extrait et intro imparable, j'en ai pas encore fini.

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1: Hey, grand corps malade est de retour, j'en ai pas encore fini. Le nouvel album arrive le 18 septembre. Alors, il faut raconter que il est né, ce disque, loin de chez nous. Nous allons planter le décor.
2: Je viendrai à Montréal.
1: Avec la voix de Robert Charlebois, Montréal, le

0: Et ça a été une expérience de vie évidemment géniale pour nous tous, pour toute la famille. Et puis on a voyagé, et puis on a vu l'hiver québécois. Ouais. Et puis évidemment tout ça, c'est nourrissant, ça donne plein d'envie, plein d'idées. C'est vrai que ce nouvel album, il est né là-bas. Et voir la mer, c'est aussi un titre de l'album, une chanson de l'album, et c'est le titre général de l'album. C'est aussi symbolique de ça. Voir la mer, c'est prendre le temps, se reposer, respirer un bon coup, poser ses yeux sur un paysage. Donc voilà, voir la mer, c'est aussi symbolique de cette année à Montréal.
1: Donc c'était pas nécessairement le but du voyage, d'être tellement inspiré que tu as tout de suite commencé de nouvelles chansons, mais c'est ce qui t'est arrivé là-bas, c'est ça?
0: Ouais, c'est ça. Ouais. Et puis j'ai pris plus de temps là-bas. Je sortais de 3-4 années avec le cinéma, les tournées, les albums intenses. Le but là-bas, c'était de ralentir un peu. Et bah ouais, dès que tu ralentis un peu, ton cerveau, il est un peu plus tranquille et hop, il a envie d'écrire des textes. Quoi.
1: Ça dépend qui. Toi, oui. Moi, quand je ralentis, après, je fais plus rien, je mange des chips. Mais c'est super.
0: J'ai mangé pas mal de chips aussi, ça n'empêche pas. Chips et stylo, voilà, c'était mon programme.
1: Voir la mer aussi, moi, quand j'ai entendu le titre de cet album, je me suis dit, ah, il a vu loin. Tu parlais de respirer, d'avoir de l'espace. C'est vrai que nous, vu d'ici, c'est l'image que nous renvoie le Québec. Je sais pas, moi, je vois des grandes forêts, je crois qu'il y a même des baleines.
0: Enfin... Bien sûr, c'est exactement ça. On a vu tout ça. Ouais. Évidemment, on a voyagé. Et oui, quand Montréal, déjà, c'est une ville très, très nature. Ouais. Ce que les gens connaissent de Montréal, c'est là où t'atterris, et puis c'est les petits hôtels. Enfin, non, les grands hôtels dans le petit downtown où il y a des buildings comme à New York. Mais c'est pas du tout ça, Montréal. Montréal, faut sortir du centre-ville et les 80% de la ville, c'est ailleurs. Et là, il y a des parcs partout, il y a des arbres partout. Donc, c'est une ville très nature. Et puis, dès que tu sors, tu roules une heure en sortant de Montréal. Et là, oui, t'es dans des forêts, dans des grands lacs, des chalets au bord des lacs, etc. Donc, bien sûr qu'on a vu tout ça, on a fait tout ça. On est allé voir dans le grand nord du Québec les chiens de traîneau l'hiver et puis les baleines à tête de sac. Bon. Donc, oui, voir la mer, c'est tout ça. C'est poser les yeux ailleurs, respirer et découvrir. Ouais.
1: Et voir du beau, voir la nature, c'est quelque chose, toi, qui, surtout dans ton côté auteur, tu penses que ça a nourri ça, ton écriture? Parce que c'est pas des... Enfin, voilà, tu parles comme ça de paysages à perte de vue et de dépaysement total aussi. Voilà, ça peut même débloquer des trucs dans le cerveau. Enfin,
0: peut-être,
1: je sais pas.
0: Ouais, certainement. Après, c'est plus ou moins conscient de changer de rythme, déjà. Ah, ouais, ça débloque des trucs dans le cerveau, de vivre ailleurs, une autre mentalité. Ça débloque des trucs. Alors évidemment, de voir des beaux paysages comme ça, peut-être aussi. Ouais. Mais c'est ça qui est bien dans le processus de création, c'est que tu sais jamais vraiment comment ça vient, et tant mieux.
1: Et là, c'est venu. Hein. Donc l'album arrive au mois de septembre. Il est né là-bas, le disque, mais il s'est pas fabriqué entièrement là-bas. Ceci dit, c'est vrai qu'il y a plein de nouveautés. Je le disais tout à l'heure en ouverture, tu travailles avec une nouvelle équipe. C'est vrai que là, on a entendu. J'en ai pas encore fini. On va découvrir le prochain rêve. On est sur une ambiance différente de tes albums précédents, qui étaient plus électro, avec Mosimane.
0: Ouais, avec Mosimane.
1: Aux commandes des prods. Ouais.
0: On avait des albums, oui, avec des sons un peu plus synthétiques, plus électro. Et là, c'est vrai qu'on est revenu à une musique plus organique. Tout est joué à 100%.
1: C'est un groupe
0: et on a même enregistré dans des conditions de live. Il y a des beaux studios dans le sud de la France, là, qui s'appellent La Fabrique, qui permettent ça. C'est-à-dire, c'est des grands studios où on peut tous se brancher les uns les autres. Et on a joué vraiment en live. Et donc, je pense que ça doit s'entendre un peu. C'était cette espèce d'alchimie où on s'écoute tous les uns les autres au moment où on enregistre. Et j'avais des musiciens incroyables. C'est Nicolas, ça s'écrit N-I-K-O-L-A, parce qu'il a aussi un projet musical, il est chanteur, etc.
1: Ouais.
0: C'est un jeune auteur-compositeur qui a réalisé musicalement tout l'album. Et il a fait un travail incroyable, je suis hyper fier de lui, hyper fier de cet album, grâce à lui aussi.
1: Tu lui as donné quoi comme direction, comme envie?
0: On a commencé un peu ensemble à Montréal, il est venu me voir là-bas, et justement je lui ai parlé de cette envie de son un peu plus organique.
1: Ouais.
0: Et notamment aussi un peu grands espaces. Il y a sur l'album plusieurs moments où il y a des guitares un peu qui font un peu Ennio Morricone, un peu western, même si je sais pas si c'est juste une direction comme ça. Il y a beaucoup d'autres choses, mais en tout cas voilà, il a senti un peu ce que je cherchais. Et puis après, il a beaucoup composé. Il m'a proposé plein de musique avec ses potes Achille et Noé. J'ai pris certaines de ses musiques, certaines boucles, et puis j'ai commencé à écrire dessus. J'ai écrit beaucoup sur sa musique. J'aime bien aussi. Pendant longtemps, j'écrivais tout seul a cappella et je demandais aux musiciens de faire de la musique sur mesure sur mes paroles, mais j'aime bien aussi écrire moi sur mesure sur des notes.
1: Ouais.
0: Et c'est plutôt dans ce sens-là qu'on a fait la.
1: Ça te rajoute une petite contrainte?
0: Ouais, j'adore. Ça t'inspire une humeur, la musique. Déjà, ça te met dans une ambiance. Et puis oui, ça te rajoute des contraintes de rythme, de la longueur de tes phrases.

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1: Alors on va découvrir le prochain rêve, deuxième extrait déjà de ce nouvel album.
0: Qui est sorti cette semaine, ouais. C'est votre petite nouveauté.
1: C'est ça, et c'est en duo.
0: C'est un duo.
1: Stilto. Alors, on ne va pas faire les surprises, genre, quoi, Grand Corps Malade fait des duos? On a bien compris que
0: j'aime bien ça.
1: C'était quelque chose qui t'allait très bien. Ça arrive quand, d'ailleurs? Alors, il y a Mesdames, évidemment, qu'on connaît par cœur, mais tu as fait déjà des duos avant. Est-ce que tu arrives à dater à quel moment tu t'es dit, mais j'adorerais être avec quelqu'un sur mes chansons? Dès le début.
0: Ouais,
1: hein.
0: Dès le début, j'ai toujours adoré cet exercice particulier qu'est le duo. T'arrives à faire matcher, à trouver l'osmose entre deux univers différents, deux voix différentes. Et puis après, il y a l'univers du texte et de la musique. Et marier tout ça, c'est jamais gagné. C'est un vrai petit challenge, un duo. Et du coup, quand ça marche, d'un seul coup, il y a une chanson qui est cohérente, il y a deux voix qui se répondent. Et moi, j'aime bien ça. C'est un jeu que j'aime bien.
1: Alors, t'as fait des duos excellents. On adore, évidemment. On en parlait tout à l'heure, celui avec Camille Lelouch, Mais je t'aime. Il y a eu aussi Ben Mazué, Gaël Faye, là c'était carrément un trio. Véronique Sanson, Louane, enfin voilà, il y a plein d'artistes. Suzanne, avec qui t'as fait des excellents duos. Là c'est Stilto. Stilto, c'est une jeune artiste, alors qui a un parcours pas tout droit, puisqu'en fait, avant de sortir sa musique, elle avait déjà une espèce de carrière sur les réseaux sociaux. Tu l'as découverte à ce moment-là ou tu l'as découverte quand elle a commencé à faire de la musique?
0: Non, je l'ai découverte quand elle a commencé à faire de la musique.
1: Donc, tu n'étais pas forcément au courant de son passé?
0: Non, après, je crois que la première fois que j'ai vraiment écouté ce qu'elle faisait, c'est à la fin du duo avec mon pote, Ben Mazué.
1: Oui.
0: Et du coup, j'ai découvert son timbre de voix, sa fraîcheur, et puis j'ai regardé qui c'était, et puis là, j'ai vu qu'elle avait toute une carrière avant et plein de gens qui la suivaient.
1: Une communauté incroyable.
0: Ouais. Et puis après, il y a un autre pote, Vincha, qui a composé plusieurs musiques pour moi sur l'album précédent, et un peu sur celui-là aussi, qui avait écrit pour elle. Donc, c'était un peu Stilto, qui s'appelle Laure. Stilto, c'était un peu la famille de la famille. Quoi.
1: Oui.
0: Donc, du coup, quand j'ai commencé à écrire cette chanson, où j'avais déjà le thème du prochain rêve, je me disais, ça irait bien à une jeune artiste qui vient d'avoir une espèce de premier aboutissement. Et elle, c'est le cas. Elle a fini par se lancer dans la chanson. Elle a eu énorme succès. Elle fait déjà des tournées, des zéniths, etc.
1: Nommée aux victoires.
0: Et donc, quant à cette première consécration, comment ça se passe dans ta tête, quoi? C'est quoi la suite? C'est quoi le prochain rêve? Et c'était ça le thème. Et en écrivant pour elle cette chanson, je me suis, j'ai compris que moi en fait j'étais dans la même question, même si c'est après 9 albums, quoi.
1: Ouais.
0: Et que le projet d'après, le petit doute avant d'attaquer un nouveau projet, c'est toujours le même. Et voilà, ça s'appelle le prochain rêve.
1: Et on l'écoute maintenant dans Décibel, Grand Corps Malade et Stilto.

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0: Tilto, invité sur le nouvel album de Grand Corps Malade, Voir la mer, sortira le 18 septembre prochain. Et cette chanson, Le Prochain Rêve, est déjà disponible, tout comme J'en ai pas encore fini. Donc là, c'est deux extraits qui sont arrivés en
1: sur toutes les plateformes,
0: rafale,
1: comme on
0: quoi.
1: Dit.
0: Ouais, partout, toutes les plateformes. Non, tu sais ce qu'on dit ?
1: On dit quoi ?
0: On dit streamer ça fort.
1: Ah ouais.
0: C'est ça qu'on doit dire.
1: Allez streamer ça fort. C'est Le Prochain Rêve, allez streamer.
0: Alors, j'ai lu plein de choses hyper intrigantes sur ce nouvel album, puisque tu dévoiles petit à petit des infos. Et notamment, là, on a entendu une chanson qui est très pop, très solaire. Tu parlais tout à l'heure de guitare un peu western. On me dit que dans Voir la mer, il y a évidemment de la chanson, parce que ça fait partie de l'ADN, mais du rap aussi, et puis du funk, et puis même du disco. Et là, je me dis, te serais-tu dit, pas de frontières, pas de barrières, je fais exactement ce que je veux, c'est ça l'idée ?
1: Ouais, c'est un peu ça l'idée, complètement. Ouais. Depuis longtemps, de toute façon, je me suis jamais arrêté. Voilà, je fais du slam, les piano-voix, à un moment, on m'a cantonné à ça. Mm-hmm. Depuis longtemps, moi, je le dis, je fais de la pop, je fais de la chanson. Alors oui, je suis slammeur à la base, mais depuis longtemps, il y a des arrangements, il y a de la musique. Sur scène, je suis avec beaucoup de musiciens. Et c'est vrai qu'avec Nicolas, on s'est amusé à expérimenter plein de choses. Et il y a une chanson qui s'appelle Les Failles, qui est très funk, et on se régale dessus, et on imagine déjà bien le morceau festif de fin de concert.
0: Ah mais oui, c'est ça la tournée.
1: et pareil pour une chanson qui s'appelle Ne je sais pas faire sans toi, qui est carrément disco avec une petite basse qui n'est pas sans rappeler les Magnolias de notre ami Claude François.
0: Clo, ah oui. Donc, un des meilleurs discos français, ceci dit, les Magnolias, c'est
1: les Magnolias, c'est imparable. Ouais, imparable. Ouais. Qui ne peut pas danser sur les Magnolias.
0: C'est obligé.
1: Donc ouais, non, c'est sûr qu'on. Moi, j'ai toujours aimé sur un album qui est toutes ces plein d'humeurs différentes. Donc là, c'est le cas. On s'est fait plaisir là-dessus. Hein.
0: Alors, cette fameuse tournée, parlons-en, puisque elle aussi, ça y est dispo. Faut pas streamer la tournée. Par contre, les amis, ça ne servira à rien. En revanche, sachez que les billetteries sont ouvertes pour aller applaudir Grand Corps Malade à partir du mois de janvier 2027. Bon, bah, en gros, tu vas passer l'année sur la route, hein.
1: Voilà. Pour aller un peu partout.
0: Tu as fait une année au Québec. Maintenant, tu vas faire une année sur les aires d'autoroute. Voilà. Alors, le 21 janvier à Toulouse, c'est le début de la tournée. Et là, c'est vraiment tous les zéniths de France et de Navarre, Bordeaux, Orléans, Brest, Rennes, Caen, Saint-Étienne, Poitiers, Nantes, Montbéliard, ça c'est pour le début de l'année 2027. Et les dates parisiennes se passeront à l'Adidas Arena les 12 et 13 mars. Et puis ensuite, le printemps se passera à Montpellier, Lyon, Dijon, Amiens, Strasbourg, Amnéville et Lille. Et puis ensuite, deuxième partie de tournée à partir de novembre, décembre. Et puis bah, ça sent 2028, quoi, j'ai l'impression.
1: Ouais, on peut prolonger un petit peu, il y a des chances.
0: Voilà, voilà, on a un carnet de balles extrêmement fourni pour Grand Corps Malade. Tu sais déjà si tu pars en tournée avec l'équipe qui était avec toi au studio de La Fabrique à Saint-Rémy-de-Provence.
1: Ouais, quasiment, il y a une bonne partie.
0: Ouais, c'est eux. C'était musicien.
1: Ouais, exactement.
0: Ok, Grand Corps Malade and Band, donc tournée 2027. On vous remet évidemment toutes les infos sur ici.fr, sur la page de Décibel.
1: La plage, c'est pas tout de suite.
0: C'est voir la mer, et c'est voilà, ça y est.
1: C'est voir la mer, c'est ton prochain rêve, c'est voir la plage.
0: C'est pas faux. À tout de suite, les amis. Tiens, puisque Grand Corps Malade est de bonne humeur, je vais lui parler d'un petit sujet qui fâche. À tout de suite.
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0: C'est quand même la bonne nouvelle de ce mois de juin. Grand Corps Malade, j'en ai pas encore fini.
1: Je n'ai pas encore fini avec l'envie d'écrire. 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
0: En écoutant cette chanson, où il y a, je trouve, beaucoup de lumière, tu dis que, voilà, écrire, ça sert à rassembler, ça sert à sortir l'espoir, etc. Je ne peux que me rendre compte que tu seras en tournée pendant une année présidentielle, et je suis assez contente de ça. Je ne sais pas, quelque part, je me dis, c'est bien, Grand Corps Malade, il n'est pas loin, etc. Est-ce que d'une manière ou d'une autre, de manière très frontale ou pas, tu penses que tu as envie de prendre la parole sur la politique de ce pays, notamment l'année prochaine, puisqu'on va élire un nouveau président ou une nouvelle présidente.
1: Plus d'une manière que d'une autre, d'ailleurs, ouais. Comme tu dis.
0: Oui, mais c'est...
1: Et en effet, non, vous ne me verrez pas prendre position et prendre... parti pour un tel ou un tel, ouais. Et aller serrer la pince des politiques sur leur podium.
0: Je me sens
1: pas du tout à ma place. En revanche, bien sûr, on a parlé de certaines chansons qui sont sorties, il y en a d'autres qui sont sur l'album et qui ne sont pas encore sorties, et il y en a qui parlent très concrètement et très frontalement de certaines situations en France, et notamment de la montée de l'extrême droite, je parle notamment de la parole complètement décomplexée des propos racistes que, ouais. Tu vois, c'est un morceau où je dis j'ai grandi dans une époque où être raciste était honteux, et aujourd'hui c'est tellement plus le cas. Aujourd'hui on entend des choses qui sont incroyables.
0: Sur des plateaux télé
1: et du coup aussi sur des radios, et puis du coup aussi dans la rue, et puis d'un seul coup il y a plus de limites, et c'est vrai que ça, je trouve ça hyper effrayant. J'ai un texte là-dessus où j'essaye de comprendre ce qui se passe, et où je me dis justement qu'il n'y a pas, c'est un morceau qui s'appelle Pas de fatalité, et je suis sûr qu'il n'y a pas de fatalité, et que l'humain n'est pas voué à devenir raciste, ouais. Et qu'il va falloir absolument contrer ça, réagir, et essayer de plus tendre des mains que jeter des pierres. Donc d'une manière ou d'une autre, bien sûr que je suis pas un artiste, loin de tout, dans ma bulle. Je vote, je suis un citoyen, et forcément quand je vois des choses, il y a aussi des textes là-dessus, quoi.
0: Recoller ce qui est fracturé plutôt que de pointer du doigt.
1: Je suis effrayé de ça, mais c'est pas juste un texte pour dire je suis effrayé. Mm-hmm. C'est un texte pour dire voilà, on peut réagir, quoi.
0: On peut faire des choses.
1: C'est cette espèce de dérive, cette dérive totale de haine. On peut essayer de la contrer, quoi.
0: Alors la haine, elle arrive de tous les côtés. Il y a une histoire qui traîne depuis 5 ans. Je viens aux nouvelles, quand j'ai dit tout à l'heure qu'on allait parler d'un sujet qui fâche. Je viens aux nouvelles à propos de notre copine Oshie.

0: Gucci qui avait été attaqué par un journaliste nommé Fabien Lecoeuvre en 2021. Deux points, ouvrez les guillemets. Quand est-ce qu'on va nous sortir des beaux mecs ou des filles sublimes? Quand vous regardez Oshi, par exemple, qui a un talent incroyable, indiscutable. Enfin, vous mettez un poster de Oshi dans votre chambre, vous? Mais elle est effrayante. Il faut qu'elle donne ses chansons à des filles sublimes, comme des Vanessa Paradis. Fermez les guillemets. On embrasse Vanessa, évidemment, qui n'a rien à faire dans cette histoire. Et toi, quand t'as entendu ça en 2021, et quand t'as vu qu'en plus Oshi était touchée, qu'elle réagissait, t'as écrit une super chanson qui s'appelait « Des gens beaux ».
1: Parce que dans la suite de son interview, oui, il disait « Il faut des gens beaux ».
0: Il faut des gens
1: cette
0: beaux.
1: Cette phrase est quand même extraordinaire.
0: Bah surtout venant de Fabien Lecoeuvre, hein, si vous l'avez jamais vu, googlez-le, je vous en supplie. Et donc, l'idée, c'est que toi, t'as fait cette chanson, « Des gens beaux », justement, en disant « Mais comment ça, il nous faut des gens beaux ?» Elle est super, et je n'ai pas le droit de la diffuser ce soir, parce que alors de procès, un coup c'est toi qui gagne, mais un coup c'est lui qui fait appel, etc. En gros, il te reproche d'avoir pris son intervention dégueulasse, que je viens de vous lire, à la radio, et de l'avoir mis en intro de la chanson, et il dit que tu dois lui payer des droits d'auteur.
1: Voilà, c'est ça. Donc il dit qu'on n'a pas le droit d'utiliser sa voix. Ouais. Nous, notre avocat et tout nous dit, bien sûr que si, on n'a pas volé sa voix dans une sphère privée. Il était sur un plateau de radio, et puis en plus c'est des propos polémiques, donc tout le monde a commenté, tout le monde a entendu. Du coup, les avocats disent c'est des propos d'intérêt, enfin, pas d'intérêt de débat général.
0: Oui, c'est ça.
1: Donc,
0: voilà.
1: Donc du coup, à partir de là, il n'y a pas de vol de voix, quoi.
0: Ouais.
1: Bon, mais lui, il a estimé qu'on n'avait pas le droit. Donc, le procès, on l'a gagné. Mais il a fait appel et il a gagné. Et du coup, il y a une troisième manche.
0: C'est la cassation.
1: Ouais. Et j'ai pas de scoop à vous donner. J'ai pas encore de nouvelles.
0: On sait pas.
1: Mais en tout cas, voilà. Bon, c'est une affaire, comme souvent, la justice qui dure et qui dure.
0: Ouais.
1: Mais, en tout cas, cette chanson-là, elle a existé. Il y a plein de gens qui l'ont entendue. Je l'ai chantée en festival.
0: Non, on l'a encore. Alors, je sais que si on la joue, là, ça va mettre tout le monde dans la sauce et j'ai pas envie. Mais en tout cas, à la seconde où t'as le droit de la rechanter et où nous, on a le droit de la rediffuser, on le fera.
1: On la remettra. Je vous tiendrai au courant.
0: Ouais, vraiment.
1: Dès qu'on a le droit, on y va.
0: À la seconde. Je voulais aussi qu'on prenne le temps de parler deux secondes de cinéma. Vu que ton agenda musical est extrêmement chargé, je le rappelle, 9e album le 18 septembre, plus la grande tournée 2027, c'est sans doute l'un ou l'autre dans ton emploi du temps. Donc là, il n'y a pas forcément de projet de ciné dans l'immédiat.
1: Certainement pendant la tournée, je vais développer une petite idée ou commencer à écrire parce que j'ai des idées. Mais oui, c'est pas pour tout de suite. Le cinéma, c'est un truc de longue haleine. Une chanson, je peux l'écrire ce soir, la mettre en musique demain et elle est sur les plateformes demain soir.
0: Oui.
1: Le cinéma, c'est un autre délire. Hein, donc ça prend du temps. Donc ce sera pas pour tout de suite. D'autant que là, la priorité, c'est vraiment la musique. C'est l'album et la tournée. Mais il y aura d'autres choses.
0: Ok, génial. Bon, l'album, ce sera le 18 septembre pour le ciné. En attendant, sachez que Monsieur Aznavour, le merveilleux biopic réalisé par toi, Grand Corps Malade, et par Mehdi Idir, est disponible sur Netflix.
1: Ouais,
0: et ça, c'est une très bonne nouvelle. Voilà, si vous n'avez pas de code, ne m'énervez pas, prenez-les à quelqu'un et allez voir ce film qui est une merveille. Moi, j'ai beaucoup aimé, j'ai beaucoup pleuré aussi, et j'ai appris beaucoup de choses sur Aznavour. Pourtant, je sais que je l'avais étudié, le bonhomme, mais
1: il a un passé incroyable. Folle, des
0: sa
1: aventures,
0: jeunesse, ses parents,
1: la guerre, la résistance, plein de gens ne savent pas tout ce qu'il a vécu.
0: C'est ça.
1: Et on s'est beaucoup intéressé à sa jeunesse, justement.
0: Bravo, je ne sais pas si je te l'avais dit, parce qu'évidemment, étant donné que c'était un film et pas de la musique, je ne sais pas si on en avait parlé vraiment, mais bravo, je suis très admirative du travail sur M. Aznavour.
1: Merci beaucoup.
0: Et donc, je te propose qu'on se dise au revoir en écoutant À chacun sa bohème.
1: Ça me va très très bien.
0: Ça te va très très bien. À la prochaine.
1: À bientôt. Et vous avez oublié, je vous ai retenu la phrase de streamer ça fort.
0: Streamer ça fort.
1: C'est toi, tu m'as appris ça.
0: Streamer fort.
1: Streamer ça fort, le mauvais rêve, le prochain rêve.
0: La plage.
1: Ouais,
0: ils se trompent, ils disent tout. Alors, il faut streamer fort. J'en ai pas encore fini. Et le prochain rêve, featuring Stilto.
1: Merci pour l'accueil. Merci
0: beaucoup. À la prochaine. Salut.

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1: C'est la chanteuse américaine Taylor Swift qui est officiellement la musicienne la plus riche du monde. Je sais, ça n'avance pas votre PEL en cette veille de vacances d'été, mais enfin, je voulais que vous le sachiez, elle a 36 ans, elle a 2 milliards de dollars, voilà. Bon, bah moi, à 36 ans, par exemple, je n'avais pas encore de livret A. J'espère que vous, ça va, niveau pognon. Ce qu'on va faire, c'est qu'on va enrichir encore un peu Taylor. On va écouter sa chanson qui, en vrai, nous fait du bien. Elle s'appelle « Shake It Off ».

0: Bon, alors elle est super cette chanson, mais quand même 2 milliards. Vous vous demandez peut-être comment Taylor Swift est aussi riche. Eh bien, c'est parce qu'en fait, elle s'est battue pour être propriétaire de tous ses enregistrements, tous les masters. Elle a même payé pour ça, pour les albums de ses débuts. Elle est à contre-courant total de Bruce Springsteen, Justin Bieber, Sting, Bob Dylan, Britney Spears, qui ont tous vendu leur catalogue à grosses sociétés spécialisées pour toucher, alors parfois 100 millions, 110 millions. Et voilà, elle, elle a 2 milliards. Et nous, bah, toujours pas.
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0: Allez, on va jouer au blind test avec des chansons qui jouent. Tiens, justement, le cadeau du jour vous sera très très utile. Le 12 août, ce sont des lunettes spéciales pour observer en toute sécurité et avec style l'éclipse de soleil du 12 août prochain. Avec style, évidemment, puisque c'est le logo ici qui décore ces lunettes bleues, mais d'un bleu, plus bleu que le bleu de tes yeux, comme disait Charles Aznavour. Et nous allons jouer... Allô, allô, qui est là pour jouer ?
2: Bonsoir.
3: Oui, bonsoir, c'est François.
0: François, salut François.
3: Salut, Caroline.
0: Et Florence est avec nous aussi, c'est ça ?
3: Florence.
2: Oui, bonsoir.
0: Florence, bonsoir à tous les deux. Alors écoutez, en ce qui concerne le stylisme, des lunettes bleues le jour de l'éclipse, franchement, moi je trouve ça génial. Et je suis ravie de vous en offrir à chacun une paire. C'est important quand même de protéger ses yeux. Notez bien dans vos agendas le 12 août, l'éclipse totale de soleil.
3: Ouais, je la prends, super.
0: Ah bah oui, oui, oui, à chacun une paire de lunettes, ça c'est réglé. Maintenant... Je vais pouvoir vous annoncer donc que le thème de ce soir, ce sont des chansons qui parlent de jouer, justement jouer de la musique, hein, bien sûr, pas jouer au football, c'est une autre émission, ça n'est pas la mienne. Et donc, il va falloir retrouver le plus rapidement possible le nom des interprètes des chansons que je vais vous passer. Il y aura un point par bonne réponse et à la fin, tout le monde gagnera, ok ?
3: D'accord.
2: Ok.
0: Formidable. Alors, je vous propose une première chanson. Florence et François, je vous demande, s'il vous plaît, avant de me proposer une réponse, de bien donner votre prénom pour prendre la main. D'accord ?
2: D'accord. Florence.
0: Allez, c'est parti.
3: François.
0: Oui, non mais...
2: Florence.
0: Oui, oui. Mais...
3: À chaque fois,
0: non,
3: ouais.
0: Non, c'est... une fois qu'il y aura la chanson. Parce que là, effectivement, c'est plutôt Florence qui a dégainé la première. Mais non, c'est une fois qu'il y a la chanson. Ok, vous êtes prêts? On y va. Première chanson, dites-moi, qui chante ça?
2: France Gall.
3: François Gall.
0: Oui. Chouette.

0: qui jouait du piano debout, c'est France Gall qui chante. Alors, Florence et François, vous avez tous les deux trouvé France Gall. Par contre, François a bien donné son prénom avant la réponse. Florence a oublié. C'est pas grave.
1: Ah mince.
0: Non, pas grave, c'est pas grave. De toute façon, je vous ai entendu tous les deux. Vous êtes très forts. Vous trouvez sur l'intro France Gall. Je sens que j'ai des candidats sérieux. Donc, il jouait du piano debout. Nous continuons sur ce thème avec un chanteur français.

0: c'est un bassiste aussi, Calogero, et je joue de la musique. France Gall jouait, Calogero jouait. Est-ce que Florence et François, vous êtes prêts pour que j'envoie la dernière chanson?
1: On est prêts, oui. Je suis prête.
0: Alors c'est parti.

0: je joue. Magnifique chanson de Julien Clerc qui décrit si bien la joie qui envahit le musicien quand il fait de la musique. Bravo, bravo François. Très bon candidat.
1: Merci.
0: Et Florence aussi, bravo pour cette belle participation, ma chère Florence.
2: Merci.
0: Merci d'être venue jouer avec nous. Je vous embrasse tous les deux et je vous envoie à chacun une paire de lunettes ici pour profiter pleinement et en toute sécurité de l'éclipse du 12 août. Et puis il y a une autre artiste qui joue. Elle s'appelait Brigitte Bardot et sur son album Bébé en 1964, elle racontait tout. Moi, je joue. Voici Bébé.
3: Moi, je joue.

0: Une interprétation incroyable signée Brigitte Bardot et une chanson que l'on doit à Jean-Max Rivière et Gérard Bourgeois qui tous les deux avaient aussi écrit et composé pour Françoise Hardy, Dalida, Juliette Gréco ou encore Sylvie Vartan dans les années 60.
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0: J'en reviens pas, j'avais oublié que c'est aujourd'hui les 40 ans de la mort de Coluche. Alors moi je suis assez vieille pour me souvenir exactement où j'étais et ce que j'ai pensé quand j'ai appris sa mort. Je suis sûre qu'il y en a beaucoup parmi vous qui ont des souvenirs émus et tristes de ce jour-là, 19 juin 1986. Coluche nous avait quittés beaucoup trop jeune, à l'âge de 41 ans et beaucoup trop violemment dans un accident. Pour lui rendre hommage, vous dire qu'il faut absolument regarder ses films, surtout ceux qui ont été considérés comme des nanars à l'époque. Vous n'aurez pas l'Alsace et la Lorraine en 1977, sa première réalisation. C'est à la fois infâme et sublime. Donc ne ratez pas ça, ne ratez pas Coluche dans 2 heures moins le quart avant Jésus-Christ, au début des années 80. Et puis évidemment aussi dans Ciao Pantin qui nous prouvait qu'il avait du drame en lui. Coluche était drôle, Coluche ses sketchs, ça vous les trouvez partout. Et puis Coluche chantait drôlement bien. Une de mes chansons préférées d'ailleurs, alors je vous propose qu'on la partage ensemble. C'est des conseils à un nourrisson, à un petit bébé qui vient de naître. Mais je crois que ça marche aussi à tous les âges de la vie. Alors écoutons la sagesse de Coluche en pensant à lui 40 ans après sa mort.
2: Alors, chanson que j'ai écrite à l'intention des nourrissons, s'appelle, vous avez vu, il y a de la lumière là, c'est chic. Conseil aux nourrissons. Tiens, je vous l'enlève, allez, je la mets là.

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0: près au théâtre du Gymnase. Coluche chantait pendant ses spectacles entre deux sketchs. Le triomphe de Coluche au Gymnase, ça c'est le nom de l'album. Et ça date de 1978.
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0: Sur le nouvel album de Big Flo et Oli qui s'appelle Karma, il y a des chansons, oh là là, très très rap. Tout le monde dit ça, tout le monde dit, ah il est très très rap cet album. Comme si Big Flo et Oli à un moment avaient fait du zouk, qui s'étaient un peu perdus et hop ils sont revenus au rap. Il y a des chansons, oui aussi, qui sont un peu loin du rap, qui sont un peu plus mélodieuses, où les garçons chantent, jouent de la musique. Je pense que ça apportera de jolis moments de respiration aussi dans leurs concerts. Et je voulais vous faire découvrir, si c'est pas déjà fait, une chanson d'amour, amour des déçu, mais amour quand même. Ça s'appelle Picasso et c'est Big Flo et Oli, comme peut-être vous ne les avez jamais entendus. À découvrir donc, c'est important et c'est sur Karma.

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0: Images. Big Flo et Oli, il y a une version live de cette chanson Picasso qui circule en ce moment sur les réseaux en vidéo et où Oli fait son plus beau solo de trompette. C'est incroyable parce qu'il a fait le conservatoire. Ils ont fait tous les deux le conservatoire, Big Flo et Oli, quand ils étaient jeunes. Et donc voilà, ça apporte encore plus de profondeur au morceau et ça tombe bien parce que c'est comme ça que ça va être joué sur leur tournée. Là, ils vont enchaîner plein de festivals d'été jusqu'au mois de septembre et ensuite tournée des Zénith et Arena partout en France à partir du 2 octobre.
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0: Ah là là, Paula Abdul. C'est marrant comme aujourd'hui, plus personne ne parle d'elle, alors que dans les années 80, Paula Abdul, c'était notre reine, les gars. Une chanteuse et danseuse qui était absolument incroyable. Elle était partout, à la télé, ses clips. Elle chantait hyper bien. Tout le monde voulait lui ressembler, danser comme elle, être habillée comme elle. Elle avait démarré comme chorégraphe pour les Jackson 5. Et puis après, pour Michael, évidemment, le plus intéressant des Jackson 5. Et puis après, elle avait sorti sa musique. Elle a vendu 20 millions d'albums dans sa carrière. Et c'est son anniversaire.

0: 64 ans aujourd'hui, la divine Paula Abdul et son Straight Up grand tube de 1988. On va garder le rythme pour remercier l'équipe de l'émission qui était là ce soir. Iris, Guy Tony, Kinan, Lageli, Elodie Bianca Maria, Sadika Raoult et Franck Moilier. Rendez-vous demain à 20h avec les chansons préférées de Julie Zenati.
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3: Bonjour la France, bonjour la France qui a chaud. J'espère que tu vas bien la France, aujourd'hui c'est la finale. Ça va Éric Bastien ?
4: Écoutez, on a égalité, c'est ça la parité Madame Damido. 2-2 aujourd'hui, je suis content.
3: Bien sûr. Alors à l'issue de cette magnifique finale, il y a deux prix. Le premier prix, c'est simple. C'est 2 jours en famille ou entre amis, puisque c'est un séjour pour 4 au Festival des Grandes Marées à Jullouville, au cœur de la baie du Mont-Saint-Michel. Alors vous allez pouvoir écouter plein d'artistes, mais vous allez surtout écouter Kenji,

0: sur place pour 4, une nuit avec petit déjeuner à l'hôtel du musée de Granville et 100 euros de carburant pour y aller. Si vous ne gagnez pas ça, quel est le deuxième prix?
1: Eh ben dans les groupes, il y aura Joe Malongo. Ça, c'est Joe Malongo avec ses musiciens. On les écoute depuis le début, les mariachi Malongo, leurs trompettes. Ils sont là, ils vont vous donner le meilleur des concerts. Mais accessoirement, ils prendront le temps de fabriquer une machine, 32 dosettes et 6 verres en verre à gagner aujourd'hui.
0: Allez, Kinan, jingle. Alors, on appelle Leïla, Marie-France, Christophe et Aurélie. Comment ça va, les finalistes?
1: Bonjour.
2: Bonjour.
1: Bonjour.
3: Ça va beaucoup. Bonjour Eric.
1: Bonjour.
3: Bonjour Valérie. Bonjour à toute votre équipe.
0: Bonjour tout le monde. Alors, on va faire une première demi-finale, Leïla contre Marie-France. Ce qui veut dire que Cricri et Aurélie, vous pouvez aller jouer et vaquer à vos occupations. Alors Leïla, tu as joué avec nous lundi, tu as été brillante, hein, 22 points, magnifique. Voilà, totalement sans faute, hein, voilà. Tu es mariée à Thibault, tu habites à Estrée, tu joues avec Issy-Nord, parce que Estrée, c'est dans le Pas-de-Calais. Tu vends des chichis, des gaufres et des crêpes à Berck. Et quel temps il fait aujourd'hui à Estrée?
2: Ah, il fait super beau, super chaud, donc tout va bien.
0: Ah, super beau, super chaud. Tu vas aller te baigner, tu crois?
2: Je ne sais pas, peut-être.
0: Qu'est-ce que tu vas faire ce week-end?
2: Ce week-end, je travaille. Donc, je ne vais pas profiter beaucoup du soleil, mais il y a de l'animation, il y a des concerts, tout ça, donc c'est chouette.
0: Oh, bah c'est bien, oui, puisque je rappelle que dimanche, c'est la fête de la musique quand même. Hein.
1: La fête des pères.
0: Oui, d'accord, mais enfin, c'est aussi la fête de la musique. Voilà.
1: La fête des pères aussi.
0: Ouais. Bref, alors.
1: La fête quoi, dimanche?
0: Bon. Voilà, voilà. Il paraît que tu as un petit défaut dont on n'a pas parlé lundi. Tu n'aimes pas reconnaître que tu as tort.
2: Non, mais parce que j'ai jamais tort, je me trompe, c'est tout.
0: Bien sûr, évidemment, évidemment, bien sûr, elle ne se trompe pas. Ah là là là là. Bon, bah écoute, j'espère que tu ne vas pas te tromper sur la première question qui peut te permettre de gagner le premier point. Tiens, je te mets un petit coup de Stomy Bugsy.

0: là là, ce que j'aimais cette chanson. Alors écoute bien, la fête des pères, évidemment, c'est dimanche. Eh bien, il paraît que ça a été popularisé en France grâce à une marque de briquets. Est-ce que c'est vrai que la fête des pères a été popularisée en France par une marque de briquets? Vrai ou faux? Top chrono, 5 secondes.
1: Je dis vrai.
0: Eh bien, t'as bien raison, parce que la marque de briquets Flaminaire, en 1952, lance la campagne publicitaire pour la fête des pères. Et du coup, pof, ça a pris. Et du coup, bah, c'est rentré dans les habitudes des Français. Donc, bonne fête à tous les papas pour dimanche. Et voilà, Leïla, premier point.
2: Exactement. Marie-France était avec nous mardi. Marie-France, nous avons fait équipe. On ne change pas une équipe qui gagne aujourd'hui, vendredi. T'es d'accord?
1: Oui, tout à fait.
2: Oh, oui. T'as une Quénois sur Dole, dans le Nord, encore le Nord, qui est représenté. Et je ne me trompe pas si je dis que c'est ton anniversaire aujourd'hui?
1: Non, c'est bien ça.
2: Eh ben, bon anniversaire.
0: Joyeux anniversaire.
2: Oh, mais quel plus beau cadeau que de t'offrir le séjour, bien sûr. On va tout faire pour que ce soit le cas. Bon anniversaire, effectivement, Marie-France, qui est mariée à Christian, rappelons-le, qui a deux enfants, Anaïs, qui a 40 ans, et Julia, qui a 34 ans. Est-ce que tu as des petits coins d'ombre à nous recommander dans ta région, ce week-end? Tu sais où tu vas aller un peu pour être au frais?
1: Ah oui, bon, en fait, nous on est au bord de la Deule, hein, qui est un canal, et on a la Lys qui est tout près, et là c'est la Lys qui sépare la France de la Belgique, et on est souvent en Belgique, il y a un petit bar où il y a effectivement beaucoup d'animations le samedi et le dimanche, des petits orchestres, voilà, qui jouent du jazz, du rock, etc. C'est sympa, on est à l'ombre. Voilà, c'est super sympa.
2: Bah, c'est un bon plan. Non, mais c'est bien. Ah, bah, c'est vrai qu'on va un peu chercher les coins d'ombre là ce week-end. J'espère que chez toi il fait pas trop chaud. T'as quelle température aujourd'hui dans le Nord à Quénois-sur-Deule?
1: Bah, ici, c'est
2: 30
1: degrés déjà.
2: Ouais, 30 degrés déjà. Ah. Avec le pic de chaleur attendu lundi et mardi à la retraite de travail dans le groupe EDF, on l'a dit, hein, toute ta carrière. Oui. On est ravis de te retrouver en tous les camarades, Fonce. Et on va t'offrir un premier point tout de suite avec une première question.
1: Oui.
2: Tu aimes le Nutella?
1: Oui.
2: Oh, ça, c'est la musique du Nutella.
0: C'est dégueulasse, le Nutella.
2: Non, c'est bon quand même.
0: Non.
2: Non, c'est bon.
0: Non, non, c'est pas bon pour la santé, le Nutella. C'est plein de saloperies. Non.
2: Récemment, Ferrero a lancé un Nutella à la patate douce, testé uniquement sur le marché américain. Moi, je l'affirme. Après, est-ce que c'est vrai? Est-ce que c'est faux? Tu as 5 secondes pour y réfléchir, Marie-France. Parti. Vite. Comment?
1: Faux.
2: Faux, bien dit faux. Oui, tu as raison. La nouveauté s'appelle en réalité Nutella Peanut. C'est une version à la cacahuète, hein, ce que veut dire peanut. C'est la première nouvelle saveur officielle de Nutella depuis plus de 60 ans d'existence et c'est déjà commercialisé en Amérique du Nord. Bah là, c'est assez récent, hein, depuis le mois d'avril. C'est pas arrivé chez nous encore.
0: Bah tant mieux. Alors, Leïla, un point. Marie-France, un point. C'est une petite égalité parfaite.
2: Oui,
0: c'est
2: bien.
0: Bravo. Et là, tout de suite, on va parler de femmes. On va parler de femmes libérées. 1984, Cookie Dingler. Ne la laisse pas tomber.
2: Ah non.
0: Elle est si fragile. Vous écoutez ici, vous chantez. On vous aime, à tout de suite.

0: laisse pas tomber.
1: Évidemment, on va pas laisser tomber. Cookie Dingler, 1984, tu l'as dit Valérie, joli souvenir sur ici.
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0: Et ici, nous sommes avec Leïla et Marie-France qui jouent toutes les deux pour Ici Nord. Le Nord s'affronte, mon Dieu. En plus, elles sont à égalité, c'est magnifique. Alors, Leïla, il paraît que tu t'adores voyager avec ton mari, les Hautes-Pyrénées, la Normandie, et bientôt, tu aimerais bien visiter l'Ardèche.
1: C'est une bonne réponse.
0: Leïla ?
1: Leïla n'est plus.
0: Leïla ?
1: Alors, on a peut-être perdu.
0: Tu nous as quittés ?
1: On va la rappeler.
3: Bon. Vous m'entendez ?
0: Ah, là, je t'entends. Ne bouge plus.
3: Ah, bon. Oui, je disais que oui, on aimerait bien aller visiter les Gorges du Verdon.
0: Ah, c'est très beau, les Gorges du Verdon. C'est magnifique.
3: Apparemment.
0: Ah, oui, c'est très, très beau. Et alors, il paraît que tu aimerais aussi visiter l'Égypte.
3: Oui, c'est un rêve qu'on a depuis qu'on est tout petits tous les deux. Et on se dit pourquoi pas. Pour notre voyage de
0: neuf. Oh, mais oui, il fait une petite croisière sur le Nil, là.
3: Ah oui.
0: Ah oui, bah oui.

0: vacances, j'oublie tout. Oui, alors, est-ce que c'est élégance? Bien sûr que oui.
1: Bravo.
0: Vacances, j'oublie tout.
2: Vacances.
0: Plus rien à faire du tout. Je m'en vais en l'air, ça c'est super. Voilà. C'est fou. Alors, attention, là, c'est un artiste des années 90. Écoute bien.

0: c'est qui chante?
1: C'est Lou Bega, Mambo Number 5.
0: Et c'est Lou Bega. La la la la la. Eh oui, Lou Bega, magnifique.
2: Ça lui fait 3 points, ça.
0: Bah, ça lui fait 3 points.
2: Bon, Marie-France, on joue avec les tubes de l'été, entre autres. Hein, d'ailleurs, on jouera avec tous les tubes de l'été dans Au Taquet, puisqu'on sera là jusqu'au 17 juillet avec Valérie.
0: Absolument.
2: Exactement. Bon, Marie-France, j'ai quand même une petite anecdote, on l'a dit. Le Nord s'oppose, on va voir dans un instant. Et je te souhaite d'arriver en phase finale. Il t'arrive un truc pas drôle, assez régulièrement, c'est franchement pas drôle, c'est que tu te fais cambrioler, toi. C'est devenu une habitude à la maison. Hein.
1: Oui, trois fois.
2: Oui, bah quand même, c'est quand même beaucoup. 3 cambriolages. Alors, ce qui est amusant, c'est que à chaque fois, on te pique le lecteur DVD et le même film que tu rachètes et qui t'en repique à chaque fois.
1: Oui, le cinquième élément, on me l'a piqué 3 fois.
2: Non mais ça paraît dingue, c'est-à-dire le lecteur DVD ou le magnétoscope et à chaque fois le cinquième élément systématiquement.
1: Voilà.
0: Ce film, il faut plus racheter. Hein.
1: Non, mais je l'ai racheté, j'ai attendu 5 ou 6 ans avant de le
2: C'est dingue. Mais ils le savaient, ils sont revenus dès que tu l'as racheté. Non, mais il y a un truc avec le 5
1: ans. C'était incroyable.
2: Non, mais ça, c'est pas drôle. Hein. Franchement, à qui ça arrive, c'est pas un bon moment à passer. Courage à ceux à qui ça arrive en ce moment.
1: Ouais. À qui c'était arrivé.
2: Bon, allez, nous allons jouer tout de suite avec 2 tubes, je te l'ai dit. Hein. C'est 2 tubes de l'été. Il y a possibilité de marquer 2 points, ce qui ferait que vous seriez à égalité. Voyons comment ça se passe, on est pile dans un tube des années 2000 et je crois que Valérie elle kiffe bien ce titre.

0: Alors, qui chante? Est-ce que tu as reconnu? Quelques secondes pour y réfléchir.
1: Camaro.
0: Oui, Camaro.
1: Femme like you.
0: Tu dis Camaro?
2: Camaro.
0: Camaro, oui.
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0: Allez, la la la la la la la la la la. C'est bien, ça permet de s'ambiancer, c'est plutôt cool hein, pour un début de week-end. Voici un deuxième titre, on est encore une fois dans un tube, je pense que ça devrait aller, on y va.

0: Eh bien, qui chante? On y va.
1: C'est Mano.
2: Eh oui.
0: C'est Mano. Mano.
1: Oui. Mano, M-A-N-A-U.
0: Oh là là, la même l'orthographe.
2: Et qui c'était le fils du forgeron? Il s'appelait comment, le fils du forgeron?
3: Hakim.
0: Bravo, en tous les cas.
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0: Eh ben, on est sur du 3-3.
2: Et 3-3, ça va être facile de départager ça encore. Bien, allez, c'est l'heure d'écouter. Ah, oh, on adore. Voilà, vous êtes invité, vous avez pas envie de sortir.
0: Ouais.
2: Ça arrive à tout le monde, hein. On a prévu un truc. Et puis, au dernier moment, on a un peu la flemme. Benabar. Eh ben, Benabar, il nous a expliqué comment ça fonctionne. Ah, oui. Vous écoutez ici, on écoute Benabar, à tout de suite.

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0: Dîner,
1: ah, moi je viens au dîner. Tu m'invites ce soir dans mon dîner? Il n'y a pas un dîner ce soir?
0: Non, pas du tout.
1: C'est quand? C'est demain?
0: Non plus.
1: C'est quand ce dîner?
2: On est au taquet.
1: Tu ne m'invites pas?
0: Non, bah, j'ai pas de dîner là.
1: D'accord.
0: Alors, Leïla et Marie-France jouent l'une contre l'autre et pourtant elles jouent toutes les deux pour Ici Nord. Laquelle des deux sera sélectionnée pour la finale? On ne sait pas. Est-ce que tu t'es tiré les cartes, Leïla? Est-ce que tu sais?
3: Alors,
0: non?
3: Non, là je ne l'ai pas fait, non.
0: Oh là là là là là là là là. Il faut savoir que, on l'a dit, hein, Leïla, elle adore l'astrologie, elle est comme moi, elle demande tout le temps les signes astrologiques des gens. Voilà, mais oui, c'est comme ça.
3: D'ailleurs, Marie-France est Gémeaux aussi, elle est née aujourd'hui.
1: Ah oui, Marie-France.
0: Marie-France, t'es Gémeaux?
3: Oui, tout à fait. Bah, tout exact. À fait Gémeaux.
0: C'est dur, eh, c'est dur les Gémeaux. Hein.
3: Ah oui. Oh, non.
0: Ça peut durer, mais je sais, tu n'as jamais tort, mon petit chat. Alors, dis donc, Leïla, il est quel signe, Thibaut? Je ne me rappelle plus.
3: Scorpion.
0: Ah, c'est pas mal, le scorpion. C'est pas mal. Ça se pique tout seul, c'est bien. Bah, c'est vrai, écoute. Bon, comme je ne sais pas hein, si tu vas aller en finale ou pas, et que j'ai quand même envie de t'encourager à ce que tu sois prête, je vais te faire écouter un artiste que tu adores pour que tu te sentes bien. On va écouter Bad Bunny.

0: camion. Ah ouais, franchement, on adore bouger nos body sur Bad Bunny. Tu connais pas Bad Bunny?
1: Si, mais bon, il est beau comme un... c'est pas ma cam, quoi.
0: Oui, bah, il est très très beau quand même. Alors,
1: ma petite... Est-ce que c'est beau un camion?
0: C'est... Oui, c'est très beau un camion.
1: Un camion, c'est beau.
0: Bah, bien sûr.
1: À 38 tonnes.
0: Oui, ouais, tout est beau dans le camion.
1: Okay.
0: Voilà, alors, écoute-moi bien, ma chérie. C'est très très important que tu ailles en finale. Quel objet télépiloté permet aujourd'hui de réaliser facilement des images aériennes impressionnantes? Quel objet télépiloté permet de réaliser facilement des images aériennes? Top chrono.
2: Un drone.
0: Alors, est-ce que c'est la bonne réponse? Oui! Ça te fait 5 points, bien sûr que c'est un drone, voilà. Il y en a... T'as 8 points, c'est
1: bravo.
0: Là, c'est magnifique.
1: On salue les équipes d'ici Drone Ardèche, bien sûr. Voilà.
0: Je demande pardon à ces deux départements que j'aime de tout mon cœur.
1: Elle était pas mal quand même, celle-là. Bon, Marie-France, bon anniversaire. Oui, c'est l'anniversaire de Marie-France, notre petite Gémeaux. T'es née à quelle heure? C'est peut-être pas encore fait, hein? À quelle heure?
3: Non,
1: 20h. Ah, tu vois?
0: Voilà.
1: Donc on souhaite pas bon anniversaire, ça se fait pas avant. On va recommencer l'émission, parce qu'on t'a souhaité ton anniversaire. On m'a toujours dit que la tradition, fallait pas le souhaiter avant.
0: C'est un truc. Mais c'est le jour d'avant, pas 5h avant.
1: Non, c'est pour la fête. La fête se souhaite
0: la
1: veille.
0: Oui, allez, bien sûr. Et
1: là,
0: ouais,
1: si,
0: ouais,
1: si,
0: bah
1: si,
0: oui,
1: si.
0: Écoute, bah, écoutez, bien sûr.
1: Référence, tout le monde. Bah, en parlant de la ref, Jean-Philippe Janssen en ce moment.
0: Oui,
1: hein.
0: Mon titi.
1: Vous l'avez bien vendu. C'est l'entretien à retrouver sur YouTube, la ref avec Valérie Davidot et Jean-Philippe Janssen. Tiens, Marie-France, avant cette dernière question, je rappelle que cette semaine, pour ceux qui n'étaient pas là.
0: De toute façon, je rappelle pour Marie-France que même si elle gagne, elle ne gagne pas. Hein.
1: Ça suffit.
0: Donc, voilà.
1: Ça suffit.
0: Bah, c'est la vérité, il faut lui dire la vérité.
1: Oui, mais j'y vais en douceur. Mmh. Marie-France, elle a du.
3: Bah,
1: oui. Marie-France, elle a du jukebox, elle a du 45 tours. C'est une collectionneuse de disques et pour te faire plaisir, ce que tu écoutes à la maison, c'est ça.
0: Yeah, on m'a trop donné. C'est Johnny White.
1: Johnny White. Barry Hallyday.
0: Barry Hallyday.
1: Magnifique. Et deux jukebox qui jouent en même temps là. Bon, oh, c'était ouais, Barry White. Ouais, mais, non, mais t'aimes Presley.
0: On
1: Johnny,
0: adore Barry White.
1: Bon, alors qu'est-ce que c'est? Pourquoi elle a pourquoi qu'est-ce
0: mais
1: que...
0: parce que Leïla a 22 points, Marie-France en a 16. Même si elle marque,
3: oui.
0: Bah, c'est Leïla qui gagne.
1: Marie-France, Marie-France. Marie-France.
0: Mais partons avec l'honneur. Avec l'honneur.
1: Parce qu'on récompense le parcours dans son ensemble. C'est vrai que voilà, Marie-France. Bon, question. Quel célèbre Français créateur de chaussures de luxe est mondialement connu pour ses célèbres semelles rouges? Top chrono, Louboutin. 10 secondes. Ouais, Louboutin, on va pas perdre de temps. Oui, c'est effectivement Louboutin, Christian Louboutin, avec cette signature depuis 1993. Tu pars avec les honneurs, ouais. Mais ça ne suffit pas.
3: J'aurais bien aimé un cadeau pour mon anniversaire.
1: Bien sûr, je comprends très bien. Alors, tu ne quittes pas, je te passe Maître Cadeau et je laisse Maître Cadeau se débrouiller.
0: Voilà, peut-être qu'on pourra te donner des petites places de cinéma.
1: Ouais.
0: Allez, on verra, je me débrouillerai.
1: Toujours faire plaisir.
0: On se débrouillera.
3: Bon. Merci à toute l'équipe, en tout cas.
0: Je te remercie à toi.
3: Valérie,
1: merci Marie-France.
0: Allez, Marie-France, tu as bien joué, Leïla, t'as compris? Tu vas en finale.
3: Bravo, Leïla.

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2: Alors, je rappelle que Leïla est qualifiée pour la finale dans quelques minutes. Je rappelle les cadeaux. Le premier prix, c'est 2 jours en famille ou entre amis au Festival Grande Marée à Julauville, au cœur de la baie du Mont-Saint-Michel, pour écouter Kenji, Julien Clerc, Benabar, Zaz, Christophe Maé, les Cooks. Vous dormez à l'hôtel du musée de Granville. Vous avez la nuit offerte avec le petit déjeuner. 100 euros de carburant pour aller là-bas. Et si vous ne gagnez pas ça, vous gagnez la magnifique machine à café expresso Malongo, c'est 32 dosettes et c'est 6 verres en verre. On accueille tout de suite Christophe et Aurélie. Comment ça va les amis?
3: Bonjour, et ben ça va. Bonjour, rebonjour Valérie, bonjour Eric.
4: Salut.
3: Et bonjour à Aurélie.
2: Aurélie, t'es là?
4: Elle est là Aurélie?
2: Bon.
4: Aurélie.
2: Alors, on va jouer. De toute façon, on joue avec Christophe ici, Brazizel, mon petit breton qui a gagné hier, qui est conduit.
3: Pourvu que ça dure.
2: Bah, pourvu que ça dure, qui a un chat psychopathe, hein, Dexter, qu'on appelle Titi. Voilà. Et alors, on n'en a pas parlé hier, parce qu'on sait qu'il a une asso qui sauvegarde le patrimoine breton. Mais on a parlé de sa passion pour la vitesse, etc. Mais on n'a pas dit qu'il collectionne beaucoup de livres. Tu as des revues sur l'aviation, la Formule 1. Hein, d'ailleurs, t'es passionné de Formule 1.
3: Oui, c'est vrai. Je suis passionné de F1.
2: Voilà.
3: Depuis très longtemps.
2: Et pareil que tu as été au Brésil, ben oui.
3: Oui, j'ai été voir le Grand Prix du Brésil à Interlagos.
2: En quelle année?
3: Ça date. C'était en 1999.
2: Ah ouais.
3: Ça commence à faire vieux.
2: Ah oui. Alors, tu as des maquettes de voitures?
3: Oui, de Formule 1. J'ai 2 vitrines.
2: Alors,
3: j'en ai tellement que maintenant je ne collectionne plus que les belles voitures qui gagnent des courses et celles qui gagnent des championnats de Formule 1 tous les ans. Pas plus. Ma femme n'en peut plus.
2: Bah, tu m'étonnes. T'as combien de maquettes en fait?
3: J'en ai 180.
2: Ah ouais, une pensée émue pour Marie-Noël. Ta femme.
3: Ce ne sont pas des maquettes, ce sont des petites voitures de la marque Mini Champ.
2: Ah oui, d'accord.
3: Des répliques vraiment.
2: Magnifiques.
3: Qui valent 45 euros, échelle à 43.
2: Okay.
3: Parce que les 1/18e prenaient trop de place. J'ai arrêté.
2: J'ai compris.
3: Elles sont chez mon fils dans un champ. Okay.
2: Bon, tu vas tout de suite remporter le premier point avec la première question. Vrai ou faux? Pour te mettre dans l'ambiance, je te mets une chanson. On va parler des râleurs, on va parler d'Éric Bastien et des hommes en général.
4: Bien sûr.
2: Écoute bien, des scientifiques ont calculé que râler, ça brûle autant de calories qu'une marche rapide. Est-ce que c'est vrai ou faux que râler brûle autant de calories qu'une marche rapide? Top chrono, 5 secondes.
3: Eh bien, je veux dire que non.
2: Bah t'as bien raison.
4: Sinon je serais mince.
2: Sinon bah oui, comment te dire. Alors oui, parce que parler, s'agiter, s'énerver, ça fait dépenser de l'énergie, mais on est très loin des calories lorsque tu fais de la marche. Bravo, un point pour Christophe.
4: Aurélie est avec nous, elle est de retour. Aurélie qui habite à côté de Saint-Étienne.
5: Bonjour.
2: Alors je vais avoir ça toute la journée dans la tête.
4: C'est les verts.
2: Je suis rentrée chez moi. Non mais sérieusement, je suis rentrée chez moi mercredi. Je chantais ça, mon mec m'a dit, ça, t'as craqué ou comment ça se passe?
4: Ah là là, Dominique Rocheteau, Jean-Michel Larquet, les grands là de l'épopée des verts.
5: Et
4: ouais. T'es... Exactement.
2: Manu France, moi j'ai le t-shirt vert.
4: Battenay, tout ça. Ben oui. Tu habites à Riorges. Riorges, c'est dans la Loire, donc c'est effectivement pas très loin. C'est à combien de kilomètres de Saint-Étienne d'ailleurs, Aurélie?
5: 3/4 d'heure.
4: Oui, bon, voilà, la vol d'oiseau, c'est pas bien loin, on est d'accord. Bon, t'étais avec nous mercredi, t'as bien joué, bon, t'es ma candidate. On signale déjà que Marie-France, je l'ai perdue. Donc Aurélie, ne me reste plus que toi, pour éventuellement être dans la gagne ce vendredi. Je compte.
5: Je crois
4: que c'est toi. Ouais, moi
2: Dami d'Hollande.
4: Ouais, Dami d'Hollande. Coiffeuse, qui a toujours rêvé de faire ça, tu nous l'as dit, tu nous as parlé de la coupe espagnole, la Lamine Yamal, hein, qui est un peu à la mode cet été, je me souviens très bien. Bon, comment ça va depuis mercredi? Pas trop chaud?
5: Bah écoutez, oui, il faut... Faut rester à l'ombre, à l'intérieur.
4: Oui.
5: Faut être au frais, quoi.
4: Bah, c'est ça. Bon, ça va. T'as ce qu'il faut. T'as des petits coins d'ombre un peu près de chez toi. T'as des piscines, des lacs. Ouais, des choses.
2: Faut squatter les copains qui ont des piscines.
4: Bah, ouais. Puis pas trop s'agiter. Rester tranquille. Aurélie, oui. On va jouer tout de suite avec un premier point. Encore une fois, Aurélie, n'oublie pas. Je n'ai plus que toi.
2: La pression que tu mets.
4: Plus que toi. Ouais.
2: Allez.
4: Un extrait, écoute.
6: «
4: Ça, c'est le générique de Jeux sans frontières.
2: Ah ouais, génial.
4: Quelques années de mémoire sur Antenne 2.
2: Ah bah, c'est il y a longtemps, j'étais petite. Hein.
4: C'était Guy Lux, je crois, qui avait créé ce truc-là. Jeux sans frontières. Vous étiez petite ? Tu étais petite ? Jeux sans frontières ? Ouais. Non, je suis 80, 90.
2: Bah, j'étais petite.
4: Oui, tu n'étais pas jeune.
2: Voilà.
4: Je n'étais pas née. La question, la voici, elle vaut un point. Le Liechtenstein n'a aucune frontière avec l'Allemagne. Est-ce que c'est vrai ou faux? Le Liechtenstein n'a aucune frontière avec l'Allemagne. Top chrono. Alors, j'ai entendu un faux de loin. Hein. D'accord.
5: Ouais, faux. Ouais.
4: Ouais, c'est vrai. Tu as tort. Le Liechtenstein est une principauté de seulement 25 km de long qui est située entre la Suisse et l'Autriche. Et malgré sa proximité avec l'Allemagne, bah, je suis désolé, il n'y a pas de frontière du tout.
2: Allez, un point pour Cricri, pas de point pour Aurélie. Et là, tout de suite, on the line. Alors ça, c'est le groupe de mon adolescence. Les gars, j'adore, c'est Toto, Hold the Line. Vous écoutez ici. On va bouger son body, on chantonne. À tout de suite, mes petits canards.

0: 1978, Toto on the line, exactement.
1: Ça veut dire quoi, on the line?
0: On the line, alors qu'est-ce que ça peut bien vouloir dire, on the line?
1: Hold the line.
0: Eh ben, la ligne.
1: Oui, hold. Prends la ligne.
0: Téléphoner, prends la ligne, prends l'appel.
1: Voilà.
0: Ah, ça sonne, on prend l'appel, hold the line.
1: Hold the line.
0: Génial.
1: Allez, reste en contact. Jingle, ouais. mon petit kiki.
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1: Alors, ici, nous sommes avec Christophe et ici, Brazizel contre Aurélie, ici, Saint-Étienne et Rocheteau et toute la clique. Alors, il paraît, mon petit Christophe.
3: Belle époque.
1: Bon, oui. Ah oui, il paraît que t'as du mal à aller te coucher.
3: C'est vrai.
1: Qu'est-ce que tu fais le soir? Alors, tu trénouilles?
3: Ouais, je bouquine. Apparemment, tu es au courant de notre vie personnelle.
1: Bah, bien sûr, tu sais, nous on a des informateurs. Hein. Tu demanderas à Marie-Noël. Voilà.
3: Oui, Marie-Noël.
1: Alors, on n'arrive pas à se coucher. On est bordélique. On achète plein de trucs à chaque fois qu'on va quelque part. Hein?
3: Oui. C'est vrai. J'ai récidivé il n'y a pas longtemps, on allait voir mon fils en Suisse.
1: Voilà, on a ramené des tas de conneries. Voilà, bien sûr.
3: Des souvenirs, des choses inutiles.
1: Ben voilà, qu'on met dans des vitrines et que ça fait chier sa femme. Voilà, allez.
3: Voilà, ou des t-shirts.
1: Alors, mon chaton, nous allons reconnaître des airs connus, des tubes, etc. On en a deux à trouver pour marquer deux points. Alors, écoute bien le premier, c'est vraiment un énorme tube.

0: Alors, qui c'est qui chante? Top chrono.
1: Texas.
0: Les Clash?
1: Texas.
2: Texas.
0: Non, mon chat, c'est Simple Minds. Mandela Day, Simple Minds. Tu te rappelles pas de cet énorme tube? Bon, alors là, tu n'as pas de point, mais la chanson d'après, normalement, si tout va bien, c'était, c'est vraiment un énorme tube. Écoute.

0: Eh oui, tu m'as dit quoi? Super train.
1: America.
0: Mais oui, bravo. Girlfriend. Eh oui, moi j'ai saigné tous les... Ah, tu t'es réveillé, c'est bien chouchou. Donc, t'as pas trouvé Simple Minds, mais tu m'as trouvé Supertramp, c'est magnifique, tu as 2 points.
2: Aurélie, on n'a pas encore 2 points, on va essayer justement d'aller chercher ces 2 points avec le quiz musical. Aurélie, ici Saint-Étienne, Aurélie qui... Qu'est-ce qui se passe?
0: C'est pas Aurélie.
2: Qu'est-ce que j'ai dit?
0: Aurélie, c'est Aurélie.
2: Aurélie, c'est ce que j'ai dit.
0: Non, t'as dit Aurélie.
2: J'ai dit Aurélie?
0: Oui.
2: J'ai dit Aurélie. Oh là là là là là. Aurélie.
3: Aurélie.
2: Aurélie. On aime David Guetta, Aurélie?
3: Ouais, j'adore.
2: Mettre toutes les musiques qui permettent de bien s'ambiancer en ce début de week-end. Il était au Stade de France là, il y a quelques jours encore. T'as été le voir ou pas d'ailleurs? T'en as profité?
3: Non, j'ai pas eu l'occasion, mais un jour viendra.
2: Tu sais. Bah ouais, alors tu rêverais de déjeuner avec lui, mais surtout ouais, aller le voir en concert, ça serait quand même quelque chose.
3: Ah bah oui, ça doit être vraiment...
2: Bah oui. Alors t'as un talent inutile dont j'ai pas parlé, Aurélie, cette semaine. C'est que petite, qu'est-ce que tu savais faire, petite?
3: J'arrivais à tuer les mouches avec mes doigts, en les attrapant.
2: D'accord.
0: Très bien, on va passer tout de suite au quiz musical. Voilà.
2: Bon, hier, on avait quelqu'un qui voulait faire une brochette avec son petit poisson rouge.
0: Oui, bien sûr.
2: Allez, Aurélie, on y va avec 2 tubes. Oui, parce qu'on ne choisit que des tubes. C'est à toi de les identifier pour 1 point. Écoute celui-ci.

0: Alors on y va, Rosanna, bah, c'est qui Aurélie? C'est qui Aurélie?
1: C'est Toto.
0: C'est Toto, c'est Toto. Oui, c'est Toto.
2: Chanson écrite pour Rosanna Arquette,
0: qui était dans le Grand Bleu.
2: Ouais.
0: Exactement. Bien vu, ça te fait un premier point. On est encore une fois de plus dans un tube que j'adore. Alors ça, franchement, moi je mets ça pour me mettre de bonne humeur quand ça va pas le matin. On y va. Chut, j'ai un enfant pas loin d'ici dans le studio. Extrait. Soleil.

0: Ah. Hey, égalité, hein, je crois.
1: Égalité, mes petits chéris. Deux points chacun.
0: C'est bon. Le même scénar que tout à l'heure.
1: Même scénar, exactement le même.
0: C'est encore donc perdre alors. C'est pas possible.
1: Voilà, voilà. Allez, je vous invite tout de suite à écouter Vita, ça fait mal. Une petite nouveauté qu'on adore. C'est parti.

0: Et ce que Valérie va se dire dans un instant, quand elle aura tout perdu, elle va se dire ça fait mal.
1: Ouais, bien sûr.
0: Ou peut-être moins.
2: Hein. Ici à midi, on est au taquet.
1: Mais c'était Vita qui chantait. Oui. Comme il ne les annonce pas, il est tellement fier de sa vanne.
0: Oui, bah oui.
1: Alors nous sommes avec Christophe et Aurélie qui ont 2 points chacun. Bon. Hein? Voilà. Dis donc, il paraît que t'as un talent inutile, mon petit Christophe. T'es très souple. Tu touches le sol avec le plat de tes mains.
3: Oui, c'est vrai. C'est vrai. Ça sert pas à grand chose. Si.
1: Bah, si.
3: À pouvoir faire ses lacets. Dans n'importe quelle situation, par exemple.
1: Bah, oui. Éric Bastien ne sait pas le faire, ça, par exemple.
0: Non, bah.
3: Ramasser la monnaie que les copains font tomber.
0: Et ça, je sais faire, ça.
1: Ça, il sait faire.
0: Alors, ça, je vais dire.
1: Ça, je veux dire, il peut même se péter le dos pour ramasser 10 centimes.
0: Ah là, d'accord, je m'en fous, là.
1: Ah là là là.
0: Ah, les 10 centimes.
1: Comment te dire? Aïe, aïe, aïe, aïe. J'ai vu que tu étais nul dans les choses administratives. Ça veut dire quoi? C'est pas toi qui remporte, qui remplit les impôts, les machins, les trucs?
3: Ouais, ouais, c'est vrai. Pour tout ce qui est impôts, ma femme est comptable.
1: Ah
3: et
1: oui.
3: Elle veut surtout pas que je le fasse.
1: Ah
3: elle veut surtout
1: oui.
3: pas que je le fasse.
1: Ah bah
3: surtout pas. Là, je suis en formation à Landivisiau dans un centre de formation routière, le CF Roudot.
1: Ah oui.
3: J'ai voulu ouvrir mon compte pour avoir ma carte de CQC de qualification conducteur. Eh ben, non, elle a pas voulu que je le fasse. C'est elle qui fait. Mais
1: elle fait bien. Bon.
3: D'ailleurs, ils sont sympas parce qu'ils m'ont libéré pour que je puisse jouer.
1: Eh ben, on les remercie. Alors,
3: on va faire de la pub.
1: Justement, tu vas jouer là. Est-ce que tu vas marquer les 5 points? On l'espère. Écoute bien.
3: Donc. Sinon, j'ai été ridicule.
1: Ouais, peut-être. Alors, écoute bien la question. Elle est simple.
3: On écoute.
1: Comment appelle-t-on la rubrique qui rappelle les événements marquants survenus à la même date, l'année d'avant ou dans le passé? Comment appelle-t-on la rubrique qui rappelle les événements marquants survenus à la même date dans le passé? Top chrono, 10 secondes. Qu'est-ce que tu me réponds?
3: Il y a un an.
1: Qu'est-ce que tu dis?
3: Il y a un an.
1: Non, ça s'appelle... Non. Je t'adore de tenter des trucs, mon chat. C'est l'éphéméride. L'éphéméride, qui recense ça recense les événements, les fêtes, les faits historiques, voilà. Bon, bah voilà. Alors,
3: c'est vrai.
1: Tu restes à 2.
0: Bon, alors il y a 2-2. Aurélie, c'est simple. Soit tu marques et t'es avec nous pour la phase finale, soit on devra vous départager en fonction des points que vous avez cumulés.
1: Oui, voilà, vas-y.
0: Bah oui, c'est ça. Je connais les règles quand même. Alors attention, Aurélie. Qu'est-ce qu'on fait? On attaque tout de suite ou.
1: Oh, on pourrait lui faire un petit encouragement.
0: Oui, vous voulez un petit encouragement?
1: Allez.
0: D'accord, avec une chanson que j'aime bien. Ok, d'accord. Ah, mais alors ça, d'accord. Ça, c'est Shakira.
1: Ben oui.
0: C'est Dai Dai. Tu suis la Coupe du Monde, d'ailleurs, je crois. Hein.
4: Ouais, j'aime bien.
0: T'as suivi le match hier de la Suisse, par exemple, qui a gagné?
4: Alors là, non. Non, j'ai pas regardé.
0: Lundi, prochain match des Bleus face à l'Irak. France-Irak, c'est à 23h et c'est à suivre en direct sur ICI.
1: Et on a France-Norvège d'abord, non?
0: Non, le prochain match, c'est lundi.
1: Ah bon? Je crois que c'était France-Norvège. Je me trompe.
0: Bien sûr.
1: Allez.
0: Alors, allons-y, Aurélie. Je te rappelle que j'ai plus que toi. Je te le dis depuis tout à l'heure.
4: Oui.
0: Une question pour sauver l'honneur, pour que j'ai un candidat. Quelle émission culte animée par Anne Sinclair reposait sur un face-à-face avec un invité? Top chrono, 10 secondes. À la télévision, quelle émission culte animée par Anne Sinclair?
4: Le plateau, c'est
1: le JT. Et non, c'était 7 sur 7.
0: Mais bien sûr, générique, souviens-toi, 7 sur 7. C'est dimanche soir. Face à face, souvent des invités politiques. Ah non.
1: Voilà. Eh bien, tu as compris que tu étais en finale, mon cri-cri.
0: Pourquoi il a fait combien de points dans la semaine?
1: Eh bien, il a fait plus qu'Aurélie. Il a fait 17, elle a fait 15.
0: Oh, Aurélie!
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1: La finale. La finale MAD, Made in the Middleland, because it's my team who is in finale. Je vais donc présenter mon candidat, Christophe. À ma gauche, il joue avec ici Brazizel, il a 56 ans. Il vit avec Marie-Noël et son chat, c'est Dexter. Autant on veut dire qu'il faut qu'il gagne, sinon ça va être une boucherie. Il collectionne les livres, il a été au Brésil, il aime la bagnole, la vitesse, les voyages. Bref, c'est mon poulain, c'est un champion. À ma droite.
0: Une fois encore, j'ai perdu tous mes candidats.
1: Oui.
0: J'en récupère quand même un candidat qui, malheureusement pour elle, devra jouer avec moi.
1: C'est Léa. Oui.
0: Elle va peut-être pas le regretter. Issinor, 28 ans, elle habite Estrée dans le Pas-de-Calais. Elle est mariée à Thibaut. Léila, c'est mon dernier espoir.
1: Moi, je coach des poulains, je coach des champions. Lui, il récupère mes poulains.
0: Ouais, et j'arrive même pas à les faire gagner.
1: Et il arrive même pas à les faire gagner. C'est une catastrophe.
0: Ah, je n'en peux plus.
1: Une catastrophe. Alors, je rappelle quand même que nous jouons avec ici Braise Izel pour Christophe. Léila, elle joue avec Issinor.
0: Exactement, Issinor.
1: Voilà, donc on est quand même sur une belle petite finale. Comment tu te sens, Christophe ?
3: Eh ben, je me sens bien, mais bon... Ça va me plutôt, quoi.
1: Oh, mon chat, tu vas t'en sortir. Mais non, tu vas t'en sortir. Tiens, pour t'encourager, je vais te faire écouter Julien Clerc.
3: Ah, oh, je t'en prie.
1: Le rocker, je n'ai jamais su dire je t'aime.
3: Oui, mais maman, je
1: te... Et oui, il sera là, hein, Julien Clerc.
0: C'est pas vrai.
1: Mais si, au Festival de Grande Marée, il est là,
5: Julien. Je...
1: Alors...
3: Bien. Dire je t'aime.
1: Ah bah c'est bien. Écoute bien ton bingo, mon chéri. Aujourd'hui, je me suis fait plaisir. Pour faire le bingo, j'ai été sur Internet et j'ai trouvé des trucs, mais de dingue. Voilà, je vais te demander de taper. Je vais te demander à mon top chrono de me donner un maximum de formes de bouées, les bouées qu'on voit à la mer, voilà. À la piscine. Voilà. Ah bah moi, j'ai tapé forme de bouée sur Internet.
0: Et j'ai l'impression que j'avais pris plein de trucs. Hein.
1: Je te jure, moi-même, je suis tombée sur le cucul.
0: Forme de bouée, oh là là. Vous avez peut-être trouvé mon nom d'ailleurs.
1: Non, il n'y avait pas ton nom, mais bon, c'était pas loin. Allez, un maximum de formes de bouées, top chrono, 10 secondes.
3: Alors, les bouées hamburger, les bouées frites, les bouées ballon, les bouées rondes, évidemment.
1: Allez, ça fait 5, il y en a 5. Il y en a 5, t'avais oui. Flamant rose, pastèque, licorne, canard, fauteuil, beignet, orque, dauphin, cheval, tortue, bretzel. J'ai même trouvé une bouée saucisson.
0: Bien sûr.
1: Voilà, donc évidemment. Tu m'en as donné 5, Christophe.
0: Léila, écoute, pour moi, pour ma famille, pour mes enfants, pour mon honneur, j'ai une enfant qui est là, qui voit son père échouer lamentablement depuis tout à l'heure.
1: Bah depuis toujours d'ailleurs.
0: Oui, c'est vrai. Mes enfants sont à deux doigts de me foutre dehors.
1: Oui.
0: Donc bah, Léila, écoute. S'il te plaît, marque 6 points. 6 points. Allez, 6. C'est pas grand-chose, s'il te plaît, écoute, 6. Fais un effort, Léila.
1: Bah, encourage-la avec une chanson déjà.
0: Oui, bon.
1: Au lieu de lui gueuler dessus.
0: C'est mon coaching. Ouais. Allez, voici ce que tu aimes. Et non, il ne sera pas au festival, mais on l'aime quand même, Michael Jackson.
1: Eh oui, pauvre,
0: ah là là, ouais.
1: Pauvre.
0: Elle adore Michael Jackson. Léila, voici ton bingo préparé par Valérie. Et nous cherchons et nous te demandons 6 bonnes réponses. C'est tout ce que je te demande. Un maximum de sports nautiques, mais sans moteur. Tous les sports nautiques où il n'y a pas de moteur. Top chrono, 10 secondes.
4: Alors, le pilotique, le wakeboard, le wake surf, la natation synchronisée, la planche.
1: Eh, ça fait 4! Parce que le ski nautique est un moteur.
0: Bah oui, la planche à voile, le wake surf, tu l'as dit, l'aquagym, le canoë, le kayak, le raft, l'aviron, la natation, tu l'as un peu évoqué, encore le water polo. Léila, tu me fous là.
1: Cri-cri, t'as gagné le premier prix! Tu vas partir 2 jours avec 4 personnes de ton choix, enfin vous serez 4, au Festival des Grandes Marées à Jullouville, au cœur de la baie du Mont-Saint-Michel. Tu pourras écouter Kenji, Julien Clerc, Benabar, Zaz, Christophe Maé, The Cooks. Tu dormiras sur place à l'hôtel du musée avec le petit déj offert, c'est à Grandville. 100 euros de carburant pour y aller, ça va être magnifique, t'es content?
3: Je suis heureux et le
0: on est content.
1: Eh ben c'est super.
3: Je vous remercie.
1: Et voilà. Eh ben c'est génial. Bon, attends. Bravo à tous. Léila, elle a gagné la machine à café Nespresso 32 Z 6 verres en verre. T'es contente?
0: Bravo Léila quand même.
4: Contente, oui. Heureusement que j'aime le café, mais bon.
1: Ok. Bon, merci à tous pour cette semaine. Vous avez été formidables, nos candidats. Merci à l'équipe. Céline à la Réal, Kinan à la technique, Alex au standard. Gwen Coupez aux manettes du savoir. Bien Eric sûr. Bastien à la bouée.
0: Oui.
1: Et voilà. Prenez soin de vous ce week-end. Faites hyper attention à vous, à vos enfants, aux animaux. Il va faire très chaud. Je vous aime. À lundi. Et il est bientôt 5h et c'est FX.
0: Ah, ça c'est FX qui nous rejoint avec plaisir pour toute l'info. François-Xavier Canova, nous on se retrouve tout à l'heure à midi, Valérie.
1: Allez, yallah.

0: Didier Barbelivien est magistralement interprété par Patricia Cass en 1987 sur l'album Mademoiselle Chante. Et elle chante précisément le blues sur votre radio ici.
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0: Courage pour la dernière ligne droite avant le week-end. Vous écoutez ici dès 5h avec votre équipe du vendredi 26 juin qui vous accueille de bon matin. Emmanuel, Basile, Mélodie, Saveria et ce matin Lucie Amadieu pour l'actualité. Bonjour Lucie.
3: Bonjour François-Xavier, bonjour à toutes et à tous.
0: On va encore une fois beaucoup transpirer aujourd'hui.
3: À cause de la canicule qui persiste en supportant les Bleus aussi, ce soir, troisième match pour les Bleus dans le Mondial, c'est contre la Norvège à 21h.
0: Et puis, existe-t-il un moyen de connaître le prix du carburant dans les stations-service près de chez vous, mais aussi les tendances des prix à la pompe à 2 semaines d'échéance? La réponse est oui. Et le détail, c'est avec Valère Correa dans 5 minutes. 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
0: Vendredi 26 juin, très beau réveil ici. Il est 5h, bienvenue. Les infos, Lucie, à la une.
3: Quelle température dans les classes ce matin pour les brevets des collèges? Plus de 850 000 élèves passent l'examen. Et ce, malgré la canicule, les épreuves de français sont maintenues alors qu'on suffoque depuis bientôt une semaine. Dans les établissements de l'académie de Metz-Nancy, chacun fait comme il peut, Marie Roussel. Et c'est bien ça qui pose problème.
4: Les consignes du ministère de l'Éducation nationale relèvent du bon sens. Emmanuel Bourrel, le directeur académique, nous les détaille.
5: Privilégier bien évidemment les salles les plus fraîches, limiter aussi les effectifs par salle, et puis dans le cadre du déroulement de l'examen, des pauses sont prévues et de permettre aussi aux élèves de pouvoir aller boire en cours d'épreuve.
4: Des stocks de bouteilles d'eau sont d'ailleurs prévus par les chefs d'établissement. Mais pour Clara Rago, du syndicat SNES-FSU, ces mesures sont loin d'être suffisantes. Dans son collège à Pulnoy, le personnel met lui-même des ventilateurs à disposition dans certaines salles de classe et s'est équipé en couverture de survie.
6: Ça va être l'horreur hein, dans les salles de classe. Parce qu'on n'arrive plus à faire baisser les températures. Et les élèves, ils vont devoir se concentrer.
4: Un amateurisme et un manque d'anticipation dénoncé également par Mohamed Ixi. Il représente la FCPE, la Fédération des parents d'élèves en Meurthe-et-Moselle.
7: Plus de 80% des établissements nécessitent des travaux de rénovation pour faire face au changement climatique. On n'a jamais essayé de prendre les choses sérieusement et dire voilà, on va préparer un plan pour les canicules.
4: Pour les syndicats enseignants comme pour la FCPE, cette gestion de crise vient accentuer un peu plus les inégalités entre les collégiens qui peuvent travailler dans de bonnes conditions et ceux qui suffoquent soit dans leur établissement, soit chez eux pendant leur révision.
3: Marie Roussel, d'ici Lorraine, les enseignants sont appelés à user de leur droit de grève là où c'est nécessaire pour protester contre des conditions de travail inacceptables, dit l'intersyndicale.
0: On va encore souffrir de la chaleur aujourd'hui.
3: 61 départements sont en alerte rouge, canicule, 25 en orange, mais on a passé le pic de cette canicule. Les températures doivent vraiment baisser après-demain, dimanche. Cette situation pousse le gouvernement à activer le plan Orsan 3, le niveau de mobilisation des hôpitaux le plus élevé. Déjà à Paris, les hôpitaux disent être saturés. Une nouvelle cellule de crise interministérielle est prévue aujourd'hui. L'exécutif se dit mobilisé et se défend face aux critiques comme Emmanuel Macron hier soir anti-Paul Barcelone.
8: Des hôpitaux saturés, écoles fermées et donc l'image d'un pays pas suffisamment préparé à ces fortes chaleurs. Mais Emmanuel Macron se défend de n'avoir rien fait.
9: Ça fait maintenant plusieurs années que nous avons accompagné une transition de nos habitats, de nos bâtiments publics, de nos infrastructures publiques. Donc il y a un gros travail qui a été fait. Et je pense que l'honnêteté conduit à le regarder, à la fois de montants investis et de vraies transformations.
8: Alors il faut avoir l'humilité de reconnaître que ce travail n'est pas fini, avoue le président, qui tacle les oppositions sur la baisse du fonds vert qui permettait aux maires de rénover les bâtiments publics.
9: Il se trouve que quand j'avais une majorité absolue, ces fonds ont été votés. Il y a eu ensuite des choix qui ont été faits et qui sont le fruit de compromis ou de certaines formations politiques, aller les voir pour leur demander pourquoi ils ont coupé ces fonds.
8: Mais au-delà de la querelle de boutique politique, le président évoque une crise sans précédent.
9: Nous nous sommes adaptés au réchauffement climatique, mais on ne s'adapte pas à un pic qui n'a pas d'équivalent aujourd'hui en Europe et qui n'a jamais eu d'équivalent dans notre histoire, c'est-à-dire un pic caniculaire qui dure aussi longtemps et qui est à 15 degrés au-dessus des normales saisonnières.
8: Des épisodes qui pourraient se multiplier et donc obliger Emmanuel Macron à perpétuellement se positionner en défense de son bilan.
3: La baisse des températures est prévue pour dimanche.
0: Donc il faut encore rester très prudent.
3: Vous retrouvez les consignes de vigilance sur notre site internet et l'application ici, parce que cette canicule a déjà fait de nombreuses victimes, à commencer par les morts par noyade. 55 personnes sont mortes noyées en l'espace de 8 jours partout en France, selon l'agence de vérification de l'information de Radio France. Toujours pour éviter les coups de chaud et se protéger face à la canicule, la SNCF autorise le report ou l'annulation de voyages gratuitement sur ces TGV jusqu'à la fin des fortes chaleurs.
0: 5h04 sur votre radio ici à la Coupe du Monde de foot. Lucie, les Bleus comptent bien décrocher la première place de leur groupe.
3: Et pour ça, il faut affronter la Norvège. Ce soir, le match a lieu aux États-Unis près de Boston. Sur le banc, pour diriger les Bleus, ce ne sera pas Didier Deschamps qui a dû rentrer en France pour les obsèques de sa maman. Mais Guy Stéphane, il s'est donc présenté hier devant la presse, un peu malgré lui.
2: J'ai la sensation que je ne suis pas à ma place, là. Devant vous. Ma place, elle est sur le terrain d'entraînement, en train de mettre le matériel et d'attendre que les joueurs arrivent. Il se trouve qu'on est dans une situation cruelle pour Didier et sa famille. Et donc, il faut assurer. Il faut assurer le troisième match. Important, pas décisif, mais important, parce qu'il peut, ça peut découler beaucoup de points derrière. Donc voilà, je m'efforce avec le staff de mettre demain la meilleure équipe possible, et aussi de faire vivre le groupe.
3: Guy Stéphane au micro de Xavier Monferrand avant la rencontre des Bleus ce soir face à la Norvège. Coup d'envoi à 21h, heure française, mais on se retrouve dès 20h30 sur votre radio ici pour vivre ensemble ce match. À suivre aussi sur notre site internet et l'application ici.
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0: Et la météo, Lucie, on est parti.
3: On va encore transpirer hein, aujourd'hui.
0: Ouais, ça va être effectivement très très chaud. Vigilance rouge, hein, vous l'avez précisé il y a quelques instants, qui reste maintenue pour le moment sur 61 départements. Ce vendredi, toujours 25 départements qui restent placés, eux, en vigilance orange canicule. La carte sera réactualisée par Météo France ce matin aux alentours de 6h. On vous tient évidemment au courant tout au long de la matinée de l'évolution des choses. Nous avons donc toujours ces fortes chaleurs, en tout cas en cette fin de semaine. Côté ciel, c'est plein soleil globalement pour aujourd'hui vendredi, avec tout de même quelques coups de tonnerre attendus à l'intérieur des terres normandes en matinée, et puis en après-midi ces orages que l'on devrait retrouver sur la Champagne, la Lorraine, mais aussi les Hautes-Alpes. Vos températures, elles sont encore extrêmement élevées dès ce matin, avec 28 degrés pour Périgueux, nous avons 29 à Tarbes et Millau, 30 degrés pardon pour Auxerre, 32 à Ajaccio, 33 du côté de Grenoble et d'Amiens, 34 pour Metz. En après-midi, un agréable 24 petits degrés, si on peut dire, pour Brest, mais ailleurs, ça reste très chaud, évidemment, de 30 à 38 degrés. La maximale atteinte, notamment, à Romans-sur-Isère. Vous nous retrouvez sur votre radio locale, ici, Isère. C'est plutôt logique.
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0: Mouvement musical qui puise ses racines dans les bars de la Nouvelle-Orléans aux États-Unis dès le milieu des années 60, et l'un des porte-étendards en la matière s'appelle The Jacksons. Comprenez Marlon, Jackie, Randy, Tito et un certain Michael. Réveil tonique, Blame It, un de Boogie, en ce vendredi à 5h07 sur votre radio.

0: The Jacksons, Blame It on the Boogies sur votre radio ici, 5h10. Merci de nous rester fidèles en ce vendredi.
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0: Lucie, cette canicule nous fait souffrir, nous, les humains, bien sûr, mais aussi nos amis, les bêtes. Est-ce que vous êtes au courant de la parade qu'un agriculteur tourangeau a trouvée pour donner un petit peu de fraîcheur à son cheptel de vaches?
3: Je sais pas, des ventilateurs géants comme pour
0: Bingo, vous. Oui, c'est ça. Alors, cet éleveur, qui en fait est basé à Chanet-sur-Latence et près de Tours, a installé un système de brumisation maison qui rafraîchit à la fois le hangar et bien sûr nos copines, les bovines.
3: Et comment ça marche?
0: Alors, il y a des tuyaux qui mènent en fait à une lance, laquelle pulvérise de l'eau. Ensuite, vous avez ces fameux ventilateurs géants qui, eux, diffusent la brume. Et cerise sur le gâteau, s'il vous plaît, notre éleveur a pensé à retirer les tourniquets de son hangar pour faciliter le déplacement des vaches. Résultat, quand même, jusqu'à 10 degrés en moins dans la journée. Hein ? Bah oui. Et tout le monde est content, visiblement. En tout cas, il est 5h11. Lucie, nous avons 10% des trains qui ont été supprimés par la SNCF à cause de la canicule.
3: Oui, la chaleur fait peser plusieurs menaces sur le réseau. Alors, les aiguilleurs doivent s'adapter en permanence. Reportage dans la tour de contrôle de la région Centre-Limousin, justement près de Tours, dans quelques minutes.
0: Et pour la musique de votre vendredi matin, les innocents arrivent. Un homme extraordinaire, c'est dans moins de 5 minutes sur votre radio ici. Tout de suite, par ici les économies.
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0: Bonjour Valère Correa.
5: Bonjour François-Xavier.
0: Chaque jour avec vous, un bon plan pour notre pouvoir d'achat. Aujourd'hui Valère, vous vouliez nous parler d'une application.
5: Imaginée par deux étudiants à Castres, Chiffrex est un bel outil gratuit pour non seulement voir les prix du carburant dans les stations-service autour de vous, mais aussi les tendances des prix à la pompe sur les deux semaines à venir. C'est malin parce que même si on est dans un contexte de baisse, il est intéressant d'avoir une vision à court terme pour décider si on est dans le meilleur moment pour faire le plein. L'articulation meilleur prix autour de vous est

0: sa station-service habituelle. Et si vous préférez naviguer sur votre ordi, bah bonne nouvelle, Chiffrex a aussi son site web. C'est carburant@chiffrex.fr. Voilà en tout cas un bon moyen d'y voir clair. C'est gratuit, c'est malin. C'est imaginé par des étudiants qui ont de la suite dans les idées. Et si vous avez aussi de la suite dans les idées pour faire baisser la note de carburant, comme d'hab, je suis preneur de vos bons plans. Mon mail, parisilleséconomies@radiofrance.com.
1: Et j'ai envie de dire, en route. Merci beaucoup Valérie. À demain 13h05 pour le mag. En attendant, tous les bons plans de la semaine sont à retrouver sur ici.fr et l'application ICI.
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1: 5h13, Lucie, ce matin on revient ensemble sur la canicule qui a obligé la SNCF à supprimer près de 10% de ses trains selon le PDG de SNCF Voyageurs.
4: Christophe Fanichet n'exclut pas d'annuler d'autres voyages même dans les prochains jours. La chaleur dilate les rails, fragilise les caténaires et menace la clim des trains, sans parler des risques à côté, incendie, panne de système. Alors comment s'adapter à tous ces contretemps? Philippe Père d'ICI Touraine a visité le centre de gestion des circulations à côté de Tours pour la zone centre-Limousin. L'activité y est particulièrement soutenue en ce moment.
5: Des écrans partout, avec des cartes, des lignes, des points verts, des points rouges. On est dans la tour de contrôle des aiguilleurs du rail de la zone centre-Limousin.
6: On a beaucoup d'appels qui tombent. Là, on a eu pas mal d'incendies qui, de temps en temps, étaient aux abords des voies.
5: Le moindre incident remonte directement au coordinateur François Soudan, qui n'a pas arrêté cette semaine.
6: On a constaté une très forte augmentation du nombre d'incidents qu'on a eu à traiter, à peu près 3 fois plus que la normale. On a eu beaucoup d'incidents simultanés, surtout pendant les périodes de soirée, quand il y avait les pointes de chaleur.
5: Et dans ce cas-là, on passe en cellule de crise, supervisée par le directeur territorial des opérations SNCF Réseau.
7: Bonjour, on va débuter donc l'ouverture de la salle de crise suite à un incendie qui s'est déclaré il y a une trentaine de minutes sur la ligne 604 000. On est entre Poitiers et Limoges.
5: Louis Moreau est en pleine simulation.
7: Bastien, tu peux déjà nous dire où sont retenus les trains?
8: Oui, alors on a 868-022 qui est retenu en gare du Dora avec 30 personnes à bord. Ils ont la climatisation qui fonctionne.
7: Des premiers éléments de la part des pompiers, l'incendie est très important. Donc je vous propose l'interruption de circulation jusqu'à la fin de service.
5: Tout se fait sous l'œil de Fabien Santos,
9: directeur de l'établissement Infracirculation Centre Limousin.
5: Particulièrement préoccupé face à cette canicule.
9: Nous avons eu des relevés donnés par nos capteurs qui faisaient apparaître des températures au rail qui dépassaient les 60 degrés. Au quotidien, nous devons nous adapter à la fois potentiellement bien sûr en renforçant nos opérations de maintenance et de surveillance, mais aussi, malheureusement, dans certains cas, nous devons adapter la vitesse des trains, voire même supprimer quelques trains pour pouvoir garantir l'intégrité des infrastructures.
5: Et pour surveiller en permanence les 2600 km de lignes de la zone, SNCF Réseau a cette semaine doublé son personnel d'astreinte.
4: Et face à cette canicule, la SNCF autorise les voyageurs à annuler ou reporter leur voyage en TGV gratuitement jusqu'à la fin de l'épisode de forte chaleur.
1: Merci beaucoup, Lucie. 5h16 sur votre radio ici. Sylvie Vartan, 64 ans de carrière, chanteuse iconique bien sûr des années yéyé que vous adorez, documentaire exceptionnel à retrouver sur France 3. Il y a un petit aperçu ce matin dans vos coulisses télé, ça se passe dans 3 minutes. Juste avant, écoutons ensemble Les Innocents qui nous remémorent l'existence de leur homme extraordinaire. Bienvenue et bon réveil, c'est votre radio ici ce matin.

0: Madame, extraordinaire titre emmené de bon matin par les innocents sur votre radio ici. 5h20, l'éphéméride de ce vendredi 26 juin 2026. Bonne fête au Anselme. Joyeux anniversaire à Danny Boone pour le passage à la soixantaine aujourd'hui. Et oui, ça y est, 54 ans pour le chanteur Garou. Et on pense également à une autre chanteuse, et c'est Indila. Indila célèbre notamment bien sûr pour sa dernière danse et qui fête ses 42 ans en ce vendredi. Pour remonter le temps ensemble, 1945, c'était le 26 juin à San Francisco aux États-Unis. Les représentants de 51 pays fondent l'ONU, bien sûr, la fameuse organisation des Nations Unies. Et en 1997, une certaine J.K. Rowling est publiée le tome 1 de ce qu'allait devenir un immense succès planétaire. Lucie, au hasard?
1: Vraiment, vraiment au hasard. Mmh. Je dirais Harry Potter.
0: Par exemple, à l'école des sorciers. Notamment.
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0: Et il est 5h21. Accueillons celui pour qui les médias n'ont aucun secret, et le petit écran plus particulièrement. Bonjour Patrice Gascoin.
3: Bonjour François-Xavier, bonjour à tous.
0: Pour les coulisses télé de ce vendredi, Patrice, vous nous proposez de passer notre soirée avec une véritable icône, c'est Sylvie Vartan, parce que France 3 lui consacre une soirée spéciale.
3: C'est l'histoire d'une star qui s'habille
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3: Comme un garçon et surtout comme tout le monde, comment ne pas aimer Sylvie Vartan et ses 64 ans de carrière? Et bien sûr France 3, ce soir, dans un documentaire intitulé « Sylvie Vartan, vous et moi », elle se livre comme jamais. C'est l'occasion de revenir sur le destin exceptionnel de la chanteuse née en Bulgarie, icône des années yéyé. Elle ne cessera de se réinventer au fil d'une cinquantaine d'albums et de plus de 40 millions de disques vendus. Elle a accepté de s'entretenir longuement avec Augustin Trapenard, le présentateur de la Grande Librairie sur France 5. Un Trapenard qui n'a pas hésité, pour débuter l'interview, à lui demander d'où lui venait cette réputation d'être une femme froide.
5: On a toujours dit que j'étais froide, mais ça je veux bien le croire, hein, parce que c'est possible. Des fois, quand je me vois, je me dis, ah oui, c'est vrai que bon, c'est pas très...
6: Vous le voyez, elle a du recul et elle sait être cash pour de plus grands plaisirs.
3: Le documentaire de France 3 remonte le fil de sa longue carrière et parle de ses débuts à l'Olympia. Et savez-vous quel groupe culte a fait sa première partie? La réponse avec cet extrait de Sylvie Vartan, vous et moi, ce soir sur France 3.
6: Et la voilà qui partage l'affiche de l'Olympia avec un groupe inconnu du grand public venu de Liverpool qu'on appelle les Beatles et qui assure sa première partie. La jolie Sylvie et les gentils Beatles ensemble à l'Olympia. L'occasion est trop belle pour les photographes.
7: Mais lequel vous a dragué des Beatles?
5: Bon, non, mais enfin, dragué, tout bien, tout honneur. Non. C'est-à-dire qu'on nous mettait toujours ensemble dans les coulisses de l'Olympia chez Mimi. J'étais la seule fille, alors donc, il y a 15 000 photos, les mêmes. Alors, une fois, je regarde Ringo, une fois, je regarde John. Bon, c'était rigolo, parce qu'après, on se retrouvait. Parfois, on allait dans les clubs où on découvrait toutes les danses, le Madison, le Twist après, enfin, c'était très joyeux.
3: Voilà un exemple d'anecdote racontée par Sylvie Vartan à Augustin Trapenard dans ce documentaire inédit proposé ce soir par France 3. Sylvie Vartan, vous et moi, moi, comme un garçon, je reviens demain pour de nouvelles coulisses télé.
0: Comme un garçon, mais sans cheveux longs. Merci Patrice Gascoin, à demain 6h20. Ça s'est passé à la fin du 19e siècle. Des savants auraient observé des hommes chauves-souris sur la Lune. Dites donc, vérification de cette info ce matin avec votre voyage dans le temps, signé Stéphane Bern. Juste avant, place à une artiste émergente qui revisite les plus grands succès pour en faire des chansons engagées. Son nom, Manon Lisa, et la voici pour vous chanter Le Petit Pêcheur sur votre radio ici, à 5h24. Bon réveil avec nous.

0: vous écoutez ici, très joli réveil avec Manon Lisa et le Petit Pêcheur en nouveauté. Le retour de la musique est imminent. Dans moins de 5 minutes, vous aurez droit à Alain Bachung. Oh, Gabi, tu devrais pas me laisser la nuit. Monsieur Bachung, à vos côtés ce matin sur votre radio ici avec Gabi. Oh, Gabi, pour le moment, il est 5h27. Voyage dans le temps, votre dose d'histoire avant l'actu avec vous, Stéphane Bern. Bonjour ce matin. Nous voyageons avec vous au temps où la Lune était habitée.
1: À la fin du 19e siècle, des savants auraient observé des hommes chauves-souris sur la Lune. Pendant quelques semaines, tout le monde y croit. Août 1835, à New York, dans les pages d'un journal à 1 cent, le New York Sun, une série d'articles commence à faire du bruit. Au départ, rien d'extraordinaire. On y évoque les travaux d'un astronome sérieux, John Herschel, en observation au Cap de Bonne-Espérance. Un savant reconnu, un lieu réel, un contexte crédible, le décor est posé. Puis très vite, le récit dérape. Herschel aurait mis au point un télescope si puissant qu'il permettrait de voir la surface de la Lune comme si on y était. Un zoom fois 1000 avec des verres encore plus grossissants que les lunettes de Nana Mouskouri. Et ce qu'il y découvre dépasse tout ce que le 19e siècle peut imaginer. Des vallées couvertes de végétation, des édifices mystérieux et surtout des habitants, des créatures humanoïdes organisées et dotées d'ailes de chauve-souris.
2: Mais qui êtes-vous ?
3: Je suis Batman.
1: Le feuilleton est irrésistible. Les lecteurs en redemandent, les journaux reprennent, traduisent, amplifient. L'histoire traverse l'Atlantique. On en parle dans les cafés, dans les salons. L'époque est au progrès scientifique, alors pourquoi pas ? Mais en réalité, derrière ces découvertes, aucune lunette géante ni Herschel inspiré. Juste un journaliste, mythomane ascendant pipoteur, Richard Locke.
4: Mon ami mythomane n'a pas connu l'étrange.
1: Qui a soigneusement fabriqué son canular, calibré pour vendre du papier et pour tourner en dérision une époque un peu trop prête à croire aux merveilles scientifiques. Déjà au 19e siècle, une info spectaculaire faisait le tour du monde sans être vraie. Comme quoi, les fake news n'ont pas attendu Internet pour viser la Lune.
0: D'autant que là où il n'y a personne pour vérifier. Merci cher Stéphane Bern, à demain 6h43 pour le best-of de vos voyages dans le temps. 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Vendredi 26 juin 2026, il est 5h30. Toute l'actualité en France et dans le monde, place aux 90 secondes. C'est avec vous, Lucie Amadieu.
5: 55 personnes mortes noyées en l'espace de 8 jours, des hôpitaux saturés à Paris, des appels au SAMU en hausse partout en France. La canicule continue de mettre nos vies en danger, alors le gouvernement a activé le plan Orsan 3 hier, niveau le plus élevé de mobilisation des hôpitaux. Une nouvelle cellule de crise interministérielle se tiendra aujourd'hui. On va encore une fois subir cette canicule. 61 départements sont en alerte rouge, 25 en orange. La vague de chaud se décale à l'est, poussée par de l'air relativement plus frais à l'ouest, dit Météo France. La baisse des températures est attendue après-demain, dimanche. Mais d'ici là, plus de 850 000 collégiens passent leur première épreuve de brevet aujourd'hui. Ce n'est pas évidemment idéal, a reconnu le ministre de l'Éducation nationale hier. Des pauses plus longues, des bouteilles d'eau sont prévues. Une intersyndicale appelle les enseignants à la grève face à ces conditions de travail inacceptables. La SNCF autorise le report ou l'annulation de voyages en TGV gratuitement jusqu'à la fin de la vague de chaleur. Elle a supprimé près de 10% de ses trains à cause de la canicule. Au mondial de football, dernier match de la phase de groupe pour l'équipe de France. Les Bleus affrontent la Norvège ce soir, dirigée par Guy Stéphan qui remplace Didier Deschamps, rentré en France pour les obsèques de sa maman. 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Cette nuit, les Pays-Bas, le Japon, la Suède, l'Allemagne, la Côte d'Ivoire et l'Équateur se sont qualifiés pour les 16e de finale de la compétition.
0: 5h32, l'info du jour, vous le disiez Lucie, les collégiens passent leur première épreuve du brevet aujourd'hui.
5: Et dans des classes autour de 30 degrés, voire plus, l'examen est maintenu malgré la canicule. Les candidats devront gérer leur stress, leurs connaissances écrasées par la chaleur. De quoi inquiéter Laura, collégienne à Bedé en Ille-et-Vilaine, qu'Antoine Camara a rencontré pour Issa Armorik.
2: Avant l'épreuve de français, Laura appréhende un peu.
6: Je sais qu'il y a des salles qui ont été supprimées parce qu'elles étaient trop chaudes ou la température était trop désagréable. Les pauses, comment ça va se passer, si on aura le droit de pouvoir boire et d'aller se servir pendant l'épreuve. Et que malgré la chaleur, j'arrive quand même à me concentrer, à trouver des idées, etc.
2: La collégienne a eu beaucoup de difficultés à réviser durant cette semaine de canicule.
6: Ce qui était un peu plus compliqué, c'était de tout mémoriser parce qu'avec la chaleur, c'est pas très agréable. Je devais boire beaucoup. Les exercices étaient assez compliqués à faire tout au long de la semaine. Je pouvais pas non plus faire des épreuves de trop longue durée.
2: Et pour la mettre dans les meilleures conditions avant le début de l'examen, sa mère a pris un maximum de précautions.
7: On a acheté des petits ventilateurs, je sais pas si Laura pourra les utiliser pendant les épreuves. Alors à son éventail, on lui a dit surtout tu bois, tu emmènes une banane, tu manges, parce que les hypoglycémies avec ces fortes chaleurs, ça arrive très souvent avec le stress en plus.
2: La première épreuve, celle de français, dure 3 heures.
5: Il y aura une pause d'un quart d'heure au milieu pour se rafraîchir. Les enseignants sont appelés à faire grève par une intersyndicale qui dénonce des conditions de travail inacceptables.
0: Merci beaucoup Lucie. Il est 5h33 sur votre radio ici. Reparlons de votre météo de ce vendredi 26 juin 2026. Nous avons toujours cette vigilance rouge qui est maintenue pour le moment sur 61 départements et toujours 25 départements placés en vigilance orange canicule par Météo France. Carte qui sera réactualisée par Météo France évidemment tout à l'heure aux alentours de 6h et on vous informe bien sûr sur votre radio ici de l'évolution de la situation en temps réel. Nous avons donc toujours ces fortes chaleurs en cette fin de semaine. Côté ciel, c'est plein soleil globalement pour aujourd'hui vendredi avec tout de même quelques coups de tonnerre attendus à l'intérieur des terres normandes en matinée et puis en après-midi des orages que l'on devrait retrouver sur la Champagne, la Lorraine mais aussi les Hautes-Alpes. Pour vos températures, elles sont encore extrêmement élevées dès ce matin avec 28 degrés pour Andaille, nous avons 29 à Saint-Flour-et-Cahors, 30 degrés à Dijon, 32 à Propriano, 33 du côté de Tourcoing et de Saint-Étienne, 34 à Épernay en après-midi. Un agréable, si j'ose dire, 24 degrés pour Saint-Malo, mais ailleurs ça reste très chaud, de 30 à 38 degrés, la maximale atteinte notamment à Valence. Vous nous retrouvez sur votre radio locale, ici Dromardèche.
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0: Un texte sur les minorités, ceux que la différence fait tomber dans les puits de solitude, ceux qui ne peuvent pas dormir et qui ne font que des conneries. Alors, je précise, cette citation n'est pas de moi. Nous la devons au parolier Boris Bergman, qui définissait comme tel ce standard écrit par ses soins et chanté, bien sûr, par le grand Alain Bachung. Vous retrouvez ce matin Gabi au Gabi sur votre radio ici, 5h34. Bienvenue à vous.

0: Alain Dachoung et son inoubliable Gabi au Gabi pour votre réveil du vendredi. Ici, 5h38.
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0: Sur votre radio ici, chaque jour, on vous alerte face aux arnaques et fake news du moment. C'est dans votre rendez-vous, c'est pas vrai.
3: Vigilance lorsque vous réservez sur internet une table au restaurant. Aude Razo nous en parle dans moins de 5 minutes.
0: Et côté musique, vous aurez droit à Bernard Lavillier et Nicoletta, s'il vous plaît. Ils seront là avec leurs idées noires juste avant 6h sur votre radio ici. Au préalable, nous retrouvons Michel ce matin. Bonjour Michel.
4: Oui, bonjour.
0: Ravi de vous accueillir sur l'antenne d'ici. Michel, vous êtes à Font-Romeu dans les Pyrénées-Orientales. Vous êtes avec nous de bon matin, vous faites partie des Lève-Tôt alors.
4: Tout à fait. Bon, j'habite Font-Romeu, mais je travaille donc actuellement. Je fais la tournée sur les Pyrénées pour faire mes livraisons.
0: D'accord, livraison 2.
4: Livraison de charcuterie pour la charcuterie Bonjon à Sayagouz. Je fais un petit peu de publicité.
0: Oui, bah vous avez raison. Écoutez, tant qu'à faire. Ça fait longtemps que vous êtes du coup dans le transport de charcuterie, mon cher Michel?
4: Ah, ça va faire 2 ans pour mon patron, bientôt.
3: Vous commencez toujours à cette heure-ci ou vous commencez plus tôt parce qu'il fait chaud en ce moment?
0: Ouais.
4: Je commence toujours à peu près à cette heure-ci. Je pars de Sayagouz vers 4h30 à peu près.
0: 4h30, donc vous faites résolument partie des Lève-Tôt. Michel, est-ce qu'il y a la climatisation dans le camion? Rassurez-nous un peu avec Lucie quand même.
4: Alors, dans ma cabine, il y a la climatisation, mais ouais, derrière moi, j'ai le frigo, et le frigo tourne à 1 à 2 degrés à peu près.
0: Ah oui, d'accord. Donc ça veut dire que vous avez les effets du frigo aussi de derrière qui rafraîchissent,
4: voilà,
0: la cabine?
4: Alors, ouais. Voilà, c'est ça. Oui, c'est ça. Lorsque je livre mes clients, je fais un petit coup de frais dans le frigo.
3: Et vous dormez dans votre camion la nuit ou pas? Parce que ça donne envie.
4: Non, du tout. Je dors à la maison et je suis au frais à la montagne quand même.
0: Ah bah écoutez, c'est magnifique. Surtout qu'aujourd'hui, on imagine aisément que dans les Pyrénées-Orientales, on aura encore dépassé les 30 degrés, mon cher Michel, non?
4: Tout à fait. Là, actuellement, il fait 23 degrés et je suis sur la commune du Solé.
0: D'accord, 23 degrés à 5h40, ça nous en promet de belles encore pour ce matin, effectivement. En tout cas, Michel, on est ravis de vous avoir eu avec nous ce matin sur l'antenne d'ici. On a le plaisir également de vous envoyer votre guide de voyage Michelin. C'est à l'occasion du 100e anniversaire des guides Michelin. De quoi peut-être organiser vos vacances d'été, par exemple, si vous en prenez?
4: Les vacances d'été, c'est plutôt vacances d'automne. Parce
0: d'automne
4: que je travaille d'automne vers octobre, à peu près.
0: Bon, bah, il y aura ce qu'il faut dans le guide de toute façon. On vous envoie ça directement à la maison. On vous fait une bise, mon cher Michel.
4: Merci à vous et bonne journée à tous.
0: Et bah, de même, plein de courage à vous pour les livraisons. Et on vous retrouve évidemment très bientôt sur notre antenne, Michel, qui nous écoute à Font-Romeu dans les Pyrénées-Orientales.
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0: C'est pas vrai, le rendez-vous anti-arnaque au Drazo. Il faut être prudent quand on réserve une table au restaurant.
8: Oui, parce que les escrocs usurpent maintenant les sites web des restaurants. Mettons que vous avez envie de vous faire plaisir ou de faire plaisir à quelqu'un, un très joli cadeau, une table dans un bon restaurant prestigieux. Vous allez sur le site web, vous réservez et on vous demande un acompte. Vous versez une avance, ça se fait, hein, c'est vrai, dans certains établissements haut de gamme parce que le restaurant très demandé veut s'assurer que vous n'allez pas lui claquer entre les doigts à la dernière minute. Sauf que vous êtes tombé sur un faux site web. Il copie la page du vrai restaurant, l'escroc se met votre argent dans la poche et douche froide le jour où vous vous présentez tout heureux de passer un bon moment et de bien manger. On vous explique que non, il n'y a pas de réservation. Je vous en parle parce que c'est arrivé en Espagne très récemment. Plusieurs restaurants prestigieux ont été usurpés.
0: Donc Aude, on fait très attention au site web sur lequel on réserve.
8: Voilà, vous vérifiez une fois, deux fois, trois fois l'adresse du site et ça vaut pour tout, hein, vos réservations de vacances, les sites de commerce en ligne. Vous tapez le nom dans Google Google. Généralement, le site honnête arrive tout en haut et on met ceinture et bretelles pour être sûr de chez sûr. On passe un coup de fil au resto, si c'est un resto, et on fait un petit recoupement sur Internet. Est-ce que le nom de ce site est cité ailleurs? Tenez, on fait le test ensemble. Je veux aller à Disneyland, au Futuroscope, au Parc Astérix, à Europa Park. Je tape le nom du parc. À chaque fois, c'est bien le site officiel qui arrive en haut. Et petite vérification, le site est bien cité partout, sur des blogs, sur des sites touristiques. Allez, c'est bon, je réserve.
0: Et en vous souhaitant un bon appétit, bien sûr. Merci beaucoup, Audrazo. Chronique à retrouver sur ici.fr, page C'est pas vrai. Et si vous êtes vous-même témoin, victime d'une arnaque, notre adresse mail, ici.arnaque, avec un S, @radiofrance.com. 5h43, retrouvons ensemble Damien de David, qui tout comme vous s'est mis à l'heure d'été, avec Next Summer, sur votre radio ici. Bonjour à vous.

0: réveil du vendredi sur votre radio, ici Damiano David et son excellent Next Summer. C'est l'été, on vous remercie de le démarrer avec nous d'ailleurs sur votre radio ici. Cette météo qui reste caniculaire, bien évidemment, en ce vendredi, toujours cette vigilance rouge maintenue pour le moment sur 61 départements et toujours 25 départements placés en vigilance orange canicule avec donc ces fortes chaleurs toujours. Côté ciel, c'est plutôt en tout cas ensoleillé pour ce vendredi. Nous avons tout de même quelques coups de tonnerre qui sont attendus à l'intérieur des terres normandes pour ce matin. Et puis en après-midi, des orages que l'on devrait retrouver sur la Champagne, la Lorraine, mais aussi les Hautes-Alpes. Pour les températures, nous avons 28 degrés à Périgueux, 29 à Tarbes et Millau, 30 degrés pour Auxerre, 32 à Ajaccio, 33 degrés pour Grenoble et Amiens, 34 degrés à Metz. Et puis en après-midi, un petit 24 degrés pour Brest. Mais ailleurs, ça reste très chaud évidemment, entre 30 et 38 degrés avec la maximale atteinte notamment à Romans-sur-Isère où vous nous retrouvez sur votre radio locale ici Isère. On est ravis de vous accueillir en cette fin de semaine sur votre radio ici. Dans un instant, à la une des kiosques, un nouveau magazine féminin trimestriel qui fait son apparition. Il s'appelle 20 ans plus tard. On en reparle ensemble bien évidemment. Et puis chaque matin sur votre radio ici, on parle de ce qui fait votre quotidien, l'actualité qui marque votre journée avec l'équipe d'ici matin dans votre région. Bonjour.
1: Bonjour, bonjour à toutes, bonjour à tous. Soyez les bienvenus, vous écoutez ici même. On se retrouve avec Julien Penaud pour l'info à partir de 6h ici matin, entre 6h et 9h. Bonjour Julien.
2: Bonjour Fabien et bonjour à tous.
1: Qu'est-ce qui fait la une de l'actualité en ce vendredi? Nous sommes le, j'ai perdu la date, on est le 26 juin.
2: Voilà. Oui, on reviendra sur cette semaine de l'enfer en Sarthe. La canicule de tous les records, 40 degrés à La Flèche et à Sablé hier. Le réchauffement climatique n'a jamais été aussi concret. De quoi nous faire réfléchir sur la manière dont on aménage nos logements, reportage à 6h. Et puis aussi la solidarité entre les maires. Les élèves de l'école de Beaumont-Pied-le-Bœuf profitent de la climatisation dans un gîte prêté par Jupille. On en reparle dans l'information d'ici de 6h30.
1: Également ce matin, on sera très heureux de vous annoncer la naissance d'un nouveau festival théâtre, concert et cinéma. C'est tout ce que vous aimez, j'imagine, Julien.
2: Oui, parce
1: que je sais que derrière l'homme de presse, il y a aussi un enfant de la balle.
2: Du théâtre amateur.
1: C'est ça. Le festival Plein Vent, c'est théâtre, c'est concert, c'est cinéma, c'est ce week-end en centre-ville du Mans, je le disais. C'est tout nouveau. Ça se passe à la Visitation dans le grand jardin de la Maison Mia. C'est un festival en extérieur, dehors, dans un très beau jardin. Le festival Plein Vent, d'où son nom. C'est Vania Chokrolahi, l'organisateur du festival, qui viendra nous en parler ce matin. Ce sera entre 6h et 9h. Un petit peu avant les infos de 9h précisément. Et puis le temps pour aujourd'hui. Temps orageux en ce début de journée. Dites-nous ce qu'il en est dans votre commune sur les réseaux sociaux d'ici même. On va relayer vos messages. Encore de la chaleur aujourd'hui, même si on a passé le pic de la canicule, on aura quand même 36 degrés au Mans ce vendredi après-midi. On se retrouve dans 10 minutes sur Ici Mène. Ici matin, c'est bientôt. Bonne journée.
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0: 5h49, la une de la presse, Lucie.
4: Avec un nouveau magazine féminin trimestriel qui, début juin, a fait son apparition dans les kiosques. Son nom, 20 ans plus tard.
0: Avec nous ce matin, sa rédactrice en chef. Bonjour Delphine Plisson.
5: Bonjour.
0: Ravi de vous accueillir. Nous avons donc dès aujourd'hui en kiosque, 20 ans plus tard, nouveau trimestriel féminin. Racontez-nous pourquoi tout d'abord ce nom, justement, 20 ans plus tard.
5: Oh ben c'est clairement un petit clin d'œil au magazine 20 ans que je lisais comme beaucoup de jeunes femmes quand j'avais 20 ans. Et il était temps d'imaginer la suite, prolongement et la version 20 ans plus tard.
0: Alors qu'est-ce que l'on retrouve dans cette version prolongée, ma chère Delphine, racontez-nous.
5: Alors c'est un magazine trimestriel généraliste qui parle de culture, d'allure, de beauté, de bien-être, de santé, de déco, de tourisme, de cuisine. Ça parle de tout ce dont on parle pendant les dîners entre nanas. Mmh. C'est un magazine qui est destiné aux femmes donc de 40 ans et plus et qui essaye de parler le plus sérieusement possible de sujets de fond, de reportages, d'enquêtes, d'interviews, de portraits avec le plus de légèreté possible parce qu'on a la chance en France en 2026 pour les femmes de 40 ans et plus d'avoir une tranche de vie bonus d'une vingtaine d'années qu'on peut désormais complètement investir. Et ça, c'est génial.
0: De l'info et de la légèreté. Dans votre magazine, exactement, on parle notamment, Delphine, de déco pour les nuls, paraît-il.
5: On
0: c'est
5: parle
0: pas
5: de
0: moi
5: choses
0: qui le
5: très sérieuses. Ouais. On parle des aidants, on parle de la gestion de patrimoine, on parle de la santé, mais on parle aussi de choses beaucoup plus légères et on essaye de traiter tout avec le même sérieux et la même joie. Et donc, on parle évidemment déco pour les nuls, car qui ne s'est pas retrouvé avec un vase très moche à Noël, entre autres sujets. Et comment est-ce qu'on s'organise pour vivre tout ça et transcender tout ça au quotidien?
0: Il y a également évidemment de l'humour, on le disait, c'est sur un ton léger. Vous nous évoquez la bibliothèque arc-en-ciel. Qu'est-ce que c'est que ça, dites-moi?
5: Alors, c'est typiquement un des petits articles dans la déco pour les nuls. Le sujet, c'est vraiment, on sait très bien qu'on a, dans le meilleur des cas, pas mal de bouquins à la maison. Mmh. Et on sait très bien qu'on passe pas mal de temps en réunion, en ligne, etc. Donc, on s'est amusé à se dire, très bien, mettons en fond la bibliothèque, rendons-la un peu sexy. Donc, rangeons-la par couleur, ça donnera du sens, ça sera plus sympa. Ça fait partie des dizaines de petits tips un peu décalés, un peu marrants, qui permettent voilà, de réinventer notre vie au quotidien, ce qu'on adore faire en général.
0: Et que l'on retrouve évidemment dans le magazine. Il y a parmi les personnalités d'ailleurs qui ont collaboré avec vous pour ce premier numéro, Sarah Poniatowski, Mélissa Thurio, Perla Servan-Schreiber ou en couverture, Élodie Bouchèze. Merci beaucoup en tout cas, Delphine Plisson, d'avoir été à mes côtés ce matin.
5: On est surtout ravis de pouvoir parler de toute la France. Il y a des sujets sur le Pays Basque, il y a des sujets sur un marin-pêcheur à Granville. Il y a plein de sujets sur les nouveaux sports à Metz, à Bordeaux, à Marseille. On a vraiment pris beaucoup de plaisir à travailler avec 30 femmes qui viennent elles-mêmes de toute la France et qui composent ce magazine qu'on a priori, je l'espère, envie de lire avant tout.
0: Oui, on découvre tout ça évidemment avec vous. Merci encore d'avoir été à mes côtés.
5: Merci Delphine. Merci, à bientôt.
0: À bientôt, chère Delphine. Et 20 ans plus tard, le magazine, c'est à la une des kiosques. 5h52, les congés d'été arrivent. Alors, comment faire pour supporter la charge mentale liée au départ en vacances? C'est tendance. Muriel Jourdan sera avec nous. C'est juste après le duo Bernard Lavillier, Nicoletta, Idée Noire, pour le réveil du vendredi sur votre radio ici.

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0: Idée noire, la visite de Bernard Lavilliers, épaulé par Nicoletta, évidemment, ce matin sur votre radio ici. 5h56, c'est tendance avec Muriel Jourdan, notre radar des tendances chaque matin. Ce vendredi, Muriel, on s'intéresse avec vous à la charge mentale qui est liée au départ en vacances.
1: Oui, si vous comptez partir en famille à quelques jours cet été, il y a des chances que votre cerveau ne puisse pas s'arrêter. Mais pas de panique, hein, tout ça est normal. C'est la période. Ça y est, l'été arrive. C'est la saison du décollement des cuisses sur les chaises en plastique. Et c'est la pleine saison de ce petit nuisible qui vous joue la 5e symphonie de Mozart dans le creux de l'oreille. Mais c'est aussi le moment de l'angoisse des départs en vacances. La charge mentale de penser à tout. Gérer les enfants, les occuper pendant le trajet, ne rien oublier. Que se passe-t-il vraiment dans les coulisses des départs en vacances? Comment sont les parents? Et bien, comme nous avons tendance à être un peu de mauvaise foi, j'ai interrogé des petites personnes qui font moins d'1m50 et qui n'ont pas la langue dans leur poche. La vérité sortant de la bouche des enfants, je suis allée les cuisiner pour savoir comment étaient leurs parents la veille d'un départ en vacances.
2: Moi, ma mère, elle a toujours peur d'oublier un truc. Oh, il faut prendre ça, il faut prendre ci. Mon père, il court dans tous les sens et on n'arrive pas à attraper mon chien. C'est chiant.
3: Bah, ma mère, elle commence à péter un câble partout. Et si elle me voit pas, elle commence à crier mon prénom. C'est devient...
1: Stressant.
3: Ouais, pour elle.
1: Il faut le comprendre, ce stress. Selon un sondage IFOP de 2022, 66% des Françaises disent en avoir fait plus cette année que leur conjoint dans l'organisation des voyages et des vacances. Et 48% des femmes se chargent du choix de l'hébergement contre 26% des hommes. Alors forcément, bah, ça crée des tensions. Et toi, comment sont tes parents avant de partir ?
2: Moi, c'est plutôt mon papa qui est un peu stressé parce qu'il met les bagages dans la voiture. Et en fait, faut pas se tromper d'itinéraire. Ouais, des embouteillages. N'allez pas trop sur la route, s'il vous plaît, comme ça, il y a moins de monde.
1: Merci d'avoir fait passer le message. Rendez-vous très bientôt sur les aires d'autoroute avec un bon sandwich triangle à 8 euros.
0: Ah oui, un régal. En 2023, Muriel, une autre étude de l'IFOP a dévoilé que 70% des femmes rentraient plus fatiguées de leurs vacances contre 57% des hommes. On dit quoi ? Merci la charge mentale, de nouveau ?
1: Oui, pas étonnant du tout. Hein. Et lorsqu'il s'agit de faire un gros voyage, de prendre l'avion et d'avoir des escales, alors là, la charge mentale pèse le poids d'un âne mort, si j'en crois cette écolière de 10 ans.
2: Moi, c'est super difficile, parce qu'en fait, vu que cette année on était allé au Sri Lanka, il fallait peser toutes les valises. Et du coup, on a pesé toutes les valises.
4: Il y avait au moins 3 valises.
2: Et ma maman, elle est tout le temps en train de crier, mais il faut faire ça, il faut faire ça, il faut faire ça. Mais moi, j'en ai gros sur la patate.
5: Ah moi aussi, je suis stressé avant de partir en vacances. Surtout quand je pars en train.
1: Ah oui, papy, t'as peur que le train soit en retard.
5: J'ai peur qu'il soit à l'heure. Ça m'est jamais arrivé. Ça me stresse.
1: Bref, la charge mentale en ce moment, c'est tendance. Allez, force et courage, ou plutôt force et bagages.
0: Ouais, bonnes vacances quand même. Merci beaucoup, Muriel Jourdan. Lucie Amadieu, je crois savoir que vous êtes bientôt en vacances, vous, charge
6: Tout
0: mentale
6: à fait.
0: Ou pas?
6: Mon principal stress, c'est les trains quand même. Les trains avec la canicule là, j'ai un peu peur que ce soit annulé, mais sinon,
0: vous partez quand?
6: À 8h30 après les 90 secondes.
0: Ah là, aujourd'hui. Ah oui, effectivement. Bon, on va croiser les doigts pour que ça se passe bien. Alors, Lucie, pour les vacances bien méritées. Pour vous qui nous écoutez, évidemment, aussi. Allez, il est temps de retrouver l'équipe d'ici matin qui s'installe sur votre radio ici jusqu'à 9h. Et bien sûr, ça se passe dans votre région. Bonjour.
7: Bonjour François-Xavier. Bonjour Lucie. Lucie, on vous retrouve tout à l'heure dans une demi-heure pour le 90 secondes avant vos vacances. On l'a compris à la fin de cette matinée. Pas de vacances pour Julien Pelloux qui présente les infos locales. Bonjour Julien.
8: Bonjour Fabien. Bonjour à tous.
7: Ravi de vous retrouver. Changement de dizaine ce vendredi 26 juin pour Danny Boone. C'est son anniversaire, un anniversaire important aujourd'hui. Vous lui donnez quel âge à Danny Boone? Tiens, on va voir si vous avez, si
8: 62,
7: vous avez une idée.
8: 63.
7: 62, c'est un changement de dizaine.
8: Donc donc 60 ans alors.
7: Vous lui donnez 60 ans.
8: Oui.
7: Vérification dans les minutes qui viennent. Dans 10 minutes précisément.
8: Peut-être que je viens de l'insulter.
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7: Pas du tout, je peux même vous dire que vous avez tout bon.
8: Ah oui,
7: pour son âge. Vous écoutez Ici Ben, soyez les bienvenus, 6h. L'info locale tout de suite, votre journal présenté par Julien Penaud, la canicule en Sarthe, on n'en voit pas le bout.
10: Voilà plus d'une semaine que notre département et globalement la France subit de grosses chaleurs, dont 5 nuits passées en vigilance rouge en Sarthe avec plus de 40 degrés la journée. 42 degrés hier à Sablé, à La Flèche, record battu une nouvelle fois. Réaction au micro d'Issimène dans les rues du Mans.
4: C'est crevant, c'est usant, c'est fatigant, c'est intenable et interminable. Chez moi, avec ventilo, tout fermé du matin au soir, il doit faire dans les 35-36. Et au bureau, ben là, ce midi, on était à 35.
11: Il fait trop chaud, c'est un vrai sauna, quoi. C'est invivable.
12: Ça commence, c'est dur, très dur.
13: Très, très fatigué. On dort pas.
14: C'est assez pesant de pas voir la lumière du jour. On ouvre nos volets que le soir. Enfin, on essaye de trouver des petits tips sur les réseaux sociaux pour se rafraîchir, mais c'est vrai qu'on n'est pas forcément habitué, quoi.
15: Ras-le-bol. Ras-le-bol, mais bon, en même temps, c'est parce qu'on n'est pas, adapté. Enfin, on n'a rien. On n'a pas les clims, on n'a pas ceci, on n'a pas cela. On n'a rien qui fait qu'on pourrait être bien, quoi, en fait.
16: Bah, hier, j'étais à Carrefour Centre-Sud et puis j'ai passé l'après-midi là-bas. Je suis bien contente qu'il y ait des galeries climatisées, quand même. Il est quand même grand temps que ça se termine.
10: Et la Sarthe reste aujourd'hui en vigilance rouge. 25 autres départements basculeront en orange à midi, principalement sur la façade atlantique, avant un week-end un peu plus doux, mais il fera quand même chaud. Plusieurs événements sont d'ailleurs annulé ou reporté, le triathlon de Sablé-sur-Sarthe, le spectacle de natation synchronisée de Coulaines, la ferme en fête à l'Arche de la Nature ou encore la fête de la musique à Neuvy-sur-Sarthe. C'est la semaine prochaine qui est annoncée comme un retour à la normale, mais les fortes chaleurs pourraient revenir dès la semaine d'après, celle du 6 juillet. Et nous sommes en train de vivre un épisode caniculaire supérieur à celui de 2003. Les conséquences du réchauffement climatique provoqué par l'activité humaine n'ont jamais autant été si palpable dans nos chairs, on transpire, on dort mal, et cela pourrait changer nos standards dans la recherche d'un logement. Là où avant une terrasse avec une baie vitrée orientée plein sud était un argument de vente pour une maison, cela pourrait changer, et c'est déjà le cas en fait. Prise de conscience que les agents immobiliers commencent à ressentir. Jules Jouet a suivi la rénovation d'un appartement au Mans.
17: Un escabeau dans une main et un mètre dans l'autre, Antoine prend les mesures d'un appartement qu'il aimerait transformer en Airbnb.
18: C'est un espace qui est mansardé, complètement à rénover. Il est très très chaud, donc il n'est pas vivable dans l'état.
17: L'investisseur de 57 ans prévoit de mettre à nu ce logement classé F au DPE, mieux l'isoler et surtout installer une climatisation, un aménagement devenu pour lui indispensable.
18: Il est vrai que la canicule, ça y fait beaucoup, on pense beaucoup plus à la chaleur. Elle fait partie de nos vies, donc autant l'intégrer dans nos calculs.
17: Lorsque certains acheteurs visitent un bien, l'isolation commence à devenir l'une de leurs premières préoccupations, constate Michael Potonnier, gérant de l'agence immobilière Immoment.
19: Antoine, c'était une des premières questions. Comment je vais isoler? Sous quelle manière? Est-ce que c'est sous rampant? Et comment je vais pouvoir me climatiser et en même temps pouvoir rafraîchir le logement? Parce que c'est un indispensable aujourd'hui. Hein.
17: L'agent immobilier voit aussi un avantage financier.
19: Les gens veulent avant toute chose du confort et veulent éviter aussi d'avoir un coût de dépense énergétique pour se réchauffer, pour se rafraîchir.
17: Michael Potonnier se rend compte qu'Antoine fait partie du peu de ses clients conscient que les canicules vont se reproduire et qu'il faut désormais anticiper l'isolation d'un logement afin d'éviter qu'il devienne une passoire thermique.
10: Et sur les 30 millions de résidences principales que comptait la France en 2023, 15% étaient des passoires thermiques selon le gouvernement, de classe F et G sur l'échelle du DPE.
7: Le brevet des collèges est maintenu aujourd'hui.
10: Épreuve de français ce matin à partir de 9h avec des aménagements, des pauses, veut rassurer l'éducation nationale, ce qui provoque la colère de la Fédération des parents d'élèves de la Sarthe. Elle étrille le ministère qui assure que des bouteilles seront distribuées. Mais la réalité est tout autre. Selon la FCPE, des collèges conseillent aux élèves d'apporter eux-mêmes des gourdes. Les 48 élèves de Beaumont-Pied-de-Bœuf auront sûrement aussi des gourdes dans leur cartable, mais ils ont surtout maintenant la climatisation. Non pas dans leur école habituelle, mais dans un gîte, celui prêté par solidarité par la mairie voisine de Jupille, Emma Brière, la directrice et enseignante de l'école de Beaumont-Pied-de-Bœuf.
20: Lundi, on est monté jusqu'à 30 environ dans la classe. Là, on a mis la climatisation à 18 ce matin parce qu'elle n'était pas en route, mais on tourne autour de 22-23. C'est merveilleux. Non, c'est agréable, on peut travailler plus correctement. On a même fait des activités pédagogiques aujourd'hui, puisque lundi c'était vraiment très très calme, on les a pas trop stimulés non plus. Moins réactifs, leur temps de concentration est plus réduit, donc on pouvait pas se lancer dans des problèmes de maths, une dictée, c'était beaucoup trop compliqué. Donc c'était coloriage magique, ils ont fait des activités manuelles, on a regardé un film, voilà, c'était vraiment du temps de repos intellectuel. Là, on a prévu des petites enquêtes de mathématiques, des résolutions de problèmes, des exercices de conjugaison. Un petit peu plus intellectuel pour le coup. On a pris le strict nécessaire, les crayons, quelques activités, des polycopies. On s'est pas embêté avec les cahiers, les manuels. on s'adapte.
10: Et les élèves devraient retourner à Beaumont-Pied-de-Bœuf à partir de lundi. On reviendra à Beaumont-Pied-de-Bœuf sur ce reportage dans l'information d'ici à 6h30. Après l'hôpital du Mans, c'est au tour de l'hôpital psychiatrique d'Allonnes de déclencher son plan blanc. Le PSM assure garantir la continuité et la qualité de la prise en charge des patients face à cette canicule. 8000 mètres carrés de pins sont partis en fumée hier après-midi à Marigné-Laillé au sud-est du Mans. Gros dispositif des pompiers, plus d'une centaine, 35 engins, feu rapidement maîtrisé mais sous surveillance jusqu'à tard dans la nuit.
7: Une bagarre éclate au centre aquatique des Atlantides au Mans.
10: Et oui, des baigneurs en sont venus aux mains hier après-midi alors que les bassins étaient bondés en raison des fortes chaleurs. Intervention de la police municipale a appris ici Maine, confirmant une information du Maine Libre, site inaccessible pendant une vingtaine de minutes. La mairie déplore des faits inacceptables. Et on termine ce long chapitre canicule avec la recherche de bénévoles dans les EHPAD de Sablé-sur-Sarthe et de La Flèche ce week-end. Leur mission, donner à boire évidemment aux résidents, les rafraîchir. Si vous êtes intéressé, les infos sont sur icimen.fr. L'usine Renault du Mans n'est pas concernée par le plan de départ volontaire annoncé par le constructeur automobile français. Le départ de 800 ingénieurs d'ici la fin de l'année prochaine. Cela concerne essentiellement le site de Guyancourt. Dans les Yvelines, les 280 ingénieurs Renault du Mans peuvent souffler, nous assurent les syndicats. Un job dating à La Flèche ce matin organisé par France Travail pour des contrats saisonniers dans la cueillette de pommes, jusqu'à 3 mois de CDD. Et puis le festival Pop au Parc à Sablé-sur-Sarthe résiste à la canicule et se tiendra bien à partir de ce soir au programme musique actuelle et performance circassienne. La vente d'alcool sera interdite en raison des fortes chaleurs. Et puis le gardien de but Evan Atfoot prolonge son contrat au Mans FC jusqu'en 2029. Il est la doublure du gardien principal Nicolas Kosic.
7: Une bonne nouvelle ou pas ça? Très très bonne nouvelle, ouais. Effectivement c'est un super duo, le duo Kosic et Atfoot, et on est ravis de les retrouver en Ligue 1.
10: En Ligue 1, évidemment.
7: S'il vous plaît.
10: On passe à la météo, du chaud et des orages.
7: Oui, avec deux vigilances qui sont émises par Météo France pour ce vendredi 26 juin. Le département de la Sarthe est toujours en vigilance rouge pour le phénomène canicule, vous l'avez dit un petit peu plus tôt Julien, mais aussi en phénomène jaune pour le risque d'orage. Ce temps orageux qui a lieu en ce moment, c'est maintenant les orages avec des nuages, quelques éclairs, peut-être un petit peu d'eau. Indiquez-nous ce qu'il en est d'ailleurs dans votre commune. Si ce temps orageux se confirme, appelez-nous au 02 43 29 10 10 et Yael vous accueille ce matin. Il y a aussi nos réseaux sociaux, le Facebook ici même. Vous pouvez poster votre météo. Ce temps orageux va s'évacuer au cours de la matinée. On va retrouver le ciel bleu, le soleil qu'on connaît depuis une bonne dizaine de jours maintenant. Et une nouvelle fois, ça va chauffer. Alors actuellement, on relève 23 degrés au Mans, 22 degrés à Mamers, 24 à Sablé. Cet après-midi, une nouvelle envolée du mercure. Alors certes, on descend sous la barre des 40 degrés, c'est-à-dire qu'on est après le pic de la canicule, mais ça reste quand même très très chaud avec 36 degrés ce vendredi après-midi au Mans, 37 à La Flèche et Montval-sur-Loire, 35 à Sille. Guillaume, je vous donnerai la météo de ce week-end un petit peu plus tard. Ça va baisser à partir de dimanche, les températures.
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7: Et moi je dis que ici matin et un vendredi qui débute avec Céline Dion est forcément un bon vendredi. Voici On ne change pas, Céline Dion sur votre radio Ici Maine. Il est 6h09, très bon début de journée avec Ici Maine.

0: Céline de nous avoir réveillés en ce vendredi matin. Il est 6h12. On ne change pas.
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0: Et je vous souhaite la bienvenue, Actu Locale, musique, bonne humeur. C'est parti pour 3 heures ensemble ici matin sur votre radio locale, ici Mène. Côté musique, on va écouter Diana Ross dans les minutes qui viennent. Ça, c'est parfait pour danser. Pas trop quand même, parce que danser, ça donne chaud. Parmi nos rendez-vous, les gens d'ici, notre galerie de portraits quotidiennes qui met en lumière les Sartoises, les Sartois. On va faire connaissance dans les minutes qui s'ouvrent avec Salomé de

0: sortiront ce vendredi. Là, c'est un extrait de son plus grand succès, Blue Hotel. Changement de dizaine également pour Danny Boone, qui prend 60 ans aujourd'hui. Danny Boone, qui est né à Armentières, dans le nord de la France. Hein, on sait que c'est un gars du nord. Le nord qu'il a porté à l'écran dans Bienvenue chez les Ch'tis.
1: C'est pas compliqué de parler le ch'timi. On dit pas, pardonnez-moi, je n'ai pas bien saisi le sens de votre question. On dit, hein?
2: Oh non, cherchez le 1, 2, 1, 2, 3.
1: Ouais, parce qu'il faut que ça sorte de l'eau, là.
2: Ah, d'accord. Ah.
0: Extrait de la comédie Bienvenue chez les Ch'tis, immense succès au cinéma puisque le film a réalisé 26 700 000 entrées, meilleur score national pour un film français devant La Grande Vadrouille. 6h14, vous écoutez Ici Men. Quel est l'impact de la canicule sur la santé mentale? Réponse dans un instant, on va accueillir le docteur Kierzek.
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4: Bonjour Muriel.
5: Bonjour.
4: C'est Bruno.
5: Je ne sais plus, Bruno.
4: Voilà.
5: Oui, je m'en doutais. Oui, oui.
4: Depuis Savigny-l'Évêque, Muriel, c'est bien cela.
5: Oui, oui.
6: Vous êtes ici ? Nous aussi.
4: Muriel, deux places à gagner pour aller au cinéma Pathé Le Mans. Le film en question, c'est ?
5: Gouy.
4: Oui, avec ce tube-là. Avec évidemment You're the One That I Want. Bravo, génial Muriel.
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0: Il est 6h15, c'est l'heure de retrouver sur Ici Men le docteur Gérald Kierzek, le spécialiste santé de votre radio. Quel est l'impact de la canicule sur la santé mentale? C'est la question du jour. Bonjour docteur.
7: Bonjour à toutes et à tous. On oublie souvent de parler de l'autre victime de la canicule, c'est notre cerveau en fait. Quand il fait chaud, on se sent plus à cran, plus fatigué, parfois même un peu déprimé. Et ce n'est pas qu'une impression, c'est une réalité physiologique. On appelle ça le stress thermique. Quand le thermomètre grimpe, notre cerveau, par l'intermédiaire d'une région qui s'appelle l'hypothalamus, hein, j'en ai souvent parlé, qui est un peu le thermostat, le cerveau va déclencher une véritable course pour maintenir notre corps à 37 degrés. Le problème, c'est que cela se fait au détriment d'autres fonctions. Sur le plan physique, on observe une fatigue nerveuse intense. Le corps va pomper l'énergie pour se refroidir, ce qui va nous épuiser. Sur le plan cognitif, c'est ce qu'on appelle le brouillard cérébral. On perd en concentration, notre temps de réaction augmente, on a du mal à garder les idées claires. Et quant à l'humeur, bah c'est un peu le cocktail explosif. On devient plus irritable, plus impulsif, parfois même plus agressif avec les autres, sans oublier l'impact sur le sommeil. Quand on dort mal, le moral en prend un coup et l'anxiété va monter mécaniquement. Bref, c'est un cercle vicieux.
0: Beaucoup de personnes sont touchées, mais il y a des personnes plus vulnérables que d'autres.
7: Tout le monde est affecté, c'est certain, mais certains sont en première ligne. Les enfants d'abord, leur système de régulation est immature. La chaleur peut sérieusement entraver la capacité à se concentrer et à apprendre. Les personnes âgées aussi, leur sensation de soif diminue avec l'âge. Ça va favoriser la déshydratation, souvent accompagnée de confusion ou d'agitation. Les personnes souffrant de troubles psychiatriques aussi, dépression, bipolarité, schizophrénie, sont particulièrement exposées. Leurs symptômes peuvent être exacerbés par la chaleur et l'anxiété qui va grimper en flèche aussi. Et attention aux personnes sous traitement psychotrope. Les antidépresseurs, les antipsychotiques, le lithium, ça peut perturber le thermostat qu'on a, ça va atténuer la sensation de soif et ça va augmenter le côté un peu léthargique et la fatigue et ça peut augmenter le coup de chaleur. Donc quelques réflexes. Un, on ralentit. C'est une nécessité biologique, la sieste, on s'accorde du temps, on évite les efforts. Deux, on hydrate. On hydrate son cerveau, on boit de l'eau régulièrement. Trois, on va rafraîchir son espace de vie, on ferme les volets la journée, on aère la nuit, un petit brumisateur. On surveille son entourage, un petit coup de fil à une personne âgée, un moment calme avec ses enfants aussi. Et puis on consulte sans attendre si l'irritabilité ou l'anxiété deviennent trop envahissantes, si les idées se brouillent ou si vous avez un traitement psychiatrique, vous en parlez à votre pharmacien ou votre médecin traitant. Allez, d'ici là, portez-vous bien.
0: Vous aussi, merci beaucoup docteur Kierzek. À suivre les gens d'ici, notre galerie de portraits 100% sartois. C'est une sartoise qu'on va écouter ce matin. Elle sera bientôt sur le Tour de France, pas sur le vélo mais sur la caravane publicitaire. Et je me demande d'ailleurs si c'est pas aussi fatigant que de pédaler. Voici Diana Ross sur votre radio Ici Men tout de suite avec Upside Down.

0: Upside Down, c'est Diana Ross. Bon réveil, vous écoutez ici, Men. Il est 6h20. Et voici tout de suite les gens d'ici, la galerie de portraits qui met en lumière les Sartoises, les Sartois. J-8 avant le début du Tour de France. Le Tour de France, ses coureurs, mais aussi sa légendaire caravane publicitaire. Elle est presque autant attendue que les sportifs. Et nous verrons une Sartoise à bord d'une deux chevaux cette année encore. Tom Vanier, vous avez rencontré cette jeune femme.
1: Salomé va vivre un 13e été rythmé par le Tour de France à bord de l'une des voitures de la célèbre caravane. Salomé de Seigues, les gens d'ici.
2: Bonjour, je m'appelle Salomé, j'ai 32 ans, je suis chef caravane sur le Tour de France pour la caravane Cochonou. En vrai, j'étais petite, j'avais 6 ans et je regardais la caravane du Tour passer, donc c'était sur l'étape Bagnères de Luchon. J'étais en famille et je voyais la caravane et je me souviens avoir vu cette deux chevaux passer et j'ai eu des étoiles dans les yeux et à l'âge de 6 ans, j'ai dit... Plus tard, je veux faire ça comme travail l'été.
3: Merci à tous et bon Tour de France.
2: C'est le rendez-vous annuel à pas rater. Mon mois de juillet, il est forcément c'est Tour de France. Je prévois jamais rien d'autre. C'est un événement populaire. C'est super chouette. Il y a une ambiance incroyable et c'est une vraie famille le Tour de France. Oui. C'est mon 13e Tour de France. Tous les jours, il y a les gens qui nous envoient du bonheur. Ce qui est très agréable, c'est les personnes qui nous préparent des pancartes pour obtenir un maximum de saucissons. Donc, c'est rigolo. On sent qu'ils y mettent du cœur, qu'ils mettent plusieurs jours. Des fois, il y a des immenses peintures qui font 2-3 mètres de long. C'est vraiment incroyable le temps passé et on sent vraiment l'engouement. Pour la caravane du Tour de France. Souvent, les étapes de montagne, pour le coup, c'est vraiment chouette parce que les gens attendent depuis plusieurs jours. On sent que cette énergie et pour le coup, ce sont des routes qui sont assez serrées. Donc, normalement, sur les routes classiques du Tour, on roule en quinconce. Donc, une voiture à gauche, une voiture à droite. Et là, pour le coup, on est sur une seule file et on a vraiment le public au plus proche de nous. Donc, c'est hyper agréable. Ça fait 13 ans que j'attends. Et malheureusement, j'ai jamais connu un Tour de France sur Le Mans. Il y a eu en 2011, il me semble. Mais j'attends au fil des années. Merci de m'avoir écouté. C'était Salomé. Et j'espère qu'on se croisera sur les routes du Tour de France pour qu'on vous distribue un maximum de saucissons pour les apéritifs en famille.
0: Ouais, moi j'aimerais bien, Salomé, aussi le fameux Bob Cochonou, hein, très très chic. Vous écoutez ici, Men, il est 6h23. Voici une nouveauté, Francis Cabrel avec Pascal Obispo. Il faudrait que pleuve l'amour.

0: Le duo Pascal Obispo, Francis Cabrel, vous écoutez ici, Maëlle. Merci pour vos premiers messages météo sur nos réseaux sociaux. Il y a Philippe qui habite Saint-Corneille et qui nous dit que le ciel est nuageux avec quelques coups de vent, mais malheureusement pas d'eau, nous écrit Philippe. À Saint-Corneille, on a déjà 26 degrés. Votre horoscope dans une minute sur ici, Maëlle.
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0: Et voici votre horoscope pour ce vendredi. Nous sommes le 26 juin, c'est avec Catherine Viguier. Catherine, allez, on va commencer par ceux pour qui cette journée s'annonce un peu difficile.
3: Les taureaux et les scorpions ont du fil à retordre. Bélier, vos finances sont toujours d'actualité, mais c'est pour un but précis et important pour votre avenir. Taureau, ce soir, quelque chose sera passé ou aura cassé, nécessaire dans tous les cas. Gémeaux, ce soir, vous serez passé à autre chose, mais avant, préservez-vous, protégez-vous. Cancer, quoi qu'il en soit, vous aurez des satisfactions et ce sera mérité. Lion, eh bien, c'est important, vous assurer face à une situation familiale ou liée à votre domicile. Vierge, face à une conjoncture astrale délicate, vous saurez vivre et vous protéger. Balance, tout ce qui vous relie à votre univers intérieur, votre cours zen, votre psy, sera une réussite aujourd'hui. Scorpion, c'est un échange qui vous fait mal et il faut assurer sans être trop dur, trop cassant. Sagittaire, votre vie intérieure a toute sa place ce vendredi et vous êtes ravi d'aider votre prochain. Capricorne, ce soir, vous vous sentirez plus à l'aise, vous aurez pris votre décision. Verseau, vous vous investissez pleinement dans votre vie professionnelle, quitte à prendre une nouvelle direction. Vous, cher poisson, ça se passe bien, c'est une belle période pour vous, vraiment. Et pour nous tous, trouvons notre place où que l'on soit.
0: Ouais, une place à l'ombre si possible, puisqu'on n'en a pas fini avec la canicule. Quelques valeurs ce matin. On a 22 degrés pour commencer cette journée à Sillé-le-Guillaume. La température à Ivry-l'Évêque, pas très loin du Mans. 24 degrés. Rendez-vous sur nos réseaux sociaux pour la météo. On relaie vos messages.
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0: Bonjour, bonjour à toutes, bonjour à tous. Ravi de vous retrouver. Vous regardez ici Pays de la Loire. Vous écoutez ici Maine. L'actualité ce matin, c'est avec Julien Penaud. Dans quelques minutes, il y aura le sport également. Deux minutes chrono avec Lilian Brault. Et on est très heureux de vous annoncer la renaissance d'un club de rugby qui a eu quelques difficultés ces dernières semaines et qui renaît aujourd'hui. C'est le COP Pontlieu au Mans. Cette renaissance, on en parle avec Lilian dans les minutes qui viennent. Et puis, l'actualité, c'est dans quelques instants, on va faire le point sur l'actualité nationale et internationale. Et puis, il y aura aussi l'info d'ici. Julien Penaud, en Sarthe, les élèves de l'école de Beaumont-Pied-de-Bœuf ont le sourire.
4: Oui, oui, terminé les classes étouffantes et place maintenant à des cours dans un gîte climatisé de Jupille, commune voisine située au sud des Caumois. Les élèves respirent à nouveau. Reportage juste après le 90 secondes de Lucie Amadieu. L'actualité en France et dans le monde.
5: Plus de 850 000 collégiens passent le brevet aujourd'hui malgré la canicule. Les épreuves n'ont pas été reportées mais aménagées avec distribution d'eau et pauses plus longues. Une intersyndicale appelle à faire grève pour dénoncer des conditions de travail inacceptables. Aujourd'hui encore, on va souffrir de la chaleur. La canicule se décale à l'est tandis que des orages amènent un air un peu plus frais par l'ouest. 61 départements restent en vigilance rouge canicule, 22 sont en orange. Les températures doivent baisser à partir de dimanche après-demain. Face à cette situation, une nouvelle cellule interministérielle de crise se réunit aujourd'hui. Hier, le Premier ministre Sébastien Lecornu a activé le plan Orsan 3 pour une mobilisation du système de santé à son niveau le plus haut. Déjà, les hôpitaux de Paris disent être saturés. La chaleur a déjà fait de nombreuses victimes, notamment chez les baigneurs. 55 personnes sont mortes noyées en France en l'espace de 8 jours. Deux ans après la collision de deux avions Rafale en Lorraine. L'enquête conclut à une erreur de pilotage, dit le bureau d'enquête et d'analyse. Un moniteur et son stagiaire sont morts dans le choc. Un troisième pilote avait été blessé. Troisième et dernier match de la phase de groupe pour les Bleus au Mondial. L'équipe de France affronte la Norvège ce soir, 21h heure française. On se retrouve dès 20h30 sur votre radio ici, mais aussi sur votre site internet et l'application ici. Avec les derniers qualifiés de la nuit, de belles affiches se dessinent pour les 16e de finale comme Maroc, Pays-Bas et Brésil-Japon.
4: L'info d'ici en Sarthe avec les maires sartois qui se serrent les coudes pour affronter la canicule. Ainsi, la mairie de Jupille, au sud des Comois, a mis à disposition un gîte climatisé pour les enfants de l'école de Beaumont-Pied-de-Bœuf. Joli élan de solidarité que nous raconte Yann Lastenette.
6: Après les cours du matin, place aux activités manuelles. Des jeux de construction, du coloriage, il fait bon dans la salle. Les 18 élèves de CE1 au CM2 de l'école de Beaumont-Pied-de-Bœuf ont le sourire, car lundi, dans leur école...
7: Il faisait chaud, ouais. On a envie de se poser, de pas trop rien faire, quoi.
6: Plus de 30 degrés dans la classe, l'école de Beaumont-Pied-de-Bœuf n'est pas climatisée et avec la canicule, c'est un four. Difficile de faire cours dans de bonnes conditions, reconnaît Emma Brière, la maîtresse.
8: Leur temps de concentration est plus réduit, donc on pouvait pas se lancer dans des problèmes de maths, une dictée, c'était beaucoup trop compliqué.
6: La commune voisine de Jupille dispose d'un gîte qui, lui, a été isolé et climatisé l'été dernier, comme l'école et la cantine. Vincent Gruau, le maire, propose donc cette solution de repli aux élèves.
9: Pour nous, la question s'est pas posée. On a eu l'expérience ces dernières années d'épisodes caniculaires un petit peu difficiles. Dans notre propre école, il y a 2 ans, il faisait plus de 30 degrés dans les classes. C'était pour moi du bon sens.
6: Depuis mardi, les élèves prennent donc le car pour faire les 5 km qui séparent les deux communes dans un gîte où la température n'excède pas les 23 degrés. Un soulagement pour Emma, la maîtresse.
8: C'est merveilleux.
6: Même si cela a demandé quelques aménagements.
8: On a pris le strict nécessaire, les crayons, quelques activités, des polycopies. On ne s'est pas embêté avec les cahiers, les manuels. On s'adapte.
6: Les enfants, eux aussi, respirent.
10: Disons qu'on se sent mieux quand il fait frais.
11: On est un peu plus concentré.
12: Moi, je me sens mieux avec la clim, parce que je suis venue là pour apprendre.
6: Il n'y a pas que l'école qui a été transférée temporairement, explique Isabelle Fontaine, la secrétaire du CIVOS, le syndicat intercommunal à vocation scolaire.
13: On a délocalisé la garderie qui habituellement se situe dans l'école de Beaumont. Elles sont installées dans la cantine, on leur a trouvé un petit coin, on a rapatrié un peu les affaires et on a vraiment tout délocalisé ici.
6: Les travaux d'isolation et de climatisation des 4 bâtiments ont coûté 500 000 euros, financés à 70% par des subventions de l'État et de l'Europe. Un investissement coûteux, mais qui est nécessaire et efficace selon le maire de Jupille, alors que les épisodes de forte chaleur sont de plus en plus fréquents.
4: Et les élèves retourneront dans leur école de Beaumont-Pied-de-Bœuf à partir de lundi, si le temps le permet. À 7h, on reviendra sur cette semaine de tous les records de température en Sarthe. Le réchauffement climatique n'a jamais été aussi concret dans notre quotidien, tant le mercure s'est affolé depuis dimanche dernier. Et il continue de s'affoler un peu quand même, le mercure,
0: oui,
4: aujourd'hui,
0: hein,
4: Fabien.
0: On va regarder les températures pour ce vendredi dans un instant. 2 vigilances sont émises aujourd'hui par Météo France. Pour le département de la Sarthe, c'est toujours en vigilance rouge pour le phénomène canicule, mais aussi jaune pour le risque d'orage. Temps orageux en ce moment. On a Phil qui nous indique à Saint-Corneille quelques coups de vent, quelques nuages également. Pas d'eau pour le moment. En tous les cas, qu'en est-il dans votre ville? N'hésitez pas à nous appeler au 02 43 29 10 10 pour nous indiquer s'il y a un petit peu d'orage ou pas chez vous ce matin. Vous pouvez aussi passer par les réseaux sociaux d'ici même. En tous les cas, ce temps orageux va s'évacuer au cours de la matinée. On va retrouver ciel bleu et soleil et une nouvelle fois, ça va chauffer. On relève 23 degrés au Mans ce matin, 22 degrés à Mamers, on a 24 à Sablé. Cet après-midi, le mercure va descendre, certes sous les 40 degrés, c'est-à-dire qu'on a passé le pic de la canicule, mais les valeurs restent très élevées. Voici la maximale pour ce vendredi après-midi au Mans, 36 degrés, 37 à La Flèche et Montval-sur-Loire, 35 degrés cet après-midi à Sillé-le-Guillaume. C'est un niveau de température qu'on va retrouver à peu près demain. Je dis à peu près parce qu'on ne sera plus en vigilance rouge, mais en vigilance orange canicule demain samedi. On aura aussi quelques averses au cours de la journée de samedi. On va retrouver ce temps orageux dimanche. Et puis surtout, à partir de dimanche, on va commencer à respirer, hein, puisqu'on attend 28 degrés dimanche après-midi. Une baisse des températures qui se confirme pour la semaine prochaine.
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0: Nous sommes le vendredi 26 juin. Je vous souhaite une bonne journée. J'espère que vous avez passé une nuit à peu près correcte. C'est pas évident de trouver le sommeil actuellement. Pour bien commencer la journée, les dents de la chance et les lunettes de Laurent Voulzy, puis sa voix surtout et sa guitare. Voici Recollection sur Ici Mène.

0: Recollectionne, c'est Laurent Voulzy, vous écoutez Ici-Maine, il est 6h39, on a le message sur les réseaux sociaux d'Ici-Maine d'Isabelle. Je vous demandais si on avait de l'orage actuellement. Isabelle qui habite Ivry-le-Poulain, qui nous dit qu'on a 24 degrés et à 4h30 ce matin, l'orage grondait avec du vent. On a même une photo qui est publiée par Isabelle sur nos réseaux sociaux. Pas de pluie en tous les cas. Isabelle qui nous souhaite bon courage. Eh bien, bon courage à vous. Isabelle, comme Isabelle, postez vos messages météo. Est-ce qu'on a de l'orage chez vous ce matin, puisqu'on est en vigilance orange en Sarthe? Dites-le nous. On relaie vos messages.
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0: L'actualité sportive en 2 minutes chrono, c'est tous les matins, c'est à 7h20, c'est avec Lilian Bro aujourd'hui. Rugby ce matin, Lilian, un club du Mans, est en train de renaître.
2: Il s'agit du COP Rugby, le plus vieux club de rugby du département. Créé à la base par Renault pour ses ouvriers, le club a eu une belle histoire, mais a également connu des dernières années compliquées. Guillaume Fleury, le président du club, nous explique la situation.
3: Les terrains du COP Rugby sont les anciens terrains Renault, qui appartiennent à la régie Renault et qui a voulu les céder pour des raisons financières. Malheureusement, nous étions encore là. Donc, il y a eu une première mise en vente qui n'a pas forcément abouti tout de suite. Pendant une année, il y a eu des problèmes d'électricité, où on n'avait plus du tout de courant, donc plus d'éclairage le soir pour s'entraîner, plus de douche. C'était très compliqué.
2: Malgré ça, les joueuses et joueurs du club ont quand même performé. L'équipe féminine a terminé championne du Grand Ouest. Quant à l'équipe masculine, ils ont fini champion de Régional 2.
3: Ça prouve aussi une résilience profonde et qui est dans les racines du club. C'est peut-être aussi pour ça qu'on renaît.
2: Alors, cette renaissance, parlons-en. Pour repartir de plus belle, le COP Rugby a besoin d'un coup de pouce. Et c'est le club de rugby de la Flèche qui s'en charge. Malgré tout, ce n'est pas une fusion des deux clubs, mais plutôt une cohabitation.
3: Chacun garde sa propre identité. C'est très important, avec les ambitions de pouvoir plus tard, j'irai voler de ses propres ailes, puisque pour l'instant c'est compliqué pour nous. La Flèche, c'était compliqué de repartir aussi en termes d'effectifs en compétition, donc là c'est une opportunité pour les deux clubs.
2: Guillaume Fleury, conscient de l'importance de cette entente avec La Flèche, garde tout de même en tête les objectifs pour le COP.
3: Poursuivre l'aventure avec les seniors qu'on va monter donc en Régional 3 avec l'entente. En parallèle de ça, on souhaite aussi réouvrir une école de rugby, ouvrir à tous et à toutes. U8, U10, U12, U14. À voir pour les cadets, les juniors, comment on pourra travailler, peut-être en double licence, en fonction du nombre de joueurs qui vont se présenter.
2: Le COP Rugby est sur une belle renaissance. Précisons qu'ils sont en quête de sponsors. Alors si vous écoutez et que vous souhaitez soutenir le plus vieux club de rugby du département, contactez-les.
0: Le COP Pontlieu en train de renaître de ses cendres. Merci Lilian Bro. Ce soir dans 100% sport, le direct du sport local, il sera question d'haltérophilie sur Ici-Maine avec la sartoise Pauline Pierrard qui revient des Masters d'Europe. C'est une belle histoire que celle de Pauline puisqu'elle s'est soignée de l'anorexie grâce à l'haltérophilie. Son portrait à 18h10 dans 100% sport avec Simon Peverelli. Vous écoutez Ici-Maine, il est 6h42. Nos animaux dans un instant à l'occasion de la journée mondiale contre l'abandon. On va parler de ce sujet avec le docteur Fabin, notre vétérinaire, qui va balayer quelques idées reçues d'ailleurs à propos des abandons d'animaux. À tout de suite.
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0: Il est 6h43, tous les matins, vous profitez des bons conseils de Pierre Fabin, le vétérinaire de votre radio Ici-Maine. Nous sommes à la veille de la journée mondiale contre l'abandon, dans un contexte qui est très inquiétant, puisque en France, un animal est abandonné toutes les 2 minutes. Docteur Fabin, quelles sont les premières victimes ?
7: Alors, contrairement à l'image qu'on a tous du chien attaché sur la route des vacances, la première victime chez nous, c'est le chat. Sur les plus de 300 000 animaux recueillis l'an dernier, la très grande majorité sont des félins. Et pour eux, les abandons explosent littéralement après le mois de juin. Mais pourquoi ? parce que c'est la période des naissances. Les refuges se trouvent submergés de cartons remplis de chatons non désirés. Et ce n'est que la partie visible du problème. Dans nos villes et nos campagnes, des millions de chats errants survivent dans des conditions effroyables. L'errance, ce n'est pas la liberté romantique, c'est la faim, la soif, les maladies et les voitures. La grande majorité des chatons nés dehors n'atteignent même pas l'âge de 6 mois.
0: Et ouais, les chats sont les victimes, les premières victimes à cause de ces naissances incontrôlées. Qu'en est-il du côté des chiens, docteur Favin ? Est-ce que certaines races sont surreprésentées dans les refuges ?
7: Alors pour les chiens, le drame vient surtout de l'achat impulsif et des phénomènes de mode. En ce moment, les refuges saturent avec deux grands profils, les chiens de type malinois et les molosses. Beaucoup de gens craquent sur un chiot magnifique vu sur internet sans se renseigner une seule seconde sur ses véritables besoins. Un malinois, c'est un athlète qui exige un travail physique et mental intense au quotidien. Si vous le laissez seul 8 heures en appartement, il va tout détruire par frustration.
0: Et face à ce constat qui se répète chaque été, qu'est-ce qu'on peut faire à notre échelle pour aider ces animaux abandonnés ?
7: La priorité absolue, ça reste la stérilisation. Faites stériliser votre animal, c'est le seul levier efficace pour bloquer cette machine à abandon. C'est un acte de protection animale indispensable. Ensuite, vous pouvez agir sur le terrain dès ce week-end. À l'occasion de cette journée mondiale, l'association Solidarité Peuple Animal organise une immense collecte nationale. Il faut savoir que la majorité des refuges ont moins de 3 mois de trésorerie devant eux. Ils sont à bout de souffle. Plus de 900 magasins et supermarchés participent partout en France. Alors ce samedi, en faisant vos courses, achetez simplement un paquet de croquettes, de la litière ou de la pâtée en plus et déposez-les aux bénévoles à la sortie.
0: Et oui, nous sommes à la veille de la journée mondiale contre l'abandon. Merci beaucoup, docteur Favin. Sujet, l'info en plus, c'est qu'il y a une randonnée au profit des animaux maltraités ou abandonnés. Ça va se passer dans le village de René, c'est dans le Nord-Sarthe. C'est dimanche, le départ de la randonnée, c'est à 10h et c'est au profit de l'association Les Rescapés de l'Enfer. Dans quelques minutes sur Ici Mène, les 3+, avec Bérénice Bélanger ce vendredi matin. Bérénice qui va vous proposer un avant-goût de nos programmes d'été à découvrir à partir de ce lundi sur votre radio locale Ici Mène. Tout de suite, voilà, c'est fini. À 6h46, on écoute Jean-Louis Aubert sur Ici Mène. Bon réveil. Voilà.

0: 7h10, vous vous réveillez avec Ici Maine et la météo dans vos communes, c'est vous qui nous la donnez sur les réseaux sociaux de votre radio. Il y a Claude qui nous indique quelques gouttes, pas grand chose, mais quelques gouttes d'eau actuellement à Malicorne-sur-Sarthe. Voici tout de suite les 3 plus Ici Maine. Les 3 plus, plus comme pratique locale utile et sympa, c'est avec Bérénice Bélanger. Bonjour Bérénice.
1: Bonjour.
0: Alors les températures vont baisser, certes, on a passé le pic de la canicule, les 40 degrés de ce début de semaine, mais on aura quand même encore 36 degrés cet après-midi au Mans, ça reste très élevé. La vigilance reste de circonstance et des communes sartoises restent mobilisées.
1: Oui, exemple, près du Mans à Changé, où la maison de retraite médicalisée Corian Artemis met en place un dispositif d'accueil exceptionnel pour les personnes âgées ou fragiles. Ces personnes en difficulté avec la chaleur peuvent venir se rafraîchir dans les espaces communs climatisés de l'établissement. Il est même possible de déjeuner sur place. Un menu à 15 €, léger, rafraîchissant, réalisé par un chef de cuisine et donc proposé.
0: Ouais, belle initiative menée à Changé, juste à côté du Mans. C'est lundi, Bérénice, que votre radio ici vous dévoile ses programmes d'été.
1: Des programmes qui vont vous accompagner en juillet et en août. On va chercher souvent très loin des lieux remarquables alors qu'on ne connaît pas ceux qui sont situés juste à côté de chez nous. Ça, c'est quelque chose qu'on entend souvent. Voilà pourquoi Ici Maine vous propose cet été de partir à la découverte d'endroits locaux enchanteurs, à l'image du domaine de la Mare, un verger situé à Sargé-lès-le-Mans, à sa tête Théo Lomo et son frère qui produisent jus de pomme et cidre bio. C'est leur papa qui a initié cette production 100% biologique. On écoute Théo Lomo.
2: Ça fait vraiment partie de notre histoire, parce que dès qu'il a fait ses premiers traitements dans le verger, il y avait moi et mon frère jumeau. Il disait, les gars, rentrez, parce que là, c'est pas génial ce que je vais balancer dans les vergers. Mettez-vous à l'abri, puis vous ressortez dans une heure. Il l'a fait une fois ou deux, puis il s'est dit, c'est quand même ridicule, là, ce qu'on fait. Je fais ça par passion. Pour l'instant, c'est pas ce qui me fait vivre. Je vais pas prendre des risques pour notre santé. Et du coup, il s'est questionné, il a enlevé quelques produits les plus néfastes des produits qu'on utilisait. Et puis un jour, il a entendu qu'il n'était pas le seul, que le bio, c'était quelque chose qui était en train de se développer avec un label. Et du coup, on est labellisé aujourd'hui.
1: Une semaine au domaine de la Mare, à Sargé-lès-le-Mans, c'est à découvrir à partir de lundi 7h20.
0: Dans le cadre des programmes d'été de votre radio Ici Maine, programme qui vont vous accompagner en juillet et en août. Merci beaucoup Bérénice. La troisième info des 3 plus Ici Maine, c'est le report du tournoi de football solidaire. On vous en a parlé en début de semaine sur Ici Maine, au profit de l'association Un Repas pour Tous. Ce tournoi devait avoir lieu dimanche au Mans, au stade de la Californie. Il est reporté en raison des conditions météo. Un Repas pour Tous va vous communiquer très bientôt la nouvelle date du tournoi et évidemment Ici Maine vous tient informé de cette nouvelle date. Vous écoutez Ici Maine, il est 6h53 et on commence cette journée ensemble avec l'artiste canadien The Weeknd. Voici Blinding Lights. Je vous souhaite une bonne journée.

0: Blinding Lights sur votre radio ici Maine. C'est The Weeknd, il est 6h56. On se réveille dans la bonne humeur dans un instant. Comme tous les matins, c'est l'humour en tube avec les humoristes Régis Maillot et Richard Sabac. Ce matin, l'humour en tube sur un thème spirituel. Vous allez le découvrir dans une minute.
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0: Mais quand comprendront-ils? Call Me Daddy, un coup de cœur Isimen.
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10: Et l'actu locale, c'est dans 2 minutes avec Julien Penon. On va faire le point sur les dernières informations concernant la canicule. Les températures vont baisser, c'est une bonne nouvelle, dans les jours à venir. Il est 6h58, tout de suite, c'est l'humour en tube. Autour d'une question existentielle, Dieu a-t-il le sens de l'humour? Avec Fred Ballard, une chose est sûre, en tous les cas, le Tout-Puissant a intérêt d'avoir ce matin le sens de l'autodérision.
11: La religion, c'est un peu comme un forfait téléphonique. On recense 3 grands opérateurs principaux.
12: Voilà, bon alors là on est sur un cours de théologie appliquée à la téléphonie, hein, donc faut espérer que le Tout-Puissant soit équipé fibre et 5G pour qu'il soit MDR avec le conseiller SFR, Régis Maillot.
11: Si vous êtes attaché à la qualité du service client, je vous conseille le judaïsme. Ouais, c'est la boutique la plus ancienne, ça date de Mathusalem. La seconde boutique, le christianisme. Alors le christianisme, c'est une franchise du judaïsme. Ils ont piqué le concept et se sont barrés avec le fichier client.
12: Bon bah on comprend tout de suite mieux pourquoi il y a toujours eu des petites tensions qui s'apaisent. Hein, curieusement, quand on ouvre grand les vannes de l'humour éternel. Mais que faire quand le Tout-Puissant vient interférer dans les discussions entre potes?
13: S'il te plaît, prête-moi ta voiture vendredi prochain. On négocie, il me dit ok, vendredi prochain si Dieu veut. Je comprends pas Karim, c'est pas toi qui as les clés?
14: Il m'a passé les clés de sa voiture, je suis parti en week-end sur l'autoroute, je me suis fait flasher.
13: Il me dit, t'es sérieux Richard? Je te prête ma voiture et tu me ramènes une contravention, je perds des points et tout, comment t'expliques ça? Je l'ai regardé dans les yeux, je lui ai dit, c'est Dieu qui donne. Et c'est le trésor public qui reprend, Karim.
12: Voilà, bah chacun sa méthode pour s'arranger avec le grand ordonnateur gestionnaire de fortune. Richard Sabac a trouvé la sienne, un bon fou rire, vaut mieux qu'une sale embrouille, donc humour épais sur terre. Comme au ciel.
10: L'humour en tube spirituel ce vendredi matin. 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
10: Nous sommes le vendredi 26 juin, soyez les bienvenus, vous écoutez Ici même, il est 7h. Et c'est l'heure de votre journal, l'actualité locale présentée par Julien Penaud. Bonjour Julien.
15: Bonjour Fabien, bonjour à tous.
10: L'alerte canicule en Sarthe rétrogradée en orange, c'est à partir de demain matin.
15: Oui, 6 heures pour être précis. La nuit qui vient sera donc la dernière en vigilance maximale. Les températures vont baisser, de quoi un peu souffler après une semaine brûlante sur fond de réchauffement climatique, avec des températures que Météo France n'avait jamais mesurées depuis le début des relevés en 1947. 42 degrés hier à Sablé-sur-Sarthe et à La Flèche, retour sur une vigilance rouge canicule qui aura brisé tous les records, Jules Jouet.
16: Oui, rendez-vous compte, c'est la plus forte jamais connue en Sarthe depuis la fin de la Seconde Guerre mondiale. Au Mans, record battu mardi, puis de nouveau mercredi avec 41,6 degrés, soit le pic de chaleur absolu pour la capitale sarthoise. Il a fait plus chaud qu'à Dubaï ou à New Delhi par exemple. La nuit aussi est éprouvante, entre mercredi et jeudi, pas moins de 26 degrés. C'est la plus chaude enregistrée depuis le début de l'épisode caniculaire. Du côté de Sablé-sur-Sarthe, les maximales ont atteint 42,4 degrés mercredi, soit 2 degrés de plus par rapport au précédent record de 2019. Ces records de chaleur ont forcément des conséquences, notamment sur la gestion des eaux potables. Dans 40 communes en Sarthe, 20 à 30% d'eau ont été utilisées en plus depuis ces derniers jours. Une information révélée par le syndicat mixte pour l'alimentation en eau potable de la région Mancelle.
15: Et on repasse donc en vigilance orange à partir de demain, 6h, avec 11 autres départements avant une semaine qu'on pourrait qualifier de normal, mais la canicule menace de revenir pour la semaine d'après, début juillet. Dans ce contexte, les incendies prennent une toute autre dimension. 8000 mètres carrés de végétation ont brûlé hier après-midi à Marigny-l'Ayet, au sud-est du Mans. Une centaine de pompiers sur place, 35 engins. Le feu a été rapidement maîtrisé, mais restait encore hier soir sous surveillance. Deux incendies de végétation, mais bien plus petits, à la chapelle Saint-Aubin et au Mans, chemin au Bœuf.
10: C'est une chaleur à se faire cuire un œuf sur la route.
15: Littéralement, le goudron des routes départementales de la Sarthe est en surchauffe, brûlant, dégoulinant, ce qui peut le dégrader sur le long terme, et les ouvriers qui travaillent dessus en sont les premières victimes, comme à Saint-Denis-sur-Sarthon, près d'Alençon, juste à côté de la Sarthe. François Brière, chef d'équipe au service des routes départementales de l'Orne.
4: On est en horaire décalé, 6h le matin, 13h48. Et après, l'après-midi, on fait tourner les équipes. On a chaud, mais nous, faut qu'on sauve nos routes. Donc, on est obligé de travailler. C'est une nécessité de service, de toute manière. Mais on se surveille mutuellement. C'est pas parce qu'on est habitué. Tout le monde peut attraper un coup de chaud. Hein. L'employeur nous fournit de l'eau, on prend nos bouteilles d'eau et puis on part au travail. 45 degrés au soleil. On a connu celle de 2003, mais avant, non. On a connu une ou deux journées de chaleur, mais aussi intense, non. Pour moi, c'est la première. Mais bon, on travaille le jour et on a du mal à dormir la nuit. Donc, à la fin de la semaine, ça fait un cocktail explosif. Samedi, dimanche, on se repose. Tous les chantiers programmés sont repoussés avec les entreprises privées. Hein. Évidemment, tout le monde arrête, mais le calendrier n'est pas extensible.
15: Et on rappelle que la préfecture de la Sarthe a publié un arrêté pour justement permettre aux ouvriers du BTP de travailler dès 5h du matin pour éviter les horaires les plus chaudes. Les patients de l'hôpital psychiatrique d'Allonne sous surveillance renforcée dans cet épisode caniculaire. Le PSN active son plan blanc, tout comme l'a fait l'hôpital du Mans. On nous promet de l'eau distribuée et pas plus de 15 élèves par classe, mais la réalité est tout autre. La colère de la Fédération des parents d'élèves de la Sarthe sur les conditions de passage du brevet des collèges. Première épreuve, le français, ce matin à 9h. La FCPE 72 critique vivement le ministère de l'Éducation nationale sur son impréparation face à la canicule. Les fortes chaleurs qui provoquent des annulations d'événements en cascade ce week-end, bien que les températures sont censé redescendre. Ici Maine a compté au moins 5 manifestations annulées ou reportées. La fête de la musique à Neuville-sur-Sarthe, le triathlon de Sablé-sur-Sarthe ou encore la ferme en fête à l'Arche de la Nature. Vous êtes nombreux à vous rabattre donc sur les piscines et cela peut créer quelques tensions. Une bagarre a même éclaté hier après-midi au centre aquatique des Atlantides au Mans. Information du Maine Libre confirmée par Ici Maine. La mairie du Mans condamne fermement des actes inacceptables et précise que cela reste un incident isolé. Si vous aviez prévu de vous baigner au lac de la Gemerie à Arnage, attention, le site est fermé ce matin. Une opération de nettoyage est prévue jusqu'à 11h.
10: Vous écoutez Ici Maine, il est 7h05. Cette canicule historique en Sarthe, c'est comme une piqûre de rappel des conséquences du réchauffement climatique.
15: Causée par l'activité humaine, les scientifiques nous alertent depuis des dizaines et des dizaines d'années sur une planète qui se réchauffe, et cette semaine a été peut-être une prise de conscience pour certains jusqu'au secteur de l'immobilier, oui. Vous êtes de plus en plus nombreux à faire attention à l'isolation, à l'emplacement des fenêtres et autres détails liés à la chaleur. C'est ce qu'a remarqué Michael Potonnier, agent immobilier au Mans, rue Nationale.
17: Il se pose forcément pour ses acheteurs la question de comment est isolé bien pour pallier aussi bien à la fraîcheur l'hiver, comment on va se réchauffer, combien on va consommer, et surtout là en ce moment par rapport à la canicule, où effectivement comment on va rafraîchir notre bien. Et ça commence déjà par le point de départ, c'est par l'isolation, hein. Puisque vous pouvez avoir le meilleur appareillage pour vous rafraîchir ou pour vous réchauffer, mais si le bien n'est pas isolé, vous allez rafraîchir les oiseaux ou réchauffer les oiseaux l'hiver, mais en aucun cas votre bien immobilier, quoi. On disait qu'on voulait toujours la pièce de vie avec la baie vitrée qui donne sur la terrasse ou le balcon plein sud. Aujourd'hui, la question se pose pas tout à fait, en fait. Le plein sud va devenir peut-être une problématique à l'avenir, puisqu'on a plutôt un effet de serre et on va peut-être s'orienter plutôt des orientations est-ouest.
15: Et non plus donc vers une terrasse plein sud, comme c'était le cas particulièrement recherché auparavant. Les EHPAD de Sablé-sur-Sarthe et de La Flèche recherchent des bras pour rafraîchir leurs résidents. Des volontaires, des bénévoles peuvent se présenter ce week-end, de préférence avec une expérience dans les soins. Vous avez toutes les informations sur icimen.fr si vous voulez candidater. Votre CV également pour aller cueillir des pommes. Un grand job dating débute ce matin à La Flèche, organisé par France Travail pour des contrats saisonniers allant jusqu'à 3 mois de CDD.
10: Mais on reste dans le secteur de l'entreprise avec les ingénieurs de l'usine Renault-Dumont qui resteront bien en poste.
15: Et oui, pas de départ volontaire pour le site sartois du groupe automobile français. Le plan de départ volontaire annoncé cette semaine concerne surtout le technocentre de Guyancourt dans les Yvelines. 800 ingénieurs d'ici fin 2027. Mais les 280 qui travaillent au Mans ne sont pas concernés, nous indiquent les syndicats. Les avocats du barreau du Mans se mobilisent lundi prochain pour s'opposer à un projet de loi destiné à raccourcir les délais de jugement des affaires criminelles. Opération Justice Pénale Morte, c'est son nom. Toutes les audiences seront reportées. La bâtonnière du barreau du Mans est notre invitée à 7h45. Encore une prolongation du côté du Mans FC. Après les attaquants Antoine Rabillard et Erwan Cola, c'est le gardien de but Evan Atfoot qui continue l'aventure en Ligue 1 avec les 100 et or jusqu'en 2029. Et puis à 7h15, on parlera coiffure et Coupe du Monde de football. La France joue contre la Norvège pour son dernier match de poule. Je vois que ça vous fait rire, Fabien. Et la signature capillaire des joueurs est bien plus importante que vous le pensez. Ça sera mon œil avec David Ossiou.
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15: Et après ce message de prévention, pardon, place
10: c'est la canicule. C'est pas toujours facile, la canicule, quand on a chaud comme ça. Oui, la météo tout de suite avec toujours un temps chaud et orageux. Il y a deux vigilances qui sont émises aujourd'hui par Météo France. Le département de la Sarthe est toujours placé en vigilance rouge. Ça, c'est pour la chaleur, la canicule, mais aussi en vigilance jaune pour le risque d'orage. On a quelques gouttes. On a eu quelques gouttes, plus exactement, il y a quelques heures à Malicorne. C'est Claude qui nous l'indique sur nos réseaux sociaux. Ce temps orageux a lieu en ce moment. Il va s'évacuer au cours de la matinée et on va vite retrouver un ciel bleu, le soleil. Une nouvelle fois, ça va chauffer. Voici les valeurs qu'on relève à 7h09. On a 23 degrés au Mans, 22 degrés à Mamers, 24 degrés à Solesmes, c'est juste à côté de Sablé. Cet après-midi, le mercure, alors certes, sera sous les 40 degrés, c'est-à-dire qu'on a passé le pic de la canicule, mais les valeurs restent très élevées. On aura 36 degrés encore ce vendredi après-midi au Mans, 37 à La Flèche, 37 degrés aussi cet après-midi à Montval-sur-Loire, 35 à Sillé-le-Guillaume. C'est un niveau de température qu'on va retrouver demain, peut-être un ou deux degrés en moins, ce qui fait d'ailleurs qu'on va plus être en vigilance rouge canicule demain, mais en vigilance orange. Ça va rester chaud ce samedi. On va commencer à respirer vraiment dimanche avec une température moyenne au cours de l'après-midi de 28 degrés. Dimanche après-midi, ça va faire du bien avec des températures qui restent quand même plus que de saison, hein, 28 degrés. C'est élevé pour un mois de juin. Et puis ce week-end, quelques gouttes de pluie annoncées aussi par Météo France, un temps légèrement orageux. Restez avec nous, on vous offre vos places pour le Puy du Fou dans quelques minutes.
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10: Allez, vas-y mon Juju. Julien Clerc, je parle pas de vous, Julien Penaud.
15: Je pensais que c'était...
10: Non, vous n'êtes pas obligé de chanter. Vous, c'est les infos et c'est Julien Clerc pour la chanson.
15: Ok, ça marche.
10: Chacun son job. Lily voulait aller danser sur votre radio ici Mène. Julien Clerc, bonne journée.

0: Chartoise vient de lancer son entreprise dans le secteur de la peinture. Elle peut venir changer la déco si vous le désirez. Chez vous, vous entendrez Julie un petit peu plus tard. Tout de suite, on joue à vos téléphones 02 43 29 10 10. Il y a gagné vos places pour le parc d'attractions du Puy du Fou. C'est en Vendée, tout le monde connaît le Puy du Fou, qui reste d'ailleurs sur une saison 2025 exceptionnelle. On a deux invitations pour le Puy du Fou pour vous. Si vous répondez à la question du jeu, écoutez bien, combien le Puy du Fou a-t-il réalisé d'entrées en 2025? Réponse A, 1 million d'entrées, 1 million de visiteurs. Réponse B, 2 millions de visiteurs au Puy du Fou en 2025. Faites le bon choix, vous nous appelez 02 43 29 10 10. Dans un instant, notre regard décalé sur l'actualité, c'est mon œil. On va s'intéresser aux coupes de cheveux, c'est ça Julien?
1: À la Coupe du Monde. Ouais.
0: Des bleus, coupes de cheveux des footballeurs de l'équipe de France. À tout de suite.
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0: 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Il est 7h15, bon réveil, bonne journée avec Ici Men. Nous sommes le vendredi 26 juin, voici mon œil, notre regard quotidien décalé sur l'actualité, Julien.
1: Exactement, avec David au CIU, on parle ce matin du dernier match de poule de l'équipe de France de football au Mondial en Amérique, France-Norvège, avec les 16e de finale qui nous tendent les bras, David.
6: C'est vrai, il n'y a pas beaucoup de suspense, je ne dirais pas qu'on s'ennuie, mais c'est sage, c'est très sage pour l'instant. La seule folie des Bleus, c'est quand ils arrivent à Clairefontaine, version mannequin. Mais regardez leur coiffure. Pas de mulet, pas de crête, aucune couleur improbable. On a connu mieux en dinguerie, non? Avec l'équipe de France, avec Pogba, la crête bien dégagée, avec Cissé, sa toile d'araignée. Et puis les autres sélections aussi. Vous vous souvenez de Ronaldo et sa petite touffe sur l'avant du crâne en 2002? Beckham et sa crête iroquoise à l'Euro 2002 aussi. À l'époque, un footballeur qui se ratait chez le coiffeur, ça faisait le tour du monde et ça soudait aussi une équipe. Finalement, chez les Français, le dernier des fantaisistes, c'est Griezmann. Bleu, blond, rose, argent. Il a changé de tête comme de maillot, mais cette Coupe du Monde américaine, il la regarde depuis les tribunes. Alors on peut penser, et vous pouvez penser, que les coiffures des joueurs, ça n'a aucune importance. Peut-être pas. Il y a un chercheur français, Christian Bromberger, qui a longuement expliqué dans ses recherches le complexe de Samson. Comme dans la Bible, on coupe les cheveux du héros et il perd sa force. Les footballeurs, eux, y croyaient un peu aussi. Mais alors, qu'est-ce qui leur arrive? Aujourd'hui, on dirait que nos champions sont bridés par leurs sponsors, par leurs clubs, des entreprises qui ne laissent pas leurs cadres se raser une étoile sur le crâne. D'ailleurs, Nike a ouvert un vrai salon de coiffure à Paris qui est réservé à ses joueurs. Coupe nette, dégagée, calibrée, image lissée pour les sponsors. Alors, on a gagné en sérieux, on a perdu en folie. Et moi, je l'avoue, la folie me manque un peu. Mais c'est pas fini, hein. D'ici ce soir, il y a bien un des Bleus qui peut trouver un rendez-vous chez un coiffeur.
1: Mon œil de David Ossio, France-Norvège, coup d'envoi à 21h, à suivre évidemment sur Ici Men.
0: Et puis, un pronostic, évidemment, on veut vous entendre, ouais, Julien, votre expertise pour ce dernier match de poule.
1: 2-1 pour la France.
0: 2-1 pour la France.
1: Il y a quand même Haaland en Norvège.
0: Ah oui, c'est vrai qu'il y a de très très bons joueurs. Mais nous, en défense, on a Marcel Desailly et Laurent Blanc en charnière centrale. On peut pas perdre. J'ai quelques trains de retard, c'est ça?
1: Un peu, ouais.
0: Un petit peu. Enfin, France 98, c'était magnifique. 2018, c'était bien. Puis on espère qu'on aura la Coupe du Monde dans quelques semaines pour ce Mondial 2026. Bon réveil, bonne journée avec Ici Men. La température à Saint-Corneille, c'est Philippe Pinot-Lundi qui nous dit qu'il y a un ciel un peu orageux ce matin, mais pas d'eau. Et on a 26 degrés à Saint-Corneille, à une dizaine de kilomètres du Mans. Voici tout de suite Amy Winehouse sur Ici Men avec Back to Black.

0: Voix exceptionnelle, Amy Winehouse, pour commencer cette journée avec Back to Black sur Ici Men. Il est 7h21. Bravo à Corinne. Corinne, vous habitez Montfort-le-Génois. C'est vous qui avez gagné vos invitations pour le Puy du Fou en Vendée. Combien le Puy du Fou a-t-il réalisé d'entrées en 2025? On était vraiment l'année dernière sur une année record. 2 millions de visiteurs pour le parc d'attractions vendéen. Bravo Corinne et bonne journée au Puy du Fou. On jouera à nouveau après les infos de 8h. Vous allez pouvoir gagner vos invitations pour le concert de Julien Doré projeté au cinéma Pâté-le-Mans où il y a la clim. Déjà, c'est une bonne nouvelle. Restez avec nous pour tenter d'être confortablement installé au cinéma Pâté-le-Mans pour voir le concert de Julien Doré. Si vous l'avez manqué il y a quelques semaines en concert à Antares, eh bien, séance de rattrapage avec cette projection de sa dernière tournée. Il est 7h22. Et voici Ici ça marche, c'est notre rendez-vous quotidien avec les initiatives locales, avec le monde de l'entreprise. Tom Vanier nous rejoint et vous êtes ce matin, Tom, avec Julie Saulnier qui lance son entreprise de décoration en peinture d'intérieur.
1: Oui, et en plus de ça, à seulement 25 ans. Bonjour Julie.
2: Bonjour.
1: Vous venez tout juste de lancer votre entreprise de peinture. Comment, à 25 ans, première question, on se dit « allez, c'est parti, je me lance ».
2: Eh ben, tout d'abord, c'était pour d'abord évoluer dans mon métier, parce que ça fait déjà 10 ans du coup que j'ai commencé. Donc j'ai commencé à 14 ans. Et c'est vrai que c'est une passion en fait depuis 10 ans. Et je me voyais pas rester en fait salariée. Je voulais vraiment rester à mon compte en fait avec la relation client. C'est ce qui me plaît en fait le plus.
1: Vous parlez d'une passion, c'est un souvenir aussi familial, j'ai cru comprendre.
2: Oui, effectivement, on parle de mon grand-père parce que en fait, il venait faire des petites bricoles chez nous, et en fait, j'étais tout le temps auprès de lui, en fait, en train de l'aider, et c'est vrai que ça m'a donné envie aussi de faire ce métier, quoi.
1: Quand on fait appel à vous, Julie, aujourd'hui, on peut faire appel à vous pour quel genre de projet ?
2: Peinture intérieure, extérieure, enduit décoratif. Tout ce qui va être préparation, donc ratissage, détapissage, enfin tout ce qui est avant support du coup pour peindre. Et puis on va avoir tout ce qui est revêtement muraux.
1: Vous venez de vous lancer, ça on l'a dit, mais vous êtes aussi bien accompagné puisque votre copain, lui aussi, est un peu dans le milieu, racontez-nous.
2: C'est ça, mon conjoint, oui, ça fait déjà 2 ans du coup qu'il s'est installé, donc il est plombier, chauffagiste, électricien. Et tout se passe bien pour lui, il a plein de clients et tout se passe bien, quoi.
1: Et vous avancez main dans la main dans ce milieu-là, dans l'entrepreneuriat.
2: C'est grâce à lui aussi que ça m'a donné envie de me mettre aussi à mon compte et d'évoluer, quoi.
1: Vous intervenez partout, Julie ?
2: Partout. Partout en Sarthe. En Sarthe, et tout dépend du projet aussi, mais je peux faire du déplacement à peu près à 2 heures, c'est un peu loin, mais 1h30, ça peut le faire, quoi.
1: Et justement, la Sarthe, dernière question, c'est comment d'entreprendre en Sarthe ?
2: Moi, j'ai grandi au Mans, donc c'est vraiment, entreprendre en Sarthe, c'est tout ce qui m'intéresse, quoi.
1: C'est aller à la rencontre des Sartois,
2: c'est
1: des
2: ça,
1: Sartoises.
2: C'est ça, avoir la relation client, ce que je souhaite, en fait, c'est vraiment avoir la satisfaction, du client, en fait, à la fin du chantier, qu'il soit heureux.
1: Bien sûr, avoir un plus bel habitat, un plus beau domicile.
2: C'est ça, exactement.
1: C'est l'objectif. Merci beaucoup, Julie.
2: Et de rien. Merci à vous.
1: Julie Saulnier, une entreprise de peinture. Elle a un nom, cette entreprise, d'ailleurs,
2: oui,
1: Julie ?
2: Oui, Saulnier Peinture.
1: Saulnier Peinture, si vous avez besoin, n'hésitez pas à faire appel à Julie. On vous laisse tous ses coordonnées au standard à l'accueil d'Ici Men.
0: Voilà, et notre numéro, c'est le 02 43 29 10 10, ici.fr. Si vous voulez changer la déco à la maison, vous pensez tout simplement à Julie. Merci Tom Vanier, merci Julie, et puis bravo Julie, parce que 25 ans, créer sa boîte, c'est courageux. 7h25, vous écoutez Ici Men, et voici tout de suite Étienne Dao qui nous offre un week-end.

0: dans un instant sur votre radio ici même, le point sur l'actualité nationale internationale. Il sera question de la Coupe du Monde de football avec le match des Bleus contre la Norvège ce soir et puis des dernières conséquences de la canicule.
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0: Julien Penaud, il est bientôt 7h30. L'info d'ici dans quelques instants, du goudron comme du chewing-gum sous l'effet des fortes chaleurs.
11: Oui, sous plus de 40 degrés, les routes sartoises fondent littéralement sous les pneus de nos voitures. Reportage à suivre à la frontière entre Sarthe et Orne, juste après le 90 secondes de Lucie Amadieu. L'actualité en France et dans le monde.
12: 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En France, la canicule au cœur d'une nouvelle cellule de crise interministérielle aujourd'hui. Le gouvernement a activé le plan Orsan 3, niveau le plus élevé. Ça permet notamment de renforcer les effectifs hospitaliers grâce à la réserve sanitaire. Cette chaleur extrême continue de mettre nos vies en danger. 55 personnes sont mortes noyées en l'espace de 8 jours, plus 40% d'appels enregistrés par le SAMU et des hôpitaux saturés à Paris. La situation ne va pas s'améliorer avant dimanche. Baisse prévue des températures, mais aujourd'hui, encore 61 départements sont en alerte rouge canicule, 22 en orange. Malgré cette chaleur extrême, plus de 850 000 collégiens passent leur brevet à partir de 9h. Une pause d'un quart d'heure et des bouteilles d'eau sont prévues. Les enseignants sont appelés à faire grève pour dénoncer, selon l'intersyndicale, des conditions de travail inacceptables. Près de 10% des trains ont été supprimés. Le PDG de SNCF Voyageurs n'exclut pas d'en annuler davantage. Des reports et annulations de voyages en TGV sont possibles gratuitement jusqu'à la fin de la vague de chaleur. Et puis les petites boîtes jaunes en métal cachou la jaunie bientôt de retour. La production des célèbres bonbons à la réglisse doit reprendre après plus d'un an d'arrêt.
11: L'info d'ici en Sarthe, quand les routes départementales fondent sous le soleil caniculaire, de quoi provoquer des dégâts. Alors les agents du département sont sur le terrain pour protéger le goudron avec des gravillons, comme chez nos voisins de l'Orne à Saint-Denis-sur-Sarthon, près d'Alençon. Des routes chauffées à blanc, c'est un reportage de Simon Monoury.
13: Bouteille d'eau froide dans la main, François Brière, le chef d'équipe au service des routes du département de l'Orne, s'apprête à partir.
14: La première étape, on charge nos camions en gravillon. Le camion est plein, nous repartons sur la route.
13: Grégory porte son gilet orange de sécurité sur les épaules. Il est debout derrière le camion qui verse les graviers. Il travaille au département depuis 4 ans.
15: La mission, c'est de mettre du gravillon sur le liant qui remonte à la surface.
13: Le camion recule sur cette route de quasiment 2 km. Pour ses agents, il faut donc viser juste.
15: Là, on a le petit volant pour gérer le débit des cailloux. Ce qui est important, c'est de garder une vitesse constante aussi. Si on a une bande de 3 mètres à faire à droite, on n'ouvre que les trappes sur une bande de 3 mètres.
13: Pour François Brière, le problème des fortes chaleurs, c'est que...
16: Le goudron, il redevient liquide. Tout est dilué, en fait. Et ça colle aux roues, puis ça les arrache sur des centaines de mètres de fois. Donc nous, on arrive avec le camion, on gravillonne pour redonner de l'adhérence et recoller le liant.
13: Le liant, c'est l'autre nom donné au goudron. Sous l'effet de la chaleur et du poids des véhicules, il s'abîme.
16: Là, maintenant, comme ils ont commencé la moisson, on va avoir les poids lourds qui vont venir chercher les céréales. Donc là, une dizaine de camions qui passent sur la même route pour aller dans un silo, à surveiller de très très près. La chaleur, le poids, le passage des véhicules, là c'est une bombe pour nos routes.
14: tout s'arrache.
13: Sur cette route, le thermomètre affiche 41 degrés, mais le sol, lui, est beaucoup plus chaud.
14: Là, vous avez en permanence 40 degrés sur peut-être 30, 20, 40 cm de profondeur. Mais le rayonnement, ça va toujours monter en température. Entre 60 et 70 degrés minimum. Ça garde la chaleur jour et nuit en ce moment. Là, il nous faudrait une baisse de température immédiate.
13: Et le problème, c'est que même la nuit, la température ne redescend pas.
14: Ça descendrait la nuit à 10-15 degrés. On serait moins dans cette situation-là parce que la chaussée commencerait à redescendre.
13: Alors le gravier est le seul remède, souligne Grégory.
15: L'utilité du gravier, c'est pour éviter de décoller la couche de liant. Et on va rouler que sur du gravier, on va former une croûte en fait. Au lieu d'arracher la route, ils vont tasser le gravier. Ça va éviter que ça colle au roues surtout.
13: Il faut désormais rouler sur les graviers pour durcir la chaussée et espérer une régulation des températures dans les prochains jours.
11: Et cela devrait un peu s'améliorer à partir de demain puisque la Sarthe est rétrogradée en vigilance orange canicule. Ça sera demain à 6h du matin. Dans le journal de 8h, comment le réchauffement climatique infuse dans le secteur de l'immobilier? Les acheteurs font de plus en plus attention à l'exposition du soleil, non pas comme un atout, mais au contraire, la peur de connaître de fortes chaleurs dans sa future maison. Dans un instant, la chronique de Simon Péverelli.
0: Oui, 72 secondes pour vous convaincre. Hein. C'est tous les matins avec Simon sur Ici Mène. Et ce vendredi matin, Simon a 72 secondes pour vous convaincre d'accepter ses excuses pour une saison de chronique un peu porte-nawak hein, tous les matins. Et c'est la dernière de la saison, hein, puisqu'à partir de lundi, vous allez découvrir nos programmes d'été sur Ici Mène. Tout de suite, on passe à la météo.
11: C'est ça. Alors, qu'est-ce que ça nous donne? Encore du soleil, on l'imagine?
0: Le soleil sera présent, ce sera encore chaud et c'est orageux ce matin. Il y a deux vigilances qui sont émises aujourd'hui sur le département de la Sarthe. Météo France a toujours placé le département de la Sarthe en vigilance rouge, ça c'est pour le phénomène canicule, mais aussi jaune pour le risque d'orage. On a un temps un petit peu orageux actuellement, c'est ce que vous nous indiquez. Il y a Françoise qui habite le village de Cure, c'est pas très loin de Conly. Cure, elle nous indique 24 degrés, une atmosphère tropicale, nous dit Françoise, et ce matin, quelques pluie. On a un petit peu d'eau par endroit, quelques gouttes, pas grand-chose. Et ça ne va pas durer surtout, puisque après cet épisode orageux au petit matin, les orages vont s'évacuer et les nuages également. On va retrouver un ciel tout bleu, du soleil aujourd'hui. Une nouvelle fois, ça va chauffer. On a 23 degrés au moment où on se parle au Mans. La température à Ruaudin, c'est 24 degrés. Merci à Martine qui nous l'indique. Martine qui vient de nous appeler. Cet après-midi, alors certes, le mercure descend sous les 40 degrés, mais les valeurs restent très élevées, puisque la maximale au Mans sera de 36 degrés. On aura 37 degrés cet après-midi à La Flèche. Même température à Montval-sur-Loire, 35 degrés à Sillé-le-Guillaume. C'est un niveau de température qu'on va retrouver quasiment demain. Quelques degrés en moins. D'ailleurs, on ne sera plus en vigilance rouge demain samedi, mais en vigilance orange. Parce que ça va rester chaud tout de même. Quelques averses annoncées pour la journée de samedi. On va retrouver ce temps orageux dimanche. Mais alors surtout, à partir de dimanche, on va respirer puisqu'on attend 28 degrés dimanche après-midi. Baisse des températures qui se confirme pour la semaine prochaine. Ça va faire du bien.
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0: Avec Madonna, voici Into the Groove. Vous écoutez Ici Mène.

0: Madonna sur votre radio ici Miel avec Into the Groove. Nos rendez-vous avec l'actu locale sera tout à l'heure à 8h. Au 19e siècle, certains croyaient que la Lune était habitée. C'était les fake news avant l'heure et c'est Stéphane Bern qui nous en dira davantage dans les minutes qui viennent. Et puis avec l'invité d'ici matin, il sera question de la journée justice pénale morte qui a lieu ce lundi. Il est 8h-20.
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0: Les matins depuis septembre dernier, Simon Peverelli a 72 secondes pour vous convaincre. Bonjour à tous et bonjour Simon.
2: Surtout, bonjour Fabien, bonjour tout le monde.
0: Voilà, et pour cette grande dernière de la saison, vous avez ramené tous vos costumes.
2: Oui, j'ai des cartons entiers remplis de costumes. Je crois que je vais devoir organiser une brocante bientôt, donc si jamais ça intéresse. Mais oui, ça y est, grande dernière aujourd'hui de cette saison qui a filé à toute vitesse. Normalement, je suis même pas censé être là ce matin, mais je reviens exprès pour vous toutes et tous parce que je suis tellement triste. Attendez, je mets un peu d'eau. Est-ce que j'en ai là? Voilà. Je suis tellement
0: c'est
2: triste.
0: C'est important. Prenez de l'eau.
2: Je suis tellement triste. Oh là là. Je me suis vraiment mis dans l'œil. Attendez, je mets. Voilà, c'est bon, ça c'est fait. Vous allez tellement, il faut le dire, pas me manquer. Et j'ai 72 secondes pour vous en convaincre. Je rigole, bien sûr vous allez me manquer un peu. Vous avez supporté tous les matins des blagues douteuses, les costumes toujours plus bizarres entre le cochon Star Wars, le plombier, la sorcière ou encore le nudiste. Costume qu'il faut d'ailleurs pour certains que je rende encore à leur propriétaire. Désolé, promis, je le fais bientôt. D'ailleurs, j'en profite aussi pour présenter mes excuses. Pardon, papa, maman, de vous avoir autant embêté avec tous ces costumes dans votre magnifique mal bleu. Pardon à Grégory Régnier, Tom Vanier, collègue avec qui j'ai partagé mon bureau, ou presque, puisque je ne vous ai laissé que peu de place pour étaler vos jambes à cause de tout mon bazar. Bazar qui a causé du tort également à Isabelle, que j'ai traumatisée chaque matin lorsqu'elle venait faire le ménage avec la boule au ventre. Pardon Isabelle. Et puis pardon à toutes les communes et tous les gens que j'ai un jour offensés. Oui, certains sujets étaient parfois un peu piquants, provoquants. Oui, parfois j'ai été un peu dur. Sablé sur Sarthe, encore désolé. Mais toujours avec second degré. Et puis, je voulais m'excuser plus particulièrement encore auprès d'une personne ce matin. Marie Gruel, journaliste et éditrice visuelle qui nous met en image tous les matins depuis 5 ans. C'est sa dernière aujourd'hui. Pardon Marie d'avoir fait peur chaque matin avec mes différents masques. Pardon d'avoir plusieurs fois coupé la lumière du studio ou encore d'avoir failli le cramer avec des encens. Tes caméras tremblaient de peur chaque matin, mais toi, non, jamais, toujours là, prête à subir mes bêtises. Pardon et merci, on pense fort à toi en thème, gros cœur. Ce matin. Et puis, j'ai aussi un secret à vous avouer aujourd'hui. Je crois que le 72 secondes n'a jamais duré 72 secondes. Voilà, je le dis, je crois que presque à chaque fois j'ai dépassé. Mais pour tout ça, j'espère que vous me pardonnerez. Merci encore pour tous vos messages, les gentils comme les moins gentils. Si tout se passe bien, on se retrouve à la rentrée. D'ici là, passez de bonnes vacances. Mettez-vous au frais, prenez soin de vous. Je vous aime et en vérité, vous allez quand même un peu me manquer. Et j'espère que 72 secondes suffisent à vous en convaincre.
3: Alors, convaincu?
0: Bah, évidemment que je suis convaincu. Pour raconter un peu ce qui se passe ici à Issy-Maine, j'ai vu plusieurs fois sur votre bureau un petit message d'Isabelle qui fait le ménage tôt le matin avec cette petite question qui était griffonnée sur le post-it qu'elle collait sur votre ordinateur. Est-ce que je pourrais faire le ménage demain?
2: Voilà, quand rangerez-vous votre bureau? Et à chaque fois, je lui disais, n'inquiète pas Isabelle, demain, jamais je l'ai rangé.
0: Ouais, bah, là, c'est l'occasion quand même.
2: C'est l'occasion, là c'est bon, j'ai le carton,
0: à la fin
2: tout
0: de
2: est
0: saison.
2: Prêt. Voilà.
0: Merci de nous avoir fait rigoler tôt le matin, Simon. On vous retrouve à la rentrée. Donc,
2: bien sûr, normalement, si tout se passe bien.
0: Il n'y a une valeur sûre, Simon Peverelli. Un espoir de cette radio, on compte sur vous. Il est 7h44, vous écoutez ici même, restez avec nous.
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0: Et dans un instant, on va faire une place à l'invité d'ici matin sur Issy-Maine. Il est 7h45. Les avocats sont appelés à une journée justice pénale morte. Ce sera ce lundi. Les raisons de la colère dans un instant avec Mickaël Verdier. On va accueillir la bâtonnière du barreau du Mans après Julien Libre qui chante autrement sur Issy-Maine.

0: Julien Alib, un jeune talent sur votre radio ici même avec Autrement. Merci à Nancy qui nous indique la température à Mulsanne. On a 24 degrés ce matin. On vous parle d'un temps orageux hein, puisque notre département est en vigilance orange. Et effectivement, Nancy nous confirme qu'on a eu de grosses bourrasques de vent au cours de la nuit à Mulsanne. Des éclairs de chaleur, pas une goutte d'eau en tous les cas. Merci beaucoup Nancy pour ces infos.
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0: Julien Penaud, les avocats sont appelés à une journée justice pénale morte. Ce sera lundi, la bâtonnière du barreau du Mans et l'invité d'ici matin.
3: Bonjour Mickaël Verdier.
4: Bonjour.
3: Alors on va parler en détail de ces mesures pour dénoncer ce projet de loi appelé justice criminelle et la protection des victimes qui vise à réduire les délais de jugement dans les affaires criminelles. Mais avant ça, revenir sur l'affaire Liana. Tant elle bouscule le monde judiciaire, collégienne de 11 ans retrouvée morte dans le Gers tout début juin et qui a soulevé tout un tas de manquements dans la chaîne judiciaire et un manque de moyens aussi chez les magistrats. Quel regard vous portez, vous, en tant que bâtonnière du barreau du Mans sur cette affaire ?
4: Eh bien, tout d'abord, un regard de soutien aux magistrats et à toute la chaîne pénale. Hein. Les avocats ne sont pas contre les magistrats, ne sont pas contre les gendarmes ou la police. Nous travaillons tous dans la même ferveur et dans le même objectif. On est tous des acteurs du lien judiciaire. C'est bien joli aujourd'hui de venir montrer des têtes et de faire couper, de demander à couper des têtes.
3: Vous pensez au substitut de la procureure de Hoche, là. Ouais.
4: Et quand on parle de substitut, il faut que les gens comprennent bien que il y a une hiérarchie aussi. Le substitut, c'est celui qui va traiter les dossiers, qui est dans un groupe du parquet, dans une équipe du parquet, et c'est un jeune magistrat ou un ancien magistrat qui est de permanence. Mmh. Souvent de permanence, et le substitut, c'est pas le procureur, c'est pas le procureur général, c'est pas la tête de la chaîne.
3: Le fusible.
4: C'est le fusible, exactement. On veut couper des têtes aujourd'hui pour montrer aux Français que tout va s'améliorer et tout va aller mieux. Sauf que la justice va mal depuis des décennies. Elle va mal depuis 30 ans. Ce sont les gouvernements successifs qui ont déshabiller la justice. On vous parle aujourd'hui de numérisation et que la justice, j'entendais ce matin, on a envoyé un CD-ROM par la poste entre Toulouse et Hoche parce que la numérisation ne fonctionne pas. On sourit, tout le monde sourit, les avocats, les magistrats. La numérisation de la justice en 6 mois, c'est une utopie. Ça va se faire dans certains ministères, ça va se faire peut-être dans certaines juridictions, mais pas toutes les juridictions. Aujourd'hui, on nous impose, nous, aux avocats, d'avoir un nouveau logiciel Justice Portalis, qui va être en conflit avec notre logiciel à nous, Ibaro, sur lequel on travaille. Comment va-t-on fonctionner ?
0: Vous écoutez ici, Mène, il est 8h10. Nous recevons une avocate ce matin. Nous sommes avec Mickaël Verdier, la bâtonnière du barreau du Mans.
3: À l'occasion d'une journée pénale morte, toutes les audiences pénales programmées ce lundi vont être renvoyées. C'est ça l'objet de cette mobilisation ?
4: Tout à fait. Une justice morte, nous sommes 164 barreaux en France et ça va être à peu près 163 barreaux qui vont être en grève. La grève chez les avocats, c'est quoi ? Alors, c'est une justice morte civile et pénale ce jeudi, sur une journée entière. Ce sont toutes les audiences.
3: Ce lundi,
4: excusez-moi. Justice morte en France, toute affaire confondue, c'est-à-dire au civil, comme au pénal. La dernière fois, nous n'avions fait la grève que sur le pénal. Cette fois-ci, c'est la totalité des audiences. Ça veut dire que les avocats vont se présenter aux audiences, vont demander leur renvoi de leur dossier sur toute la journée. Et les dossiers seront reportés.
3: Mais il y avait une principale mesure de ce projet de loi qui avait fait bondir hein, les avocats concernant le projet de loi. C'est ce qu'on appelait le plaidé coupable pour les affaires criminelles qui aurait permis, si je résume, à un accusé reconnaissant intégralement les faits de négocier la peine avec le parquet, d'éviter ainsi un procès si la victime était d'accord. Le ministre de la Justice a renoncé à cette victoire. Vous pouvez crier victoire, non ?
4: Ça y est. Alors, le ministre a renoncé à ce projet, tout à fait, mais pour une raison qui n'a rien à voir avec ce que les avocats ont revendiqué. C'est parce qu'il n'avait pas la majorité à l'Assemblée nationale. Donc ce n'est pas une victoire en soi, c'est une décision politique, une fois encore. Mais la loi SUR, je rappelle que la loi SUR, c'est la loi des sanctions utiles, rapides et effectives. En ce moment, il n'y a rien de rapide dans la justice, il n'y a rien d'effectif non plus, parce qu'il y a un manque de moyens, c'est ce qu'on disait tout à l'heure avec l'affaire Liana.
3: C'est lié ?
4: Totalement.
3: On pourrait penser que justement raccourcir les délais de traitement de la justice, ça permettrait peut-être de mieux traiter la justice.
4: Mais bien sûr, mais tout à fait, mais je suis tout à fait d'accord. Et tout le monde est tout à fait d'accord avec ça. mais il nous faut des moyens. Il nous faut des gendarmes qui ont de l'argent pour mettre de l'essence dans leur voiture. Il faut des gendarmes dans les brigades de gendarmerie. Il faut des policiers dans les hôtels de police. Il faut des magistrats. Si vous donnez 4 crayons à un magistrat, il fera pas 4 jugements, hein. Il fera pas 4 audiences.
3: Sur les 9 articles, si vous en retenez un qui vous vraiment vous insupporte, ce serait lequel ?
4: Ce serait la détention prolongée, le sas de détention, parce que la justice n'a pas le temps de traiter le dossier et qu'une personne présumée innocente, je vous le rappelle que c'est un des grands principes du droit français, présumée innocente, va rester en prison plus longtemps parce que les juges n'auront pas les moyens de traiter son dossier en heure et en temps.
3: Merci Michaël Verdier, je rappelle que vous êtes la bâtonnière du barreau du Mans et que vous appelez les avocats sartois à se rassembler lundi à 12h15 sur les marches du palais de justice et à demander le renvoi de toutes les audiences pour cette journée que vous qualifiez de justice morte.
0: Et on a appris ce matin que l'État envoie des CD-ROM, j'avais pas entendu ce mot depuis 20 ans. Voilà, c'est en tout cas une belle illustration. Vous écoutez ici Mène, 7h53, merci à Janine qui nous donne la température ce matin. À Écomois, on a 26 degrés et puis Sylvette nous dit qu'il pleut à Coulaines, c'est une bonne nouvelle. Ça. Un peu d'eau, 27 degrés quand même déjà à Coulaines. Il fait très très chaud alors qu'il n'est que 7h54. Beaucoup d'événements sont annulés en raison de la canicule. Certains font de la résistance, si je puis le dire, et c'est le cas notamment de l'événement Pop au Parc. C'est de la musique, c'est à Sablé-sur-Sarthe et vous verrez ce soir en concert gratuit Charlie Winston qu'on écoute tout de suite avec Like a Hobo.

0: Voilà ce qui vous attend ce soir. Charlie Winston, on vient de l'écouter. Charlie Winston, tête d'affiche du festival Pop au Parc, qui est maintenu. Beaucoup d'événements sont reportés. C'est pas le cas de ce festival de musique avec ce concert gratuit ce soir à 22h30. Charlie Winston, il y a d'autres groupes qui sont également présents avant cette tête d'affiche. C'est dans le parc du château de Sablé-sur-Sarthe. Il est 7h58. Le point sur l'actualité, le journal, c'est dans 2 minutes. On va voir comment vous, les Sartois, vous vivez cette période de canicule avec quelques réactions proposé dans le journal. Tout de suite, un petit peu d'histoire, comme tous les matins à cette heure-ci. C'est la promesse de Stéphane Bern. Bonjour Stéphane.
1: Bonjour, bonjour à tous.
0: Fut un temps, certains croyaient que la Lune était habitée.
1: À la fin du 19e siècle, des savants auraient observé des hommes chauves-souris sur la Lune. Pendant quelques semaines, tout le monde y croit. Août 1835, à New York, dans les pages d'un journal à 1 cent, le New York Sun, une série d'articles commence à faire du bruit. Au départ, rien d'extraordinaire. On y évoque les travaux d'un astronome sérieux, John Herschel, en observation au Cap de Bonne-Espérance. Un savant reconnu, un lieu réel, un contexte crédible, le décor est posé. Puis très vite, le récit dérape. Herschel aurait mis au point un télescope si puissant qu'il permettrait de voir la surface de la Lune comme si on y était. Un zoom fois 1000 avec des verres encore plus grossissants que les lunettes de Nana Mouskouri.
2: Quand tu chantes, tu ne sais pas pourquoi.
1: Et ce qu'il y découvre dépasse tout ce que le 19e siècle peut imaginer. Des vallées couvertes de végétation, des édifices mystérieux et surtout des habitants, des créatures humanoïdes organisées et dotées d'ailes de chauve-souris.
3: Mais qui êtes-vous ?
4: Je suis Batman.
1: Le feuilleton est irrésistible. Les lecteurs en redemandent, les journaux reprennent, traduisent, amplifient. L'histoire traverse l'Atlantique. On en parle dans les cafés, dans les salons. L'époque est au progrès scientifique, alors pourquoi pas ? Mais en réalité, derrière ces découvertes, aucune lunette géante ni Herschel inspirée. Juste un journaliste, mythomane ascendant pipoteur, Richard Locke.
5: Mon ami mythomane n'a pas connu l'étrange.
1: Qui a soigneusement fabriqué son canular, calibré pour vendre du papier et pour tourner en dérision une époque un peu trop prête à croire aux merveilles scientifiques. Déjà au 19e siècle, une info spectaculaire faisait le tour du monde sans être vraie. Comme quoi, les fake news n'ont pas attendu Internet pour viser la Lune.
0: Et ce qui n'est pas une fake news, c'est qu'on va vous offrir vos invitations pour la projection du dernier concert de Julien Doré au cinéma Pathé Le Mans, après les infos.
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0: Nous sommes le vendredi 26 juin, vous écoutez Ici Maine, il est 8h. L'actualité locale, votre journal tout de suite. Bonjour Julien Penaud.
7: Bonjour Fabien, bonjour à tous.
0: Le dernier jour, enfin, de la vigilance rouge canicule en Sarthe.
7: À 6h demain matin, nous rebasculerons en vigilance orange. Les températures baissent légèrement, mais restent élevées. Attention, la semaine aura été rude, aura été étouffante, ponctuée de records de température. 40 degrés encore hier à La Flèche et à Sablé-sur-Sarthe. Du jamais vu et vous en avez souffert. Réaction au micro d'Ici Maine dans les rues du Mans.
8: C'est crevant, c'est usant, c'est fatigant, c'est intenable et interminable. Chez moi, avec ventilo, tout fermé du matin au soir, il doit faire dans les 35-36. Et au bureau, ben là, ce midi, on était à 35.
9: C'est trop chaud, c'est un vrai sauna, quoi. C'est invivable.
10: Ça commence, c'est dur, très dur.
11: Très, très fatigué. On ne dort pas.
12: C'est assez pesant de ne pas voir la lumière du jour. On ouvre nos volets que le soir. Enfin, on essaye de trouver des petits tips sur les réseaux sociaux pour se rafraîchir, mais c'est vrai qu'on n'est pas forcément habitué, quoi.
13: Ras-le-bol. Ras-le-bol, mais bon, en même temps, c'est parce qu'on n'est pas, adapté. Enfin, on n'a rien. On n'a pas les clims, on n'a pas ceci, on n'a pas cela. On n'a rien qui fait qu'on pourrait être bien, quoi, en fait.
14: Bah, hier, j'étais à Carrefour Centre-Sud et puis j'ai passé l'après-midi là-bas. Je suis bien contente qu'il y ait des galeries climatisées, quand même. Il est quand même grand temps que ça se termine.
7: La Sarthe reste donc aujourd'hui en vigilance rouge, mais passe demain en orange, tout comme 11 autres départements. Un week-end certes moins chaud, mais toujours au-dessus des 30 degrés. Plusieurs événements sont d'ailleurs annulés ou reportés. Le triathlon, par exemple, de Sablé-sur-Sarthe, le spectacle de natation synchronisée de Coulaines, la ferme en fête à l'Arche de la Nature ou encore la fête de la musique à Neuvy-sur-Sarthe. C'est la semaine prochaine qui est annoncée comme un retour à la normale, mais les fortes chaleurs pourraient revenir dès la semaine d'après, celle du 6 juillet, et nous sommes en train de vivre un épisode caniculaire supérieur à celui de 2003.
0: Les conséquences du réchauffement climatique provoqué par l'activité humaine n'ont jamais été si palpables.
7: On transpire, on dort mal, Fabien, et cela pourrait changer aussi nos standards dans la recherche d'un logement, là où avant une terrasse avec une baie vitrée orientée plein sud était un argument de vente pour une maison. Cela pourrait changer et c'est déjà le cas. Prise de conscience que les agents immobiliers commencent à ressentir. Jules Jouet a suivi la rénovation d'un appartement au Mans.
3: Un escabeau dans une main et un mètre dans l'autre, Antoine prend les mesures d'un appartement qu'il aimerait transformer en Airbnb.
15: C'est un espace qui est mansardé, complètement à rénover. Il est très très chaud, donc il n'est pas vivable dans l'état.
3: L'investisseur de 57 ans prévoit de mettre à nu ce logement classé F au DPE, mieux l'isoler et surtout installer une climatisation, un aménagement devenu pour lui indispensable.
15: Il est vrai que la canicule, ça y fait beaucoup, on pense beaucoup plus à la chaleur. Elle fait partie de nos vies, donc autant l'intégrer dans nos calculs.
3: Lorsque certains acheteurs visitent un bien, l'isolation commence à devenir l'une de leurs premières préoccupations, constate Michael Potonnier, gérant de l'agence immobilière Immoment.
16: Antoine, c'était une des premières questions. Comment je vais isoler? Sous quelle manière? Est-ce que c'est sous rampant? Et comment je vais pouvoir me climatiser et en même temps pouvoir rafraîchir le logement? Parce que c'est un indispensable aujourd'hui. Hein.
3: L'agent immobilier voit aussi un avantage financier.
16: Les gens veulent avant toute chose du confort et veulent éviter aussi d'avoir un coût de dépense énergétique pour se réchauffer, pour se rafraîchir.
3: Michael Potonnier se rend compte qu'Antoine fait partie du peu de ses clients conscient que les canicules vont se reproduire et qu'il faut désormais anticiper l'isolation d'un logement afin d'éviter qu'il devienne une passoire thermique.
7: Et sur les 30 millions de résidences principales que comptait la France en 2023, 15% sont des passoires thermiques selon le gouvernement de classe F et G sur l'échelle du DPE. Le brevet des collèges est maintenu aujourd'hui. Épreuve de français ce matin dans tout juste une heure avec des aménagements, des pauses veut rassurer l'éducation nationale, ce qui provoque la colère de la Fédération des parents d'élèves de la Sarthe. Elle étrille le ministère qui assure que des bouteilles seront bien distribuées, mais la réalité est tout autre selon la FCPE. Des collèges conseillent aux élèves d'apporter tout de même eux-mêmes des gourdes. Les 48 écoliers de Beaumont-Pied-de-Bœuf auront sûrement aussi une gourde dans leur cartable, mais ils ont surtout avec eux la climatisation, non pas dans leur école habituelle, mais dans un gîte, celui prêté par solidarité par la mairie voisine de Jupille, Emma Brière, et la directrice et enseignante de l'école de Beaumont-Pied-de-Bœuf.
17: Lundi, on est monté jusqu'à 30 environ dans la classe. Là, on a mis la climatisation à 18 ce matin parce qu'elle n'était pas en route, mais on tourne autour de 22-23. C'est merveilleux. Non, c'est agréable. On peut travailler plus correctement. On a même fait des activités pédagogiques aujourd'hui puisque lundi, c'était vraiment très, très calme. On ne les a pas trop stimulés non plus. Moins réactifs, leur temps de concentration est plus réduit, donc on ne pouvait pas se lancer dans des problèmes de maths, une dictée, c'était beaucoup trop compliqué. Donc c'était coloriage magique, ils ont fait des activités manuelles, on a regardé un film, voilà, c'était vraiment du temps de repos intellectuel. Là, on a prévu des petites enquêtes de mathématiques, des résolutions de problèmes, des exercices de conjugaison. Un petit peu plus intellectuel pour le coup. On a pris le strict nécessaire, les crayons, quelques activités, des polycopies. On s'est pas embêté avec les cahiers, les manuels. On s'adapte.
7: Et les élèves devraient retourner à Beaumont-Pied-de-Bœuf à partir de lundi. Reportage avec les enfants, dans l'info d'ici à 8h30.
0: Un gros incendie à Saint-Jean-de-la-Motte dans une menuiserie.
7: Une soixantaine de pompiers et 22 engins sont sur place depuis 3h ce matin pour affronter le brasier à l'aide de 4 lances à incendie. L'intervention se déroule au lieu dit le point du jour, au nord de la Flèche. Il n'y a pas de blessés, indiquent les pompiers. Après une soirée déjà bien marquée par un autre incendie à Marigné-Laillé, au sud-est du Mans, 8000 mètres carrés de pins partis en fumée. Feu rapidement maîtrisé, mais sous surveillance jusqu'à tard dans la nuit. L'intervention de la police hier après-midi au centre aquatique des Atlantides du Mans pour une bagarre. Des baigneurs en sont venus aux mains alors que les bassins étaient bondés en raison de ces fortes chaleurs. Information du Maine Libre confirmée par Ici Maine. La mairie déplore des faits inacceptables. Après l'hôpital du Mans, c'est au tour de l'hôpital psychiatrique d'Allonne de déclencher son plan blanc. Le PSM assure garantir la continuité et la qualité de la prise en charge des patients face à la canicule. Et on termine ce long chapitre canicule avec la recherche de bénévoles dans les EHPAD de Sablé-sur-Sarthe et de La Flèche ce week-end. Leur mission, donner à boire aux résidents, les rafraîchir. Si vous êtes intéressé, les infos sont sur icimen.fr.
0: Et on apprend aussi que l'usine Renault du Mans n'est pas concernée par le vaste plan de départ volontaire de ses ingénieurs.
7: Oui, 800 ingénieurs au total sont sur le départ d'ici la fin de l'année prochaine. Rennes, mais cela concerne essentiellement le site de Guyancourt dans les Yvelines. Les 280 ingénieurs Renault du Mans peuvent donc souffler, nous assurent les syndicats. Un job dating à la Flèche ce matin organisé par France Travail pour des contrats saisonniers dans la cueillette de pommes, jusqu'à 3 mois de CDD. Et puis le gardien de but, Evan Atfoot, prolonge son contrat au Mans FC jusqu'en 2029. Il est la doublure du gardien principal, Nicolas Kosic.
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7: Et après ce message de prévention, la météo, Fabien, chaud et orageux.
0: Oui, orageux ce matin, mais ce sont les dernières minutes d'orage, puisque Météo France va bientôt lever sa vigilance. Mais il y a actuellement, au moment où on se parle, deux vigilances émises par les spécialistes météo. Le département de la Sarthe est toujours en vigilance rouge pour le phénomène canicule, mais aussi vigilance jaune pour le phénomène orage. Temps orageux en ce moment, vous nous l'indiquez d'ailleurs sur les réseaux sociaux d'ici même. Il y a Isabelle qui nous donne la température à Champagné, 22 degrés. Elle nous dit qu'il y a eu un grand coup de vent, gros coup de vent à 5h30 ce matin, mais pas une goutte de pluie en tous les cas à Champagné. Quelques gouttes de pluie à Coulaines actuellement, c'est Sylvette qui nous l'indique. Temps orageux, des nuages en ce moment, mais je vous le disais, le ciel va se dégager, on va retrouver ciel bleu et soleil dans les heures qui viennent et une nouvelle fois, eh bien, ça va chauffer. Actuellement, on a 23 degrés au Mans, on a 24 à Sablé. Cet après-midi, le mercure alors descend sous les 40 degrés, on a passé le pic de chaleur de la canicule, mais les valeurs restent très élevées. Voici quelques exemples avec 36 degrés ce vendredi après-midi au Mans, 37 à la Flèche et Montval-sur-Loire, 35 degrés à Fresnay-sur-Sarthe cet après-midi, un niveau de température qu'on va retrouver demain, peut-être 1 ou 2 degrés en moins, ce qui fait d'ailleurs qu'on quittera ce samedi la vigilance rouge pour passer en vigilance orange. On aura quelques averses pour la journée de samedi. On va retrouver ce temps plutôt nuageux, orageux dimanche, mais alors surtout à partir de dimanche on va respirer puisqu'on attend 28 degrés au plus chaud de l'après-midi de dimanche, une baisse des températures qui se confirme la semaine prochaine et ça, c'est une bonne nouvelle.
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0: À 8h10, on a une pensée pour les élèves de 3e qui passent le brevet des collèges ce matin. Ça vous rappelle quelques souvenirs?
7: Le français.
0: C'est
7: la première épreuve.
0: Le français, ça va bien se passer. Il n'y a aucun problème. Hein. Les jeunes ne font aucune faute d'orthographe, on le sait bien. Il n'y a pas de problème à ce niveau-là. Allez, bon courage, on est avec vous. Voici tout de suite Paris Latino.

0: Salomé Dessaigue qui va vivre son 13e Tour de France à bord d'une voiture de la caravane publicitaire. Vous savez qu'il n'y a pas de Tour de France sans la caravane publicitaire. 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Julien Doré est le dernier Pestacle. 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Si c'est ralenti, c'est café allongé. Si c'est accéléré, c'est café expresso. Qu'est-ce qui vous ferait plaisir, Julien ?
1: Un allongé, s'il vous plaît.
0: Un café allongé. Écoutez bien, de quel artiste et de quelle chanson s'agit-il ? Bon, finalement, on vous a servi un petit expresso.
1: Ah ouais, bon,
0: bah, c'est vrai. Ça reste du café,
1: c'est très bien.
0: Allez, café expresso pour notre ami Julien. Est-ce que vous avez reconnu cette chanson? Ce que je peux vous dire, c'est que ce titre, le titre qu'on a écouté en version accélérée, a dépassé le cap du milliard de vues sur YouTube. 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
0: Et à 8h17, voici sur Ici Mène, c'est pas vrai, c'est le rendez-vous en Tiernac, Julien.
1: Avec Aude Razeau, et vous savez quoi Fabien, il faut être prudent quand on réserve une table au restaurant.
11: Oui, parce que les escrocs usurpent maintenant les sites web des restaurants. Mettons que vous avez envie de vous faire plaisir ou de faire plaisir à quelqu'un, un très joli cadeau, une table dans un bon restaurant prestigieux. Vous allez sur le site web, vous réservez et on vous demande un acompte. Vous versez une avance, ça se fait, hein, c'est vrai, dans certains établissements haut de gamme parce que le restaurant très demandé veut s'assurer que vous n'allez pas lui claquer entre les doigts à la dernière minute. Sauf que vous êtes tombé sur un faux site web. Il copie la page du vrai restaurant, l'escroc se met votre argent dans la poche et douche froide le jour où vous vous présentez tout heureux de passer un bon moment et de bien manger, on vous explique que non, il n'y a pas de réservation. Je vous en parle parce que c'est arrivé en Espagne très récemment, plusieurs restaurants prestigieux ont été usurpés.
1: Et donc alors, Aude, on fait très attention au site web sur lequel on réserve notre restauration, restaurant.
11: Voilà, vous vérifiez une fois, deux fois, trois fois l'adresse du site et ça vaut pour tout, hein, vos réservations de vacances, les sites de commerce en ligne. Vous tapez le nom dans Google, généralement le site honnête arrive tout en haut et on met ceinture et bretelles pour être sûr de chez sûr. On passe un coup de fil au resto, si c'est un resto, et on fait un petit recoupement sur internet. Est-ce que le nom de ce site est cité ailleurs? Tenez, on fait le test ensemble. Je veux aller à Disneyland, au Futuroscope, au Parc Astérix, à Europa Park. Je tape le nom du parc, à chaque fois c'est bien le site officiel qui arrive en haut. Et petite vérification, le site est bien cité partout, sur des blogs, sur des sites touristiques. Allez, c'est bon, je réserve.
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0: Il est 8h19, voici un titre qui nous rappelle la Coupe du Monde 98. Et c'est l'occasion pour moi de rappeler qu'il y a un grand match ce soir, les Bleus contre la Norvège. Rappelez-nous votre pronostic, Julien Penaud.
1: 2-1 pour la France.
0: Pour la France, on est bien d'accord. Voilà. Même s'il y a tant qu'à faire. Il y a un beau bébé côté norvégien avec Haaland, évidemment. Mon pronostic à moi, c'est 2-0 pour les Bleus, un doublé de Kylian Mbappé. 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

0: Patricia est avec nous, Patricia qui habite la Suze. Bonjour, soyez la bienvenue Patricia.
1: Bonjour.
0: C'est le qui a fait ça. On a trafiqué un titre, à vous de le reconnaître.
1: Alors c'est Indila.
0: Indila est le titre de la chanson, est-ce que vous l'avez Patricia?
1: Je sais que
0: c'est gagné quand même, c'est gagné quand même. Dernière danse.
1: Voilà.
0: Vous avez gagné vos invitations pour aller voir le concert de Julien Doré au cinéma Pathé Le Mans. Félicitations, bravo, bravo Patricia. Est-ce qu'il a plu cette nuit à la Suze?
1: Oui. Oui, il a plu un petit peu, oui.
0: Et quelle est la couleur du ciel à 8h22?
1: Là, c'est un peu mitigé. Ouais.
0: Ça reste nuageux.
1: Voilà.
0: Très bien, mais le soleil est annoncé un petit peu partout dans le département de la Sarthe au cours de la matinée. Bravo Patricia, on vous souhaite une très bonne journée à la Suze. Et voici les gens d'ici à 8h23, notre galerie de portraits qui met en lumière une Sartoise ou un Sartois J-8 avant le Tour de France. Le Tour de France, ses coureurs, mais aussi sa caravane publicitaire, elle est presque autant attendue que les sportifs. Et nous verrons une Sartoise à bord d'une deux chevaux cette année encore. Tom Vanier, vous avez rencontré cette jeune femme.
2: Salomé va vivre un 13e été rythmé par le Tour de France à bord de l'une des voitures de la célèbre caravane. Salomé de Seigues, les gens d'ici.
3: Bonjour, je m'appelle Salomé, j'ai 32 ans. Je suis chef caravane sur le Tour de France pour la caravane Cochonou. En vrai, j'étais petite, j'avais 6 ans et je regardais la caravane du Tour passer. Donc c'était sur l'étape Bagnères de Luchon. J'étais en famille et je voyais la caravane. Et je me souviens avoir vu cette deux chevaux passer et j'ai eu des étoiles dans les yeux. Et à l'âge de 6 ans, j'ai dit, plus tard, je veux faire ça comme travail l'été.
4: Merci à tous et bon Tour de France.
3: C'est le rendez-vous annuel à pas rater. Mon mois de juillet, il est forcément c'est Tour de France. Je prévois jamais rien d'autre. C'est un événement populaire. C'est super chouette. Il y a une ambiance incroyable et c'est une vraie famille le Tour de France. Oui. C'est mon 13e Tour de France. Tous les jours, il y a les gens qui nous envoient du bonheur. Ce qui est très agréable, c'est les personnes qui nous préparent des pancartes pour obtenir un maximum de saucissons. Donc c'est rigolo, on sent qu'ils y mettent du cœur, qu'ils mettent plusieurs jours. Des fois, il y a des immenses peintures qui font 2-3 mètres de long. C'est vraiment incroyable le temps passé et on sent vraiment l'engouement pour la caravane du Tour de France. Souvent, les étapes de montagne, pour le coup, c'est vraiment chouette parce que les gens attendent depuis plusieurs jours. On sent que cette énergie et pour le coup, ce sont des routes qui sont assez serrées. Donc, normalement, sur les routes classiques du Tour, on roule en quinconce. Donc, une voiture à gauche, une voiture à droite. Et là, pour le coup, on est sur une seule file et on a vraiment le public au plus proche de nous. Donc, c'est hyper agréable. Ça fait 13 ans que j'attends. Et malheureusement, j'ai jamais connu un Tour de France sur Le Mans. Il y a eu en 2011, il me semble. Mais j'attends au fil des années. Merci de m'avoir écouté. C'était Salomé. Et j'espère qu'on se croisera sur les routes du Tour de France pour qu'on vous distribue un maximum de saucissons pour les apéritifs en famille.
0: Je ne sais pas s'il y a toujours le Bob Cochonou également, c'est un objet culte également très très chic. Vous écoutez Ici Mène, 8h25, voici La Fête, c'est Amir.

0: Amir sur votre radio, ici Mène. On se retrouve dans un instant, le 90 secondes, l'actualité nationale et internationale. Et on va voir que c'est le grand jour pour les élèves de 3e, le brevet des collèges. C'est aujourd'hui avec le français.
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0: Et après les infos de 8h30, c'est dans 30 secondes, le rendez-vous 2 minutes chrono, l'actualité sportive locale avec une bonne nouvelle, la renaissance d'un club de rugby historique du Mans, le COP Pont-Lieu. L'info d'ici dans quelques minutes, c'est avec vous, Julien Penaud.
2: Les élèves de l'école de Beaumont-Pied-le-Bœuf respirent à nouveau, terminé les classes étouffantes et placent maintenant à des cours dans un gîte climatisé de Jupille, commune voisine située au sud d'Écommois. Les élèves respire à nouveau, puisque la maîtresse aussi, car l'école de Beaumont-Pied-le-Bœuf était intenable dans cette canicule. Reportage juste après le 90 secondes de Lucie Amadieu, qui va nous parler de l'actualité en France et dans le monde, et va développer ainsi les autres sujets qui touchent la France en dehors de la Sarthe, bien évidemment.
3: Distribution des copies dans une demi-heure. Plus de 850 000 collégiens passent le brevet. Ils commencent par l'épreuve de français. En pleine canicule, une pause d'un quart d'heure et des bouteilles d'eau sont prévues. Une intersyndicale appelle les profs à se mettre en grève pour dénoncer, je cite, des conditions de travail inacceptables. Pour éviter qu'une telle situation ne se reproduise, EDF annonce débloquer 80 millions d'euros pour notamment équiper en clim, ventilateurs et brumisateurs les établissements scolaires, les crèches et les centres de loisirs. Le groupe promet de fournir plus de 10 000 établissements jusqu'à fin septembre. En attendant, aujourd'hui encore, on va souffrir de la chaleur. 61 départements restent en vigilance rouge canicule, 22 sont en orange. Les températures doivent baisser après-demain. Face à cette situation, une nouvelle cellule interministérielle de crise se réunit aujourd'hui. Hier, le Premier ministre Sébastien Lecornu a activé le plan Orsan 3 pour une mobilisation du système de santé à son plus haut niveau. Les hôpitaux de Paris disent être saturés. La chaleur a déjà fait de nombreuses victimes, notamment chez les baigneurs. 55 personnes sont mortes noyées en France en l'espace de 8 jours. Et puis à la Coupe du Monde de football, troisième match pour les Bleus aux États-Unis. L'équipe de France affronte la Norvège ce soir. 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Objectif, la première place du groupe. Les Bleus seront dirigés par Guy Stéphan. Didier Deschamps est rentré en France pour les obsèques de sa maman.
2: L'info d'ici en Sarthe, les maires sartois se serrent les coudes pour affronter la canicule. Ainsi, la mairie de Jupille, au sud d'Écommois, a mis à disposition un gîte climatisé pour les enfants de l'école de Beaumont-Pied-de-Bœuf. Joli élan de solidarité que nous raconte Yann Lastenette.
4: Après les cours du matin, place aux activités manuelles. Des jeux de construction, du coloriage, il fait bon dans la salle. Les 18 élèves de CE1 au CM2 de l'école de Beaumont-Pied-de-Bœuf ont le sourire, car lundi, dans leur école...
5: Il faisait chaud, ouais. On a envie de se poser, de pas trop rien faire, quoi.
4: Plus de 30 degrés dans la classe, l'école de Beaumont-Pied-de-Bœuf n'est pas climatisée et avec la canicule, c'est un four. Difficile de faire cours dans de bonnes conditions, reconnaît Emma Brière, la maîtresse.
6: Leur temps de concentration est plus réduit, donc on pouvait pas se lancer dans des problèmes de maths, une dictée, c'était beaucoup trop compliqué.
4: La commune voisine de Jupille dispose d'un gîte qui, lui, a été isolé et climatisé l'été dernier, comme l'école et la cantine. Vincent Gruot, le maire, propose donc cette solution de repli aux élèves.
7: Pour nous, la question s'est pas posée. On a eu l'expérience ces dernières années d'épisodes caniculaires un petit peu difficiles. Dans notre propre école, il y a 2 ans, il faisait plus de 30 degrés dans les classes. C'était pour moi du bon sens.
4: Depuis mardi, les élèves prennent donc le car pour faire les 5 km qui séparent les deux communes dans un gîte où la température n'excède pas les 23 degrés. Un soulagement pour Emma, la maîtresse.
6: C'est merveilleux.
4: Même si cela a demandé quelques aménagements.
6: On a pris le strict nécessaire, les crayons, quelques activités, des polycopies. On ne s'est pas embêté avec les cahiers, les manuels. On s'adapte.
4: Les enfants, eux aussi, respirent.
8: Disons qu'on se sent mieux quand il fait frais.
9: On est un peu plus concentré.
10: Moi, je me sens mieux avec la clim.
9: parce que je suis venue là pour apprendre.
4: Il n'y a pas que l'école qui a été transférée temporairement, explique Isabelle Fontaine, la secrétaire du CIVOS, le syndicat intercommunal à vocation scolaire.
10: On a délocalisé la garderie qui habituellement se situe dans l'école de Beaumont. Elles sont installées dans la cantine, on leur a trouvé un petit coin, on a rapatrié un peu les affaires et on a vraiment tout délocalisé ici.
4: Les travaux d'isolation et de climatisation des quatre bâtiments ont coûté 500 000 euros, financés à 70% par des subventions de l'État et de l'Europe. Un investissement coûteux, mais qui est nécessaire et efficace selon le maire de Jupille, alors que les épisodes de forte chaleur sont de plus en plus fréquents.
2: Et les élèves retourneront dans leur école de Beaumont-Pielbeuf à partir de lundi, si le temps le permet. À 9h, on reviendra sur cette semaine de tous les records de température en Sarthe. Le réchauffement climatique n'a jamais été aussi concret dans notre quotidien, tant le mercure s'est affolé depuis dimanche dernier.
0: On a entendu le faillot de la classe hein, quand même hein, dans le reportage de Yann Lassenette. Et comme le glissait Gabriel, notre réalisateur, il m'a dit, je suis certain qu'il a des lunettes. Ouais. Moi j'ai des lunettes, mais parce que je suis vieux, c'est pas parce que je suis faillot. C'est pour ça.
2: La météo, alors qu'est-ce que ça nous donne? Ça s'arrange un peu avec une vigilance qui passe en orange.
0: Hein. Alors bon, la bonne nouvelle, c'est quand même qu'on est sous la barre des 40 degrés. Ça reste très chaud cet après-midi. On est toujours placé, hein, le département de la Sarthe est toujours placé en vigilance rouge. Ce vendredi, voici les maximales attendues cet après-midi. Là, actuellement, on a une moyenne de 23 degrés. C'est déjà élevé sur le département de la Sarthe. Cet après-midi, 36 degrés au Mans, 37 à La Flèche et Montvel-sur-Loire. On aura 35 degrés ce vendredi après-midi à Fresnes-sur-Sarthe. On va retrouver quasiment le même niveau de température demain avec quelques averses pour la journée de samedi, avec aussi un ciel orageux également dimanche. La bonne nouvelle, c'est que dimanche, ça baisse avec 28 degrés au cours de l'après-midi. Une baisse des températures qui se confirme pour la semaine prochaine. C'est une bonne nouvelle. On a eu des orages en début de journée. Ces orages s'évacuent. Ciel bleu, soleil aujourd'hui et encore des températures très chaudes.
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0: Nous sommes le vendredi 26 juin. Merci de commencer cette journée avec votre radio locale ici Mène. Voici tout de suite France Gall, Hong Kong Star.

0: Vous écoutez ici même, il est 8h38 et je suis très heureux de vous annoncer la naissance d'un nouvel événement, un nouveau festival. C'est ce week-end, c'est au Mans, le festival Plein Vent. Son organisateur sera l'invité d'ici matin, ce sera dans une dizaine de minutes. Et puis également dans les instants qui viennent, j'ai testé pour vous avec Simon Peverelli les meilleurs moments de la saison avant la pause estivale.
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0: Tout de suite, l'actualité sportive en deux minutes chrono, c'est avec Lilian Bro. Rugby ce matin, Lilian, un club du Mans renaît de ses cendres.
2: Il s'agit du COP Rugby, le plus vieux club de rugby du département. Créé à la base par Renault pour ses ouvriers, le club a eu une belle histoire, mais a également connu des dernières années compliquées. Guillaume Fleury, le président du club, nous explique la situation.
3: Les terrains du COP Rugby sont les anciens terrains Renault, qui appartiennent à la régie Renault et qui a voulu les céder pour des raisons financières. Malheureusement, nous étions encore là. Donc, il y a eu une première mise en vente qui n'a pas forcément abouti tout de suite. Pendant une année, il y a eu des problèmes d'électricité, où on n'avait plus du tout de courant, donc plus d'éclairage le soir pour s'entraîner, plus de douche. C'était très compliqué.
2: Malgré ça, les joueuses et joueurs du club ont quand même performé. L'équipe féminine a terminé championne du Grand Ouest. Quant à l'équipe masculine, ils ont fini champion de Régional 2.
3: Ça prouve aussi une résilience profonde et qui est dans les racines du club. C'est peut-être aussi pour ça qu'on renaît.
2: Alors, cette renaissance, parlons-en. Pour repartir de plus belle, le COP Rugby a besoin d'un coup de pouce. Et c'est le club de rugby de la Flèche qui s'en charge. Malgré tout, ce n'est pas une fusion des deux clubs, mais plutôt une cohabitation.
3: Chacun garde sa propre identité. C'est très important, avec les ambitions de pouvoir plus tard, voler de ses propres ailes, puisque pour l'instant c'est compliqué pour nous. La Flèche, c'était compliqué de repartir aussi en termes d'effectifs en compétition, donc là c'est une opportunité pour les deux clubs.
2: Guillaume Fleury, conscient de l'importance de cette entente avec La Flèche, garde tout de même en tête les objectifs pour le COP.
3: Poursuivre l'aventure avec les seniors qu'on va monter donc en Régional 3 avec l'entente. En parallèle de ça, on souhaite aussi réouvrir une école de rugby, ouvrir à tous et à toutes. U8, U10, U12, U14. À voir pour les cadets, les juniors, comment on pourra travailler, peut-être en double licence, en fonction du nombre de joueurs qui vont se présenter.
2: Le COP Rugby est sur une belle renaissance. Précisons qu'ils sont en quête de sponsors. Alors si vous écoutez et que vous souhaitez soutenir le plus vieux club de rugby du département, contactez-les.
0: La renaissance du COP Pontlieu, club historique. Merci Lilian Bro. Il est 9h20, vous écoutez ici même. J'ai testé pour vous le bilan de la saison. C'est dans un instant, à tout de suite.
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0: Club de fin pour cette saison, j'ai testé pour vous, rendez-vous quotidien proposé par Simon Peverelli. Aujourd'hui, un test un peu particulier, Simon.
8: Eh oui, puisque là encore, je voulais rendre hommage à toutes celles et ceux que je suis venu embêter pour des tests en tout genre, que ce soit pour des conseils pratiques, des bons plans ou des activités. Aujourd'hui, j'ai testé pour vous, faire une saison de j'ai testé pour vous, direction les bureaux d'ici Men. C'est là que tout commence. Je choisis mon sujet en fonction de l'actu, ouverture de commerce, annonce d'un événement ou bien simple idée de coup de tête. J'ai testé un peu tout et n'importe quoi.
0: Alors justement, ce matin, Simon, pour cette dernière de la saison, vous voulez nous proposer une petite sélection de moments. On commence avec vos meilleures adresses.
8: Ouais, franchement, difficile à choisir. J'étais dans pas mal d'endroits très sympathiques en Sarthe, mais si je devais en choisir quelques-uns, je dirais d'abord la boutique Yezadco en centre-ville du Mans, parce que le projet est top. Moitié boutique, moitié café, avec production et vente de produits locaux par un personnel en situation de handicap. C'était génial, j'ai adoré, je sais qu'ils écoutent, donc on les embrasse. Je dirais également le musée au train, parce que ce lieu est magique. Les Sartois ne se rendent pas compte de la pépite que c'est, avec des locomotives et des voitures de train qui viennent de partout, de différentes époques. Christian Potier du musée m'avait d'ailleurs raconté l'aventure que c'était au départ d'y amener les trains depuis Paris jusqu'à la Sarthe, d'ailleurs parce que leur premier train, c'était un métro parisien.
9: 20 tonnes, 15 mètres de long. On n'avait pas de sous, on se les chargeait nous-mêmes 5 jours. Porte de la Villette, arrivé ici, 5 jours.
8: Et puis, coup de cœur plus personnel pour le restaurant népalais au Mans, Avangel. L'accueil était incroyable, la cuisine abordable et excellente.
10: Mais Simon, quand tu vas goûter ça, tout doucement, ça rentre dans la bouche et ça explose.
8: De bonheur, voilà, on précise, ça explose de bonheur.
0: J'ai eu bien sûr. Voilà. Alors après les meilleures adresses, vos meilleurs souvenirs.
8: Oui, là aussi, il y en a plein. Bien sûr, le saut en parachute avec Grégory et l'entreprise To Dive, grand moment, d'autant qu'il n'était pas au courant, tout comme l'épilation à la cire en direct. Et puis, je me rappelle également, au salon du paranormal du Mans, l'exposition du spécimen Roswell et cette réaction mythique de deux spectateurs visiblement très convaincu.
11: C'est même pas la peine, c'est trop nul. Ah, au truc là, là. Ben non, c'est une poupée en carton-pâte.
12: Carton-pâte, dommage.
8: Carton-pâte, dommage. Voilà, je pense qu'ils reviendront pas de sitôt.
0: Et on termine, Simon, avec vos pires sensations.
8: Ouais, top 3 de mes pires sensations. Numéro 3, je dirais le test de la côte de Gazonfiet à monter à vélo. Vous en savez vous-même quelque chose pas bien.
13: Là, j'ai ma voix de Gérard Jugnot. C'est pas un bon signe. Allez. J'abandonne.
8: Ah, que de souffrance, cette côte de Gazonfiet. Numéro 2, la baignade dans le lac des Morses de la Gemmerie en plein hiver, c'était dur.
14: Oh, mais là, j'ai les pieds glacés.
15: Ouais.
14: Ah, mais je vais mourir.
15: C'est normal. Non.
8: Et puis, numéro 1, le plus difficile et pourtant pas extraordinaire sur le papier, mais j'ai failli en vomir, ça s'est joué à quelques secondes, le manège Tiki Party.
16: C'est bon, vous êtes prêts? Allez, bon courage.
14: Oh non, mais j'ai pas signé pour ça. Mon Dieu. Oh la vache!
8: Expérience la plus difficile, je crois, que j'ai fait de toute la saison, que d'aventures. Mais à la fin, c'est très sympathique. C'était très sympathique à faire. J'ai testé pour vous. C'est testé et approuvé par Isimen. Voilà, tout simplement. Et ça revient d'ailleurs, ce j'ai testé tout l'été à 7h40. Voilà, donc le rendez-vous est pris. Et puis bien sûr, sur ici.fr.
0: Bravo Simon, vous avez payé de votre personne tout au long de cette saison.
8: J'ai encore des bleus.
0: Allez, vous méritez bien vos vacances. À très bientôt. Dans un instant, on vous présente un tout nouveau festival. Le festival Plein Vent, c'est dans un jardin. C'est en plein cœur du centre-ville du Mans puisqu'on est à la Visitation. On va vous en dire davantage avec l'organisateur qui nous rejoint après I Just Might sur ICI Même. Voici Bruno Mars.

0: Bruno Mars, il est 8h48. Votre radio ici même sélectionne tous les matins à cette heure-ci les meilleurs événements. On en parle, c'est l'événement d'ici. Et ce matin, on est très très heureux de vous présenter un nouveau festival qui a débuté hier, qui se poursuit tout au long du week-end. Bonjour Vania.
1: Bonjour.
0: Vania Chokrolahi, vous faites partie des deux troupes de théâtre qui s'associent pour l'événement. Il y a la compagnie Mia et la troupe du Bateau Noir, dont vous êtes le fondateur, la troupe du Bateau Noir. D'abord, j'aimerais qu'on dise un petit mot en introduction du lieu du festival. C'est un jardin, c'est parfait avec les températures qu'on a encore aujourd'hui. Où est-ce que vous conviez tout le monde et donnez-nous les images de ce très beau jardin?
1: Oui, alors le festival a lieu dans le grand jardin de la Maison Mia, qui est le lieu de la compagnie Mia, qui était l'ancienne prison des femmes.
0: On est à la Visitation en fait, en plein centre-ville.
1: Dans le quartier de la Visitation, voilà. Oui, tout à fait. Mm-hmm. Et c'est la maison avec les volets rouges, ouais, à l'extérieur.
0: Voilà pour les images.
1: Et donc c'était certainement la cour de la prison. On a travaillé la terre depuis à peu près un an. Et c'est devenu un grand jardin avec une pelouse, des rosiers, des fuchsias, des... voilà.
0: Et on peut y aller ce soir, vous l'avez aménagé, guinguette, on peut se restaurer.
1: Oui, il y a une guinguette, il y a un gradin, il y a des petits coins d'ombre avec des sièges un peu partout. Il y a notre scène de théâtre, notre scène
0: c'est
1: de
0: en extérieur,
1: spectacle.
0: Là aussi.
1: C'est en extérieur, tout est en extérieur. On a notre écran de cinéma plein air aussi qui est installé, il y a un bar. Il y a un accueil, il y a
0: ben c'est génial, ça donne envie
1: des grands tissus pour faire de l'ombre.
0: Le programme, allez, on y va avec ce soir, lecture, théâtre et cinéma.
1: C'est ça. À partir de 17h, il y aura la lecture du Fils de la mer de Ali Abou Yassine par la troupe du Bateau Noir.
0: Oui.
1: Ali Abou Yassine qui est un metteur en scène palestinien. Ensuite, à 19h, nous aurons Dissolution d'un corps, qui est un spectacle performance de Chimo Solano et Christian Lavernier. Donc c'est guitare et voix. Et en soirée, à 21h45, nous aurons le film Daniel Pennac, Ho visto Maradona, qui est un film qui retrace la création, une des créations de la compagnie Mia, qu'ils avaient fait à Naples, dans cette folie de Maradona.
0: De Maradona, oui, en cette heure de mondial, ça tombe bien, même si évidemment on souhaite pas une victoire de l'Argentine, mais de l'équipe de France dans ce mondial de 2026.
1: Il y a beaucoup d'Argentins dans la compagnie Mia.
0: Qui eux souhaitent une victoire de l'Argentine.
1: Peut-être.
0: Ils ont gagné la dernière fois, ils vont nous laisser passer cette fois-ci, on l'espère. J'ai vu que pour ce festival, première édition du festival Plein Vent, il y a vraiment une politique de petit prix, ça c'était important pour vous, que ce soit accessible au plus grand nombre.
1: Oui, c'est ça. Toutes les entrées sont à partir de 5 euros.
0: On donne ce qu'on veut.
1: On donne ce qu'on veut. Prix libre à partir de 5 euros. Le cinéma est à prix libre. Certains événements sont gratuits. Voilà, parce que nous, on croit au théâtre populaire.
0: Les temps forts de la journée de demain, samedi, ce sera là encore lecture, concert, théâtre.
1: C'est ça. Demain, nous aurons une lecture de Daniel Pennac qui lira Le Lynx de Sylvia Avallone à 16h. Ensuite, nous aurons la chorale de Gospel Harmony Voices. Et le soir, rebelote, on rejoue Macbeth, qu'on a déjà joué hier par des temps caniculaires, mais on l'a fait.
0: Le théâtre de Shakespeare qui s'invite.
1: C'est ça, c'est une réadaptation de Shakespeare.
0: Bon, ouais, vous parlez
1: d'être masqué, c'est...
0: Oui. Et puis c'est toujours d'actualité. On peut dire que la morale de Macbeth, c'est bien mal acquis, ne profite jamais.
1: Puis ça parle du monde. Ça parle. On est en train de traverser des temps troubles, et ça parle de temps troubles. Mm-hmm.
0: Oui, c'est toujours de notre époque. Shakespeare. Vous parliez de Daniel Pennac, grand écrivain. C'est lui qui a fait la saga Malocène. C'est lui aussi qui a initié la création de la compagnie Mia.
1: C'est ça. Il est cofondateur.
0: À la Visitation, au centre-ville du Mans. Oui. D'un mot rapide, le programme de dimanche sera le dernier jour du festival.
1: Alors le programme de dimanche, il sera un peu plus familial, certainement. Il y aura des concerts de Alice Lou, une pianiste soliste qui fait un spectacle musical, parce qu'il y a aussi des sons, il y a des textes aussi. C'est un spectacle qu'on peut écouter les yeux fermés. Et il y aura un concert de clôture, il y aura les Romantics, un groupe du Mans qui jouera, et certaines membres du Bateau Noir qui ont préparé tout un concert de clôture, de chants grecs, de chants espagnol, de chant français aussi, et on finira par une grande projection de Ho visto Maradona, toujours le même film, présenté par Daniel Pennac et Chimo Solano, le réalisateur, et toute l'équipe de la compagnie Mia.
0: C'est la première édition de ce festival plein vent. C'est toujours bien de voir qu'il y a un nouvel événement culturel qui se crée au Mans. Profitez-en, c'est pas très cher, c'est à partir de 5 euros, c'est à la visitation. On est vraiment en plein centre-ville du Mans. Bravo Vania, merci et bon festival.
1: Merci, merci beaucoup.
0: On a rendez-vous dans quelques minutes avec le docteur Kierzek et on va voir que la canicule a un impact sur la santé mentale. Ce sera tout de suite après Renaud sur votre radio ici même avec Mistral gagnant. Il est 8h53.

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0: 8h56, après Renault avec Mistral gagnant, il est temps de retrouver le docteur Gérald Kierzek, le spécialiste santé de votre radio ici même. À propos de l'impact de la canicule sur la santé mentale, beaucoup de personnes, docteur Kierzek, sont touchées, mais il y a des personnes qui sont plus vulnérables que d'autres. Bonjour docteur.
1: Tout le monde est affecté, c'est certain, mais certains sont en première ligne. Les enfants d'abord, leur système de régulation est immature. La chaleur peut sérieusement entraver la capacité à se concentrer et à apprendre. Les personnes âgées aussi, leur sensation de soif diminue avec l'âge. Ça va favoriser la déshydratation, souvent accompagnée de confusion ou d'agitation. Les personnes souffrant de troubles psychiatriques aussi, dépression, bipolarité, schizophrénie, sont particulièrement exposées. Leurs symptômes peuvent être exacerbés par la chaleur et l'anxiété qui va grimper en flèche aussi. Et attention aux personnes sous traitement psychotrope. Les antidépresseurs, les antipsychotiques, le lithium, ça peut perturber le thermostat qu'on a, ça va atténuer la sensation de soif et ça va augmenter le côté un peu léthargique et la fatigue et ça peut augmenter le coup de chaleur. Donc quelques réflexes. Un, on ralentit. C'est une nécessité biologique, la sieste, on s'accorde du temps, on évite les efforts. Deux, on hydrate. On hydrate son cerveau, on boit de l'eau régulièrement. Trois, on va rafraîchir son espace de vie, on ferme les volets la journée, on aère la nuit, un petit brumisateur. On surveille son entourage, un petit coup de fil à une personne âgée, un moment calme avec ses enfants aussi. Et puis on consulte sans attendre si l'irritabilité ou l'anxiété deviennent trop envahissantes, si les idées se brouillent ou si vous avez un traitement psychiatrique, vous en parlez à votre pharmacien ou votre médecin traitant. Allez, d'ici là, portez-vous bien.
0: Merci beaucoup docteur Kierzek. C'est la fin d'ici matin. Toute l'équipe d'ici même fait une très très grosse bise à Marie Gruel, dont c'était la dernière ce vendredi. Ça a été un plaisir d'être à tes côtés durant ces longues années. Marie, bon vent. À très bientôt, on t'embrasse très très fort. Dans un instant, l'actu local et Bérénice Bélanger qui vous accompagne entre 9h et 10h avec vos coups de cœur lecture pour cet été.
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0: Ici matin, c'est terminé. À partir de lundi, dès 6h, vous allez découvrir les programmes d'été, ceux qui vont vous accompagner en juillet et en août sur votre radio locale ici même. On vous proposera notamment des découvertes de lieux enchanteurs sartois. Et la semaine prochaine, on va commencer avec le domaine de la Mare. C'est un verger. On y produit jus de pomme et cidre. C'est vraiment pas loin du centre-ville du Mans, mais alors on est complètement à la campagne sur la commune de Sargé-l'Élemant très précisément. À très bientôt sur ici même. Je vous laisse avec Bérénice Bélanger qui vous accompagne jusqu'à midi. C'est bien ça, Bérénice? Bonjour.
6: C'est bien ça. Bonjour, Fabien.
0: 3 heures avec vous, ça va être formidable. Et on commence dans un instant avec la ligne ouverte ici même, vos témoignages en direct et on parle de lecture pour cet été.
6: C'est vrai, parce que les valises, on va les préparer bientôt. On va faire un stock finalement de livres sympas à lire sur la plage et on partage nos coups de cœur respectifs pour se donner des idées. On attend vos témoignages, bien entendu, au 02 43 29 10 10. Et puis on va entendre beaucoup ce matin Mathieu de la librairie Tuard du Mans, dont c'est le métier évidemment de conseiller des lectures très différentes d'ailleurs en fonction des goûts des uns et des autres.
0: On oublie les écrans, on bouquine cet été, c'est le mot d'ordre entre 9h et 10h ce matin.
6: Ça peut être bien.
0: Et pas seulement entre 9h et 10h. Oh oui que ça peut être bien d'oublier un petit peu les écrans. Bonne matinée avec Bérénice, avec vous jusqu'à midi.
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6: Bienvenue, vous écoutez ici Maine, il est 9h. Le journal Julien Penaud. Bonjour Julien.
7: Bonjour Bérénice, bonjour à tous.
6: L'alerte canicule en Sarthe rétrogradée en orange à partir de demain matin.
7: Et oui, la nuit qui vient sera donc la dernière en alerte maximale. Les températures vont légèrement baisser, de quoi un peu souffler après une semaine brûlante sur fond de réchauffement climatique avec des températures que Météo France n'avait jamais mesurées depuis le début des relevés en 1947. 40 degrés hier à Sablé-sur-Sarthe et à La Flèche. Retour sur une vigilance rouge canicule qui aura brisé tous les records, Jules Jouet.
8: Oui, rendez-vous compte, c'est la plus forte jamais connue en Sarthe depuis la fin de la Seconde Guerre mondiale. Au Mans, record battu mardi, puis de nouveau mercredi avec 41,6 degrés, soit le pic de chaleur absolu pour la capitale sarthoise. Il a fait plus chaud qu'à Dubaï ou à New Delhi par exemple. La nuit aussi est éprouvante, entre mercredi et jeudi, pas moins de 26 degrés. C'est la plus chaude enregistrée depuis le début de l'épisode caniculaire. Du côté de Sablé-sur-Sarthe, les maximales ont atteint 42,4 degrés mercredi, soit 2 degrés de plus par rapport au précédent record de 2019. Ces records de chaleur ont forcément des conséquences, notamment sur la gestion des eaux potables. Dans 40 communes en Sarthe, 20 à 30% d'eau ont été utilisées en plus depuis ces derniers jours. Une information révélée par le syndicat mixte pour l'alimentation en eau potable de la région Mancelle.
7: Et on repasse en vigilance orange canicule à partir donc de 6h demain avec 11 autres départements avant une semaine qu'on pourrait qualifier de normale. Mais la canicule menace de revenir pour la semaine d'après, début juillet. Et dans ce contexte, les incendies prennent une toute autre dimension. 8000 mètres carrés de végétation ont brûlé hier après-midi à Marigny-Layet, au sud-est du Mans. Une centaine de pompiers, 35 engins sur place. Gros dispositif aussi pour un feu dans une menuiserie de Saint-Jean-de-la-Motte, au nord de la Flèche. Quatre lances à incendie de déployés. L'intervention était toujours en cours à 7h ce matin. Les candidats du brevet des collèges entament à l'instant l'épreuve de français dans des salles d'examen sous canicule. C'est ce que dénonce la Fédération des parents d'élèves de la Sarthe, qui déplore une impréparation de l'éducation nationale, notamment dans la distribution de bouteilles d'eau dans les classes. Les fortes chaleurs qui provoquent des annulations d'événements en cascade ce week-end, bien que les températures sont censées redescendre.
6: Et ici, mène à compter au moins 5 manifestations annulées ou reportées.
7: C'est ça, Bérénice, la fête de la musique à Neuville-sur-Sarthe, le triathlon de Sablé-sur-Sarthe ou encore la ferme en fête à l'Arche de la Nature. Vous êtes nombreux donc à vous rabattre sur les piscines et cela peut créer des tensions. Une bagarre a éclaté hier après-midi au centre aquatique des Atlantides au Mans. Information du Maine Libre confirmée par ICI Maine. La mairie du Mans condamne fermement des actes inacceptables et précise que cela reste un incident isolé.
6: Le monde de la justice toujours secoué par l'affaire Liana,
7: qui revient sur le devant de la scène avec une mobilisation des avocats du barreau du Mans lundi. Ils s'opposent à un projet de loi qui vise à raccourcir les délais de jugement dans les affaires criminelles. Mais les robes noires demandent surtout des moyens humains et financiers. Ce même manque de moyens qui est au cœur de l'affaire Liana, collégienne de 11 ans retrouvée morte dans le Gers au tout début du mois de juin. La bâtonnière du Mans était l'invitée d'ICI Maine ce matin. Michaël Verdier déplore la procédure disciplinaire ouverte à l'encontre de la substitut du procureur de Hoche pour des manquements dans la justice.
9: C'est bien joli aujourd'hui de venir montrer des têtes et demander à couper des têtes. Et le substitut, c'est pas le procureur, c'est pas le procureur général, c'est pas la tête de la chaîne.
7: Fusible.
9: C'est le fusible, exactement. On veut couper des têtes aujourd'hui pour montrer aux Français que tout va s'améliorer et tout va aller mieux. Sauf que la justice va mal depuis des décennies. Elle va mal depuis 30 ans. Ce sont les gouvernements successifs qui ont déshabiller la justice. On vous parle aujourd'hui de numérisation et que la justice, j'entendais ce matin, on a envoyé un CD-ROM par la poste entre Toulouse et Hoche parce que la numérisation ne fonctionne pas. On sourit, tout le monde sourit, les avocats, les magistrats. La numérisation de la justice en 6 mois, c'est une utopie. Ça va se faire dans certains ministères, ça va se faire peut-être dans certaines juridictions, mais pas toutes les juridictions.
7: Michael Verdier, bâtonnière du Mans, invité de ICI Maine. Les avocats se mobilisent lundi prochain devant les marches de la cité judiciaire pour une journée d'action. Ils demanderont le renvoi de toutes les audiences pour se faire entendre. Les ingénieurs de l'usine Renault du Mans resteront bien en poste. Pas de départ volontaire pour le site sartois du groupe automobile français. Le plan social annoncé cette semaine concerne surtout le technocentre de Guyancourt dans les Yvelines. 800 ingénieurs d'ici 2027. Mais les 280 qui travaillent au Mans ne sont pas concernés, nous indiquent les syndicats. Encore une prolongation de contrat au Mans FC après les attaquants Antoine Rabillard et Erwan Kola. C'est le gardien de but Evan Atfoot qui continue l'aventure en Ligue 1 avec les 100 et or jusqu'en 2029. La météo, Bérénice, qu'est-ce que ça nous donne?
6: On respire un petit peu mieux quand même hein, ce matin. Du soleil encore ce vendredi, la journée s'annonce chaude, mais moins chaude qu'hier. 35 à 37 quand même. On commence à amorcer une baisse qui se confirmera véritablement dimanche. Pour la fin de matinée, Météo France annonce quand même déjà 29 à Fresnay-sur-Sarthe, 30 pour Sablé-le-Mans-la-Flèche, 30 degrés aussi à Malicorne, Château-du-Loir, 31 pour Vibray et 32 pour La Ferté-Bernard. La nuit prochaine, parce que c'est important, ça compte forcément pour se récupérer. 21 à 23, on n'en a pas tout à fait fini avec la chaleur. Demain, on aura un ciel tourmenté hein, dès le matin, notamment sur le nord du département, avec des averses parfois orageuses qui vont faire baisser un petit peu les températures entre 33 et 36. Et puis dimanche, ça va aller beaucoup mieux. 26 à 29 degrés, annonce Météo France. Là, on en aura terminé moins avec cette première vague de chaleur, puisqu'on en annonce une autre peut-être hypothétique. Pour l'instant, tout c'est entre guillemets, mais on verra. On profitera en tous les cas ce week-end de cette accalmie et on vous retrouve dans une heure,
7: c'est
6: Julien.
7: Ça. Bonne émission.
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6: Et avant de vous retrouver, avant de parler des livres de l'été, voici Michel Sardou, Être une femme. Dans

0: femme, Michel Sardou, sur votre radio, ici Maine.
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0: Bientôt l'été, le moment pour ceux qui aiment lire de faire une liste d'ouvrages à emporter pour les vacances. Et c'est l'occasion pour nous, ce matin, de partager nos coups de cœur pour s'inspirer les uns des autres et peut-être emmener avec soi un roman, une biographie à laquelle on n'aurait pas forcément pensé. Quel livre vous a captivé? Partagez votre coup de cœur. C'est le thème de notre émission témoignage ce matin au 02 43 29 10 10 avec un invité fil rouge, Mathieu de la librairie Thuard du Mans. Bonjour Mathieu.
3: Bonjour Bérénice.
0: Quand on pense livre de l'été, on pense aux livres qui ont été des grands succès de librairie, qu'on a laissé filer faute de temps. Quels ont été les succès de l'an dernier, si on devait citer comme ça en vrac 2-3 auteurs?
3: Alors si on devait en citer quelques-uns en vrac, il y a eu déjà La Maison Vide de Laurent Mauvignier, donc le prix Goncourt de l'année dernière, qui continue toujours d'être autant un titre porteur. Également le dernier livre de Pierre Lemaitre, donc Un avenir radieux, qui clôture sa saga autour de la famille Pelletier dans les Trente Glorieuses.
0: Qui a été lui aussi prix Goncourt en 2013.
3: Oui, pour Au revoir là-haut, tout à fait.
0: Qui a été adapté au cinéma par avec Albert
3: Dupontel.
0: Et par lui aussi. 500 000 exemplaires vendus à l'époque. Donc les gros succès font, comment dire, marcher la machine. On va vers ces livres-là, forcément, parce qu'on entend parler les deux.
3: Tout à fait, ce sont des titres porteurs et finalement des valeurs sûres déjà identifiées par les lecteurs et qui permettent à nous, de libraires, de vivre et de faire découvrir justement ensuite d'autres titres.
0: Delphine de Vigan.
3: Delphine de Vigan, oui, pour son dernier, Je suis Romane Meunier, qui est un roman qui marche très très bien, de tout part à partir d'une histoire de téléphone retrouvée et ça part sur toute une enquête à partir de là.
0: Le conseil, c'est la force des libraires comme vous. Comment conseillez-vous les gens qui viennent vous voir? Est-ce qu'il y a un petit questionnaire? Parce qu'on n'attend pas tous les mêmes choses d'un livre.
3: Tout à fait. Déjà, on essaie d'identifier un peu les goûts de la personne. Est-ce qu'il y a des auteurs déjà qui ont l'habitude de lire? Et puis à partir de là, identifier des choses qui se rapprochent. Donc est-ce qu'on va être amateur plus de romans un peu feel-good, avec des histoires légères, agréables et qui font du bien? Ou au contraire, est-ce qu'on veut, par exemple, être plus friand de romans historiques ou plutôt de polars? Donc on adapte le conseil en fonction.
0: Il y a un boom sur les romans feel-good. C'est quoi les romans feel-good?
3: Alors c'est vrai que le roman feel good, c'est une étiquette que on retrouve un peu pour désigner tout ce qui est auteur comme Virginie Grimaldi, Meïssa d'Acosta, Valérie Perrin, etc. Et ça va être ces romans vraiment qui font du bien. C'est
0: ça raconte
3: quoi? Parce qu'ils sont vraiment pas prises de tête. Ça va, ça suit soit des histoires de vie, des histoires d'amour et finalement avec des choses qui véhiculent de belles valeurs et qui font du bien en général.
0: Quelque chose de positif en fait, pas des histoires sombres, mais plutôt légères et plutôt agréables et plutôt bonnes à lire quand on a envie de se détendre un petit peu l'été parce qu'on n'a pas envie non plus de retomber dans les problèmes. Conseil personnel, La vie meilleure d'Étienne Kern.
3: Oui, donc qui est pas un feel good à proprement parler, mais un roman qui fait du bien.
0: Ah, il y a une nuance.
3: Tout à fait. Et qu'un roman qui nous raconte la vie d'Émile Coué, donc le pharmacien inventeur de la méthode Coué. Et à partir de la vie de ce personnage, c'est un roman qui questionne ce qu'est le bonheur et pourquoi on court autant après.
0: 02 43 29 10 10. Vaste sujet, hein. On n'aura sans doute pas assez de l'été pour répondre à cette question. Il va falloir en lire.

0: livre vous a captivé? Quel livre vous a plu par-dessus tout, au point peut-être de nous le conseiller ce matin? On attend vos témoignages au 02 43 29 10 10.
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0: Les livres coup de cœur de l'été avec Mathieu Houdan de la librairie Thuard du Mans qui nous accompagne et le témoignage d'Evelyne, membre de l'association Lire Arnage. Bonjour Evelyne.
3: Bonjour Bérénice, bonjour Mathieu.
0: Vous êtes une grande lectrice, vous lisez combien de livres par semaine?
3: Ah, ça peut m'arriver 2 voire 3 livres par semaine, surtout en ce moment avec les grosses chaleurs, j'avoue être souvent plongée dans mes lectures.
0: Il n'y a pas pour vous véritablement de livres de l'été, hein. Qu'est-ce que, parce qu'il n'y a pas de livres, voilà, il n'y a pas de livres d'hiver, d'automne, de printemps. Qu'est-ce que vous attendez d'un livre?
3: D'abord qui m'évade, enfin qui m'aide à m'évader. Je m'imagine un peu dans l'action, puis apprendre des choses. C'est important pour moi. Et puis découvrir des auteurs, c'est aussi très très important. Je sais pas, c'est une vraie évasion à la lecture.
0: Si vous deviez conseiller un auteur, une autrice, là, comme ça, tout de suite, le ou la première qui vous vient à l'esprit.
3: Alors, ça dépend dans quel genre de livre. Si c'est thriller, si c'est roman, si c'est, je ne sais pas.
0: Thriller.
3: Allez. Si c'est un roman thriller.
0: Ouais.
3: Karine Gibel. Alors, Karine Gibel, sans conteste. C'est mon auteur préféré, c'est celle qui, moi, me fait vibrer, qui me fait angoisser aussi, qui me fait un peu peur, mais c'est l'ADN du thriller, elle est... alors, moi, je sais pas, pour la... J'aimerais la conseiller vraiment, et pour que les lecteurs puissent la connaître, je le conseillerais le dernier livre, son dernier livre qui n'est autre que des nouvelles, 14 nouvelles, ça s'appelle « J'aime votre peur », donc ça dit tout dans son titre. C'est 14 nouvelles qui sont c'est des histoires assez angoissantes en rapport avec tous les travers humains. Elle a une prise directe avec le quotidien, avec l'humain, tant dans ses fêlures, dans ses enfers. Enfin, c'est beaucoup de les questions, beaucoup d'enfermement physique et psychique. Alors, je vous dis ça a l'air très très sombre.
0: Oui, ça a l'air un

0: intense quand même.
1: Oui, c'est très intense. Et alors, ça fait, alors c'est angoissant à souhait, mais en même temps, quand on ouvre son livre, on n'a pas envie de le refermer, c'est ça. C'est une addiction totale. Enfin bon, moi j'en parle, je suis pas très objective, j'adore cet auteur.
0: Vous nous rappelez son nom. Vous nous rappelez son nom.
1: Karine Gibel. G-I-B-E-L.
0: J'ai Mathieu à côté de moi, de la librairie Tuer. Oui. Mathieu, vous êtes à 100%
2: alors,
0: d'accord.
2: Je confirme totalement, je sais que j'avais découvert avec Meurtre pour Rédemption, et c'était un roman que j'avais dévoré, mais d'une seule traite. Et je trouve que Karine Gibel, ouais, c'est vraiment une des voix uniques dans le polar français, même aujourd'hui.
0: Il y a un livre que vous conseillez aussi, Evelyne, pour ceux qui ne sont pas forcément grands lecteurs comme vous, mais un bon moyen pour amener justement les gens à la lecture, Changer l'eau des fleurs de Valérie Perrin.
1: Ah oui, Changer l'eau des fleurs, c'est vrai que c'est un très très beau livre, c'est un livre qui date déjà, hein. Je crois qu'il est de 2019, mais il n'a pas pris une ride, c'est le cas de le dire. C'est un livre que l'on peut ranger effectivement facilement dans son sac de voyage. Alors l'histoire, en deux temps trois mots, Violette, c'est une garde cimetière dans une petite ville de Bourgogne, et ça s'invente pas. Les gens de passage et les habitués viennent se confier et puis se réchauffer auprès d'elle. Avec l'équipe du cimetière et le curé, bon, c'est un peu une équipe un peu décalée, hein. Mais pourquoi est-elle devenue garde cimetière?
0: Tout est là.
1: Qu'est-ce qui a fait que son destin est elle soit arrivée là, à cet endroit-là, avec autant de c'est un livre très tendre, qui n'exclut aucun drame. C'est pas une écriture simpliste. C'est une écriture assez simple. Ça paraît gros parce que c'est un livre de poche, mais c'est pareil. On rentre dans cette histoire, on ne se défait pas cette histoire. En plus, elle est tendre, elle est belle. Et ça proposait vraiment aussi à des personnes qui ne sont pas portées vers la lecture. Je vais vous donner un petit exemple.
0: Eh oui, chez vous. Mais oui.
1: Mon époux, qui n'est pas très grand lecteur, je lui ai proposé ce livre. Ben c'est simple, c'est un des premiers livres qu'il a lu en entier.
0: Parfait. Evelyne, vous restez là. Oui. Terminé. Oui. Je vous laisse terminer en deux mots.
1: Non, c'est bon. C'est voilà. Changer l'eau des fleurs, c'est très bien pour un livre d'été. Il y en a plein d'autres, mais celui-là.
0: Mais restez là.
1: Très
0: vous
1: bon
0: allez continuer à nous conseiller. Justement, c'est ça les passionnés. Hein, bah vous voyez, la lecture qui emporte et qui emporte tout avec elle. Quel est votre livre coup de cœur, celui que vous avez peut-être envie de partager avec nous ce matin? On attend vos témoignages au 02 43 29 10 10.
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0: Les livres coup de cœur de l'été, vos témoignages jusqu'à 10h ce matin pour qu'on puisse se conseiller les uns les autres et faire une petite liste ensemble de livres qu'on va emmener avec soi en vacances, là, dans les prochaines semaines ou les prochains jours. Vos témoignages au 02 43 29 10 10. 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

0: Baby, des jouis sur votre radio, ici Mène à 02 43 29 10 10 jusqu'à 11h, vous êtes bienvenus chez vous, on partage nos coups de cœur littéraires de l'été.
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0: Nos coups de cœur pour l'été, pour tout ce qu'on va emmener avec soi dans les valises pour pouvoir lire tranquillement sur son transat là pendant les vacances. Mathieu, libraire à la librairie Tuard du Mans. Mathieu, on a tous un auteur qu'on suit, un auteur contemporain dont on attend à chaque fois le nouvel ouvrage. Si je vous pose la question, vous me répondez qui ?
3: Alors je vais vous répondre à un auteur que je suis depuis le début, qui est celui qui m'a transmis pour le coup l'amour de la lecture et qui va être un choix surprenant parce que c'est Stephen King. Donc de prime abord on pense que c'est juste des romans qui font un petit peu peur, mais c'est également des bonnes histoires, des belles histoires comme La Ligne Verte par exemple, qui est un des romans qui a montré que la littérature fantastique pouvait à la fois être engagée et être une littérature vraiment belle et engageante.
0: Adaptée au cinéma.
3: Adaptée au cinéma, tout à fait.
0: Cette histoire de ce grand colosse noir, hein, on parle de la même chose.
3: Tout à fait.
0: Et qui a des dons surnaturels et ça donne une histoire complètement folle à laquelle on croit. C'est là où le talent intervient, forcément.
3: C'est ça tout le génie de cet auteur et c'est pour ça que j'en rate pas un, parce qu'il écrit toujours, malgré son grand âge. Et c'est vraiment un auteur dont je rate pas un seul livre.
0: Evelyne Foubert, membre de l'association Lire à Arnage. Evelyne, si je vous pose la même question, vous me répondez qui ?
4: Alors là, je viens de lire un livre qui m'a littéralement transportée. Je ne sais pas si Mathieu sera d'accord avec moi. Je ne sais pas d'abord s'il l'a lu. Je vais en parler maintenant. L'homme qui lisait des romans de Rachid Benzine. C'est un tout petit livre de poche. Il est pas épais, mais alors il est d'une densité, je vous dis pas, avec un grand D. Alors je vous en fais un petit résumé. C'est une rencontre. Ça paraît comme ça un peu, mais non, bon, une rencontre entre un jeune photographe français et un vieillard entouré de livres dans les ruines fumantes de Gaza. Donc c'est vraiment d'actualité, hein. C'est voilà, le vieillard accepte d'être photographié à une seule condition. Raconter son histoire. Et là, c'est l'odyssée d'un homme qui a choisi comme refuge les livres et qu'il tient et dont il parle. Hein. Cet homme, devenu libraire après 20 ans en prison, et ça on le découvrira pourquoi, a connu malheur et bonheur. Il évoque les merveilles de la littérature, le plaisir de la lecture. Ce plaisir, ça l'a aidé aussi à survivre, cet homme-là, parce que c'est quand même un vieillard.
0: Mmh. Bon, c'est un livre qui vraiment vous a forcément parlé, Evelyne, vous qui êtes grande lectrice.
3: Ça confirme, c'est un roman magnifique, vraiment qui est pas seulement sur l'actualité, mais vraiment sur le pouvoir des mots, dans une situation qui est...
0: D'où la densité évoquée par Evelyne. Je pensais aussi à Mélissa Dacosta. Qui est-elle? Puisque ça fait partie, elle fait partie de vos autrices préférées.
4: Oui, aussi. C'est une autrice préférée, à part la doublure où j'ai moins aimé. Mais le livre que j'ai en priorité aimé chez Mélissa Dacosta, c'est Tout le bleu du ciel. Alors, Tout le bleu du ciel, effectivement, si le lecteur le regarde, c'est un gros pavé comme ça avec Clip de Foch, mais qui se lit. Mais alors qu'il y a des longueurs dans ce livre. Mais c'est une tellement belle histoire. C'est l'histoire d'un jeune homme qui est atteint d'une maladie malheureusement incurable qui s'appelle l'Alzheimer. Un Alzheimer précoce en ce qui le concerne, il a 26 ans. Et il ne veut pas être soigné. Il ne veut pas d'acharnement thérapeutique. Et pour ça, il va lancer une petite annonce. Souhaite prendre le large pour un ultime voyage. Ultime voyage, ça veut bien dire ce que ça veut dire. Et recherche compagnon ou compagne d'aventure pour partager avec moi ce dernier périple. Et là, il va trouver, il va avoir une réponse à sa petite annonce. Une jeune femme qui va se présenter et qui va avec lui commencer l'odyssée.
0: Qu'est-ce qui vous a plu dans ce... Là, on a compris que c'était le pitch, hein, Evelyne, comme ça vous allez, nous avez donné envie de le lire. Qu'est-ce qui vous a plu dans ce livre ?
4: D'abord, les descriptions. Hein. C'est un voyage où... description, quelquefois un peu longue, il est vrai, mais ça donne une lenteur au récit. C'est vrai que c'est aussi très très lent. Hein. C'est un cheminement vers la fin de vie. Et donc ça ne se fait pas comme ça tout de suite. C'est pas pathos. Il n'y a pas de pathos là-dedans. C'est un jeune homme qui croit en la vie alors qu'il sait qu'il va mourir.
0: Mais qui va en profiter jusqu'au bout.
4: Oui,
0: tout
4: oui,
0: le bleu
4: oui,
0: du
4: oui,
0: ciel.
4: Oui, la fin, je vous la. La
0: non.
4: La fin, excusez-moi. Je vous la raconte pas, mais elle est tellement poignante cette fin et elle est tellement vraie. Que vous allez vous laisser submerger par ce bouquin, quoi.
0: Très bien. Voilà. Très bien. Tout le bleu voilà. du ciel de Mélissa.
4: Tout le bleu du ciel, oui.
0: D'Acosta, qui est une de vos autrices préférées. Merci oui. d'avoir témoigné, Evelyne, parce qu'on a, grâce à vous, noté comme ça 2-3 références pour pouvoir vite les acheter avant de partir. Merci. Je rappelle que vous êtes membre de l'association Lire à Arnage. On vous embrasse, Evelyne.
4: Moi aussi, je vous embrasse. Je vous remercie beaucoup.
0: À bientôt. On va continuer à avoir cette conversation avec vous, Mathieu, avec d'autres témoignages aussi. Mmh. Clémence, qui tient un compte Insta, elle D'accord. aussi partage ses coups de cœur et elle est prof des écoles en même temps. Elle va aussi nous conseiller quelques livres pour les enfants. C'est aussi l'occasion l'été de lire et de faire lire les enfants. On voit ça tout à l'heure, mais d'abord quelques infos pratiques avec Sophie Elie.
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2: C'est l'un des endroits plébiscités par tout le monde, surtout quand il fait aussi chaud, mais il faudra s'en passer la semaine prochaine. La piscine des Ardriers au Mans sera fermée au public à partir de lundi et jusqu'au dimanche inclus, en raison de travaux, nettoyage et maintenance de la coupole, entretien du système de filtration des bassins, installation d'une rambarde de réfection de plusieurs zones carrelées, c'est pour la bonne cause. Réouverture prévue le lundi 6 juillet à 14h30. Don du sang, les besoins sont importants, les stocks baissent. Si vous remplissez les conditions, vous pouvez vous inscrire sur le site de l'EFS pour la collecte de mardi prochain, le 30 juin par exemple, à Changer au Centre socioculturel François Rabelais. Et pour les personnes vulnérables, la commune d'Ivry-l'Évêque propose un suivi par téléphone et le cas échéant une visite à domicile. La résidence autonomie met aussi à disposition sa salle climatisée ce week-end de 14h30 à 17h.
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0: Vos livres coup de cœur, vos lectures, vos auteurs préférés, vos témoignages, surtout ce matin en direct sur l'antenne de votre radio locale ici même au 02 43 29 10 10. Confidence pour confidence, Jean Schultes, avant de retrouver Clémence, passionnée de lecture elle aussi, qui tient un compte Insta où elle partage là aussi sur le net ses coups de cœur littéraires.

0: confidence de Jean Schultes sur votre radio, ici même, et les livres à lire absolument cet été, vos témoignages, 02 43 29 10 10.
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0: Mathieu de la librairie Tuard nous accompagne jusqu'à 10h, et le témoignage de Clémence en ligne. Bonjour Clémence.
3: Bonjour.
0: Vous avez un compte Insta, hein, dans la Bibli de Clémy la Chippie. Les auditeurs vous connaissent puisque vous êtes une voix de cette radio locale. Vous conseillez les auditeurs le week-end aussi au micro de Sophie Elie. Et vous êtes aussi professeur des écoles. Clémence, quel serait le coup de cœur, récent ou non d'ailleurs, que l'on devrait tous lire? Un livre dont vous vous dites, eh bien, tout le monde devrait connaître ce livre.
3: Alors du coup, comme je suis professeure des écoles, j'ai pensé à une petite sélection pour les enfants.
0: Très bien.
3: Donc j'ai lu récemment un magnifique album d'une jeune autrice qui s'appelle Axel Rallier-Dubaty. Et cet album s'appelle Nosy Combat. Donc c'est parfait pour l'été. Il y a de magnifiques illustrations d'îles près de Madagascar. Et un très beau texte. Sur une petite jeune fille qui vit sur cette île, sur l'île de Nosy Combat. Donc ça fait voyager, on part en plongée sous-marine. C'est vraiment un très bel album à lire pour soit à lire aux petits, soit à lire seul quand on sait déjà lire.
0: Très bien. Un petit deuxième.
3: Un peu plus grand.
0: Un petit deuxième.
3: Voilà. Pour les tout petits qui ne savent pas encore lire, j'ai pensé aux Souris à la plage. C'est toute une série de livres écrits par Kazuo Iwamura et illustrés. C'est super parce que c'est des livres qui existent, qui sont édités par l'école des loisirs et qui existent au format poche. Donc on les glisse très facilement dans les valises.
0: Ouais, c'est bien.
3: Donc, la famille souris part à la plage. Il leur arrive des petites aventures mignonnes. Et si on a aimé les Souris à la plage, il y a des dizaines d'autres livres de la famille souris.
0: Ça fonctionne.
3: Selon les saisons, selon les événements. Donc c'est une bonne série à découvrir.
0: Ça fonctionne tellement bien que vous avez l'approbation de Mathieu.
4: Ouais, c'est un grand classique de l'école des loisirs et vraiment les albums sont magnifiques. Et c'est vrai qu'à ce conseil-là, je voudrais ajouter même la collection École des loisirs. Globalement, je pense à... J'ai une petite nostalgie par exemple pour les albums de Claude Ponty que j'adore personnellement. Parce que c'est bourré de jeux de mots, c'est complètement délirant en termes de graphisme.
3: Pareil, les grands classiques.
0: Ouais. Ça fonctionne bien.
3: Délirant.
0: Bon, à titre personnel, en dehors de la lecture pour les enfants, Clémence, vous, votre livre de l'été, ça serait éventuellement lequel? Le livre que vous mettez au-dessus de tout et que vous pourriez conseiller, là, pour ceux qui ne l'auraient pas encore lu?
3: Un livre que j'ai adoré, qui est sorti l'année dernière et qui vraiment pour moi est un super roman d'été, c'est Cœur noir de Silvia Vallone. C'est une autrice italienne. C'est vraiment un magnifique roman, extrêmement bien écrit et qui se lit presque comme une série. Quand on commence à rentrer dedans, on a envie de tourner les pages. C'est une jeune fille qui se retrouve dans un village perdu qui était dans la maison de sa grand-mère, au fin fond du Piémont italien, on ne sait pas pourquoi. Elle rencontre un autre garçon qui vit aussi un peu reclus là-haut, dans ce village de montagne. On comprend ensuite pourquoi cette jeune fille part s'isoler, malgré son âge, elle a 30 ans, donc elle est encore assez jeune. Pourquoi elle part s'isoler dans cette maison, après un parcours de vie déjà très chaotique. Donc je ne vous en dis pas plus pour ne pas révéler de choses
0: d'histoire.
3: Mais vraiment, on est complètement embarqué. La plume de Silvia Vallone est très agréable à lire. Elle avait beaucoup de justesse sur la psychologie des personnages. C'est vraiment un régal de lire cette autrice.
0: Qu'est-ce que vous attendez de...
3: Pour emmener en vacances.
0: Qu'est-ce que vous attendez, vous, Clémence, d'un livre de l'été? Est-ce que ça existe, d'ailleurs, un livre de l'été? Est-ce que ça veut dire quelque chose?
3: Pour moi, un livre de l'été, c'est un livre qu'on a envie d'emmener partout, à la plage, à la piscine, dans son lit. Voilà, donc si possible, un gros pavé, j'adore. Un gros livre qui va durer, dans lequel on va avoir le temps de se plonger. On n'a pas forcément la tête à ça pendant l'année avec toutes les occupations. Mais là, quand on a des journées un peu plus libres, un livre dans lequel on peut vraiment se plonger, qui va nous tenir pendant quelques temps, mais qu'on va avoir le temps de déguster et qu'on a de la peine quand on referme. Ah. On a encore envie de rester avec les personnages.
0: C'est ça. Les trois dernières pages sont souvent douloureuses. Quand on a apprécié le livre, en général, on prend son temps pour les lire parce qu'on sait que...
4: C'est l'histoire qui se finit.
0: Eh oui. et malheureusement, on sait que ça va être terminé et qu'on aura profité d'un bon livre. Pour retrouver vos coups de cœur dans la Bibli de Clémy Lachipi, votre compte Insta, Clémence, merci d'avoir témoigné ce matin.
3: Je vous en prie, bonne journée, belle lecture cet été surtout.
0: Et bel été, à bientôt. Mathieu, on va évoquer les polars aussi, parce que pas d'été sans polars. Vous allez faire une petite sélection de choses à nous conseiller dans un instant.
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0: Et la musique d'ici Mène avec Van Halen, Jump. C'est bien aussi ça. Vous lisez en musique ou vous lisez
4: non,
0: Mathieu?
4: En silence pour se concentrer.
0: C'est bien aussi, c'est peut-être mieux d'ailleurs, vous avez raison. Les polars de l'été, les thrillers aussi, les choses qui ont bien marché là, la saison dernière et les saisons précédentes, il y a toujours des rééditions, vous allez nous conseiller juste après ce titre. Belle matinée.

0: Et la guitare électrique de Van Halen. Et les coups de cœur de l'été, les livres de l'été, vos témoignages au 02 43 29 10 10.
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0: Mathieu Houdan, pas d'été sans polar. C'est une, j'ai presque envie de dire que c'est une tradition. C'est en tous les cas un réflexe, sans doute que
3: ça, c'est par ces fortes chaleurs, on a envie de frissonner un tout petit peu également.
0: Quelles ont été les grandes tendances là dernièrement? Peut-être la série de la femme de ménage.
3: Notamment la série de La Femme de Ménage de McFadden qui marche toujours autant, mais également ses autres romans. Là, le tout dernier qui s'appelle L'Intruse, qui est déjà un best-seller. Mais
0: c'est plus l'histoire que la plume. Soyons juste là-dessus, peut-être. Ça dépend ce
3: tout
0: qu'on
3: à
0: cherche.
3: Fait. C'est vrai que c'est un. On a vu tout un nouveau public se tourner vers le polar avec ce phénomène de La Femme de Ménage qui est arrivé.
0: Il y a des auteurs français.
3: Oui, déjà, on a eu un énorme succès en début d'année avec notamment le dernier roman de Fred Vargas, donc Une unique lueur, et donc avec le retour de son personnage, le commissaire Adamsberg, et avec une histoire de tueur en série, comme elle sait bien les mener.
0: Belle donc, plume.
3: Donc, belle plume avec Fred Vargas, tout à fait.
0: D'accord. D'autres auteurs, Bernard Minier.
3: Alors, Bernard Minier, que l'on retrouve, qui est devenu une pointure dans le domaine du polar français. Franck Tillier, également, qu'on retrouve dans cette rentrée. Et vraiment, tous ces auteurs qui sont des références.
0: Sont des valeurs sûres, si
3: des
0: on parle
3: valeurs sûres
0: de,
3: pour
0: de
3: le
0: polar.
3: Coup, du polar.
0: Voilà, vous allez vous rentrer en librairie, vous demandez l'un de ceux-là, et logiquement, vous ne devriez pas vous tromper. Il y a toute la série de... Il y a La Révolte de la Reine aussi, dont on n'a pas parlé. Qu'est-ce que c'est, Morgane Monclombe?
3: Alors là, on se dirige carrément dans un tout autre rayon, qui est celui de ce qu'on appelle maintenant la New Romance, donc qui sont des formes de romans sentimentaux, et qui attirent un public assez jeune.
0: Et filles, garçons,
3: c'est très féminin quand même.
0: D'accord. Et c'est, pour résumer en quelques mots, c'est la New Romance. C'est un peu.
3: Alors, c'est vraiment, ouais, c'est une nouvelle étiquette vraiment pour un genre de romance.
0: Romantique un peu.
3: Tout à fait.
0: C'est ça. Le Crime du Paradis, Guillaume Musso aussi, dont on entend parler.
3: Oui, Guillaume Musso qui est toujours un succès à chaque nouveau roman. Et qui fait du roman un peu thriller, mais léger pour l'été.
0: Ça peut être pas mal, si on n'a pas envie de trop se faire peur. Il y a un petit peu de suspense, et en même temps, ça reste relativement facile. Bon, évidemment, la liste n'est pas exhaustive. Le mieux, c'est encore d'aller voir un libraire, aller discuter avec lui de vos goûts, de ce que vous aimez, de ce que vous attendez d'un livre, puisqu'on n'attend pas tous la même chose, bien sûr. Et c'est la force, hein, forcément, des libraires, plus que de la commande en ligne, parce que là, le conseil ne sera pas au rendez-vous.
3: Tout à fait.
0: Mathieu Houdan de la librairie Thuard. Merci de nous avoir accompagnés ce matin. À quoi sert l'appli Chiffrex? Une idée peut-être? Eh bien, un, à vous donner les meilleurs prix à la pompe le jour J, puisqu'on parle de vacances et de départ en vacances. Mais l'appli est aussi capable de prévoir les prix qui seront en vigueur dans les 2 semaines à venir. C'est là où c'est fort. Valère Coréard va nous expliquer comment ça marche dans les prochains instants. Vita sur votre radio, ici Maine. Promets-moi, bel été, à bientôt Mathieu.
3: À bientôt.

0: Vous écoutez Ici Mène, par ici les économies.
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0: Bonjour Valère Coréard, chaque jour avec vous un bon plan pour notre pouvoir d'achat et aujourd'hui vous vouliez nous parler d'une application.
3: Imaginée par deux étudiants à Castres, Chiffrex est un bel outil gratuit pour non seulement voir les prix du carburant dans les stations-service autour de vous, mais aussi les tendances des prix à la pompe sur les deux semaines à venir. C'est malin parce que même si on est dans un contexte de baisse, il est intéressant d'avoir une vision à court terme pour décider si on est dans le meilleur moment pour faire le plein. L'articulation meilleur prix autour de vous et tendance des prix à venir permet vraiment d'optimiser le meilleur endroit et le meilleur moment. Il suffit d'identifier en fait le type de carburant dont vous avez besoin, activer la géolocalisation. En prime, vous avez les services annexes proposés dans les stations, gonflage de pneus, lavage, supérette.
0: Sur quoi cette appli se base finalement pour faire des prévisions? Est-ce que c'est fiable?
3: 2 centimes d'erreur sur 30 jours, c'est ce que j'ai découvert dans un article sur cette appli publié par nos amis de France Info. On y apprend aussi que c'est un algorithme qui fait le calcul en se basant sur les prix du baril de pétrole brut et les prix à la pompe. Autre info intéressante, vous avez les prix moyens en France sur chaque carburant. C'est pratique pour situer le prix de sa station-service habituelle. Et si vous préférez naviguer sur votre ordi, bonne nouvelle, Chiffrex a aussi son site web, c'est carburant.chiffrex.fr. Voilà en tout cas un bon moyen d'y voir clair, c'est gratuit, c'est malin, c'est imaginé par des étudiants qui ont de la suite dans les idées. Et si vous avez aussi de la suite dans les idées pour faire baisser la note de carburant, comme d'hab, je suis preneur de vos bons plans, mon mail par ici leséconomies@radiofrance.com.
0: Parfait, on adore cette appli, à télécharger là bientôt, immédiatement même, à l'approche des vacances et des départs qui vont là s'échelonner au mois de juillet et au mois d'août. Restez là, les infos arrivent et aussi Joe Dassin.
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0: les yeux d'Émilie Jodassin, votre radio ici mène. Que mettre dans les verres cet été pour accompagner les barbecues, les saucisses, les côtes de bœuf, les taboulés? Un peu de rosé peut-être, un petit peu de vin blanc, du cidre aussi, pourquoi pas? Surtout par ces fortes chaleurs, tout ça à consommer avec modération. Sacrément, même surtout en ce moment, prudence. On vous conseille quand même, parce qu'il ne va pas faire chaud, canicule, forcément, tous les jours de l'été en tous les cas. On l'espère, on voit ça après le journal.
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0: Merci de nous rejoindre, vous écoutez ici même, il est 10h. Journal Julien Penaud, une dernière journée en rouge avant de repasser en vigilance orange canicule pour la Sarthe.
2: À partir de demain, Météo France rétrograde notre département et 11 autres après une semaine brûlante, mais les températures resteront autour des 35 degrés. Ce n'est que la semaine prochaine qu'il faudra peut-être attendre un retour à la normale et éviter les activités sportives aussi. Trop de personnes continuent à le faire malgré les températures, alerte ce matin le Premier ministre qui appelle à la responsabilité. Une menuiserie prise dans les flammes à Saint-Jean-de-la-Motte, au nord de la Flèche. Une soixantaine de pompiers et 22 engins cette nuit à 3h du matin pour maîtriser ce feu dans un contexte de risque constant de départ de feu en raison de la canicule. 55 noyades sont désormais comptabilisées en France par le ministère des Sports, dont une à Saint-Pavas, mardi soir. Un homme de 51 ans est décédé dans les eaux de la Sarthe. Le gouvernement craint que ce bilan n'augmente encore dans les prochains jours. Les élèves de 3e planchent, eux, sur les épreuves de français ce matin pour le brevet des collèges qui est maintenu malgré de grosses chaleurs attendues dans les classes. Ce n'est évidemment pas l'idéal, a admis ce matin le ministre de l'Éducation nationale qui promet des épreuves aménagées, des pauses, distribution aussi de bouteilles d'eau. Mais la Fédération des parents d'élèves de la Sarthe dénonce, elle, un manque de préparation. Le week-end se fera donc encore dans la chaleur. Plusieurs événements passent à la trappe. Le triathlon de Sablé-sur-Sarthe, le spectacle de natation synchronisée de Coulaines, la ferme en fête à l'Arche de la Nature ou encore la fête de la musique de Neuvy-sur-Sarthe. Allez donner un coup de main aux EHPAD de Sablé-sur-Sarthe et de la Flèche ce week-end. Les deux établissements recherchent des volontaires, des bénévoles pour accompagner les résidents face à ces grosses chaleurs, leur donner à boire aux résidents, les rafraîchir. Si vous êtes intéressé, toutes les infos sont à retrouver sur icimen.fr. Et puis le gardien de but Evan Afout prolonge son contrat au Mans FC jusqu'en 2029. Il est la doublure du gardien principal, Nicolas Kosic. Encore de grosses chaleurs, un peu moins peut-être.
0: Mais... c'est vrai, mais encore un petit peu, beaucoup même. Hein. 35-37, c'est mieux que 41, mais voilà, c'est pas encore ça. 25. On va patienter pour ça jusqu'à dimanche. On respire quand même un petit peu mieux, c'est vrai, mais Météo France annonce du soleil encore hein, pour cette journée de vendredi. 29 en matinée à Fresnay-sur-Sarthe, 30 déjà à Sablé, Le Mans, La Flèche, 30 à Malicorne, 31 même pour Vibray-Mamers, 32 en fin de matinée, là, pour la Ferté-Bernard. Patience, 21-23 la nuit prochaine, hein, il faudra encore patienter. Et puis alors demain, quand même, on va avoir un ciel tourmenté dès le matin, particulièrement sur le nord du département, avec des averses parfois orageuses.
2: Alléluia.
0: On les attend avec impatience, des précipitations qui vont se généraliser dans l'après-midi. 33-36 degrés quand même demain, hein, le mercure va résister. Il va tomber, tant mieux, à partir de dimanche. 26-29, ce sera beaucoup mieux et beaucoup plus respirable. Dimanche, on profitera quand même d'un temps ensoleillé avec des températures bien plus agréables. Julien, on vous retrouve tout à l'heure.
2: Non, ce sera Léa Dubost.
0: Ah bah tant pis, à bientôt alors.
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0: Et la musique d'ici Mène, un souvenir des années 80, la voix, la belle voix cassée de Kim Carnes. Souvenir. On est au tout début des années 80, 81. Bette Davis Eyes sur votre radio ici Mène.

0: Dance sur votre radio. Ici Men, vous êtes bienvenue chez vous. On pense déjà forcément aux vacances et aux belles soirées d'été.
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0: Boire l'été justement pour accompagner les barbecues, fait de saucisses aux herbes, de merguez, de côtes de bœuf, mais aussi de salades composées, de taboulés et de tartes aux fraises. Les bons accords mets-vins, soit des vins très très légers, ou même carrément du cidre qui fait son grand retour depuis quelques années. Quelle appellation choisir, que ce soit dans les blancs ou dans les rosés, à quelle température les servir pour en profiter pleinement. Notre invité aujourd'hui est Franck Bernard de l'atelier Tell Me Why, qui propose régulièrement des cours d'œnologie et de dégustation, avec ce conseil qu'il ne faut pas oublier, bien sûr, à consommer avec modération. Les conseils de Franck, là, qui arrivent. On a quelques conseils à échanger ce matin sur votre radio ici, même.

0: Escrocs Marine sur votre radio, ici mène les accords mais vins pour les barbecues de l'été.
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0: Et oui, les barbecues, les bons vins qui vont avec et les conseils aujourd'hui de Franck Bernard de l'atelier Tell Me Wine du Mans. Bonjour Franck.
3: Bonjour Bérénice.
0: Vous proposez des cours d'œnologie, des séances de dégustation aussi de vin, mais aussi de whisky, de rhum, de bière. Avec cette chaleur, on évidemment, on est obligé, contraint d'être mesuré, d'être raisonnable. Trop boire, ce n'est pas conseillé, je le rappelle, hein, parce que c'est très important en ce moment. C'est vrai que de toute façon, on n'en a pas très envie. Quand la chaleur va être passée, parce qu'elle va finir par passer, tant mieux. Première option, vous dites les cidres, ça peut être pas mal.
3: Oui, le cidre c'est bien parce que c'est faiblement alcoolisé, c'est tendance. Et puis c'est un bon produit de terroir également, parce que quand c'est bien fait avec des belles pommes, avec des variétés différentes, si possible bio, parce que les pommes sont c'est le fruit qui absorbe le plus de pesticides. Et on fait des très bons cidres bio, même dans la Sarthe. Hein, y a, je pense à un domaine, le domaine de la Mare, qui est vraiment très très bon. Et voilà, il y a des belles choses à faire. Voilà, c'est
0: ce n'est pas nouveau à la campagne, hein, on le sait bien, mais c'est vrai que le cidre, on a le sentiment que le cidre fait son retour sur les tables, notamment auprès des jeunes. Il y a une manière de le déguster aussi qui est moins rustique qu'avant.
3: Oui, bon, puis c'est, je dirais que c'est un petit peu comme la bière, c'est des boissons qui sont considérées, je dis bien considérées, un peu moins prise de tête que le vin, c'est-à-dire quand c'est je dis sûr. Prise de tête, c'est-à-dire il y a moins de dire d'appréhension, bah, j'y connais rien, etc. Alors qu'en fait dans le vin ça devrait être pareil. On devrait voir le vin finalement juste pour le plaisir si on s'y connaît pas, c'est pas grave, on prend quand même du plaisir à le boire.
0: Ça peut marcher. Les vins désalcoolisés, on en parle, c'est bien ou c'est pas bien?
3: Alors c'est bien dans le sens où ça répond à un besoin d'avoir des boissons sans alcool. Dans ce sens-là, c'est bien. Je mettrais juste un bémol, c'est que à titre personnel, j'ai pas encore trouvé vraiment mon bonheur dans les vins désalcoolisés. En termes d'émotion, on perd beaucoup de choses en fait. Quand on désalcoolise, on perd énormément de choses et ça se ressent vraiment dans le produit final. Moi tant j'ai des émotions sur le vin sans alcool, et puis alors écologiquement parlant c'est une catastrophe quoi.
0: Pourquoi ?
3: Très énergivore.
0: Ah oui.
3: Bah oui, on fait du vin et puis après on va le désalcooliser, donc on va chauffer à fond pour que l'alcool disparaissent, quoi, s'évaporent, etc. Alors il y a plusieurs techniques, mais ça c'est celle qui est quand même très utilisée.
0: Et vous choisissez, vous militez, enfin vous conseillez alors les vins, mais les vins très très légers. C'est quoi un vin très très léger ?
3: Alors il y a plusieurs vins légers. Je sais pas, par exemple en Gascogne ils font des vins assez légers, des vins blancs assez légers, c'est très
0: c'est quoi,
3: important
0: léger
3: 10 11 voilà, c'est quand même assez léger comparé à des taux à l'heure actuelle avec le réchauffement climatique, on arrive vite sur des vins à 13,5 14 14,5, et encore on peut même aller au-delà, et la tendance ça va plus vers naturellement, en tout cas vers ces vins-là, sauf qu'il y a aussi des cépages qui produisent assez peu d'alcool, et c'est intéressant, surtout quand il fait chaud comme ça. On a besoin de vins peu alcoolisés, des vins légers. Vous voyez, hier j'avais une prestation, on a mis que des vins, mon cahier des charges c'était ça quand je suis parti, en disant voilà qu'est-ce que je vais leur mettre, etc. comme vin,
0: que des choses légères,
3: légers, parce qu'on n'a pas envie de boire
0: envie.
3: Un Châteauneuf du Pape quand il fait 38 degrés dehors.
0: On gardera ça pour cet hiver.
3: Voilà.
0: On va aussi évoquer une appellation qui n'est pas si connue, mais que vous conseillez, qui est justement dans cette gamme-là de vins extrêmement légers à retrouver sur les tables cet été pour les barbecues. On va faire des petits accords aussi avec les mets que l'on retrouve sur les tables pendant les vacances. Franck Bernard de l'atelier Tell Me Wine nous

0: Sting sur votre radio, ici mène les vins de l'été pour accompagner les barbecues des vacances, le cidre aussi, et la manière de servir le vin, la température aussi importante. On va évoquer tout ça ce matin avec Franck Bernard de l'atelier Tell Me Wine. On va aussi écouter Emmanuel Moir.
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0: malheur, Emmanuel Moire sur votre radio, ici mène. Les vins de l'été et les barbecues, les accords mets vins. Et notre invité ce matin, Franck Bernard de l'atelier Tell Me Wine. Franck, vous faites partie, vous militez pour la team glaçon ou sans glaçon?
1: Sans glaçon, non mais là, il n'y a pas photo. Hein.
0: Sacrilège.
1: Il n'y a pas de débat, oui.
0: Et là, pourtant, quand il fait chaud, c'est la tentation pour le rosé principalement, parfois un petit peu le blanc aussi, hein.
1: Bah oui, mais il y a d'autres alternatives. On rafraîchit son vin. Il n'y a pas de sacrilège à mettre un vin rouge au frais. Hein. On entend souvent dire bah, « je vais pas mettre mon vin rouge au frais ». Bah si.
0: On peut.
1: Ah bah oui, il faut le rafraîchir. Si le vin est à température ambiante, on peut pas le boire à température ambiante quand il fait chaud comme ça. Donc il faut bien trouver un moyen de le rafraîchir.
0: Comment rafraîchir une bouteille très vite ?
1: Une bouteille très vite, il y a quand même une technique assez qui marche bien. On évite le congélateur, parce que le congélateur, vous allez passer votre bouteille de 20 à moins 20 degrés. L'amplitude thermique elle est trop importante. En revanche, ce qui peut être intéressant, c'est que vous mettez votre bouteille dans un seau à glace ou un ice bag. Vous mettez de l'eau, des glaçons. Et là, la petite technique, c'est que vous mettez une grosse poignée de gros sel.
0: Ah oui.
1: Et oui, le gros sel va avoir pour effet de faire fondre la glace très très rapidement, donc de faire chuter la température très rapidement de l'eau, et donc ça va rafraîchir votre bouteille assez facilement.
0: Mais mieux que le congélateur, de manière.
1: Ah bah beaucoup mieux, ouais. Parce que là vous allez, on va plus partir de 20 degrés à 2 degrés plutôt que de 20 à moins 20. Et là, c'est violent pour le vin.
0: Un blanc, un rosé, on le sert à combien en termes de température?
1: 6. 8, excusez-moi. 8, sachant que s'il fait très chaud comme ça, ça peut être pas mal aussi de servir peut-être un petit peu plus frais, parce qu'il va très vite, il va remonter en température. Donc,
0: dans les verres.
1: À la limite, faut pas se prendre la tête. Sorti du réfrigérateur, bah écoutez, une fois qu'il va être dans le verre, de toute façon, il va prendre un ou deux degrés très rapidement.
0: Ça, c'est clair. Vous conseillez un vin, alors c'est une appellation qui n'est pas très, très connue, mais qui est intéressante, le Cerdon de Bugey. Qu'est-ce que c'est? Ça va bien avec la tarte aux fraises.
1: Ah oui, ça, c'est vraiment des super accords. C'est un vin rouge effervescent, avec très, très peu d'alcool. Hein. C'est ce qu'on appelle des méthodes ancestrales. En fait, la fermentation ne va pas être totalement accomplie, ce qui fait qu'il reste une petite pointe de sucre. Il ne faut pas imaginer un vin moelleux. Hein. Il reste juste une toute petite pointe de sucre qui permet d'enrober le vin et faire des beaux accords, en tout cas avec les desserts, notamment les desserts aux fraises, parce que c'est des vins qui ont des arômes de fraises assez importants, et ça fait vraiment un très très joli accord. En plus, à la fin du repas, c'est très intéressant, parce que vu que c'est faiblement alcoolisé, bah, ça permet de finir par une petite note de légèreté.
0: Gentiment.
1: Le fait que ce soit effervescent, bah voilà, c'est pimpant, hein, voilà, c'est festif, c'est joyeux. Et puis voilà, le tour est joué.
0: Ce qu'on a en tête souvent, c'est quand on parle de vin rouge un peu pétillant, perlant, ce sont des vins italiens qui sont pas forcément formidables. C'est meilleur, ça.
1: Ouais, vraiment, si dans les bonnes maisons du Cerdon de Bugey, ouais, effectivement, vous aurez des résultats bien plus intéressants qu'un Lambrusco qu'on vous sert dans les restaurants italiens, là, souvent, franchement.
0: C'est pas fou, hein.
1: C'est pas foufou, quoi. Mmh. Hein, donc là,
0: ça, c'est mieux.
1: Bah ouais, c'est
0: ça
1: mieux.
0: Ça se trouve en Sarthe ou pas?
1: Ouais, il doit y avoir des cavistes qui le font, parce que, ou s'ils le font pas, franchement, moi je trouve que ça mériterait d'avoir, en tout cas en pleine saison, là je trouve que c'est vraiment, c'est des vins tendance en plus, parce que c'est faiblement alcoolisé encore une fois, donc ça correspond à un besoin. Souvent on dit, bah voilà, j'ai pas...
0: Un producteur à conseiller?
1: Alors moi je travaille avec Renarda Fache.
0: Directement?
1: Voilà. Ouais, je les prends en direct, effectivement.
0: C'est pas mal.
1: Bon. C'est bien.
0: C'est même très bien.
1: C'est pas mal, c'est bien, c'est très bon.
0: Le Cerdon de Bugey à retenir, tiens, pour les tables cet été, tout ça à consommer avec modération, on le rappelle. Franck, merci, Franck Bernard de l'atelier Tell Me Wine. Vous proposez des cours d'œnologie, des ateliers régulièrement. Là pour l'été, un petit peu de stand-by et surtout, retour à la rentrée.
1: Ouais, on arrête à la dizaine de juillet, puis après à la rentrée avec un gros pic d'activité jusqu'à décembre.
0: Parfait, on se reverra. À bientôt, Franck.
1: Merci Bérénice.
0: Bel été.

0: As It Was, Harry Styles, sur votre radio, ici même, à la demi-heure, hein, à partir de 9h30, 10h30, 11h30, toute l'après-midi aussi. Ce sont les infos pratiques présentées tout de suite par Sophie Elie.
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2: Même si la tendance est à la baisse, les températures restent très chaudes ce week-end. C'est pourquoi la ville et le Mans Métropole ont choisi d'annuler l'événement La Ferme en Fête, qui devait se dérouler ce dimanche à l'Arche de la Nature, dans un souci de protéger le public, bien sûr, mais aussi les animaux, notamment lors de leur transport. Allez, on se concentre aussi sur les bonnes nouvelles, car il y en a, heureusement. Les habitants de Dollon seront ravis d'apprendre qu'après 6 mois de fermeture, la supérette de la rue Saint-Médard rouvre ses portes la semaine prochaine. Et ce sont les anciens gérants qui reviennent 10 ans après relancer l'activité dès mercredi. Ils ont réaménagé et repensé le magasin pour le confort des clients et promettent plus de choix et des prix plus bas. 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
0: Qui veut manger des bonnes glaces? Qui veut manger des bons sorbets? Levez le doigt, vous êtes nombreux forcément, parce que quand il fait chaud comme ça, c'est là-dessus, sur ce type de produit qu'on a envie de se rabattre. Des glaces et des sorbets sartois, sartoises. Je vous donne une bonne adresse là, dans les prochaines minutes, après ce titre de Michel Berger.

0: Celui qui chante, c'est Michel Berger sur votre radio Ici Mène.
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0: Et 72 secondes pour vous convaincre. On va faire le bilan ce vendredi, dernier jour de la grille d'hiver pour nous. On passe en programme été à partir de lundi. Et bien on va faire le bilan avec Simon dans un instant après Appel Bent. Pourquoi tu

0: La belle interprétation d'Amel Bent. Pourquoi tu restes sur votre radio ? 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
0: 72 secondes pour vous convaincre, c'est la mission que Simon Peverelli doit remplir chaque matin à 7h40. Fin de saison pour Simon qui a pris le temps ce matin de faire son mea culpa au micro de Fabien Aubric.
3: Pour cette grande dernière de la saison, vous avez ramené tous vos costumes.
4: Oui, j'ai des cartons entiers remplis de costumes. Je crois que je vais devoir organiser une brocante bientôt, donc si jamais ça intéresse. Mais oui, ça y est, grande dernière aujourd'hui de cette saison qui a filé à toute vitesse. Normalement, je suis même pas censé être là ce matin, mais je reviens exprès pour vous toutes et tous parce que je suis tellement triste. Attendez, je mets un peu d'eau. Est-ce que j'en ai là ? Voilà. Je suis tellement
3: c'est
4: triste.
3: C'est important, prenez de l'eau.
4: Je suis tellement triste. Je me suis vraiment mis dans l'œil. Attendez, voilà, c'est bon, ça c'est fait. Vous allez tellement, il faut le dire, pas me manquer. Et j'ai 72 secondes pour vous en convaincre. Je rigole, bien sûr, vous allez me manquer un peu. Vous avez supporté tous les matins des blagues douteuses, les costumes toujours plus bizarres entre le cochon Star Wars, le plombier, la sorcière ou encore le nudiste. Costume qu'il faut d'ailleurs pour certains que je rende encore à leur propriétaire. Désolé, promis, je le fais bientôt. D'ailleurs, j'en profite aussi pour présenter mes excuses. Pardon, papa, maman, de vous avoir autant embêté avec tous ces costumes dans votre magnifique malle bleue. Pardon à Grégory Régnier, Tom Vanier, collègue avec qui j'ai partagé mon bureau, ou presque, puisque je ne vous ai laissé que peu de place pour étaler vos jambes à cause de tout mon bazar. Bazar qui a causé du tort également à Isabelle, que j'ai traumatisée chaque matin lorsqu'elle venait faire le ménage avec la boule au ventre. Pardon Isabelle. Et puis pardon à toutes les communes et tous les gens que j'ai un jour offensés. Oui, certains sujets étaient parfois un peu piquants, provoquants. Oui, parfois j'ai été un peu dur. Sa blessure Sarthe, encore désolé. Mais toujours avec second degré. Et puis, je voulais m'excuser plus particulièrement encore auprès d'une personne ce matin. Marie Gruel, journaliste et éditrice visuelle qui nous met en image tous les matins depuis 5 ans. C'est sa dernière aujourd'hui. Pardon Marie de t'avoir fait peur chaque matin avec mes différents masques. Pardon d'avoir plusieurs fois coupé la lumière du studio ou encore d'avoir failli le cramer avec des encens. Tes caméras tremblaient de peur chaque matin, mais toi, non, jamais, toujours là, prête à subir mes bêtises. Pardon et merci, on pense fort à toi en thème, gros cœur. Ce matin. Et puis, j'ai aussi un secret à vous avouer aujourd'hui. Je crois que le 72 secondes n'a jamais duré 72 secondes. Voilà, je le dis, je crois que presque à chaque fois j'ai dépassé. Mais pour tout ça, j'espère que vous me pardonnerez. Merci encore pour tous vos messages, les gentils comme les moins gentils. Si tout se passe bien, on se retrouve à la rentrée. D'ici là, passez de bonnes vacances, mettez-vous au frais, prenez soin de vous. Je vous aime et en vérité, vous allez quand même un peu me manquer. Et j'espère que 72 secondes suffisent à vous en convaincre.
5: Alors, convaincu?
3: Évidemment que je suis convaincu. Pour raconter un peu ce qui se passe ici à Ici Mène, j'ai vu plusieurs fois sur votre bureau un petit message d'Isabelle qui fait le ménage tôt le matin, avec cette petite question qui était griffonnée sur le post-it qu'elle collait sur votre ordinateur. Est-ce que je pourrais faire le ménage demain?
4: Voilà, quand rangerez-vous votre bureau? Et à chaque fois, je lui disais, t'inquiète pas Isabelle, demain, jamais, jamais je l'ai rangé.
3: Ouais, ben là, c'est l'occasion quand même.
4: C'est l'occasion, là c'est bon, j'ai le carton, tout est prêt. Voilà.
0: Ah, c'est le moment ou jamais, c'est vrai, grand ménage là pour cet été, pour faire place nette sur le bureau avant de retrouver, évidemment, dès le mois de septembre, Simon pour ce rendez-vous de 7h40 chaque matin. Qui rentre le plus fatigué des vacances ? Le papa, la maman ou les enfants ? Cherchez, réfléchissez, pensez charge mentale, vous allez vite trouver. C'est le thème choisi aujourd'hui par Muriel Jordan pour son rendez-vous C'est Tendance. Muriel a retrouvé juste après cette chanson d'Imagination.

0: Just an Illusion, Imagination. Les températures, on commence à amorcer une petite baisse, hein, pas encore significative vraiment, mais qui commence à être un peu intéressante. 35-37 cet après-midi, mieux que 41. Et puis ça va baisser aussi demain, surtout dimanche, puisque Météo France annonce 26 à 29 dimanche après-midi.
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0: Chaque jour, elle est notre radar des tendances, Muriel Jourdan. Et ce matin, Muriel, on s'intéresse à la charge mentale liée au départ en vacances.
3: Oui, si vous comptez partir en famille quelques jours cet été, il y a des chances que votre cerveau ne puisse pas s'arrêter. Mais pas de panique, hein, tout ça est normal. C'est la période, ça y est, l'été arrive. C'est la saison du décollement des cuisses sur les chaises en plastique. Et c'est la pleine saison de ce petit nuisible qui vous joue la 5e symphonie de Mozart dans le creux de l'oreille. Mais c'est aussi le moment de l'angoisse des départs en vacances. La charge mentale de penser à tout. Gérer les enfants, les occuper pendant le trajet, ne rien oublier. Que se passe-t-il vraiment dans les coulisses des départs en vacances? Comment sont les parents? Eh bien, comme nous avons tendance à être un peu de mauvaise foi, j'ai interrogé des petites personnes qui font moins d'1m50 et qui n'ont pas la langue dans leur poche. La vérité sortant de la bouche des enfants, je suis allée les cuisiner pour savoir comment étaient leurs parents la veille d'un départ en vacances.
4: Moi, ma mère, elle a toujours peur d'oublier un truc. Oh, il faut prendre ça, il faut prendre ci. Mon père, il court dans tous les sens et on n'arrive pas à attraper mon chien. C'est chiant.
5: Bah, ma mère, elle commence à péter un câble partout. Et si elle me voit pas, elle commence à crier mon prénom. C'est devient...
3: Stressant.
5: Ouais, pour elle.
3: Faut le comprendre, ce stress. Selon un sondage IFOP de 2022, 66% des Françaises disent en avoir fait plus cette année que leur conjoint dans l'organisation des voyages et des vacances. Et 48% des femmes se chargent du choix de l'hébergement contre 26% des hommes. Alors forcément, bah, ça crée des tensions. Et toi, comment sont tes parents avant de partir ?
5: Moi, c'est plutôt mon papa qui est un peu stressé parce qu'il met les bagages dans la voiture. Et en fait, faut pas se tromper d'itinéraire. Ouais, des embouteillages. N'allez pas trop sur la route, s'il vous plaît, comme ça, il y a moins de monde.
3: Merci d'avoir fait passer le message. Rendez-vous très bientôt sur les aires d'autoroute avec un bon sandwich triangle à 8 euros.
0: Et en 2023, une autre étude de l'IFOP dévoilait que 70% des femmes rentraient plus fatiguées de leurs vacances contre 57% des hommes. Merci encore la charge mentale. Hein.
3: Oui, pas étonnant du tout. Hein. Et lorsqu'il s'agit de faire un gros voyage, de prendre l'avion, et d'avoir des escales, alors là, la charge mentale pèse le poids d'un âne mort, si j'en crois cette écolière de 10 ans.
5: Moi, c'est super difficile, parce qu'en fait, vu que cette année, on était allé au Sri Lanka, il fallait peser toutes les valises. Et du coup, on a pesé toutes les valises.
6: Et il y avait au moins 13 valises.
5: Et ma maman, elle est tout le temps en train de crier, mais il faut faire ça, il faut faire ça, il faut faire ça. Mais moi, j'en ai gros sur la patate. Hein.
7: Ah moi aussi, je suis stressé avant de partir en vacances. Surtout quand je pars en train.
3: Ah oui, papy, t'as peur que le train soit en retard.
7: J'ai peur qu'il soit à l'heure. Ça m'est jamais arrivé. Ça me stresse.
3: Bref, la charge mentale en ce moment, c'est tendance. Allez, force et courage, ou plutôt force et bagage.
0: Eh ben, ça va pas être simple, hein, d'après vous, forcément. Bon, on se prépare, on reste fort dans sa tête. Et on va aussi, tiens, parce qu'on peut rouler avec un peu de musique, c'est intéressant. François Fellman qui arrive, et juste après les infos de 11h.
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0: Rien que pour toi, François Feldman et les années 80 sur votre radio ici même.
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0: Merci de nous rejoindre. Vous écoutez ici même, il est 11h. Les infos, Léa Dubost, bonjour Léa.
2: Bonjour Bérénice, bonjour à tous.
0: Des dégâts dans le département après le passage des orages.
2: Oui, certaines communes n'ont rien subi du tout, mais d'autres au contraire ont essuyé de grosses rafales de vent et des averses, un phénomène très localisé. Des tôles envolées, des arbres arrachés et des foyers privés de courant. À Saint-Symphorien, plusieurs routes ont dû être déblayées, l'électricité doit être rétablie vers midi. Intervention d'Enedis en cours également à Saint-Aubin-du-Lauquenay. La commune de Mansigné, elle, appelle les habitants qui ont une trousse à venir aider les agents car une quarantaine d'arbres sont tombés sur la base de loisirs. Elle est fermée temporairement. Juste à côté de Mansigné, justement à Saint-Jean-de-la-Motte, de nombreux pompiers sont encore mobilisés. Un incendie s'est déclaré dans une menuiserie vers 3h du matin. Il n'y a pas eu de blessés. Et à Marigné-l'Haillé, hier, une centaine de pompiers ont été mobilisés au plus fort de l'opération car un feu de forêt s'est déclaré sur une parcelle privée de pins. 8000 hectares ont brûlé. La ville du Mans porte plainte après des faits qu'elle qualifie d'inacceptables à la piscine des Atlantides. Mardi, alors que la piscine était bondée, une altercation a éclaté entre plusieurs clients. Une personne a été blessée et la police a dû intervenir. C'est à lire sur le site internet d'Icimène. On commence seulement à en voir le bout, mais la canicule est toujours bien présente en Sarthe. Nous sommes encore en vigilance rouge. Demain, le département sera rétrogradé en orange avec tout de même 35 à 37 degrés attendus. De nombreux événements sont donc annulés, notamment le triathlon de Sablé, ferme en fête à l'Arche de la Nature dimanche, la fête des associations de Saint-Marc-la-Brière demain, ou encore le festival des Solidays prévu ce week-end à Paris. En revanche, le festival Pop au Parc est maintenu dans le parc du château de Sablé-sur-Sarthe. Plusieurs concerts gratuits sont prévus ce soir et demain, notamment Charlie Winston ce soir et l'artiste R&B Jungeli demain. À noter qu'en raison de la canicule, la vente d'alcool sera interdite sur le site ce soir. Plusieurs points d'eau ont été installés. Le temps pour aujourd'hui, Bérénice, justement, on va encore avoir chaud.
0: De la chaleur, c'est vrai, 35 prévu. Cet après-midi à Fresnay-sur-Sarthe, 36 pour Sablé-le-Mans-la-Flèche, 36 à Malicorne et le Grand-Lucé, 37 pour Vivray et Mamers, 37 pour La Ferté-Bernard. On commence à amorcer quand même une petite baisse.
2: Petite.
0: Toute petite, mais c'est un début. On respire en tous les cas un petit peu mieux. Il va faire beau aujourd'hui, hein, du soleil encore annoncé ce vendredi. La nuit prochaine, des températures qui ne vont pas baisser beaucoup encore, 21-23 degrés. Et puis alors demain, le ciel sera tourmenté, hein, dès demain matin, particulièrement sur le nord du département. Météo France prévoit des averses parfois orageuses. Les précipitations devraient se généraliser dans l'après-midi. Voilà la bonne nouvelle. Le mercure va tenir le choc malgré tout encore, sans doute à cause de la chaleur qui s'est accumulée là ces derniers jours. 36 degrés annoncés demain et quand même 26 à 29 dimanche. C'est là où ça va être le mieux, avec un temps ensoleillé, avec une belle journée, mais avec des températures beaucoup plus respirables et beaucoup plus normales. Retour de l'info tout à l'heure, à midi.
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0: Et la musique avec Jean-Jacques Goldman sur votre radio ici même. Avant de jouer, on a un chouette cadeau encore à vous proposer. Mais d'abord, Goldman, Fredericks & Jones, le trio qui a eu beaucoup de succès, juste après.

0: juste après Frédéric Goldman and Jones sur votre radio Ici Même.
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0: Le jeu de 11h est depuis le début de la semaine ce cadeau. 15 speed au Mans, c'est du karting électrique. On vous offre votre carte de membre, mais surtout 3 sessions de karting pour les adultes, mais aussi pour les enfants. Des cartes silencieux, puissants, propres, ça compte. 15 speed qui est situé juste en face le virage du Tertre Rouge. Nouvelle destination de divertissement pour faire du carte indoor, c'est-à-dire à l'intérieur et donc par tous les temps et en toute sécurité puisqu'il existe un système de barrière unique pour que tout le monde puisse s'amuser, trouver, chercher des sensations, mais évidemment en toute sécurité. Voilà un beau cadeau, tiens, pour cet été. Si les petits-enfants, tiens, arrivent là dans les prochains jours, dans les prochaines semaines pour passer quelques vacances chez vous à la maison, ça peut être une bonne idée pour les emmener et leur faire passer un bon moment. Voilà le cadeau. Et puis le jeu, c'est une succession de défis à relever. Vous ne savez à l'avance jamais sur quoi vous allez tomber. C'est le défi surprise par excellence. Défi musical, défi sportif parfois, avec des questions qui portent sur l'actualité sartoise, mais aussi le patrimoine, tout dépend. Il faut tourner une roue et ensuite, on se jette à l'eau. L'idée étant de faire un maximum de points, bien sûr. Pour cela, il faut nous appeler dans un premier temps au 02 43 29 10 10. On joue jusqu'à 11h et on n'attend plus que vous. Voici Supertramp, Dreamer.

0: Dreamer, Supertramp, mais où êtes-vous? 02 43 29 10 10.
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0: Alors nous, on veut bien jouer, à condition de jouer à plusieurs, parce que tout seul, c'est moins drôle. Vous nous appelez 02 43 29 10 10. Je pense notamment aux grands-parents qui écoutent ce matin. Si vos petits-enfants viennent vous voir là, cet été, au mois de juillet, au mois d'août, ça peut être un super cadeau et une belle surprise à leur faire, une séance de karting électrique. Un speed au Mans pour gagner d'abord votre carte de membre, mais surtout non pas une, non pas deux, mais trois sessions de karting. Donc ça peut être pas mal, ça peut les occuper un petit moment et leur faire plaisir en toute sécurité, je le rappelle, parce que c'est évidemment primordial. Qu'un speed, c'est juste en face le virage du Tertre Rouge. C'est une nouvelle manière finalement de faire du karting plus sûr, plus safe et aussi plus ludique. C'est vraiment un endroit pour s'amuser pour l'été. Pour cela, il faut jouer. Alors, je compte sur vous. 02 43 29 10 10, le jeu de 11h. Des défis surprises, petits défis surprises et ludiques, là encore à relever pour tenter de gagner ce beau cadeau aujourd'hui. Appelez-nous, mobilisez-vous, décrochez votre téléphone, c'est le moment.
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0: 02 43 29 10 10. Vous connaissez ce numéro de téléphone par cœur. Le jeu de 11h jusqu'à midi, avec aussi la musique de Mylène Farmer, la nouvelle chanson de Mylène Farmer. C'est

0: c'est peut-être à votre tour. 02 43 29 10 10, on joue jusqu'à 11h pour vous offrir des séances de karting à faire au Mans, des séances de kart électrique pour les adultes mais aussi pour les enfants.
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0: La météo, encore de la chaleur aujourd'hui, 37, ça commence à baisser un peu, pas beaucoup mais un peu, tant mieux. Demain, un ciel tourmenté avec des températures qui vont tenir encore le coup malheureusement. Et puis c'est à partir de dimanche que les choses vont s'arranger puisque Météo France annonce 26 à 29 degrés. On va jouer avec Christiane dans un instant de la Chapelle d'Aligny.

0: Go away. Paul Young sur votre radio. Ici Maine, on joue jusqu'à midi.
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0: Un cadeau sympa pour cet été à profiter en famille avec les grands, les moins grands. Trois sessions de karting, karting électrique au K1 Speed du Mans.
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0: La chapelle d'Aligné. Bonjour Christiane.
2: Bonjour Bérénice.
0: Comment s'annonce cet été, en dehors de la chaleur évidemment?
2: Je vais garder mes petits-enfants.
0: Et ils ont quel âge?
2: Le plus jeune, il a 7 ans.
0: Très bien. Et puis les autres?
2: 9 ans, et puis je vais prendre le plus grand qui a 14 ans.
0: Voilà. Ben, ça va être très très bien, très très bien.
2: Oui.
0: Vous êtes en train de faire peut-être votre petit planning pour vous dire, va falloir que j'occupe tout ce monde-là.
2: Eh bien, c'est ce que j'ai fait ce matin, oui.
0: Bon, du kart, ce serait pas mal, hein, du kart électrique, en toute sécurité, bien sûr, K1 Speed au Mans, pour faire trois sessions de karting. Bah, écoutez, trois petits-enfants, une session par petits-enfants, c'est parfait. Mais il faut gagner,
2: oui.
0: Christiane, il faut tenter le coup et il faut gagner. On va tourner les rouleaux et puis on va voir le défi sur lequel vous tombez.
3: Sarthe.
0: Le Sarthe ou pas Sarthe, 6 affirmations.
2: Oui, ça me plaît bien, oui, on verra
0: c'est
2: bien.
0: C'est pas mal, c'est vrai qu'il est, négociable souvent celui-là. Hein.
2: Oui.
0: Il faut me dire si ça se passe en Sarthe ou pas, 6 points à marquer au total, et puis une minute chrono pour répondre à toutes ces questions.
2: D'accord.
0: Allons-y, top chrono. Geoffroy Plantagenet, fondateur de la dynastie, Sarthe ou pas Sarthe?
2: Sarthe.
0: Le château de Poncé, Sarthe ou pas Sarthe?
2: Pas Sarthe.
0: Vous m'avez dit?
2: Sarthe, oui. Bah, Poncé, c'est dans la Sarthe, oui.
0: Le disque bleu de stationnement, Sarthe ou pas Sarthe?
2: Alors, je veux dire Sarthe, allez, bon.
0: Honoré de Balzac, Sarthe ou pas Sarthe?
2: Sarthe.
0: Vous m'avez dit, j'ai du mal à vous entendre.
2: La Sarthe, okay. Mais bon,
0: Ahmed Silla, l'humoriste et acteur, Sarthe ou pas Sarthe?
2: Ça ne me dit rien du tout, je vais dire pas Sarthe.
0: Comblé sur Sarthe, là où se trouve la prison de haute sécurité, Sarthe ou pas Sarthe?
2: Ah non, c'est pas Sarthe ça. Non, c'est pas Sarthe.
0: On arrive au bout du chrono. Et vous avez répondu à toutes les questions. On va faire un petit récap. J'espère que on va réussir à bien tout résumer parce qu'on a eu du mal parfois à comprendre ce que vous disiez. Mais on va y arriver.
2: Bah, c'est un peu du morse, hein. Ce que je disais tout à l'heure au standard, c'était pas...
0: C'est pas fou, cette liaison. C'est vrai. Comblé sur Sarthe, vous m'avez dit pas Sarthe. Vous avez raison.
2: Ah bah non, c'est pas dans la Sarthe. Non, non.
0: C'est dans l'Orne.
2: Oui.
0: C'est donc un point pour vous. Ça fait déjà une bonne réponse. Ahmed Silla, humoriste et acteur, pas Sarthe, on est d'accord, parce qu'il est nantais.
2: Ah oui, je savais pas.
0: Donc, un point. Voilà, on est deux à compter, comme ça on est sûr de ne pas se tromper.
2: Oui.
0: Honoré de Balzac, Sarthe ou pas Sarthe, vous m'avez dit Sarthe, et c'est inexact pour le coup, parce que Honoré de Balzac est né à Tours. Donc, pas de point sur cette question.
2: Oui.
0: Le disque bleu de stationnement, Sarthe ou pas Sarthe, vous m'avez dit Sarthe, et c'est la bonne réponse, puisque ce disque bleu a été imaginé par Lucien Bouvier, originaire de La Flèche. Donc là, ça fait un point
2: de
0: plus.
2: Chez moi.
0: Eh bien, voyez, c'est à côté. Vous le saurez dorénavant, Christiane. Le château de Poncé, c'est chez nous, et puis Geoffroy de Plantagenet aussi. Ce qui fait que vous avez fait un quasi sans faute. 5 points au total sur 6.
2: Ah, c'est pas mal.
0: Vous avez pris quoi au petit déjeuner ce matin, Christiane?
2: Un café jus d'orange pressé.
0: Très bien, ne changez rien, ça vous a réussi. 5 points, on fera les comptes évidemment en fin d'émission, mais vous êtes bien partie quand même.
2: Oui, c'est pas trop mal, merci.
0: Bon, on vous embrasse, Christiane, à tout à l'heure peut-être.
2: À tout à l'heure, merci.
0: Et on joue, on continue à jouer, bien sûr, au 02 43 29 10 10, le jeu de 11h, pour gagner des sessions de cartes, karting électrique.

0: le jour s'est levé, le groupe téléphone sur votre radio ici Maine. En jeu ce matin, je vous rappelle le cadeau pour lequel nous jouons depuis 11h, mais aussi depuis lundi finalement, des sessions de karting. 3 sessions de karting à effectuer quand vous le souhaitez cet été au K1Speed du Mans. C'est du kart électrique à faire, soit pour les adultes, mais aussi pour les enfants, bien entendu, idéal pour les vacances. Christiane est en bonne place, hein. Elle a déjà récolté 5 points, Christiane de la Chapelle d'Aligné, mais on peut sans doute et très certainement faire un petit peu mieux, égaliser au moins ou faire 6 points. Il faut tenter le coup et il faut nous appeler 02 43 29 10 10. Voici quelques infos pratiques données par Bruno Van de Stick.
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2: Au sommaire, prévention orage, piscine à Mamers et précaution triathlon à Sablé. La préfecture de la Sarthe rappelle que le département se retrouve par Météo France placé en vigilance orange pour risque d'orage. En plus d'une baisse des températures, le vent va se lever avec des rafales de 90 à 110 km/h. Les recommandations, mettez à l'abri les objets exposés au vent, fermez fenêtres, volets, s'abstenir de toute intervention sur les toitures, débranchez les appareils électriques sensibles, ne jamais toucher aux fils électriques tombés au sol, évitez de s'abriter sous un parapluie, un arbre ou contre une paroi, limiter les déplacements et ne pas s'engager sur une voie immergée. Malgré ce changement de temps, de nombreuses piscines municipales maintiennent des horaires adaptés, comme à Mamers. Ce vendredi, la piscine municipale est ouverte de 14h à 20h30, demain samedi de 14h à 19h45 et dimanche de 10h30 à 13h. Tarif aussi adapté, 2 euros. Enfin, à Sablé-sur-Sarthe, c'est triathlon ce week-end. Des épreuves de natation se dérouleront sur la rivière. Un avis a été émis pour inviter navigants et usagers à adapter leur comportement et à rester particulièrement attentif dans les zones concernées, près de l'espace Henri Royer et de la base de canoë. Et rappelons-le, la baignade dans toutes les rivières de Sarthe est interdite.
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0: Le jeu de 11h, on va jouer aussi avec Axel de Saint-Jean-du-Bois. 5 points, il faut faire aussi bien si ce n'est mieux.

0: La dernière séance, c'est dit Mitchell. Et le jeu de 11h pour vous offrir ce beau cadeau ce matin du karting électrique.
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0: 15 speedomans, 3 sessions de karting, plus votre carte de membre pour jouer, pour aller et faire le plein de sensations cet été, que vous soyez grand d'ailleurs, ou que vous soyez plus petit, ça marche pour tout le monde. Des cartes silencieuses, puissantes, propres et surtout sécures, parce que c'est ça qui est intéressant, c'est du karting indoor, hein, à l'intérieur, et donc que vous pouvez pratiquer en toute saison et en toute sécurité.
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0: Saint-Jean-du-Bois, bonjour Axel.
2: Bonjour.
0: Bon, on respire un peu mieux à Saint-Jean-du-Bois?
2: Oui, ça va, on est près de la forêt, c'est bien.
0: Ah, c'est pas mal, hein. Surtout par les temps qui courent, c'est même très bien. Axel, vous l'avez entendu tout à l'heure, Christiane a déjà fait 5 points. Elle a emmagasiné pas mal de points, donc il faut au moins égaliser ou faire mieux, ce serait l'idéal, faire 6 points, faire un sans faute, ce qui vous permettrait de gagner comme ça sur le fil. Des défis surprises, on va tourner les rouleaux et vous me dites stop quand vous le sentez, Axel.
2: Stop.
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0: Ah, 3 charades à trouver et 2 points par bonne réponse. Je vous énumère finalement cette charade et ensuite vous avez 15 secondes, top chrono, pour trouver, reconstituer un mot, un lieu, une personne, quelque chose qui a un lien avec la Sarthe. 3 charades, on est parti. Axel, vous êtes prêt?
2: Oui.
0: Bon, tant mieux, j'ai eu peur. J'ai cru que je vous avais perdu en cours de route. Ce serait dommage parce qu'on n'a même pas encore commencé. Allez, mon premier est un féculent, généralement petit et blanc. Mon second est fait de terre et d'eau et on demande aux enfants de ne pas marcher dedans. Mon tout est un petit cours d'eau sartois du côté de Courcelles-la-Forêt.
2: Le Ribon ?
0: Eh ben voilà ! 2 points ! Le riz, la boue, le ribou, qui fait quasiment 11 kilomètres, hein, du côté de Courcelles-la-Forêt et Malicorne. Le ribou qui vous vaut 2 points. Bravo. Deuxième charade. Mon premier est le nom d'un Guillaume qui s'est posé une pomme sur la tête. Mon second est un jouet que l'on donne aux bébés. Mon tout est une commune sartoise proche d'Écommois. Eh ben voilà, bonne réponse. Ni une ni deux, j'ai envie de vous dire. 4 points en tout cas. Et là, il va falloir bien négocier la troisième, qui n'est pas la plus facile, je préfère vous le dire. Mon premier est un grand terrain d'herbe en 3 lettres. Mon second est l'oiseau blanc, est un oiseau blanc au bec orange. Et mon troisième est une conjonction de coordination, liaison entre 2 mots. Mon tout est une commune qui fait partie de la communauté de communes du pays sabolien.
2: Pré-signé.
0: Eh ben c'est vendu. Joli. J'ai l'impression qu'il y a eu un travail d'équipe chez vous, mais vous avez bien fait, hein, parce que vous pouvez jouer ensemble.
2: Oui, c'est ça, je suis avec ma mère qui est à côté.
0: Eh, chapeau maman, impeccable. Merci maman, on dit, hein, Axel.
2: On habitait pas loin de Malicorne, donc Malicorne Pressigné, on savait...
0: Ah, c'est nickel, très bien. Eh oui, ça vous a parlé, plus, forcément.
2: Exactement.
0: Le grand terrain d'herbe en 3 lettres, le pré, l'oiseau, c'était le cygne, et puis la conjonction de coordination est Pressigné, bravo, c'est plié. 6 points à... Peut-être on va avoir un quatrième ou une quatrième candidate. Et il va falloir faire aussi bien que vous, ce qui n'est pas forcément le plus simple. Mais tout peut arriver. En tout cas, Axel, bravo. Maman, merci. C'est quoi son prénom, hein, maman ?
2: Marie.
0: Bon, très bien. Bravo à vous deux. Et puis peut-être à tout à l'heure en fin d'émission. On fait comme ça, Axel ?
2: À tout à l'heure.
0: À plus.
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0: Et la musique de l'été aussi avec Shakira Waka Waka sur votre radio Ici même.

0: Et voilà, on esquisse déjà quelques pas de danse avant l'été, avant les grandes vacances. Shakira sur votre radio ici Ben.
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0: Et on fait féliciter Axel de Saint-Jean-du-Bois. Bravo, bravo Axel pour ces trois charades que vous avez trouvées. Très vite. Assez facilement, aider deux mamans, un joli travail d'équipe qui vous permet de gagner ce beau cadeau. K1 Speed au Mans, c'est du karting électrique. Combien? Je ne sais pas si vous connaissez ou pas déjà. Vous avez testé ou pas déjà? Axel, on n'entend plus. On vous entend mais en morse. C'est dommage. C'est dommage. Parce que on aurait bien aimé quand même avoir le sentiment d'Axel.
2: Oui, j'ai jamais essayé et c'est une bonne occasion d'essayer.
0: Ah, très bien. Trois sessions de karting. Hein. Vous gagnerez aussi, vous gagnez votre carte de membre, mais surtout vos trois sessions de karting. C'est du kart électrique, c'est du kart indoor, à l'intérieur, en toute sécurité. C'est du kart silencieux, mais quand même puissant. Et c'est ça qui est intéressant. On a de très bonnes sensations et puis on peut comme ça aller filer en toute sécurité. Bon, bah écoutez, vous testerez, Axel, je ne sais pas si vous comptez emmener du monde avec vous pour une...
2: Oui, seulement toi, mes nièces, soit des amis.
0: Oh, ça va être sympa, vous allez passer un bon moment. Oui, c'est plus sympa d'y aller à plusieurs. C'est sûr, vous emmenez deux autres personnes avec vous, puis vous allez passer un bon moment et bien rigoler, je pense, bien vous amuser. Bon, ben, on est très heureux de vous faire plaisir.
2: Merci beaucoup.
0: Bel été en Sarthe, à Saint-Jean-du-Bois.
2: Merci et bon courage pour la chaleur.
0: Merci Axel, à bientôt. Et puis la météo, il va en être question tout à l'heure, évidemment. On va faire un bon récap là sur la météo qui nous attend pour aujourd'hui, pour demain et pour dimanche. Ce sera le journal de midi. Mais d'abord, un peu de musique.
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0: Lerita Mitsuko, Marcia Baila. Tout ça pour vous dire que dès lundi, on change tout puisque nous passons en mode été vacances avec un programme spécial pour les vacances, pour vous conseiller de bons endroits chez nous où il fait bon vivre, se rafraîchir aussi parce que je pense qu'on en aura sacrément besoin cet été.

0: Tia Baila, Lerita Mitsuko sur votre radio ici même.
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8: 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Les infos, le journal arrive après Vianney, que voici.

0: Vianney sur votre radio.
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0: Belle matinée, merci de nous rejoindre. Vous écoutez ici Mène, il est midi. Les infos, Léa Dubost, des dégâts constatés ce matin en Sarthe après le passage des orages.
3: Oui, des rafales de vent jusqu'à 110 km/h, 418 impacts de foudre hier soir, des averses impressionnantes par endroits et dans certaines communes, rien du tout. Les phénomènes ont été très localisés, principalement à l'ouest et au nord de la Sarthe, et ils ont parfois fait pas mal de dégâts, Noa Marché.
4: Oui, le courant commence tout juste à revenir. 8000 clients rétablis, mais 500 foyers sont toujours privés d'électricité ce midi en Sarthe. Pas d'heure précise pour le retour du courant. Des coupures donc à Saint-Aubin-de-Locney, Rouet ou encore Saint-Symphorien. Des poteaux électriques tombés à terre à cause des vents violents jusqu'à 110 km/h, vous le disiez Léa. Il y a eu des dégâts importants dans certaines communes comme à Mansigné. 40 arbres sont tombés au niveau de la base de loisirs. 8 routes coupées hier soir. Un travail de plusieurs heures donc pour l'équipe municipale comme à Rouet, plus au nord. Là, les agriculteurs sont venus prêter main forte pour dégager les voies. Un élan de solidarité aussi à Saint-Symphorien. Les habitants ont aidé à retirer les tôles envolées qui se sont retrouvées dans le jardin d'autres riverains. Mais la commune la plus touchée par les éclairs, elle n'a pas eu de dégâts. 30 impacts de foudre recensés en tout à Savigné-sous-le-Lude, au sud du Mans.
0: Merci Noa Marché pour ces précisions en direct sur Ici Mène. Et la commune de Mansigné dont vous parliez appelle les habitants qui ont des tronçonneuses à venir aider les agents à la base de loisirs. La Sarthe est encore en vigilance jaune aux orages aujourd'hui, mais surtout la vigilance rouge canicule est toujours en vigueur. Météo France prévoit de rétrograder le département en orange demain, mais 35 à 37 degrés sont tout de même attendus. De nombreux événements sont donc annulés dans ce contexte ce soir et ce week-end. La fête des associations de Saint-Marc-la-Brière, ferment fête à l'Arche de la Nature, le triathlon de Sablé-sur-Sarthe, le barbecue des pompiers de Précigné ou encore le festival des Solidays prévu ce week-end à Paris. Des événements annulés donc, des températures intenables à l'extérieur comme à l'intérieur, des nuits trop courtes, du système D pour tenter de se rafraîchir. Cela fait plus d'une semaine qu'on subit la canicule. Les organismes souffrent et le moral en prend un coup aussi. Ces manceaux rencontrés hier en avaient tous marre.
5: C'est crevant, c'est usant, c'est fatigant, c'est intenable et interminable. Chez moi, avec ventilo, tout fermé du matin au soir, il doit faire dans les 35-36. Et au bureau, ben là, ce midi, on était à 35.
6: Il fait trop chaud, c'est un vrai sauna, quoi. C'est invivable.
7: Ça commence, c'est dur, très dur.
8: Très, très fatigué. On dort pas.
9: C'est assez pesant de pas voir la lumière du jour. On ouvre nos volets que le soir. Enfin, on essaye de trouver des petits tips sur les réseaux sociaux pour se rafraîchir, mais c'est vrai qu'on n'est pas forcément habitué, quoi.
8: Ras-le-bol. Ras-le-bol, mais bon, en même temps, c'est parce qu'on n'est pas, adapté. Enfin, on n'a rien. On n'a pas les clims, on n'a pas ceci, on n'a pas cela. On n'a rien qui fait qu'on pourrait être bien, quoi, en fait.
9: Bah, hier, j'étais à Carrefour Centre Sud et puis j'ai passé l'après-midi là-bas. Je suis bien contente qu'il y ait des galeries climatisées, quand même. Il est quand même grand temps que ça se termine.
0: Des températures normales sont attendues à partir du début de semaine prochaine. Une menuiserie victime d'un incendie cette nuit. Le feu s'est déclaré vers 3h du matin dans ce bâtiment de Saint-Jean-de-la-Motte. De nombreux pompiers étaient encore sur place. Ce matin, il n'y a pas eu de blessés. Toujours dans le sud Sarthe, à Marigné-l'Allier, 8000 hectares de pins ont brûlé hier après-midi. Un feu de forêt s'est déclenché sur une parcelle privée. Une centaine de pompiers ont été mobilisés au plus fort de l'intervention.
10: Des faits inacceptables.
0: C'est ce que dénonce la ville du Mans après un incident à la piscine des Atlantides mardi. Alors que les bassins étaient bondés en pleine canicule, une bagarre a éclaté entre plusieurs clients. Une personne a été blessée. La police municipale a même dû intervenir. La ville du Mans porte plainte. En basket, Jonathan Jeanne ne portera plus les couleurs du MSB la saison prochaine. Le club l'annonce ce matin. Le pivot français était revenu l'année dernière, 10 ans après son départ, mais il a connu quelques blessures cette saison. En revanche, du côté du Mans FC, c'est une nouvelle prolongation qui est annoncée, celle d'Evan Atfoot, le deuxième gardien arrivé au Mans en 2020. Il poursuit l'aventure jusqu'en 2029. La météo pour aujourd'hui, Bérénice,
11: il va faire chaud.
12: C'est vrai, il va falloir attendre dimanche pour un temps plus respirable. Pour aujourd'hui, pour ce vendredi, Météo France prévoit 35 encore à Fresnay-sur-Sarthe, 36 à Sablé, au Mans et à La Flèche, 36 pour Malicorne, 37 à Vibray-Mamers, 37 aussi à La Ferté-Bernard. Du soleil toute la journée, mais on voit bien qu'on commence à amorcer quand même une petite baisse, tant mieux. La nuit prochaine, eh bien, il va falloir encore encore durer. 21-23 degrés. Demain, ça va changer parce que le temps va vraiment vriller, changer avec dès le matin des averses parfois orageuses, des précipitations qui vont se généraliser dans l'après-midi. On attend jusqu'à 36 quand même demain après-midi. Bonne journée quand même.
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11: Bonjour la France, j'espère que tu vas bien la France. On a tous chaud et on s'aime quand même. C'est la finale aujourd'hui.
13: Oui, bonjour.
11: Ça va Éric Bastien?
13: Bonjour, écoutez, on est vendredi.
11: Ouais, je c'est ravioli.
13: Faire... Non mais je pensais faire un petit peu mieux, mais on est quand même sur une égalité.
11: Oui, bon, on a 2-2 quoi, il croyait qu'il allait mettre minable. Mais c'est non, vrai. Mais non, pas du tout.
13: Deux candidats chacun.
11: Voilà, on a deux candidats chacun qui vont s'affronter pour gagner soit en premier prix, deux places VIP pour assister au concert de Katy Perry.
13: C'est bien pour un début de week-end ça.
11: Ouais, ça sera le dimanche 12 juillet au Zénith de Nancy. Donc vous aurez évidemment un espace privatif pour faire un petit cocktail dînatoire, des boissons à discrétion, un parking réservé, 100 euros de carburant pour aller là-bas. Et puis vous passerez la nuit dans une suite pour deux personnes avec les petites déj. Donc ça c'est le premier prix. Le deuxième prix c'est quoi?
13: Attendez, vous cherchez un bon café? Mais pourquoi vous cherchez encore Valérie? Tu le sais, c'est Joe Malongo, notre légende habituelle. Tous les jours, du lundi au vendredi, il prépare avec toutes ses...
11: dosettes et...
13: Non parce qu'il a, c'est comme le Père Noël. Il a des petits lutins qui travaillent pour lui dans son atelier. 32 dosettes, ouais.
11: Et six verres en verre.
13: Bien sûr, pour une cafetière extraordinaire.
11: Et toute la semaine, je vous rappelle qu'on a fait gagner aussi les perdants.
13: C'est vrai.
11: Puisque quoi qu'il arrive, tous ceux qui participent à l'émission gagnent deux places pour aller au cinéma avec un film ici qui s'appelle Les Parfaits Arnaques en Famille avec Audrey Fleureau et Ramzy Bédia. Il est l'heure à présent, eh bien...
13: Oui, il est temps. Hein.
11: Ah, il est temps d'accueillir nos finalistes de la semaine, Mathieu, Florence, Anne-Sophie et Guillaume. Comment?
13: Bonjour.
11: Ça va?
14: Bonjour.
13: Bonjour.
11: Vous êtes en forme? Vous êtes tous prêts à gagner?
15: Oui.
11: Très bien. Alors, la première demi-finale, c'est Mathieu, ici Lorraine, contre Florence, ici Pays de Savoie.
13: Un chacun.
11: Voilà. Bah oui, tu vas pas le répéter 50 fois. Oh là là. On dirait une personne ancienne. Alors,
13: et allez, Florence.
11: La deuxième demi-finale, ce sera Anne-Sophie contre Guillaume.
13: Un chacun.
11: Aïe, aïe, aïe, aïe. J'appelle la Fédération Française des EHPAD. Pouvez-vous récupérer votre prototype? Alors, Mathieu et Florence, comment ça va?
14: Bah, moi, ça va très, très bien, chaudement, mais ça va.
13: Ben oui.
11: Ok, Mathieu, combien il fait chez toi?
15: Bah, il doit faire 27.
11: Oh, bah,
15: dans la maison.
11: Ah, dans la maison. Ouais. C'est déjà pas mal, hein, parce que chez moi, il fait 31. Comment te dire? Alors, tu as 46 ans. Je rappelle que tu habites à Terreville. Tu as été avec nous mercredi. Tu as des poissons rouges, des perruches et un lapin. Alors, on n'en avait pas parlé, mais alors tout le monde t'appelle Chacha. C'est drôle, ça, pourquoi Chacha?
15: C'est par rapport à mon nom de famille, en fait.
11: Ah, voilà, d'accord. Parce que Mathieu, normalement, c'est Matt, non?
15: Oui, c'est Matt, mais quelqu'un un jour m'a appelé Chacha et c'est resté depuis des années.
11: Ah, Mike.
13: En même temps, Matt, ça va bien avec Échec. Hein. Échec et Matt. Ouais. Voilà.
11: Merci Kinan qui de plus en plus à chaque fois qu'il vient participer à l'émission, sa casquette s'enfonce tellement il a honte. Voilà, alors tu as une petite manie qui m'a fait beaucoup rire. Il paraît qu'avant de manger les aliments, tu les renifles. Pourquoi?
15: Ah ben je renifle tout ce que je mange, oui. Je ne sais pas, c'est un toc. J'ai peut-être peur d'être empoisonné.
11: Ah ouais, d'accord, mais tu crois que tu vas sentir le poison s'il y a du poison?
15: Non, mais c'est surtout l'odeur qui donne l'appétit, donc
11: je pense
15: que c'est lié à ça.
11: Ok.
13: Les animaux, ils font ça. Ouais, ils sentent tout.
11: Bah, les animaux, oui, surtout les petits chiens.
13: Oui.
11: que voilà. Alors, je vais te poser la première question, vrai ou faux, afin que tu puisses gagner le premier point, car tu vas le gagner.
13: Merci de le rappeler.
11: Je le sais. Tiens, une petite musique d'ambiance. Ah, Volvic, un volcan s'allume.
13: Une Valérie s'éteint.
11: Voilà. Alors, écoute bien cette question, Mathieu. Il existe un volcan en Indonésie qui crache de la lave bleue. Il existe un volcan en Indonésie qui crache de la lave bleue. Vrai ou faux ? Top chrono, 5 secondes.
15: Je dirais vrai.
11: Eh bien, t'as bien raison. Il s'appelle le Kawajen. Il est célèbre parce qu'il a des flammes bleues qui sont visibles la nuit. Et en fait, bon, c'est pas vraiment de la lave bleue, c'est les gaz qui s'enflamment et ça fait du bleu. Mais on dirait vraiment le la lave bleue. Premier point pour Mathieu.
13: Bon, et comment ça, Florence, depuis lundi ?
14: Ça va très bien, merci. Et vous, Eric ?
13: Ça va. Écoute, je suis contente de te retrouver, de jouer avec toi. T'as été super à l'aise lundi à Chapéry, en Haute-Savoie, avec ton chéri Jean-Sébastien. Et puis toute la petite famille. Est-ce qu'on avait parlé de ton charroux, Aïka ? Je ne sais pas si on avait parlé de ton charroux, hein ?
14: Non, pas du tout.
13: Voilà, c'est bien de mettre à l'honneur les chats.
11: Moi, pourtant, j'aimerais savoir comment ça s'appelle, les habitants de Chapéry.
13: Chapérien.
14: Voilà, parfait.
13: Oh,
11: oh là là là.
13: Chapérienne, exactement. Florence qui est bénévole l'hiver auprès du Secours Populaire. Ça, c'est top. Et tu tiens le magasin solidaire. C'est
11: le
13: bien,
11: magasin,
13: ça.
11: Ouais.
13: Le magasin.
14: Oui.
13: Oui, ben c'est bien.
14: Tout à fait, c'est ça.
13: Ben c'est chouette, ça, d'aider le Secours
14: Populaire. Il faut les aider, hein, il faut les soutenir.
13: Il faut aider tout le monde.
11: C'est important. Puis alors, pour les SDF en ce moment, la canicule, c'est pas...
13: Exactement.
11: C'est pas... N'hésitez pas à donner de l'eau aux gens que vous voyez seuls dans la rue.
13: Et oui, Florence adore les lotos de village. Elle gagne souvent. Je vous rappelle qu'elle gagne même beaucoup, puisque à Annecy, elle avait gagné une voiture décapotable en jouant au casino. Elle est très chanceuse, la nana. Mais ouais, on en a parlé cette semaine. Non, mais là, je me sens bien avec toi, Florence. D'ailleurs, on va jouer. On va tout de suite montrer à quel point on est au taquet. Je crois que c'est le titre de l'émission.
14: Allez, on y va.
11: Oh là là.
13: Ouais,
11: là,
13: tout à fait. Là, là. Voilà, ça, c'est
11: qu'est-ce qu'il y a ? Tu t'es coincé le pied ?
13: Non, j'ai voulu faire une voix de ténor, mais je crois que c'est pas ça. Un chanteur ténor possède une voix très grave. Est-ce que c'est vrai ou faux ? Top chrono, 5 secondes, ça vaut un point. Un ténor, c'est très grave ?
14: La voix, je dirais faux.
13: Tu dis faux, le ténor possède, ta raison, possède au contraire l'une des voix les plus aiguës chez les hommes.
14: Un point.
11: C'était quand même sur le gong, la réponse.
13: J'ai pas entendu.
11: Maître Coupez, intervenez. Parce que,
13: bon, non, avec la canicule, j'ai plus notion du temps, vous savez. Donc,
11: Donc,
13: mais il faut qu'elle fasse gaffe la
11: Mathieu,
13: prochaine
11: fois. Mathieu, je te donnerai un petit avantage sur la prochaine question. Voilà.
14: Eric aussi pour moi.
11: Non, tu viens de l'avoir, ton avantage, mon petit chat. On t'a laissé répondre après le gong.
13: Fini la joker.
11: Alors là, c'est pas le tout, mais vous écoutez ici, vous vous dites, mon Dieu, il fait chaud. Qu'est-ce qu'elle va nous mettre comme musique pour supporter la canicule?
13: C'est
11: vrai,
13: là, c'est quoi?
11: Là, c'est 1988. Hein, alors, moi aussi, un de mes chanteurs préférés de quand j'étais ado, c'est Étienne Dao, Le monde est bleu comme toi. Allez, bleu comme toi, je vous aime, à tout de suite.

0: comme toi, Étienne Daho. Ah.
1: Quelle voix de ténor.
0: Vous avez vu, hein, 1988, Étienne Daho. Ah, mais non, c'est une voix aiguë, les ténors.
1: Oui, donc...
0: Moi, j'ai pas une voix aiguë, quand même.
1: Non, allez, jingle.
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0: La voix de taquet, une voix de ténor, un peu.
1: Oh là là.
0: La voix qui parle de temps en temps.
1: Bah non, il a une voix plutôt grave, au contraire.
0: Ah, d'accord.
1: Cherche le nom de la personne qui a une voix grave.
0: Alain Gazal.
1: Voilà. Alain, il a une voix un petit peu de séducteur.
0: Ah bah, c'est un beau gosse, Alain, attendez. C'est la voix de la radio, hein.
1: Eh ben, c'est super. Alors, nous allons évidemment passer au quiz musical. C'est un petit peu un moment difficile parce qu'il va falloir connaître la chanson. Bon, je sais que Mathieu, t'es assez doué en chanson française, on va pas se mentir.
3: Oui.
1: Bah, comment il ose pas trop dire qu'il est bon ou pas? Il a... Oui, bon, allez, alors, écoute-moi bien. C'est des tubes vraiment d'été. Hein, le truc, évidemment.
0: Un peu sadique, voilà.
1: Bah, l'autre, c'est un sadique, hein, je te le dis tout de suite. Bah, c'est lui qui prépare les quiz.
0: Ça rime avec Eric. Hein,
1: oui. Alors, sadique comme il est, figure-toi que là, d'habitude, on a quand même 10 secondes d'extrait. Plus ceux du non, fais chier. Non, je vais leur compliquer la vie. Et là, vous allez avoir 5 secondes pour reconnaître l'artiste. Il y en a un après l'autre. Donc, concentre-toi bien, mon petit.

0: Reconnaître. Il nous a mis 5 secondes.
1: 5 secondes.
0: T'es content de toi?
1: Pour l'instant, c'est bien. Il l'a trouvé, hein.
0: Oui, oui, mais enfin, t'es content de toi?
1: Pour l'instant, ça va.
0: Allez, écoute bien.
1: Je suis toujours content de moi.
0: Ça, on le sait. Allez, écoute bien. Pour aller danser le jerk. Sur de la musique. Alors, qu'est-ce que c'est?
2: Thierry Hazard.
1: Franchement, je vous mets 2 secondes la semaine prochaine. C'est pas possible. C'est
0: mais tu arrêtes maintenant de traumatiser tout le monde, là. Ça suffit,
1: trop
0: oui.
1: Simple.
0: Bien évidemment, c'est Thierry Hazard. Le jerk. Pour aller danser le jerk. Sur de la musique pop.
3: De la musique pop.
0: Ouais, sur de la musique pop.
1: Exactement.
0: Ça te fait donc 3 points, Mathieu. Bravo.
1: Florence, alors comme ça, on collectionne les parfums.
4: Oui. Hmm.
1: Bah raconte-moi un petit peu.
4: J'adore les garder.
1: Et alors pourquoi? Je sais pas, c'est quoi? C'est le flacon? C'est la beauté des flacons que tu aimes?
4: Non, c'est pour le souvenir aussi, les cadeaux qu'on m'a offerts, des enfants, des gens qui m'apprécient, et puis pour pas les jeter en fait.
1: Ok, donc tu gardes les bouteilles de marque, même vite, t'en as quoi?
4: Voilà.
1: Combien?
4: Une trentaine.
1: Ça va.
4: Ouais.
1: Allez, voici donc ton quiz. Comme tu l'as compris dans la sadicité, sadisation, de sadique quoi.
0: Oui.
1: J'ai mis que 5 secondes. Voici le premier extrait.
5: J'étais sur la route. Cette journée,
1: qui chante?
4: Etienne Dao.
1: Pardon?
4: Etienne Dao. Non, je sais pas.
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1: Tu crois que c'est Etienne Dao ça?
0: Et non.
1: Mais non, c'est Gérald de Palmas.
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1: Ah ouais.
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1: Ah, j'aurais dû inverser là avec. Mathieu.
0: Mathieu, tu l'avais,
4: bah
0: bien
4: oui.
0: sûr.
4: Ouais,
2: je l'avais aussi.
0: Bah oui, Mathieu, c'est une pointure en chanson.
1: Pointure.
0: Le seum international.
1: Tu l'as vu, mon 43
0: hein? Ouais, bon. Je l'ai vu, ouais. Tu l'as
1: Allez,
0: vu, mon 250
1: ouais. Voici un deuxième. Dis donc, Florence.
4: Ouais.
1: La France compte sur toi, s'il te plaît.
4: Bah ouais, je crois que je vais.
5: MD, dis-moi oui.
1: Ah si, il y a les titres de la chanson.
4: La vie,
1: Et bah voilà Florence.
0: Dis-moi oui.
4: C'est pas
1: super bu. Non mais non.
0: Andy, bon.
1: Jamais.
0: Alors Mathieu, tu as 3, Florence tu as 2. C'est pas mal. Voilà, je veux dire voilà, Mathieu tu restes bien.
1: On a connu
0: bien...
1: quand même des candidats bien meilleurs que ça, mais bon après.
0: Alors, je serai toi, je rangerai mon seum de part de vers moi dans ma petite poche parce que là tu es ridicule.
1: Ouais.
0: Bien, allez, on va tout de suite écouter un truc qu'on adore, ça sent l'été, ça sent les vacances. C'est ce que j'écoutais quand j'étais petite. D'ailleurs, c'est sorti l'été de la canicule, 1976, comme quoi tous les 50 ans, je pense qu'il y a une canicule.
1: Il n'y a pas de titre en 76.
0: Bah j'avais 11 ans.
1: En 76?
0: Bah oui, je suis née en 65. Voilà, donc j'étais petite, j'étais à l'école.
1: C'est pas votre âge.
0: Allez, Elton John et Kiki dit I don't go breaking my heart.
1: Don't break my heart.
0: Allez, vous écoutez ici, on vous aime à tous.

0: Elton John et Kid Idi avec Don't Go Breaking.
1: Kid Idi,
0: Don't Go Breaking My Heart. C'est vrai que c'est Kid Idi, ouais, pardon.
1: Oui, vaut mieux. Oh là là là là là.
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1: C'est
0: la fin de saison.
1: C'est un peu problématique. Hein. Alors, Mathieu, ici Lorraine à 3. Florence, ici Pays de Savoie à 2. Mathieu, si tu l'emportes, tu l'emportes.
0: Encore une grande phrase.
1: Encore une grande phrase.
0: Si tu l'emportes, tu l'emportes.
1: Voilà, hein, donc Terreville compte sur toi, la Moselle compte sur toi, voilà, tes enfants comptent sur toi.
0: Tu l'emportes, tu l'emportes.
3: Surtout.
1: La France compte sur toi, le Dami Dolande compte sur toi. Il y a un moment donné.
0: Que c'est avec ça qu'on va avoir deux thés dans Télérama, franchement.
1: Mais tu cherches à avoir deux thés dans Télérama, quoi ?
0: Pas du tout.
1: Ah bon, d'accord, parce que si c'est à ton but, il faut que tu ailles bosser à France Culture. Hein. C'est pas ici qu'il faut bosser.
0: On les salue.
1: On les salue, je les adore. Mais là, tu auras peut-être deux thés dans Télé Z. Alors, mon petit Mathieu, comment tu te sens ? Est-ce que ça va pulser, là ?
3: Un peu stressé, là, oui.
1: T'es un peu stressé?
3: Je le sens quand même.
1: Non, moi je le sens bien parce que t'as une culture incroyable.
0: Une France culture incroyable.
1: Je oui. pense que tu vas totalement triompher. Tu vas totalement l'emporter, Mathieu. Je crois en toi. La France compte sur toi. Vraiment. Allez. Écoute bien cette question qui est une question d'une facilité à toute épreuve.
0: C'est pas normal.
1: Bon, c'est pas moi qui fais les questions, donc tu verras ça avec les auteurs. Mmh. Alors écoute bien. De quel sitcom sont issus les personnages Nicolas, José, Lali et Bénédicte, qu'on appelait Béné? De quel sitcom sont issus Nicolas, José, Lali et Béné, alias Bénédicte? Top chrono, 10 secondes.
3: Hélène et les garçons.
1: Ta ta ta ta ta ta ta da da.
0: Paolé.
1: Yalla, écoutons ce générique de la mort. Une fille. Et voilà, bravo. Tu vois, j'avais pas dit que c'était le meilleur. Voilà, c'est tout ce que j'ai à dire.
0: Ouais.
1: Voilà, tu joues pour la gloire maintenant. Bonne soirée à toi.
0: Bon, comment ça on joue pour la gloire là?
1: Bah parce qu'elle a 2, il a 8. Donc même si elle marque 5, ça lui fait 7.
0: Florence.
4: Florence. Bah, ouais, je suis triste.
0: Bah, moi aussi, je suis triste, Florence.
4: Y a pas une question bonus?
0: À la rentrée peut-être, mais là on l'a pas prévu là, aujourd'hui.
1: Bah, pas de session.
0: Bon, Florence, alors je te pose quand même la question parce que t'es sympa et puis parce qu'on t'aime, qu'on a envie de passer. Tu sais quoi? Juste avant la question, vous allez voir que c'est raccord parce que bon là on est mort. Quoi,
1: on y va, allez-y.
0: Oui, non, il lui faut toujours un mouchoir en papier dans la main.
4: Oui.
0: C'est de circonstance aujourd'hui quoi. Mouchoir en papier.
4: Voilà, vous avez tout compris.
0: On pleure la défaite quoi.
1: Mais pourquoi il te faut un petit mouchoir en papier dans ta main?
4: En fait, c'est un anti-stress, ça me détend, c'est pour me soulager, c'est un toc en fait.
1: Mais pourquoi tu t'achètes pas des très jolis mouchoirs en tissu par exemple?
4: Bah non, parce qu'il y en aurait partout, des fois j'en ai 10 dans mon lit, alors il me faudrait une collection.
1: Ah oui, d'accord, ok, bon très bien.
4: Ouais, non.
0: Bon, écoute, voici quand même cette question. On va sortir avec les honneurs parce qu'on est comme ça, Florence. Dans quelle ville de France trouve-t-on une statue? Je parle pas de celle qui est la statue d'Ami Dolande, là, qui est. C'est Angoulême qu'elle est, non? À Montélimar.
1: Oh, elle est à Montélimar.
0: À Montélimar, oui, c'est vrai.
1: Bon, vous savez, j'en ai un peu partout, à Guingamp.
0: Ça, c'est sûr. Vous mettez partout, ça, on sait. Dans quelle ville?
1: Je vais appeler la DRH et je vais lui expliquer comment tu me maltraites.
0: Dans quelle ville de France trouve-t-on une statue surnommée les 400 culs? Existe vraiment, hein. Les 4 sans cul. Top chrono, 10 secondes, une ville en France.
4: C'est à Chambéry.
0: C'est comment?
4: À Chambéry.
0: Mais t'es pas un peu du coin, toi?
4: Bah si, je suis de Haute-Savoie.
0: Eh bah oui, donc voilà, forcément tu le sais, et tu as raison, c'est Chambéry. Il s'agit d'une fontaine en fonte, érigée en 1838, que tu connais, représentant 4 éléphants réunis à l'arrière-train. Alors tu vas d'autant plus le regretter parce que c'est ta région, mais tu l'as compris, malgré le fait que tu marques des points, ça ne suffira pas.
1: Bah non, parce que ça fait 7 et Mathieu, tu as 8. Donc Mathieu, tu as bien compris, mon petit chat, que tu es en finale. C'est magnifique.
0: Bravo.
3: Je tiens à féliciter Florence aussi quand même.
1: Moment
4: gentil. Sur Mathieu, c'est très bien.
0: Ouais. Avec des places de ciné, Florence.
1: Bah bien sûr qu'elle a des places de ciné, Florence.
4: C'est déjà un cadeau.
1: C'est déjà un cadeau, ma petite chérie. Alors écoutez, là, c'est le moment de la réclame, et puis on se retrouve après pour la deuxième demi-finale avec Anne-Sophie et Guillaume. À tout de suite.
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5: C'est l'un des endroits plébiscités par tout le monde, surtout quand il fait aussi chaud, mais il faudra s'en passer la semaine prochaine. La piscine des Ardriers au Mans sera fermée au public à partir de lundi et jusqu'au dimanche inclus, en raison de travaux, nettoyage et maintenance de la coupole, entretien du système de filtration des bassins, installation d'une rambarde de réfection de plusieurs zones carrelées, c'est pour la bonne cause. Réouverture prévue le lundi 6 juillet à 14h30. Don du sang, les besoins sont importants, les stocks baissent. Si vous remplissez les conditions, vous pouvez vous inscrire sur le site de l'EFS pour la collecte de mardi prochain, le 30 juin par exemple, à Changé, au centre socioculturel François Rabelais. Et pour les personnes vulnérables, la commune d'Ivry-l'Évêque propose un suivi par téléphone et le cas échéant une visite à domicile. La résidence autonomie met aussi à disposition sa salle climatisée ce week-end de 14h30 à 17h.
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1: Je vous rappelle que c'est la finale. Mathieu, un candidat à moi, vient de se qualifier. Il reste Anso et Guillaume. Je vous rappelle les prix. Premier prix, 2 places VIP pour assister au concert de Katy Perry le dimanche 12 juillet au Zénith de Nancy, avec un accueil digne des plus grandes stars de la planète. Et puis une nuit dans une suite pour 2 personnes. Sinon, la machine à café Malongo, les 32 dosettes à paillettes et les 6 verres en diamant. Et évidemment, pour tous les perdants, 2 places de cinéma pour aller voir Les Parfaits Arnaques en famille, un film ici avec Audrey Fleurot et Ramzi Bedia. Voilà, allez, on reprend. Alors, Anne-Sophie, comment ça va?
7: Ça va très bien, merci, et vous?
1: Bon, moi ça va, écoute, j'ai mon premier candidat qui vient de se qualifier pour la finale. Je suis joie et bonheur. Alors, je rappelle que tu joues avec ici, Sud de Lorraine, que tu habites à Sanché, dans les Vosges. Comment il fait aujourd'hui dans les Vosges?
7: Très, très, très chaud.
1: Ah, même dans les Vosges, mon Dieu!
7: Combien... Même dans les Vosges.
1: Oh là là là là là là. Bon, il fait combien?
7: Comme quoi, personne n'est épargné. Hein.
1: Ah bah non, ça c'est sûr. Il fait combien chez toi, là?
7: Oh bah, si je laisse la voiture en plein soleil, je monte à 38.
1: Oh my God. Eh ben voilà. Alors.
7: Ah oui, ouais, ouais.
1: Ouais. Eh ben oui, tu fais attention à ton petit chien, là. T'as un petit chien qui s'appelle Milou, tu fais attention
7: oui.
1: à lui. Mais ouais, les urgences vétérinaires, hein, le 31-15, sont débordées parce que les gens ne calculent pas. Le bitume, c'est ben chaud. Voilà. Et les vétérinaires ben sont débordés par les brûlures de coussinets.
7: Ben voilà. Et les gens, ils sont pas malins. Hein.
0: Faut tout refaire.
1: Mais non, enfin, franchement, c'est.
0: Ah si, mais t'as raison, le bitume, il faudra adapter.
1: Mais hein, évidemment, mais surtout, et puis alors, je ne parle même pas des gens qui oublient ou leurs enfants ou les animaux dans les bagnoles. Alors, ma chérie, tu vas évidemment gagner tout de suite, absolument tout de suite, ton premier point. Comme ça, le ton sera donné. Tiens, je te mets une petite chanson.
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0: répète pas. Portiez déjà vos chaussures, vos tiergues à cette époque-là.
1: Alors, je rappelle que je vais appeler la DRH. Parce que depuis 2 saisons, j'en ai pris plein la gueule. Et là... C'est la fin de la saison ce soir.
0: Je me lâche.
1: J'en ai marre en fait. Ouais, hein, ouais, voilà. Alors, écoute bien la question. Pour dissuader les voleurs de vélo, il existe désormais un antivol qui pue le cadavre. C'est-à-dire, tu voles le vélo et ça pue.
0: C'est horrible.
1: Mais ça pue la mort vraiment. Donc, est-ce que c'est vrai ou faux? Top chrono.
7: Oui, je dirais que c'est vrai. Il me semble avoir entendu parler d'un truc comme ça à la radio une fois. Oui.
1: Ah, maintenant tu parles d'un truc. Eh ben oui, c'est vrai.
7: Oui, oui, oui.
1: Alors, c'est pas pour empêcher le vol, mais ça dissuade, hein, parce que l'antivol cactus, c'est la méthode radicale. Hein. T'essayes de casser le truc, ça libère un gaz, mais c'est horrible. C'est comme si c'était un cadavre en décomposition. Donc voilà, bravo, premier point.
0: Guillaume, avec ici Champagne Ardenne à Reims dans la Marne. Guillaume, mon héros. Guillaume.
9: Mais oui, toujours là.
0: Mon rescapé, Guillaume. Mon Leonardo DiCaprio. On est à 2 doigts de couler, toi et moi, tu sais, mais.
1: Il n'y a pas 2 places sur la planche.
0: Il n'y a pas 2 places sur la planche. Et Valérie prend souvent la place, là, chaque semaine, le vendredi.
1: Valérie prend beaucoup de choses, mais elle emmène ses candidats.
0: Eh oui. Guillaume.
9: Oui, je suis là.
0: Je n'ai pas envie de sombrer au milieu d'un iceberg qui nous a fait du mal.
9: Oh,
0: Et quelqu'un qui est derrière toi est parfaitement d'accord avec ce que je viens de dire. Alors Guillaume, je n'oublie pas que tu es mon roi, que tu es mon géant. Oui, je dirais même mon géant vert.
10: Oh, oh, oh.
0: Car rappelons-le, tes potes t'appellent le géant vert.
1: T'appelles, ouais.
0: Ah, t'appelles. C'est Emric, c'est son pote Emric qui l'appelle le géant vert.
1: Il fait 2 mètres, il nous a dit.
0: Ben 1m97, oui. C'est ça?
9: C'est ça.
0: Ouais, je l'avais noté. Attends, 1 cm près ou 3, là, voilà. On est bien.
9: On n'est plus à ça.
0: Non, non, mais moi, je suis dans la précision, tu l'as remarqué. Je suis, voilà.
1: Si
0: voilà.
1: Puis si tu mets des baskets, tu fais 2 mètres, hein, parce que voilà.
9: Bah,
1: c'est
9: oui,
1: comme ça.
9: Oui, oui, oui, bah, je vais éviter de mettre les semelles compensées, hein, on va dire.
1: Oh, ce serait sympa.
0: Bon, on n'est plus en ambiance tombe.
9: Oh, je sais pas. Bon. On verra.
0: Guillaume, qui est donc en concubinage avec Jennifer, elle est là, Jennifer? Ça va?
9: Mais oui, justement, c'est elle qui parlait derrière.
0: C'est elle qui crie derrière. Et elle mesure combien, Jennifer, du coup?
9: Ah non, elle est plus petite que moi, elle fait dans les 1m55.
1: Les grands, ah oui. Ils aiment les petites.
0: Ah oui, 2 mètres, 1m55. Ah oui, voilà. Effectivement.
9: Il y a une différence.
0: Oui, je vois bien. Et du coup, tes enfants, ils ont été de qui? Ils sont plutôt... Ah bah non, ils sont petits encore, tu peux pas vraiment savoir. Noé,
9: oui,
0: bah, qui a 3 ans.
9: Ils grandissent vite quand même.
0: Hein. Oui, ça grandit vite, bien sûr. Question. Extrait.
11: Encore un peu de sucre, encore un peu de miel.
0: La langue, hein, qu'on a dans la bouche, la langue.
1: Est-ce que tu l'as ailleurs, toi, la langue?
0: La langue possède une zone pour le sucré, une zone pour le salé et une pour l'amer. Est-ce que c'est vrai ou faux? Top chrono, 5 secondes.
9: Oh, je dirais que c'est vrai.
0: Contrairement à une idée longtemps enseignée, il n'existe pas de carte des goûts sur la langue, mon ami. C'est donc faux. Toutes les zones peuvent percevoir le sucré, le salé, l'amer, l'acide ou encore l'unami. Voilà, preuve que nos papilles travaillent en équipe. Mais toi et moi, on fait pas une bonne team, là.
1: Ça y est,
0: ça démarre mal, là.
1: Là, je vous explique. On va s'ambiancer un peu, on va danser.
0: Oui.
1: Je vais essayer de lui remonter le moral, parce que là, il a envie de casser la tête à tout le monde. Allez, on s'ambiance et on se retrouve après. 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
1: Et ici, nous sommes avec Anne-Sophie qui a un point et Guillaume, voilà.
2: Ne laisse pas faire, Guillaume.
1: Alors, mon Dieu. Donc, Anne-Sophie, hein, est-ce que tu aimes chanter? Est-ce que tu reconnais bien les chansons françaises? Est-ce que tu es forte en quiz?
3: Alors, en général, j'en connais pas mal, mais il y en a toujours que... On reconnaît la chanson, mais on ne connaît jamais l'interprète ni le titre. C'est ça le problème.
1: Ah là là là là. Bah là, il va falloir être très fort, parce que comme je l'ai dit précédemment, dans la saison précédente, cette personne, hein, à ma droite, a fait 5 secondes d'écoute. C'est-à-dire que bon, c'est totalement...
2: Il s'est pas foulé, il a mis que 5 secondes. Hein.
1: Moi, je trouve ça inhumain. C'est-à-dire, c'est vraiment se moquer de...
2: Tu dis ça alors que ton candidat, là, il y a même pas un quart d'heure, il a gagné les 2 points.
1: Bah oui.
2: Ah ouais, bah alors, qu'est-ce que tu trouves ça inhumain? Moi, j'ai perdu.
1: Bah c'est vrai, bah écoute, c'est pas grave.
2: Je le fais avec fair play.
1: Ouais, bon. Alors, est-ce que t'as un porte-bonheur? Il paraît que t'as le premier collier de cadeaux de fête des mères que tes filles t'ont offert. Est-ce que tu l'as près de toi?
3: Oui. Ah, il est dans la voiture, il est accroché au rétroviseur.
1: Bon, alors visualise-le bien, il est en quoi? En nouille? Ou il est en quoi?
3: Non, il est en perles en bois.
1: Oh, c'est joli, parce que moi j'ai eu des nouilles.
3: Des petites perles en bois. Oh, oui, c'est mieux que les nouilles.
1: C'est mieux que les nouilles.
3: Attends, c'est très cuit dans la voiture, les nouilles.
1: Ah oui, bah là, ça serait un peu bouilli. Hein. Bon. Alors...
2: Oh, la tête.
1: Bah, ça veut dire que
2: la
1: oui.
2: Tête de la nouille.
1: J'ai la tête de la nouille bouillie. Bah oui, elle est comme ça, la nouille bouillie.
2: Oh, c'est
1: elle
2: magnifique.
1: Est toute.
2: Bon.
1: Bien, alors, écoute bien, c'est deux chansons différentes, évidemment, l'une après l'autre, et tu devras me dire, au bout des 5 secondes du sadique, qui chante.
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1: Alors, qu'est-ce que c'est, top chrono? Ça vient d'où?
3: C'est Garou de Notre-Dame de Paris.
1: Ta ta ta ta ta la la la la. Olé, oui. C'est un mot qu'on dirait inventé pour elle. C'est magnifique, un point. Alors attention, voici la deuxième chanson.
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1: Qui c'est qui chante?
3: Oh, mes amis, mes amours, mes emmerdes.
1: Mes amis,
3: alors je sais pas c'est
1: mes amours. Dis un nom, allez, vas-y, au pif. Vite.
3: Je sais pas.
1: Bon, bah, c'était Charles Aznavour.
2: Mes amis, bah oui.
1: Hey, mes amours.
3: Alors là.
1: Mes emmerdes. Un. Bon, bah voilà. Tu as quand même un point. Tu es en tête avec 2.
2: Guillaume, t'as entendu la phrase de la dame? Tu es en tête avec 2. C'est pas à toi qu'elle s'adresse. C'est bien à sa candidate.
1: Bah oui, c'est pas lui mon candidat. Hein.
2: Guillaume, on est à 0 là, Guillaume.
5: Oui, mais il y a toujours moyen de revenir à égalité.
2: Est-ce que tu as franchement envie que je passe un mauvais week-end?
1: Ce que t'as envie, surtout que sa femme demande le divorce.
5: Sur la conscience, monsieur Bastien.
2: Dire, mais mes enfants n'en peuvent plus de me voir perdre. Ils pleurent chaque... C'est vrai. Chaque vendredi à 13h01,
1: ça ne sert à rien de culpabiliser ton candidat qui n'y est absolument pour rien.
2: Un peu quand même.
5: Non, il ne me culpabilise pas, au contraire, ça me remotive.
2: Ouais, bien sûr. J'ai juste une question, est-ce que tu as fermé la porte?
5: Oui, j'ai tout fermé.
1: T'es sûr?
2: Vous vous souvenez?
1: Oui, bah oui, on
2: se souvient. C'est le mec maniaque des portes.
5: Oui.
2: Totalement, tout soit fermé, porte de la voiture, tout ça. Non mais je voudrais bien que tout soit fermé à la maison pour que tu sois tranquille pour la question. Parce qu'on a tout fermé.
5: Non, mais je suis tranquille, tout est fermé.
2: Port des toilettes, tout y est.
5: Okay. Bon. Tout.
2: Alors on y va, Guillaume.
1: Chut, on respire comme ça. Voilà.
2: C'est beau, tout de suite, on sent tous mieux. Voici le quiz. 5 points, pas du tout. 5 secondes. Je voudrais bien les 5 points. 5 secondes pour reconnaître. Oh là là, c'est facile. Allez, on y va. Top chrono, qui chante?
5: Eh ben Céline Dion et Jean-Jacques Goldman.
2: Ben voilà, j'aurais pris l'un ou l'autre, hein, de toute façon. Bien sûr, j'irai où tout ira.
1: Tu iras, mon pays sera toi. J'irai où tu iras, qu'importe la place, qu'importe l'endroit.
2: Bien sûr, mais nous on sait où on va vers la victoire. Avec Guillaume, c'est tout droit au fond à droite.
1: Ouais, bien sûr.
2: Avec cette deuxième chanson, 5 secondes, top chrono. Enfin, top chanson, quoi. Et là, on envoie le chrono.
5: Herbert Léonard.
2: Oh, Guillaume. Oh, tu fais plaisir à papa. Oh, là, Guillaume, on est... on est bien, là.

0: Et tout ça pourquoi?
1: Pour le plaisir.
2: Ça nous
0: ça,
2: fait.
0: C'est du coaching,
2: Oui. Ça fait deux pour Anso, deux pour Guigui.
0: Attendez, vous êtes en train de dire qu'il a égalisé?
2: Et ils sont à égalité. Il restera la question cash. Hein, voilà. Allez. Et tout de suite, il faudrait que pleuve l'amour, ça nous rafraîchirait. Pascal Obispo et Francis Cabrel, vous écoutez. À tout de suite.

0: Pascal Obispo, Francis Cabrel, extrait du dernier album d'ailleurs de Pascal Obispo. Il faudrait que pleuve l'amour. Sur ici, on vous envoie plein d'amour comme ça.
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2: Et Kinan continue de s'enfoncer la casquette de honte avec tes vannes à deux ballasses. Donc, attention, on rigole pas. Anso à deux, Guillaume à deux, vous êtes à égalité. Hein. Anso, va falloir gagner. Hein. On est d'accord ?
3: Je l'avais, Herbert Léonard en plus.
2: Eh bah oui, bah oui, bah oui, bah oui, bah oui, vive la France.
3: C'est toujours comme ça,
2: Alors, je vais raconter une petite anecdote avant qu'on retrouve la question. Il paraît qu'une fois à l'hôpital, pour soigner un patient, tu as utilisé du gaz hilarant.
3: Oui, c'est ce qu'on utilise
2: voilà.
3: Pour les soins douloureux.
2: Sauf que, avec ta collègue... Vous avez respiré un peu trop de ce gaz parce que vous êtes resté longtemps avec le patient.
3: Et alors, plus longtemps que d'habitude, c'est ça.
2: Et alors, qu'est-ce qui s'est passé sous l'effet de ce gaz ?
3: Ah, on a commencé à avoir un bon fou rire et on ne sait pas pourquoi on s'est mis à chanter les sardines de Patrick Sébastien.
4: Dans cet hôpital, chante les sardines, chante les sardines.
2: Ah ouais, alors du coup, forcément, faut arrêter avec le gaz hilarant.
3: C'est ça, et c'est resté notre chanson, et à chaque fois qu'on se voit, on a notre petit délire avec nos sardines. Et quand je me suis mariée, c'était ma témoin, et on s'est mis nos sardines, on a dansé nos sardines.
2: Et bah voilà, bah oui, évidemment, ça rapproche, hein, des souvenirs comme ça, bon.
3: Bah voilà, tout à fait.
2: Alors, ma chérie, il va falloir que tu remportes ce point. C'est très important, je te le dis, c'est très très important. Tiens, je te mets une petite réplique drôle.
5: On va manger des chips. T'entends ? Des chips ! C'est tout ce que ça te fait quand je te dis qu'on va manger des chips ?
2: Cet extrait de, vous savez, le film de Hazanavicius s'appelle Le Grand Détournement avec Georges Abitbol. C'est très très drôle, si vous ne l'avez pas vu, il y est sur YouTube. Alors, écoute bien. Sur les étiquetages Nutri-Score. Tu vois ce que c'est les étiquetages Nutri-Score ?
3: Oui. Bon.
2: Quelle lettre désigne la moins bonne qualité nutritionnelle ? Sur les étiquetages Nutri-Score, c'est quoi la lettre qui désigne la moins bonne qualité nutritionnelle ? Top chrono 10 secondes.
3: Alors, je dirais que c'est E, peut-être. Je dirais que c'est E le pire.
2: Eh bien, c'est vrai ! Voilà, quand c'est de A à B, c'est pas mal. C'est, ça commence à déconner, D, E, faut arrêter. Bravo, tu as 7. Ce qui veut dire que, quoi qu'il arrive, même si Guillaume gagne...
6: Quoi ?
2: Elle a fait plus de points que lui, voilà.
6: C'est le même scénario que tout à l'heure ?
2: C'est le même scénario que la semaine dernière.
6: Je me fais avoir, là, encore une fois ?
2: Exactement.
6: Mais le même que tout à l'heure ?
2: Non, tout à l'heure, c'était pas pareil.
6: Là.
2: C'était pas égalité.
6: Ça veut dire que là, on joue...
2: Tu joues pour la gloire avec Guillaume, parce que t'aimes Guillaume, parce qu'il t'a suivi, et que voilà, c'est tout, il y a un moment donné...
6: Ou pour faire un petit tacle à ta candidate, nous, on joue à... Voilà. Hein ? Elle n'oubliera pas que c'était Herbert Léonard.
2: Oui, bien sûr, écoute. Allez.
6: Bon, Guillaume.
7: Toujours là, toujours présent.
6: Oui, on prend.
2: De temps en temps, de temps.
6: Tu étais mon dernier espoir, Guillaume, quand même. Hein. Tu étais le dernier des Mohicans pour moi.
7: Il y avait égalité, je comprends pas.
2: En fait, mon chéri, c'est simple à comprendre. Parce que Anne-Sophie, toute la semaine, enfin, jeudi, elle a joué avec nous, elle a fait 16 points.
6: Oui.
2: Et
6: d'accord.
2: Toi, tu n'as pas fait 16 points, malheureusement.
6: Tu n'as fait que 14 points.
2: Voilà.
6: Donc, ça veut dire que même si tu marques, vous êtes à égalité, mais on récompense l'ensemble du parcours.
2: Exactement.
6: Et voilà, et elle a fait plus dans la semaine. Alors bon.
2: Voilà.
6: Guillaume, j'étais ravi. J'étais ravi, ça m'a fait plaisir. Mais voilà, je suis désolé.
7: Et moi aussi.
6: On a joué pour plaisir.
2: Exactement. Oh, tu pourrais lui faire écouter un petit morceau de musique sympa.
6: Non, mais parce qu'on est sympa, voici ce que tu aimes.
2: C'est 5 minutes avec toi.
7: Voilà.
2: C'est beau, merci Céline d'avoir trouvé ça dans ta machine.
6: Voilà, en 2 secondes, elle est forte Céline.
2: C'est vraiment évidemment qu'elle est forte.
6: Elle n'est pas bretonne pour rien. Bon, Guillaume, on en oublie de jouer, mais enfin, on va quand même répondre à cette question.
2: Jouer.
6: Bien sûr. Avec un extrait, écoute.
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2: Caroline.
6: Alors, c'est pas le prénom Caroline qu'on cherche, mais on cherche le prénom d'MC Solar. Quel est le prénom d'MC Solar ? Top chrono 10 secondes pour le fun.
7: Eh ben, il s'appelle Claude.
6: Eh ouais, bien sûr,
2: en plus t'avais raison.
6: Évidemment, Claude Mbali d'MC Solar. Ah, c'est rageant, Guillaume.
2: C'est rageant. Bravo, Guillaume, tu repars avec
7: les... Bravo Anne-Sophie, quand même.
6: C'est bien.
2: Bon, écoute, tu repars quand même avec les places du film ici.
7: Mais oui, c'est un beau cadeau. Voilà.
2: On t'embrasse très fort. La finale sera
0: Salut Guillaume.
2: La finale sera Mathieu Anseau, c'est-à-dire le Dami d'Hollande en force, comme d'hab.
0: Ouais, mais qui va accepter de vous lâcher?
2: Bon, on verra, on va tirer au sort. En attendant, pour l'instant, c'est la réclame.
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2: Encore une finale du Dami d'Hollande. À ma gauche, Mathieu, ici Lorraine. 46 ans, il habite Terreville. Croyez-moi, il a été militaire dans l'armée de terre. Il voulait bosser dans un parc d'attractions. Les hauts, les bas, il connaît par cœur. C'est un dur, un vrai. C'est lui qui va gagner. Mais à ma droite, c'est aussi Dami d'Hollande. C'est qui?
0: Anne-Sophie, qui accepte péniblement de jouer avec moi. Elle habite à Sanché, dans les Vosges. Elle est enfermière à domicile. Elle fait de l'aquagym. Elle fait du cardio-box. Et elle sait que même si c'est moi, je vais quand même la mener à la victoire.
2: Bien sûr, évidemment.
0: Tu y crois, Anne-Sophie?
3: Mais oui, on est à fond, on y croit.
2: Voilà. Allez, j'y crois.
3: On peut toujours être positif.
2: C'est Dami d'Hollande qui va gagner. Ça va, Mathieu? T'es content d'être resté avec, avec maman?
7: Bah oui, hein.
2: Voilà, voilà.
7: On cherche pas une équipe qui gagne.
2: Évidemment, mon Titi. Alors, je rappelle que tu habites à Terreville, que tu joues avec ici Lorraine, que tu collectionnes les vélos, que tu adores les manèges, que tu. Vraiment, t'es formidable. Et je vais vraiment tout faire. Tout ce qui est en mon pouvoir.
0: Tout fini entre nous. Valérie, ça c'est clair. Tout est fini. En plus, c'est la dernière de la saison, là. Donc,
2: Bah, c'est la dernière de la saison, mais on va se retrouver tout l'été. On est en direct jusqu'au 17 juillet.
0: T'es en train de me dire que tu vas encore m'humilier pendant 3 semaines?
2: 2 semaines. Ouais. Voilà.
0: Ah non, 3, à partir de la semaine prochaine. 3
2: semaines. Oui, 3 semaines.
0: Ah oui, oh, les maths et vous.
2: Oh, hein, 3 semaines d'humiliation. Le Dami d'Hollande va peupler son royaume.
0: Encore 3 chances pour moi.
2: Bien, alors, comme je sais que tu aimes beaucoup Indochine, ACDC, YouTube et Coldplay, bah tiens, on va te faire écouter un petit coup de Coldplay. Alors écoute bien, ce bingo exceptionnellement va faire 15 secondes.
0: Ah oui?
2: Parce que moi, contrairement à Eric Bastien, je rajoute des secondes parce que c'est un bingo, il va falloir donner des trucs longs parfois. Donc j'ai décidé que ça ferait 15 secondes. Parce que, à mon top chrono, tu vas devoir me donner un maximum de séries télé, mais attention, pas n'importe lesquelles. Des séries télé qui ont été diffusées dans les années 80 et des séries télé dans les années 90. C'est-à-dire toutes les séries télé françaises, américaines, anglaises, ce que tu veux, je m'en fous. Mais uniquement 80 et 90. C'est pour ça qu'il y a plus de temps, parce que les titres parfois sont un petit peu longs. C'est parti, à toi de jouer. Mathieu, top chrono.
7: Alors, Starsky et Hutch, l'agence Tourisque, Manimal, L'homme qui tombe à pic, Dallas, Chips, Matt Houston, Rick Hunter, Hooker, Supercopter, K2000.
2: Tu m'en as donné 11, mais je t'aime! Et oui, il y avait aussi L'amour du Risque, Magnum, il y avait Arabesque, La petite maison dans la prairie, mais tu m'en as donné 11, je t'aime. Bravo!
0: Anne-Sophie.
3: Oh.
2: Anne-Sophie, elle vient d'avoir une petite...
6: Je sais plus comment y prendre maintenant. N'est pas une piqûre, un truc, un machin, j'en sais rien, de la drogue, un truc quoi. Parce que
3: un coup de gaz hilarant peut-être.
2: Bah, allez, un coup de gaz hilarant, au moins tu perds, mais tu te marres.
6: Anne-Sophie, représente l'issue de Lorraine, là. Écoute. Anne-Sophie, on va pas... Non, mais on va pas s'avouer vaincu.
3: On va y aller, allez.
6: Ouais. Oh là là. On y croit. Voici un encouragement. Pour ne pas cesser de que tu as vu plusieurs fois en concert, que tu adores, comme oui. Patrick Fiori ou encore Vianney et Renaud et Imagine Dragon aussi, tu aimes, c'est marrant ça, c'est bien.
3: Ah oui.
6: Anne-Sophie, on y va, je te demande, alors on reste dans les séries télé, mais la petite subtilité, la nuance en tous les cas, c'est que je te demande de ne citer que des séries télé dans les années 2000, les plus récentes on va dire. Les séries télé dans les années 2000, top chrono, 15 secondes.
3: Oh mon Dieu, je regarde jamais les séries. Il y avait Grey's Anatomy.
6: Oui.
3: Doctor House.
6: Oui.
3: Dans les années 2000. Hein.
6: Oui. Toujours pas. Est-ce qu'on peut lui rajouter 45 secondes de plus ou
2: Eh bien, ça fait deux.
6: Écoute, tu vas regretter Kaamelott, Breaking Bad, Lost, Malcolm, Dexter. Alors, c'est sûr que si on ne regarde pas la télé, voilà. Prison Break.
3: Je regarde jamais les séries.
6: Well, Mentalist, Cold Case.
2: Monk.
6: Les experts.
3: Les noms, je les connais, mais alors honnêtement...
2: Caméra Café. Mais oui.
6: Et Capitaine Marlowe, truc récent.
2: Tropic Criminel.
6: Bien sûr.
2: Bon, écoutez,
6: Valérie,
2: c'est Mathieu.
6: Comment c'est Victoire Bonneau.
2: Oui, bon. Mathieu, tu as gagné, mon chéri. C'est toi qui pars à Nancy voir Cathy Perry. Bravo, tu pars le 12 juillet au Zénith de Nancy, t'es content ?
15: Ah bah je suis super content.
2: Magnifique.
15: Ma fille va être contente aussi.
2: Super, et toi ma petite chérie, tu gagnes Anne-Sophie, tu gagnes là.
6: La machine Espresso Malongo, 32 dosettes.
3: Mais c'est top.
6: Ouais, c'est top, t'es contente ? Ça te fait plaisir ?
2: Bravo mes chéris, encore une victoire pour le Dami d'Hollande. Je vous souhaite à tous un excellent week-end. Je vous aime profondément, vous êtes les meilleurs. Merci à Céline à la technique, Maître Coupez au savoir, Kinan à la technique, Alex au standard et Maître Bastien au n'importe quoi.
6: Et lundi, on est là hein, pendant 3 semaines cet
2: lundi,
6: été.
2: On est là, c'est spécial au taquet d'été. On va bien rigoler, on va gagner plein de trucs. Je vous aime, à lundi.
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6: Excellent week-end, courage, avec la chaleur, on est à vos côtés.
2: Il est 13h, vous écoutez ici, faites attention à vous, on vous aime.
6: Voici Wendy Bouchard, Bomba France, à lundi, ciao.
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16: Bonjour à toutes et à tous, bienvenue dans Ma France. Une France qui entrevoit une fin très progressive des chaleurs extrêmes. Courage, dès la nuit prochaine, les températures vont baisser de quelques degrés. Mais deux tiers du pays restent tout de même écrasés par cette canicule d'ampleur. Avec pour conséquence des urgences qui craquent. Nous serons en direct avec Patrick Peloux, président des médecins urgentistes de France. Des annulations en série également, le festival Solidays à Paris et de nombreuses courses en région. On fera le point. Pensez également pour les collégiens qui passent le brevet. Première épreuve ce matin de français, parfois dans une véritable fournaise. Vous l'avez compris, une large partie de cette émission encore aujourd'hui consacrée à la canicule. Mais nous parlerons aussi foot, bien sûr, avec le match des Bleus ce soir en Coupe du Monde contre la Norvège. Bruno Salomon sera en studio avec nous. Et puis on part en road trip, en camping-car également, avec nos deux invités du jour, Audrey et Bastien, couple nomade qui sort un guide pratique pour toutes celles et ceux qui veulent se lancer, mais n'osent pas encore. Alors, comment ça s'est passé cette nuit ? Pas trop dur, c'est la question qu'on se pose le plus en ce moment, entre collègues, entre amis, entre voisins, en famille. Après plusieurs nuits caniculaires, les organismes fatiguent, on ne dort pas ou peu, comme ici à Laval.
17: Épuisé, au bout, j'en peux plus, j'ai même plus de voix. La chaleur me tue. Ah mais je dors pas, je me réveille à 4h du matin pour ouvrir les fenêtres, je me recouche à 6h. Et puis bah c'est vraiment par petits coups, donc c'est très compliqué. Oh là non, il n'y a pas du tout de clim, il n'y a rien. En plus je suis au 3ème étage, donc c'est hyper chaud, c'est horrible. On se dit finalement, quand il faisait froid c'était bien, je veux qu'ils reviennent.
18: C'est bien insupportable quoi.
19: Vous arrivez à dormir combien de temps par nuit ?
18: Là cette nuit, 2h à peine.
20: Ah bah là le sommeil, hein, c'est pas facile. 2h à peine, peut-être bien.
21: Ouais, le soir c'est... Un petit peu de fatigue.
22: C'est pas du tout un sommeil réparateur, hein. Ça je vous l'accorde. Hein. Donc il se peut que dans la journée, j'ai peut-être des petits coups de mou, c'est fort possible. On se dit qu'on va aller vers des chaleurs un petit peu moins fortes, on va en profiter.
16: témoignage de la Valois fatiguée au micro ici Mayenne de Raphaël Aubry en Mayenne où les températures commencent à baisser. Qu'en est-il ailleurs ? Cyril Ardo, donc bonjour.
4: Bonjour.
16: Alors on se projette avec vous. Est-ce qu'on en voit le bout de cette canicule, Cyril ?
4: Eh bien, la première bonne nouvelle dans une très grande partie du territoire, c'est la nuit. La température va baisser la nuit prochaine de quelques degrés, de quoi rafraîchir un peu nos intérieurs. 24 degrés au plus froid cette nuit à Lille et à Reims, 23 à Limoges et Nantes, 22 à Montélimar. Mais les journées, elles, vont rester chaudes un peu partout en France, encore aujourd'hui et demain. C'est dimanche enfin que l'atmosphère se rafraîchira, d'abord dans l'ouest du pays où on perdra une dizaine de degrés en quelques heures. Par exemple, à Rouen, 34 degrés le samedi, 26 le dimanche, 38 à 28 à Paris ou à Bourges, de 37 à 28 à Bordeaux. Dimanche restera une journée chaude à certains endroits, notamment dans l'est de la France. 34 à Chalon-sur-Saône, 36 à Montélimar et jusqu'à 37 à Lyon. Il faudra attendre mardi ou mercredi pour que tout le pays retrouve des températures certes estivales, mais aussi plus normales.
16: Et ce retour à des températures plus fraîches, Cyril, s'accompagne d'orages.
4: Avec de premiers dégâts hier soir sur la façade atlantique et en Isère, des coulées de boue et des coupures de route, par exemple à Oisans en hiver. Le département de la Mayenne a recensé plus de 800 éclairs en une seule nuit avec de nombreuses coupures de courant. Et dans les Landes, un gros coup de vent a déraciné une dizaine de platanes à Tétieux avec des maisons endommagées. Emma est une habitante de la commune et elle est au micro d'ici Gascogne.
5: Ça a duré 5-10 minutes grand max et tout a volé. Donc des platanes qui se sont déracinées, qui se sont carrément déracinées, quoi. Donc heureusement qu'il n'y avait personne en dessous.
4: Et des orages sont attendus dans plusieurs départements ces prochains jours, de la Touraine à la Somme samedi après-midi et pour une très large diagonale des Pyrénées au Grand Est dimanche.
16: Merci Cyril Ardo-Redon. 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Mais en attendant la baisse très progressive des températures, 61 départements, on le rappelle, sont en vigilance rouge, canicule, 11 en orange. Les organismes souffrent, on va toutes et tous avoir un contre-coup de ces fortes chaleurs. Les hôpitaux sont inquiets pour le week-end à venir, très inquiets. Patrick Peloux, bonjour.
8: Bonjour.
16: Vous êtes président de l'Association des médecins urgentistes de France. Patrick Peloux, quelle est la situation ?
8: Ben, elle est catastrophique. C'est-à-dire que là, il y a un manque total de place pour hospitaliser les patients. Comme vous l'avez dit, quasiment toute la France est en zone rouge. Donc, ça se ressent au niveau des hôpitaux. Hein, l'augmentation de la fréquentation des urgences a été exponentielle, c'est-à-dire très rapide et très forte, entre 25 et 50% de passages en plus au niveau des urgences, beaucoup plus encore d'appels au niveau des SAMU et encore plus d'activité par les sapeurs-pompiers. Donc tout le monde est mobilisé et il y a une surmortalité, ce qui est évidente, impossible à quantifier, mais on est entre 2 et 5 fois plus d'arrêt cardiaque que d'habitude.
16: Donc vous êtes inquiet, selon vous. Qu'est-ce qui se passe ? C'est un cataclysme aujourd'hui ?
8: Ah oui, oui, oui. Oui.
16: On peut utiliser ce mot-là.
8: Oui. Ah, on peut utiliser ce mot-là parce que hier, on a réfléchi, et moi j'étais partisan que les grands rassemblements de foule soient temporairement suspendus. Mm-hmm. Et le mot cataclysmique revenait régulièrement à la fois dans la bouche de personnalités des pouvoirs publics comme des organisations d'urgentistes. Mmh. Et en fait, là, si vous voulez, ça prouve que tous les systèmes qu'on a payés depuis des années, nous, on était très inquiets parce que c'était... Ils nous mettaient des strates administratives pendant qu'ils fermaient encore des hôpitaux. Hein. Depuis 2003, on a fermé plus de 120 000 lits d'hospitalisation. Mmh. La situation est très difficile dans les hôpitaux. Ça fait des années qu'on le dit, mais bon, on prêche dans le désert, comme on dit.
16: Patrick Peloux,
8: Et là, tout le monde s'aperçoit que, voilà, où est-ce qu'on va mettre les gens ? Vous comprenez ? Mmh. Une personne âgée qui arrive et qui est en hyperthermie, bien sûr, c'est facile de la réhydrater. On a des protocoles de soins qui sont efficaces pour diminuer rapidement la température, hein, avec des bains d'eau glacée, très bien. Ouais. Mais qu'est-ce qu'on fait après ? On la renvoie dans son appartement qui est devenu un four. C'est impossible. Donc on est obligé de les garder.
16: Ça va se compliquer encore, Patrick Peloux, dans les jours à venir. On parle de plombs blancs qui vont être activés.
8: Une, une augmentation là des infarctus du myocarde, des embolies pulmonaires, des accidents vasculaires cérébraux. Les personnes qui souffrent d'insuffisance rénale ou d'insuffisance cardiaque, d'insuffisance respiratoire, ça va se compliquer parce que c'est exactement le témoignage que vous avez eu en début d'émission. Les gens sont fatigués. Mmh. Et ça, c'est un élément très important.
10: Des régions plus touchées que d'autres, Patrick Pelon ?
8: Plus vous allez dans les grandes villes, et plus ça devient dramatique. Parce qu'en fait, les pouvoirs publics, en 23 ans, ont été incapables d'adapter les grands centres urbains au réchauffement climatique.
10: Vous avez été un lanceur d'alerte en 2003, Patrick Pelou. C'est pire aujourd'hui ?
8: Bah, en quelque sorte, bon, d'abord, ça ne sert pas à grand-chose d'être lanceur d'alerte, hein, je vous rassure tout de suite. Deuxièmement, en gros, tout le monde s'en fout, sauf à vous faire taire. Bon, voilà leur jeu. C'est pire en ce sens que la canicule est beaucoup plus forte, que ce que disait le GIEC, qui est le groupement qui étudie vraiment le réchauffement climatique, confirme que le réchauffement est inéluctable. C'est-à-dire, ce qu'on vit là, ça va devenir totalement banal, vous imaginez.
10: Oui.
8: Et troisièmement, on n'a pas du tout... Parce que la canicule, par rapport à une pandémie infectieuse, hein, par exemple comme le Covid, nous nous battons sur quelque chose d'impossible à vaincre, c'est la hausse des températures et il faut vraiment un big bang sur l'architecture, l'urbanisme, refaire des couloirs de vent dans les villes et avoir un travail pour l'isolement des logements des personnes, parce que vous apercevrez qu'en 23 ans,
10: un vrai travail d'eau,
8: en fait, on a fait des aménagements climatiques pour les lieux de travail et les lieux de commerce, mais pas les lieux de logement pour les personnes. C'est ça qui ne va pas.
10: Merci beaucoup Patrick Pelou d'avoir été avec nous. Patrick Pelou, je le rappelle, président de l'Association des médecins urgentistes de France, et devant ce nombre d'hospitalisations qui ne cesse d'augmenter, le préfet de police de Paris a pris la décision d'interdire à partir de midi aujourd'hui la consommation d'alcool dans la capitale. La vente d'alcool à emporter sera également interdite à partir de 18h, Camille Salcedo-Ruiz.
11: La mesure doit permettre d'éviter les suraccidents liés à l'alcool pendant cette canicule, c'est ce que souligne le préfet de police de Paris, Patrice Faure.
12: L'alcool en plein soleil, ça a des effets dévastateurs qui conduisent à ce que nos pompiers et le SAMU soient sollicités, alors que même que d'autres populations pourraient en avoir besoin. Mon devoir, c'est de faire en sorte que le dispositif à la fois de secours et de prise en charge hospitalière ne soit pas embolisé.
11: Une mesure que comprend Caroline, venue se rafraîchir le long du canal Saint-Martin.
23: Il y a beaucoup de gens qui font des déshydratations et tout ça, donc je pense qu'en vrai, c'est quand même plutôt raisonnable.
11: La jeune femme âgée d'une vingtaine d'années se tournera plutôt vers les bars et restaurants où l'alcool ne sera pas interdit. Contrairement à Aurélien, âgé de 28 ans, interdiction ou pas, le programme de sa soirée est déjà prévu.
24: Bien sûr, je vais boire sur les quais, bien sûr.
11: Un peu plus loin, Paul, verre à la main, trinque avec ses amis. Et le jeune homme de 33 ans a déjà la parade pour continuer à consommer de l'alcool ce soir.
24: Il y a le match de l'équipe de France, donc oui, je vais boire de l'alcool le soir. Je vais acheter de l'alcool avant 18h pour le consommer après.
11: Ces mesures rappellent celles décidées lors de la fête de la musique, pas du tout respectées, comme le rappelle Lilian.
25: La fête de la musique, c'était pareil. Au final, on s'est tous mis giga mal dès 15h de l'après-midi, en fait.
11: Les deux arrêtés d'interdiction pourraient être prolongés ce week-end si les fortes chaleurs persistent.
10: Et Laurent Nunez, le ministre de l'Intérieur, recommande aux préfets de faire comme à Paris, d'interdire la vente et la consommation d'alcool dans l'espace public, éviter la surcharge dans les hôpitaux, soulager les soignants, protéger les organismes. Patrick Pelou nous le disait en début d'émission, c'est aussi pour cette raison que plusieurs événements sont annulés, comme le festival Solidays qui devait se tenir ce week-end à Paris, à l'hippodrome Longchamp. Son directeur, Luc Barruet, l'a annoncé ce matin aux bénévoles.
26: Je suis là et on est là pour vous annoncer une mauvaise nouvelle. Solidays n'ouvrira pas ses portes du week-end.
27: Quoi ?
26: Oui. Nous sommes dans un scénario qui est le plus regrettable. La décision a été prise qu'il valait mieux que Solidays n'ait pas lieu cette année au regard des incidences sur tous les systèmes de prise en charge, pompiers, SAMU, hôpital. Et donc voilà.
10: L'annulation de Solidays, très préjudiciable, il prive Solidarité SIDA de 3 millions d'euros. Annulation également de la marche des fiertés à Paris, prévue pour demain pour les mêmes raisons. Idem pour une soixantaine de compétitions sportives qui n'auront pas lieu ce week-end, indique la ministre de la Jeunesse et des Sports, Marina Ferrari. Beaucoup de courses à pied annulées, Noureddine Zidane.
0: À l'exception de 2024, Jeux de Paris oblige, c'est la première fois en 14 éditions que les courses du château de Versailles n'auront pas lieu fin juin, malgré des températures dimanche annoncées moins hautes. Une décision douloureuse pour l'organisateur Christian Foch.
2: La préfecture dit on ne peut pas prendre le risque d'avoir un événement de 23 000 personnes qui ont des organismes fatigués depuis une dizaine de jours et qui risquent d'avoir des malaises et vous risquez de venir surcharger les hôpitaux franciliens qui n'en ont pas besoin.
0: Pour Maël Besson, expert en transition écologique pour l'agence Sport 1.5, il est urgent de réfléchir à une refonte du calendrier sportif.
3: On va connaître de plus en plus de jours chauds et intenses dans les mois de juin, même mai, futur et septembre également. Donc ça remet en question notre capacité à organiser des événements sportifs parce que ça a un impact sur la santé, notamment des pratiquants amateurs, avec des malaises, avec des décès ces dernières semaines.
0: Une réflexion déjà menée par certains organisateurs avec des départs avancés plus tôt le matin ou décalés en soirée, voire des changements de format de course. Au Cap d'Agde ce week-end, le marathon a ainsi été annulé, remplacé par un semi-marathon.
10: À noter que la finale du top 14, elle est maintenue samedi au Stade de France. Toulouse affronte Montpellier Hérault Rugby. Et les effets de cette chaleur écrasante se ressentent aussi sur notre réseau électrique. À 9h, 46 000 personnes restées privées de courant, essentiellement dans les Yvelines, en Gironde, dans les Hauts-de-Seine. EDF qui, par ailleurs, annonce débloquer 80 millions d'euros pour équiper établissements scolaires, crèches et centres de loisirs en système de rafraîchissement. C'est ce qu'a confirmé ce matin le ministre de l'Économie, Roland Lescure.
7: EDF, et merci parce que je leur ai demandé de se mobiliser, ils ont répondu présent, va dégager 80 millions d'euros pour des petits climatiseurs pour les établissements les plus exposés. Imaginez que par un coup de baguette magique, on va régler un problème historique sur lequel on a déjà dépensé des milliards et sur lequel, Monique Barbu l'a dit, il va falloir encore en dépenser, c'est mentir aux Françaises, aux Français.
10: Et car depuis le début des fortes chaleurs, les écoles, dans la grande majorité mal équipées, sont en première ligne, avec des parents d'élèves qui bricolent pour faire baisser la température. Ce matin, plus de 850 000 collégiens ont commencé à plancher sur le brevet avec l'épreuve de français. Laurélie Carive, bonjour.
9: Bonjour.
10: Alors, vous êtes dans le 18e arrondissement de Paris, au collège Roland d'Orgelès, et les élèves viennent de sortir, Laurélie.
9: Oui, on a vu les collégiens commencer à sortir par petits groupes il y a une demi-heure environ, goutte de transpiration sur le front, avec pour beaucoup un éventail ou un mini ventilateur à la main.
13: C'était horrible, je pouvais pas supporter la chaleur déjà, moi je peux pas supporter. Et je pense que des ventilateurs, je pense qu'on devrait plus en rajouter.
14: En vrai ça va, c'était supportable. Enfin, ils nous donnaient de l'eau régulièrement et tout, et il faisait pas vraiment super chaud en classe.
10: Et vous, vous êtes senti comment avec la chaleur?
15: C'est vrai que ça gêne un petit peu. Mais si on est vraiment concentré, bah ça le fait quoi.
14: Parfois la salle a devenu beaucoup trop chaud, c'était bien de sortir s'aérer un peu.
9: En effet, les élèves ont eu droit à deux pauses avant et après la dictée, histoire de pouvoir se rafraîchir. Mmh. Avec la chaleur, l'équipe du collège avait dû repenser l'aménagement des salles, éviter celle des deuxième et troisième étages où le thermomètre affichait 34 dès le petit matin pour se concentrer sur celle du rez-de-chaussée et du premier étage. 29 degrés ce matin au début de l'épreuve et équipées chacune de deux ou trois ventilateurs. Philippe Ozet est le principal du collège.
28: Ça a été un stress, mais on a tous travaillé en équipe. On a une infirmière à plein temps qui était là et vigilante. Et finalement, avec l'air qui circule des fenêtres, les ventilateurs, les courants d'air qu'on a pu avoir, c'est supportable. Et d'ailleurs, bon, on n'a pas eu d'élèves qui ont fait de malaise, qui se sont plaints. Ouf!
9: Lundi, place à l'histoire géo, l'enseignement moral et civique, puis les sciences dans l'après-midi.
10: Merci beaucoup Laurélie Carive, en direct du 18e arrondissement de Paris. Voilà ce qu'on pouvait dire sur cette canicule aujourd'hui. La France entrevoit la fin très progressive de cet épisode de chaleur extrême. 11 départements sont repassés en vigilance orange canicule. 61 départements sont toujours concernés par cette vigilance rouge. 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
10: France, on a le goût du voyage, surtout quand c'est pour découvrir notre pays et au-delà d'ailleurs, autrement. Je vous embarque pour un road trip en camping-car aujourd'hui, à l'approche des grandes vacances. Audrey et Bastien, bonjour.
4: Bonjour.
5: Bonjour.
16: Alors, vous venez nous présenter votre beau livre, Le voyage en camping-car. Sous-titre, les clés pour se préparer, 15 itinéraires pour se lancer. Depuis 10 ans, vous vivez des vacances différentes, plus libres, plus riches, plus proches de l'essentiel, écrivez-vous en introduction. Plus que des vacances, vous vivez carrément sur les routes?
4: C'est ça.
5: Oui, c'est exactement ça.
16: Et le déclic, il a eu lieu en 2008, c'est ça? Racontez-nous.
5: Ah, il a eu lieu en 2005 quand on s'est rencontrés. Ah. On a commencé à parler d'expatriation en Amérique du Sud. Et puis on s'est dit qu'il fallait quand même découvrir avant de s'installer. Et puis c'est devenu un road trip en Amérique du Nord.
16: Dans un petit van au début, comment c'était?
4: Oui.

0: Ça fait un peu cliché de dire que le voyage, c'est pas uniquement la destination. Et typiquement, en road trip, c'est la destination, c'est-à-dire que c'est la fin.
1: Ouais.
0: Alors que le voyage, c'est tout ce chemin justement qu'on va parcourir, les rencontres, les découvertes. Nous, on aime bien se laisser guider par la sérendipité qui nous permet d'avoir découvert des endroits qu'on ne soupçonnait même pas d'exister.
1: Donc, alors, vraiment, vous en avez en tête?
0: Ils sont dans le livre.
1: Malheureusement, on ne peut pas les voir. C'est à la radio. Allez, un souvenir comme ça.
0: La sérendipité, c'était Irlande. On s'est trompé de chemin et on est tombé sur un château, une ruine. Et ouais, voilà, c'était incroyable. On a passé 2 heures là-bas et puis on a vu des feux d'artifice, qu'il y avait une famille qui pique-niquait là. Et
1: des moments comme ça.
2: Ouais, ou aux États-Unis, par exemple, la route 666, qui est une des routes.
0: Ah, non,
2: la 666.
1: Ah.
2: Qui est la route.
1: J'ai un 6.
2: Et voilà. Et parce qu'en fait, c'est une route qui se trouve complètement dans l'est de l'Arizona, au Nouveau-Mexique, et c'est la Loneliest Road des Amériques, en fait, où qui est la route la plus déserte des États-Unis. Et on était au parc à côté, on a fait, oh tiens, on a vu et on l'a prise.
1: Et là, à l'époque, vous étiez tous les deux.
0: Non, à 4.
1: Ah, vous étiez à 4.
2: Ah, mais... oui, en 2008, non, on était que tous les deux en Irlande et sur la route qu'on vient de vous dire, nous étions 4 avec nos enfants parce que nous vivons.
1: Oui, au fil des années, les enfants sont arrivés, le camping-car a évolué, le voyage a évolué. Expliquez-nous.
0: Ben, on doit faire l'école déjà, donc ça c'est quand même puisque
1: c'est ça.
0: On n'est pas en vacances.
1: Dans le camping-car.
0: L'avantage quand vous partez en vacances, c'est que vous faites pas l'école. Donc nous on a aussi cet aspect-là, mais au-delà du voyage, ce qu'on s'est offert vraiment, c'est de faire clan tous les quatre. Et moi je dis toujours le plus beau cadeau qu'on ait fait à nos enfants, c'est leur connexion, parce qu'ils sont tous l'un pour l'autre, ils se connaissent par cœur, et rien que ça aussi, c'est ce qu'on vit dans le road trip par rapport à d'autres voyages où on va peut-être prendre l'avion, aller dans un hôtel, mettre les enfants au kids club. Mais là, le fait de partager la route, de choisir des destinations avec eux, de les impliquer dans les repas qu'on va cuisiner ensemble, en fait, c'est tout un mode de vie, même si c'est que pour des vacances, où on va vraiment être ensemble et faire famille. Et ça, c'est hyper important pour nous.
1: Alors, c'est un beau carnet de voyage, ce livre, et c'est aussi un guide très pratique. À quoi il ressemble, votre camping-car actuellement, par
0: lequel
1: exemple? Alors,
2: Celui actuel, c'est un vieux camping-car qui a presque plus de 30 ans maintenant, basé sur les vieux moteurs français J5, C25, que tous les mécaniciens, pratiquement, du monde connaissent, c'est l'avantage. Et aujourd'hui, il est petit par rapport à ce que nos enfants ont grandi. On a commencé dans un camping-car classique avec les superposés. Après, on est passé sur un school bus aux États-Unis qui nous attend toujours. Oui. On est revenu en Europe. On a racheté un camping-car parce que c'était plus simple, plus rapide. Et le gros avantage aujourd'hui, en fait, c'est que c'est un vieux camping-car, mais la mécanique est simple. Les finitions sont très bonne, on va dire, parce que à l'époque ils faisaient des choses qui pouvaient durer. Notre frigo a toujours 30 ans, il fonctionne, donc ça, il y a aucun souci.
1: Et vous donnez aussi plein de conseils pour ceux qui aimeraient se lancer, par exemple, et qui n'osent pas.
0: Ah oui,
1: les 3 conseils que vous donneriez à quelqu'un qui veut se lancer. Par
0: déjà se lancer. Vous allez y arriver. Quoi qu'il advienne, on
1: arrive. On a peur de perdre son confort.
0: Oui, mais en fait, il y a du confort. Après, justement, le confort, c'est qu'on a nos repères, on a nos affaires, on a des placards, on peut faire à manger. Si on est en panne, finalement, on peut dormir, se faire un café, attendre que la dépanneuse arrive, tout va bien, en fait. C'est pas comme un retard d'avion où on est bloqué, on sait pas où aller. Donc, vraiment, c'est très simple. Finalement, c'est conduire une voiture. Le gabarit, faut pas en avoir peur non plus. Alors, je vais revenir sur les camping-cars plus récents ou vraiment pour en avoir essayé.
2: C'est une voiture. Il y a des boîtes auto, il y a la direction
0: caméra
2: la clim.
0: Voilà.
2: Il y a une. Et un autre conseil, ça serait, si vous avez peur de vous lancer, louer. Parce que c'est le meilleur moyen d'essayer, au final. Voilà, il y a plein de loueurs en France maintenant. Et après, si vous aimez ça, achetez-en.
1: Alors, Audrey et Bastien, vous sortez un livre, mais vous êtes aussi très très connus sur les réseaux sociaux. Vous avez un compte Instagram, au pire, on part. Et une chaîne YouTube, on va en écouter un petit extrait sur la remise en service du camping-car après une longue hivernation.
3: Et ce vlog, ça va être l'occasion de vous partager comment on prépare son camping-car après un hivernage. Alors, on l'a pas réellement hiverné.
2: Mais on l'a printanisé.
3: Ça fait quand même un mois qu'on est à l'arrêt.
2: Oui.
3: Donc, qu'on l'a vidé, qu'on vit à droite, à gauche, par Mons et par Vaud, mais pas dans le camping-car. Donc là, on va relancer le frigo, relancer l'eau, faire le grand ménage, tout préparer. Et on s'est dit que c'était l'occasion.
2: En parler.
3: Et puis en plus, je dois même faire une vidange.
2: Ouais.
1: Alors, c'est un sacré succès sur les réseaux sociaux aussi. Combien d'abonnés? 55 000, je crois, sur
2: YouTube. Ouais, à peu près 55 000 sur la chaîne YouTube. Et c'est vrai que...

0: Au début, on s'est lancé, c'était plutôt pour faire plaisir à la famille et faire des souvenirs de voyage. Et puis, on s'est pris au jeu et maintenant, on en vit, donc on en est très content.
1: Le camping-car, partir en camping-car comme ça, ce sera ma dernière question, c'est aussi un bon moyen de lâcher prise complètement.
2: Oui et non, mais parce que justement...
1: Ça a été facile.
2: Alors oui, ce qui est difficile, c'est de rester là. On va se le dire, on n'a qu'une hâte, c'est de repartir. On repart la semaine prochaine.
1: Où ça ?
2: En France, parce que la France est belle. C'est aussi pour ça qu'on était contente de participer à ce livre, parce qu'il y a 7 itinéraires en France et 8 en Europe, qu'on a tous adoré. Ça a été dur d'en choisir que 15 et que 7 en France. Vraiment, il y a de quoi se faire plaisir sans partir très très loin. Donc profitez-en.
1: Vous avez déjà le parcours de votre prochain voyage ?
2: Ça sent un peu le Jura.
0: Ça sent un peu le Jura, les Alpes. On va monter en altitude pour échapper à l'actualité, on va dire. Oui. Et en octobre, normalement, on repart, si tout se passe bien, aux États-Unis pour retrouver Cactus, notre bus américain qui nous attend en Arizona.
1: Cactus, ça c'est un joli nom. Merci beaucoup, en tout cas, d'avoir été avec nous dans Ma France.
0: Merci.
1: Et on vous souhaite un très beau voyage.
2: Et de très beaux road trip.
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1: Et Ma France se met à l'heure du mondial de foot comme chaque jour. Pour finir cette émission en beauté, j'accueille Bruno Salomon, notre spécialiste. Bonjour Bruno.
4: Bonjour Marine.
1: Allez, on débute avec les résultats et les qualifiés de la nuit.
4: Oui, effectivement, États-Unis, Allemagne, Côte d'Ivoire, Équateur, Pays-Bas, Japon, voilà pour les qualifiés de la nuit. Les résultats, hein, pour quand même les signaler, dans le groupe F, les Pays-Bas ont battu 3-1 la Tunisie. Japon, Suède, 1-1, Paraguay, Australie, ça c'est le groupe D, 0-0, c'était bien boring. Et il y a eu la Turquie qui a surpris les États-Unis. 3-2.
1: Ennuyeux hein, pour les non-bilingues.
4: C'est ça, effectivement. 3-2, c'est vrai que. Pardon, je suis bilingue. Non, je rigole. Groupe E, adieu Curaçao, défaite 2-0 face à la Côte d'Ivoire. Et deuxième surprise, l'Allemagne a perdu face à l'Équateur, 2-1. Un rappel, les autres qualifiés, c'est le Mexique, l'Afrique du Sud, la Suisse, le Canada, le Bosnie-Herzégovine, le Brésil, le Maroc, la Norvège, l'Argentine, la Colombie. Et la France.
1: La France qui joue ce soir son troisième et dernier match face à la Norvège, match prévu à Boston.
4: Oui, alors Boston de loin quand même, stade de Boston qui n'est pas du tout à Boston.
1: C'est 35 tellement immense les villes
4: c'est
1: là-bas.
4: Ça, c'est 35 km au sud de la ville, une ville qui a vu débarquer les supporters français qui se sont donné hier rendez-vous dans un parc justement de Boston, du cœur de ville de Boston. Ambiance garantie avec la chanson du Cop des Bleus qui commence bien à rentrer dans les têtes. À la fredonner
1: cette chanson.
4: Les paroles
1: sont faciles.
4: Non, alors après il y a un texte du nord de la France. En plus, ça va nous toucher ici, du nord de la France au village de Provence. Quelles que soient nos couleurs, le club de notre cœur, une passion nous unit. Chanter pour notre pays et etc. Allez, allez, allez, allez, la France, allez. Bref, à vous. Je suis sûr que ce soir, Marine, vous allez vous entraîner devant le match. En tout cas, allez les Bleus. Et on souhaite bon courage aux 4000 supporters français de Boston qui sont là-bas pour le match, puisque du centre-ville au Gillette Stadium de Foxborough, eh bien, il va en coûter $80 en bus ou en train pour aller au stade. Ça fait quand même 70€ pour se déplacer pour aller au stade.
1: Ça pique niveau prix, en effet. Bon, ce Norvège-France, on se le dit Bruno, il n'y a pas beaucoup d'enjeux.
4: Non, les deux nations sont qualifiées, 6 points chacune, pas de problème. Mais il y a quand même une première place en jeu qui est importante pour éviter de trop voyager dans les phases à élimination directe. Donc, objectif pour les Bleus, c'est quand même de décrocher la première place. Et puis dans cette rencontre, il y a aussi un match dans le match, un duel de super méga superstars, des méga méga stars. C'est Erling Haaland et Kylian Mbappé, un duel de buteurs, de stars mondiales, en grande forme en plus dans cette compétition, Xavier Monferrand.
5: Quand un journaliste norvégien demande à Kylian Mbappé qui est le meilleur attaquant de ce mondial, le capitaine des Bleus répond sans hésitation.
6: Lionel Messi.
5: C'est vrai que l'Argentin est devant les autres avec 5 buts en 2 matchs dans cette Coupe du Monde. Ce n'est qu'un de plus que Kylian Mbappé et Erling Haaland. Le cyborg aux longs cheveux blonds est une menace très sérieuse pour le milieu de terrain des Bleus, Aurélien Tchouaméni, qui l'a déjà affronté en club.
7: Il peut marquer à tout moment, c'est un joueur de classe mondiale. Il est très adroit devant le but. Les petits moments où on n'est pas concentré, on peut le payer cash, mais on sera prêt pour ce combat-là.
5: Du haut de son 1m95, Erling Haaland est un dragster. Si la Norvège en est là, en remportant tous ses matchs de qualification et les deux premiers au Mondial, elle le doit beaucoup à son attaquant phénomène. Pour Christian Monge, journaliste au quotidien norvégien Dagbladet.
6: On n'a jamais vu une machine à but comme Haaland. Et c'est fou qu'il soit norvégien. On est quoi, 5,5 millions en Norvège, et c'est peut-être un des 5 meilleurs joueurs au monde. On sait que tant qu'on a Haaland, on a une chance de marquer.
5: Et c'est peu de le dire, Erling Haaland a inscrit 59 buts en 52 matchs avec la Norvège. C'est un de moins que Kylian Mbappé, oui, mais en presque deux fois moins de sélections.
4: Et tiens, petite particularité, c'est le tout premier France-Norvège en phase finale d'une Coupe du Monde. C'est quand même à noter. On y est, effectivement, c'est l'hymne américain, pour retrouver Nicolas Perronnet, notre reporter commentateur qui nous fait vivre, eh bien, grâce à ses vocaux d'Amérique, hein, qui nous dit un petit peu comment ça se passe pour lui. Et cette nuit, Nicolas nous a envoyé un petit vocal d'un stade de baseball, j'ai rien compris, mais lui va nous expliquer.
8: Match des Bleus aujourd'hui, mais à Boston, bah ça fera pas le poids face à l'autre match de la soirée, parce que les Yankees de New York sont en ville, et oui, en ce moment, et d'ailleurs c'est depuis les tribunes de Fenway Park que je vous fais ce petit coucou. C'est un stade mythique, hein, le stade de baseball le plus ancien des États-Unis, il a plus de 115 ans, c'est une institution, les Red Sox de Boston, donc contre les Yankees de New York. Bon bah vous avez la plus grande rivalité tout simplement du sport américain, et sans doute du sport tout court. C'est le PSGOM, le Real Barça du baseball. C'est aussi Boston, la ville de la révolution américaine, fière de son passé, la ville rebelle face à New York, la surpuissance financière, la démesure, etc. Deux franchises qui vraiment se détestent, donc grosse concurrence avec ce classico du baseball pour France-Norvège. Mais nous on sera évidemment à Foxborough tout à l'heure et pas à Fenway. Allez les Bleus.
1: Merci Nicolas Perronnet. Merci Bruno Salomon. Rendez-vous 20h30 ce soir pour France-Norvège avec Pia Clément et Charlotte Lorgeret, notre consultante. Rendez-vous également sur ici.fr.
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10: Même si la tendance est à la baisse, les températures restent très chaudes ce week-end. C'est pourquoi la ville et le Mans Métropole ont choisi d'annuler l'événement La Ferme en Fête, qui devait se dérouler ce dimanche à l'Arche de la Nature, dans un souci de protéger le public, bien sûr, mais aussi les animaux, notamment lors de leur transport. Allez, on se concentre aussi sur les bonnes nouvelles, car il y en a, heureusement. Les habitants de Dolon seront ravis d'apprendre qu'après 6 mois de fermeture, la supérette de la rue Saint-Médard rouvre ses portes la semaine prochaine, et ce sont les anciens gérants qui reviennent 10 ans après relancer l'activité dès mercredi. Ils ont réaménagé et repensé le magasin pour le confort des clients et promettent plus de choix et des prix plus bas. 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

0: Wouldn't It Be Good, Nick Kershaw. Voilà une balade musicale qui commence plutôt bien. J'ose espérer qu'il en sera de même pour la suite et j'espère que vous allez bien malgré les épreuves météorologiques que nous traversons en ce moment. L'équipe d'Issimène fait tout pour vous apporter les meilleures infos tout en maintenant un niveau très satisfaisant de bonne humeur et de variété dans vos chansons préférées. La vie ne m'apprend rien, Daniel Balavoine, Lily, Pierre Perret dans les prochaines minutes et le nouveau Zazie maintenant.
1: Peu importe.

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1: Oui, et en plus de ça, à seulement 25 ans. Bonjour Julie.
2: Bonjour.
1: Vous venez tout juste de lancer votre entreprise de peinture. Comment, à 25 ans, première question, on se dit « Allez, c'est parti, je me lance ».
2: Eh ben, tout d'abord, c'était pour d'abord évoluer dans mon métier, parce que ça fait déjà 10 ans du coup que j'ai commencé. Donc j'ai commencé à 14 ans. Et c'est vrai que c'est une passion en fait depuis 10 ans et je me voyais pas rester en fait salariée. Je voulais vraiment rester à mon compte en fait avec la relation client, c'est ce qui me plaît en fait le plus.
1: Vous parlez d'une passion, c'est un souvenir aussi familial, j'ai cru comprendre.
2: Oui, effectivement, on parle de mon grand-père parce que en fait, il venait faire des petites bricoles chez nous et en fait, j'étais tout le temps auprès de lui en fait en train de l'aider et c'est vrai que ça m'a donné envie aussi de faire ce métier quoi.
1: Quand on fait appel à vous, Julie, aujourd'hui, on peut faire appel à vous pour quel genre de projet ?
2: Peinture intérieure, extérieure, enduit décoratif, tout ce qui va être préparation, donc ratissage, détapissage, enfin tout ce qui est avant support du coup pour peindre. Et puis on va avoir tout ce qui est revêtement muraux.
1: Vous venez de vous lancer, ça on l'a dit, mais vous êtes aussi bien accompagné puisque votre copain, lui aussi, est un peu dans le milieu, racontez-nous.
2: C'est ça, mon conjoint, oui, ça fait déjà 2 ans du coup qu'il s'est installé, donc il est plombier, chauffagiste, électricien. Et tout se passe bien pour lui, il a plein de clients et tout se passe bien quoi.
1: Et vous avancez main dans la main dans ce milieu-là, dans l'entrepreneuriat.
2: C'est grâce à lui aussi que ça m'a donné envie de me mettre aussi à mon compte et d'évoluer, quoi.
1: Vous intervenez partout, Julie ?
2: Partout.
1: Partout en Sarthe.
2: En Sarthe. Et tout dépend du projet aussi, mais je peux faire du déplacement à peu près à 2 heures, c'est un peu loin, mais 1 heure et demie, ça peut le faire, quoi.
1: Et justement, la Sarthe, dernière question, c'est comment d'entreprendre en Sarthe ?
2: Moi, j'ai grandi au Mans, donc c'est vraiment, entreprendre en Sarthe, c'est tout ce qui m'intéresse, quoi.
1: C'est aller à la rencontre des Sartois, des Sartoises.
2: C'est ça, avoir la relation client, ce que je souhaite, en fait, c'est vraiment avoir la satisfaction, du client, en fait, à la fin du chantier, qu'il soit heureux.
1: Bien sûr, avoir un plus bel habitat, un plus beau domicile.
2: C'est ça, exactement.
1: C'est l'objectif. Merci beaucoup, Julie.
2: De rien. Merci à vous.
1: Julie Saulnier, une entreprise de peinture. Elle a un nom, cette entreprise, d'ailleurs,
2: oui,
1: Julie ?
2: Saulnier Peinture.
1: Saulnier Peinture, si vous avez besoin, n'hésitez pas à faire appel à Julie. On vous laisse tous ses coordonnées au standard à l'accueil d'Ici Mène.
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0: ici Lola Young sur votre radio. Ici même, en ce début d'après-midi, de fin d'année, de début des vacances, de veille de week-end. À suivre les infos de 14h. Et avant cela, David Hallyday, tu ne m'as pas laissé le temps.
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Lola Baye est une chanteuse, autrice, compositrice qui mêle douceur, humour et spontanéité. Si vous avez pu la voir dans l'émission The Voice, ce qu'elle affectionne aujourd'hui, c'est sillonner le monde rural pour chanter dans les tout petits villages.

0: M'ennuyer, Lola Baye. 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
1: Merci d'écouter Ici Mène. Très bel après-midi. Il est 14h, les infos.

0: Le gouvernement se dit préoccupé par des décès à domicile sur l'ensemble du territoire en pleine canicule, sans donner de chiffres précis. Forte activité aussi pour les pompiers, le SAMU et les urgences. De leur côté, les agences régionales de santé ne signalent pas de surmortalité ou de tension particulière dans les EHPAD. Une cellule interministérielle de crise se réunit cet après-midi. Dans ce contexte, le ministre de l'Intérieur recommande au préfet d'interdire la consommation et la vente d'alcool à emporter dans l'espace public. À Paris, une telle mesure est actuellement en vigueur. De nombreux événements annulés ce week-end à travers tout le pays. L'Ironman de Nice, un triathlon. C'est le cas aussi de la Marche des Fiertés à Paris ou des Solidays. La suppression de ce festival prive l'association Solidarité Sida de 3 millions d'euros selon les organisateurs. Ce sont dans des salles souvent très chaudes que 850 000 collégiens ont passé ce matin les cris de français du brevet. Nouvelle formule qui donne moins d'importance au contrôle continu. Place à l'histoire et aux sciences lundi. Le foot avec la Coupe du Monde et France-Norvège ce soir dès 21h. Les Bleus dirigés par Guy Stéphane, car Didier Deschamps a dû rentrer en France pour les obsèques de sa mère. Match à suivre à partir de 20h30 sur votre radio locale ici, ici.fr et sur notre chaîne YouTube. Et puis le tennis avec le tirage au sort du tournoi de Wimbledon ce matin et un défi de taille pour la Française Loïse Boisson qui affrontera dès le premier tour mardi la numéro 2 mondiale Elena Rybakina.
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3: Même si les températures ont perdu quelques degrés, la Sarthe est toujours placée en vigilance rouge à la canicule. Les maximales sont en dessous des 40 degrés, mais il fait encore chaud. 37 à La Flèche, à Sainte-Sérotte, 36 au Mans, 35 à Saint-Command-Véré sous un soleil très présent. Des orages sont possibles la nuit prochaine et demain, d'abord sur le nord, puis sur l'ensemble du département. Minimale 21 à Sillé-de-Guillaume, 22 à Mamers, 23 à Guesselard, 24 à Allonne. Maximale entre 32 et 35 degrés.
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0: Ici Mène avec le DJ Kungs et Cooking on Three Burners, 10 ans déjà pour This Girl, à réécouter avec plaisir cet après-midi sur Ici Mène. On continue la balade de découvertes et souvenirs avec trois chansons françaises à la suite. Il y aura Troisième Sexe, Indochine, L'amour, ça se donne, nouveau titre d'Amel Bent et Calicoba, Gold.
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1: Au sommaire, prévention orage, piscine à Mamers et précaution triathlon à Sablé. La préfecture de la Sarthe rappelle que le département se retrouve par Météo France placé en vigilance orange pour risque d'orage. En plus d'une baisse des températures, le vent va se lever avec des rafales de 90 à 110 km/h. Les recommandations, mettez à l'abri les objets exposés au vent, fermez fenêtres, volets, s'abstenir de toute intervention sur les toitures, débranchez les appareils électriques sensibles, ne jamais toucher aux fils électriques tombés au sol, évitez de s'abriter sous un parapluie, un arbre ou contre une paroi, limiter les déplacements et ne pas s'engager sur une voie immergée. Malgré ce changement de temps, de nombreuses piscines municipales maintiennent des horaires adaptés, comme à Mamers. Ce vendredi, la piscine municipale est ouverte de 14h à 20h30, demain samedi de 14h à 19h45 et dimanche de 10h30 à 13h. Tarif aussi adapté, 2 euros. Enfin, à Sablé-sur-Sarthe, c'est triathlon ce week-end. Des épreuves de natation se dérouleront sur la rivière. Un avis a été émis pour inviter navigants et usagers à adapter leur comportement et à rester particulièrement attentif dans les zones concernées, près de l'espace Henri Royer et de la base de Canoë. Et rappelons-le, la baignade dans toutes les rivières de Sarthe est interdite.
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0: ça c'est la chanson du film Subway de Luc Besson. Je revois la scène du musicien dans le métro. Arthur Sims sur votre radio. Ici mène Vertige de l'amour, Alain Bashung dans un instant. L'hymne du mondial avec Shakira et Burna Boy. Desireless, voyage, voyage. Tout cela avant les infos de 15h.
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0: La situation est cataclysmique, selon Patrick Peloux, président de l'Association des médecins urgentistes de France, invité de Ma France aujourd'hui sur ICI. Il y a un manque total de places pour hospitaliser les patients, dit-il. Forte activité aussi pour les pompiers et pour le SAMU. Dans ce contexte, une cellule interministérielle réunie cet après-midi. Le gouvernement se dit préoccupé par des décès à domicile sur l'ensemble du territoire. De leur côté, les agences régionales de santé ne signalent en revanche pas de surmortalité ou de tension particulière dans les EHPAD. Encore des événements annulés ce week-end en raison de la canicule. C'est le cas ce soir du concert d'Orelsan au Chambord Live Festival dans le Loir-et-Cher, de la Marche des Fiertés ou des Solidays en Ile-de-France. La question du devenir de Solidarité Sida et du festival Solidays est posée sur la table, dit le directeur du festival. Cette personne interpellée, une structure criminelle démantelée dans l'Hérault. Elle était spécialisée dans les livraisons par drone au centre pénitentiaire de Villeneuve-les-Maguelones. Plus de 20 000 euros ont été saisis. Les amateurs du célèbre bonbon à la réglisse Cachou la Jaunie vont être ravis. La célèbre petite boîte jaune sera de retour. C'est une information d'ICI Occitanie. Plus d'un an après l'arrêt de la production à Toulouse, une pétition pour relancer sa fabrication avait recueilli plus de 50 000 signatures. Et puis dernier match de phase de groupe pour la France face à la Norvège ce soir dès 21h. C'est la Coupe du Monde de foot. Match à suivre à partir de 20h30 sur votre radio ICI, ICI.fr et sur notre chaîne YouTube.
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3: Même si les températures ont perdu quelques degrés, la Sarthe est toujours placée en vigilance rouge à la canicule. Les maximales sont en dessous des 40 degrés, mais il fait encore chaud. 37 à La Flèche, à Sainte-Sérotte, 36 au Mans, 35 à Saint-Commes-en-Véret sous un soleil très présent. Des orages sont possibles la nuit prochaine et demain, d'abord sur le nord, puis sur l'ensemble du département. Minimale 21 à Sillé-de-Guillaume, 22 à Mamers, 23 à Guesselard, 24 à Allonne. Maximale entre 32 et 35 degrés.
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1: C'est l'un des endroits plébiscités par tout le monde, surtout quand il fait aussi chaud, mais il faudra s'en passer la semaine prochaine. La piscine des Ardriers au Mans sera fermée au public à partir de lundi et jusqu'au dimanche inclus, en raison de travaux, nettoyage et maintenance de la coupole, entretien du système de filtration des bassins, installation d'une rambarde de réfection de plusieurs zones carrelées, c'est pour la bonne cause. Réouverture prévue le lundi 6 juillet à 14h30. Don du sang, les besoins sont importants, les stocks baissent, si vous remplissez les conditions, vous pouvez vous inscrire sur le site de l'EFS pour la collecte de mardi prochain, le 30 juin par exemple, à Changé, au centre socioculturel François Rabelais. Et pour les personnes vulnérables, la commune d'Ivry-l'Évêque propose un suivi par téléphone et, le cas échéant, une visite à domicile. La résidence autonomie met aussi à disposition sa salle climatisée ce week-end de 14h30 à 17h.
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0: Un autre monde, une autre époque, un autre style, avec sifflet dans la rue et tout. Apprendre au second degré, la petite lady Vivien Savage. Ici même vous accompagne en musique l'après-midi. On écoute nos chansons préférées qui balaient pas mal de moods. Gauvin Serres, Francis Cabrel, Abba, pour aller jusqu'aux infos de 16h.
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0: 2000 places supplémentaires pour accueillir les sans-abri dans des endroits climatisés. C'est ce qu'annonce le ministre du Travail, Jean-Pierre Farandou, à l'issue d'une cellule interministérielle de crise. De son côté, la ministre de la Santé, Stéphanie Rist, évoque une augmentation de l'activité aux urgences et au SAMU. Et justement, l'inquiétude de Patrick Peloux dans Ma France, aujourd'hui sur Ici. La situation est cataclysmique, dit le président de l'Association des médecins urgentistes. Il y a, selon lui, un manque total de places pour hospitaliser les patients. Des événements annulés ce week-end en raison de la canicule, c'est le cas de l'Ironman à Nice, de la Marche des Fiertés à Lyon ou à Paris, ou du festival Solidays. La finale de Top 14 de rugby demain au Stade de France, elle, est maintenue, mais la vente d'alcool dans l'enceinte du stade sera interdite. Il faut sauver Willy. Le tribunal administratif de Paris exige de la part de l'État un plan national d'action d'ici un an pour mieux protéger les cétacés dans le golfe de Gascogne, pour limiter notamment les prises accidentelles par la pêche. La justice avait été saisie par des ONG de défense de l'environnement. Une messe géante avec 500 000 personnes, annonce le diocèse de Paris le 26 septembre prochain. Le pape Léon XIV sera en visite en France. Il doit aussi rencontrer Emmanuel Macron et se rendre à Lourdes puis à Metz. Et puis la Coupe du Monde de foot, dernier match de phase de groupe pour la France ce soir face à la Norvège. Coup d'envoi à 21h et rencontre à suivre dès 20h30 sur votre radio Ici, ici.fr et notre chaîne YouTube.
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3: Même si les températures ont perdu quelques degrés, la Sarthe est toujours placée en vigilance rouge à la canicule. Les maximales sont en dessous des 40 degrés, mais il fait encore chaud. 37 à La Flèche, à Sainte-Sérotte, 36 au Mans, 35 à Saint-Command-Véret sous un soleil très présent. Des orages sont possibles la nuit prochaine et demain, d'abord sur le nord, puis sur l'ensemble du département. Minimale 21 à Sillé-le-Guillaume, 22 à Mamers, 23 à Guesselard, 24 à Allonne. Maximale entre 32 et 35 degrés.
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0: vous avez vu juste, c'est le nouveau Mylène Farmer, toujours là, très intense et inspiré, et bientôt un nouvel album. Souvenir, ambiance Amérique du Sud avec Michel Fugain dans 3 minutes, un excellent duo britannique entre Sting et Eric Clapton, It's Probably Me, bande originale de L'Arme Fatale 3, c'est à suivre sur votre radio, ici même. J'espère que vous allez bien, c'est bientôt le week-end, on a besoin d'air frais, on en a dans notre playlist et c'est gratuit. Un petit retour en arrière, comme chaque après-midi, réécoutons la séquence de 8h45, l'événement du jour avec Fabien Aubric.
1: Votre radio ici même sélectionne tous les matins à cette heure-ci les meilleurs événements, on en parle, c'est l'événement d'ici et ce matin on est très très heureux de vous présenter un nouveau festival qui a débuté hier, qui se poursuit tout au long du week-end. Bonjour Vania.
2: Bonjour.
1: Vania Chokrolahi, vous faites partie des deux troupes de théâtre qui s'associent pour l'événement, il y a la compagnie Mia et la troupe du Bateau Noir dont vous êtes le fondateur. D'abord j'aimerais qu'on dise un petit mot en introduction du lieu du festival, c'est un jardin, c'est parfait avec les températures qu'on a encore aujourd'hui. Où est-ce que vous conviez tout le monde et donnez-nous les images de ce très beau jardin?
2: Oui, alors le festival a lieu dans le grand jardin de la Maison Mia, qui est le lieu de la compagnie Mia, qui était l'ancienne prison des femmes.
1: On est à la Visitation en fait, en plein centre-ville.
2: Dans le quartier de la Visitation, voilà. Oui, tout à fait. Mm-hmm. Et c'est la maison avec les volets rouges, ouais, à l'extérieur.
1: Voilà pour les images.
2: Et donc c'était certainement la cour de la prison. On a travaillé la terre depuis à peu près un an, et c'est devenu un grand jardin avec une pelouse, des rosiers, des fuchsias, des... Voilà.
1: Et on peut y aller ce soir, vous l'avez aménagé, guinguette, on peut se restaurer.
2: Oui, il y a une guinguette, il y a un gradin, il y a des petits coins d'ombre de avec des sièges un peu partout. Il y a notre scène de théâtre, notre scène
1: c'est
2: de
1: en extérieur,
2: spectacle.
1: Là aussi.
2: C'est en extérieur, tout est en extérieur. On a notre écran de cinéma plein air aussi qui est installé, il y a un bar. Il y a un accueil, il y a
1: ben c'est génial, ça donne envie
2: des grands tissus pour faire de l'ombre.
1: Le programme, allez, on y va avec ce soir, lecture, théâtre et cinéma.
2: C'est ça. À partir de 17h, il y aura la lecture du Fils de la mer de Ali Abou Yassine par la troupe du Bateau Noir.
1: Oui.
2: Ali Abou Yassine qui est un metteur en scène palestinien. Ensuite, à 19h, nous aurons Dissolution d'un corps, qui est un spectacle performance de Chimo Solano et Christian Lavernier. Donc c'est guitare et voix. Et en soirée, à 21h45, nous aurons le film Daniel Pénac, Ho visto Maradona, qui est un film qui retrace la création, une des créations de la compagnie Mia, qu'ils avaient fait à Naples, dans cette folie de Maradona.
1: De Maradona, oui, en cette heure de mondial, ça tombe bien, même si évidemment on ne souhaite pas une victoire de l'Argentine, mais de l'équipe de France dans ce mondial de 2026.
2: Il y a beaucoup d'Argentins dans la compagnie Mia.
1: Qui eux souhaitent une victoire de l'Argentine.
2: Peut-être.
1: Ils ont gagné la dernière fois, ils vont nous laisser passer cette fois-ci, on l'espère. J'ai vu que pour ce festival, première édition du festival plein vent, il y a vraiment une politique de petit prix, ça c'était important pour vous, que ce soit accessible au plus grand nombre.
2: Oui, c'est ça. Toutes les entrées sont à partir de 5 euros.
1: On donne ce qu'on veut.
2: Donne ce qu'on veut. Prix libre à partir de 5 euros. Le cinéma est à prix libre. Certains événements sont gratuits. Voilà. Parce que nous, on croit au théâtre populaire.
1: Les temps forts de la journée de demain, samedi, ce sera là encore lecture, concert, théâtre.
2: C'est ça. Demain, nous aurons une lecture de Daniel Pénac qui lira Le Lynx de Sylvia Avallone à 16h. Ensuite, nous aurons la chorale de Gospel Harmony Voices. Et le soir, rebelote, on rejoue Macbeth qu'on a déjà joué hier par des temps caniculaires, mais on l'a fait.
1: Le théâtre de Shakespeare qui s'invite.
2: C'est ça, c'est une réadaptation de Shakespeare.
1: Bon, ouais, vous parlez
2: d'être masqué, c'est.
1: Oui. Et puis c'est toujours d'actualité. On peut dire que la morale de Macbeth, c'est bien mal acquis, ne profite jamais.
2: Puis ça parle du monde. Ça parle. On est en train de traverser des temps troubles, et ça parle de temps troubles. Mm-hmm.
1: Oui, c'est toujours de notre époque. Shakespeare. Vous parliez de Daniel Pénac, grand écrivain. C'est lui qui a fait la saga Malocène. C'est lui aussi qui a initié la création de la compagnie Mia.
2: C'est ça. Il est cofondateur.
1: À la Visitation, au centre-ville du Mans. Oui. D'un mot rapide, le programme de dimanche sera le dernier jour du festival.
2: Alors le programme de dimanche, il sera un peu plus familial certainement. Il y aura des concerts de Alice Lou, une pianiste soliste qui fait un spectacle musical, parce qu'il y a aussi des sons, il y a des textes aussi. C'est un spectacle qu'on peut écouter les yeux fermés. Et il y aura un concert de clôture, il y aura les Romantics, un groupe du Mans qui jouera, et certaines membres du Bateau Noir qui ont préparé tout un concert de clôture, de chants grecs, de chants espagnols, de chants français aussi. Et on finira par une grande projection de Ho visto Maradona, toujours le même film, présenté par Daniel Pénac, et Chimo Solano, le réalisateur, et toute l'équipe de la compagnie Mia.
1: C'est la première édition de ce festival plein vent. C'est toujours bien de voir qu'il y a un nouvel événement culturel qui se crée au Mans. Profitez-en, c'est pas très cher, c'est à partir de 5 euros, c'est à la visitation. On est vraiment en plein centre-ville du Mans. Bravo Vania, merci et bon festival.
2: Merci, merci beaucoup. 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

0: La musique du film L'Arme Fatale 3, écrite et composée par Eric Clapton et Sting, It's Probably Me. On s'écoute trois chansons françaises à la suite. D'accord, mais je choisis les titres. Né quelque part, Maxime Le Forestier, Ça fait mal, le nouveau Vita, et Du soleil dans la nuit, Gérard Blanc. C'est parti dans une minute sur votre radio, ici mène.
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1: Même si la tendance est à la baisse, les températures restent très chaudes ce week-end. C'est pourquoi la ville et le Mans Métropole ont choisi d'annuler l'événement La Ferme en Fête, qui devait se dérouler ce dimanche à l'Arche de la Nature, dans un souci de protéger le public, bien sûr, mais aussi les animaux, notamment lors de leur transport. Allez, on se concentre aussi sur les bonnes nouvelles, car il y en a, heureusement. Les habitants de Dolon seront ravis d'apprendre qu'après 6 mois de fermeture, la supérette de la rue Saint-Médard rouvre ses portes la semaine prochaine, et ce sont les anciens gérants qui reviennent 10 ans après relancer l'activité dès mercredi. Ils ont réaménagé et repensé le magasin pour le confort des clients et promettent plus de choix et des prix plus bas. 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
2: La religion, c'est un peu comme un forfait téléphonique. On recense trois grands opérateurs principaux.
3: Voilà, bon alors là on est sur un cours de théologie appliquée à la téléphonie, hein, donc faut espérer que le Tout-Puissant soit équipé fibre et 5G pour qu'il soit MDR avec le conseiller SFR, Régis Maillot.
2: Si vous êtes attaché à la qualité du service client, je vous conseille le judaïsme. Ouais, c'est la boutique la plus ancienne, ça date de Mathusalem. La seconde boutique, le christianisme. Alors le christianisme, c'est une franchise du judaïsme. Ils ont piqué le concept et ils se sont barrés avec le fichier client.
3: Bon bah on comprend tout de suite mieux pourquoi il y a toujours eu des petites tensions qui s'apaisent. Hein, curieusement, quand on ouvre grand les vannes de l'humour éternel. Mais que faire quand le Tout-Puissant vient interférer dans les discussions entre potes?
4: S'il te plaît, prête-moi ta voiture vendredi prochain. On négocie, il me dit ok, vendredi prochain si Dieu veut. Je comprends pas Karim, c'est pas toi qui as les clés?
5: Il m'a passé les clés de sa voiture, je suis parti en week-end sur l'autoroute, je me suis fait flasher.
4: Il me dit, t'es sérieux Richard? Je te prête ma voiture et tu me ramènes une contravention, je perds des points et tout, comment t'expliques ça? Je l'ai regardé dans les yeux, je lui ai dit, c'est Dieu qui donne. Et c'est le trésor public qui reprend, Karim.
3: Voilà, bah chacun sa méthode pour s'arranger avec le grand ordonnateur gestionnaire de fortune. Richard Sabac a trouvé la sienne, un bon fou rire, vaut mieux qu'une sale embrouille, donc humour épais, sur terre, comme au ciel.
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0: tout simplement le groupe néerlandais Ten Sharp sur votre radio ici même en ce vendredi après-midi. Je vais vous souhaiter un bon week-end et vous laisser en agréable compagnie. S'il est bien luné, ça devrait aller. Simon Peverelli, des idées de loisirs, des invités sartois, des cadeaux et tout ce qu'il faut pour passer du bon temps jusqu'à 19h. À suivre toute l'actu locale et avant 17h, Oria, soirée mondaine et Jackson 5 ABC.
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2: Une seule radio en Sarthe pour vous accompagner. Ici Maine, il est 17h. Les informations avec Léa Dubost. Bonsoir Léa.
3: Bonsoir Simon, bonsoir à tous.
2: Plusieurs communes sartoises ont dû réparer les dégâts des orages aujourd'hui.
3: Après le passage d'averses très localisées, de fortes rafales de vent, principalement à l'ouest et au nord du département, 8000 foyers ont été privés d'électricité, des toitures endommagées et toute la journée, il a fallu enlever les arbres et les poteaux électriques tombés sur les voies. Des dégâts recensés à Mézeray, Saint-Symphorien, Rouet, Saint-Aubin-de-Locney et à Mansigné où 40 arbres sont tombés au niveau de la base de loisirs. Elle est donc fermée au moins jusqu'à demain midi. La situation dans les hôpitaux est cataclysmique selon l'Association des médecins urgentistes qui alerte sur le manque de places pour hospitaliser les patients, l'augmentation de la fréquentation des urgences, un nombre record d'appels au SAMU, sur la mortalité aussi, tout cela en raison de la canicule et ses effets vont se ressentir encore pendant plusieurs jours. C'est pourquoi, comme l'hôpital du Mans, l'hôpital du Bailleul déclenche à son tour le plan blanc. Cela veut notamment dire qu'une cellule de crise est réunie tous les jours pour adapter l'organisation des soins. Des climatiseurs mobiles supplémentaires vont être déployés auprès des patients les plus fragiles et des soignants sont rappelés pour venir travailler face à cette activité très dense. Pour soulager les soignants justement et leur permettre de se concentrer essentiellement sur leur travail, les EHPAD de La Flèche et de Sablé lancent un appel aux bénévoles. Pour ce week-end et la semaine prochaine, ils ont besoin de volontaires pour prendre soin des résidents, s'assurer qu'ils s'hydratent bien et qu'ils sont en bonne santé. On vous a mis les détails sur le site internet d'Issimène.
2: C'est l'hécatombe en Sarthe et dans toute la région.
3: Des milliers de volailles n'ont pas survécu aux températures extrêmes de cette semaine. Les bâtiments ne sont parfois pas assez adaptés et les animaux meurent à cause de la chaleur. La filière d'écarissage qui s'occupe de ramasser les animaux morts dans les fermes d'habitude est totalement saturée. Rien que pour la Sarthe, il faut évacuer 130 tonnes de volailles mortes. Certains éleveurs sont donc autorisés à enterrer leurs volailles sur leur terrain. La canicule n'est clairement pas terminée. Nous sommes toujours en vigilance rouge ce soir et Météo France a prévu de nous placer en orange à partir de demain matin. Mais on attend encore 35 à 37 degrés dans le département. De nombreux événements sportifs sont donc annulés par sécurité ce week-end, notamment les boucles Gravel de la Monnerie et les championnats régionaux d'athlétisme à La Flèche, le tournoi féminin de hand du Mans, le trail des Janières ou encore le triathlon de Sablé-sur-Sarthe. En revanche, pour vous permettre de vous rafraîchir, la base de loisirs de Brulon, sa plage et son plan d'eau seront exceptionnellement ouverts ce soir jusqu'à 22h. Vous pouvez notamment y faire du pédalo, du canoë ou du paddle. Enfin, les Bleus jouent leur dernier match de poule. Ce soir, ils affrontent la Norvège à 21h. Un match à vivre en direct sur votre radio ici Maine. Vous pouvez vous brancher dès 20h30 pour l'avant-match. Les footballeurs français sont déjà qualifiés pour les 16e de finale de la Coupe du Monde, mais ils espèrent une victoire pour conserver la tête de leur groupe.
2: Et rendez-vous d'ailleurs sur les réseaux sociaux pour un concours d'imitation de Kylian Mbappé.
3: Ah oui,
2: avec Lilian, on s'est affronté, vous choisirez votre vainqueur.
3: J'ai voté d'ailleurs. Je ne vous dirai pas pour qui.
2: Je vais aller voir ça, j'ai
3: hâte
2: de voir.
3: Pour ne pas créer de jalousie. Le temps pour ce soir, Simon.
2: Le département, qui vous l'avait dit, est toujours placé actuellement en vigilance rouge. Canicule jusqu'à 6h demain avant de repasser en orange. Attention, cette nuit, on attend peut-être quelques orages avec de la pluie. C'est le cas également pour demain samedi après-midi, après une matinée qui sera plutôt calme et ensoleillé. Les températures ce soir, vous risquez d'avoir encore un peu chaud puisque les minimales de cette nuit sont à 23 degrés. Demain matin, les températures vont grimper jusqu'à 29-30 degrés pour atteindre des maximales dans l'après-midi entre 34 et 36 degrés. 32 à Malicorne et Fresnay-sur-Sarthe, 33 à Sablé, Mamercé au Mans et puis 34 à Saint-Calais. Sur la route, pas d'événement majeur à vous signaler, tout comme en gare. Si vous êtes témoin à vous-même du moindre incident, appelez-nous 02 43 29 10 10.
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2: Ici Maine, vendredi 26 juin, le week-end arrive. Bon courage si vous rentrez du boulot, que vous êtes dans la chaleur. Hydratez-vous, c'est important, tout en écoutant la musique d'Ici Maine en Sarthe avec Laurent Voulzy. Belle fin d'après-midi.

0: Comme un air de vacances déjà avec Laurent Boulzy. 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
0: On passe l'après-midi ensemble en Sarthe. Vous découvrez Ici Maine. Ne bougez plus. J'ai plein de choses pour vous dans les prochaines minutes. Musique et actu musicale. Des cadeaux à vous offrir aussi. Si vous aimez Julien Doré, ça pourrait vous intéresser. Mais d'abord, j'ai un scoop pour vous. En ce moment, il fait chaud. Oui, c'est clair. On cherche tous tant bien que mal des lieux pour se rafraîchir en Sarthe. Notre invité ce soir a une solution. Bonsoir, Olivier Dromain.
3: Bonsoir.
0: Vous êtes adjoint à la mairie de Tuffet, à la communication et au dynamisme local, également trésorier du centre nautique. La base de loisirs de Tuffet, Val de la Chéronne, c'est peut-être la bonne idée de ces prochains jours?
3: Ah, tout à fait, oui. 40 hectares de plan d'eau, on peut se rafraîchir avec une plage complètement ouverte au public, surveillée au mois de juillet et août. Donc oui, en effet, on peut venir se rafraîchir à Tuffet.
0: C'est clairement plus qu'indispensable en ce moment. Quelles sortes d'activités, elles sont nombreuses, on peut y faire justement autour de ce plan d'eau?
3: Eh bien, écoutez, le plan d'eau se situe à 30 minutes du Mans, à 20 minutes de la Ferté, hein, au milieu. On peut donc, comme je disais, de la baignade, des activités nautiques également, du pédalo. Il y a un centre nautique qui propose la location de paddle et de canoë. De la pêche, des promenades,
0: il y a vraiment tout ce qu'il faut
3: également.
0: Ouais, tout ce qu'il faut, avec également d'ailleurs même le train touristique qui passe, la Transvap, si je dis pas de bêtises, qui passe pas loin.
3: La Transvap de Béilly à Tuffet, et vous pouvez même continuer le parcours avec le vélo rail qui a été mis en place dernièrement entre Tuffet et Prévennes.
0: Bon, quelles activités peut-être privilégiées là en ce moment avec la chaleur? Peut-être plutôt des activités pour le coup aquatiques, justement, on le disait, la baignade surveillée.
3: Oui, la baignade surveillée, donc à partir du 1er juillet, attention. Attention, ce week-end, c'est pas surveillé.
0: Ouais, c'est pas encore actif.
3: Voilà, mais par contre, la plage est ouverte. La qualité de l'eau est bonne et les contrôles ont été faits. Donc bien sûr, oui, le skatepark, le city, le tennis, c'est des choses à éviter encore ce week-end, la semaine prochaine peut-être. Une période où il faut bien s'hydrater, mais oui, favoriser le pédalo et le centre nautique, bien sûr.
0: Un plan d'eau qui est aussi le lieu où on peut faire, où il y a plein d'animations, en fait, on va le dire, hein, tout l'été, qui arrivent. On peut peut-être en donner quelques-unes.
3: Oui, bien sûr. Alors, quelques-unes, on en a de nombreuses. Alors,
0: c'est ça, il y a un vaste
3: alors,
0: programme.
3: On va commencer par le mois de juillet, très rapidement peut-être. Du 5 au 12 juillet, on a le rassemblement européen du SICAR, avec des animations le 11 juillet. Le 13 juillet, on va avoir le repas champêtre, avec la retraite au flambeau et le petit feu d'artifice.
0: Très sympathique.
3: Du 14 juillet, le lendemain, du grand bric-à-brac de Tuffet. Ça, c'est pour juillet. Et puis au mois d'août, on passe le 22 août au Tufféry, un spectacle pyrotechnique, où il y aura également donc un concert avec Cole et les Peckerwood et la compagnie créole qui sera là cette année. Le lendemain, il y aura également la foire des Tufféry, où là donc c'est des artisans et producteurs locaux, avec une troupe musicale et une expo de voitures. Et puis on terminera la saison peut-être le 13 septembre avec les Chironneries, qui est la course de radeau organisée par le centre nautique.
0: Qui a lieu tous les deux ans. Peut-être qu'on peut, ans, pour peut terminer, peut-être Olivier, resituer ce plan d'eau pour celles et ceux peut-être justement qui viendraient du Mans ou des alentours. Et il se trouve où exactement le plan d'eau?
3: Eh bien, écoutez, c'est donc la commune de Tuffet, Val de la Chéronne, à côté de Conneret, donc à 30 minutes du Mans. Vous y retrouverez un camping municipal 4 étoiles, l'un des seuls en Sarthe, et puis également l'abbaye de Tuffet à visiter, où il fait plus frais qu'à l'extérieur.
0: Oui, c'est peut-être là aussi un des lieux à conseiller. Les cathédrales, les églises, les abbayes en Sarthe, il y a de quoi faire. Et c'est aussi bien plus frais.
3: Leur jardin.
0: Ouais, exactement. Merci beaucoup Olivier, en tout cas, très belle soirée. Et à bientôt peut-être, d'ailleurs, là-bas sur place, on ira vous faire coucou. Merci Olivier, bonne soirée à vous.
3: Merci à vous.
0: 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Sur la route, voici le dernier Charles Doré, jeune chanteur de la Star Academy. Famille ou pas famille, c'est le titre de cette nouveauté.

0: Famille ou pas famille, Charles Doré, 17h15 sur votre radio locale. Ici Maine, j'ai testé pour vous. C'est le rendez-vous chaque jour pour des tests en tout genre dans notre département. Et aujourd'hui, dernière de la saison, c'était le moment de faire un petit bilan avec Fabien Aubric.
1: Aujourd'hui, un test un peu particulier, Simon.
0: Eh oui, puisque là encore, je voulais rendre hommage à toutes celles et ceux que je suis venu embêter pour des tests en tout genre, que ce soit pour des conseils pratiques, des bons plans ou des activités. Aujourd'hui, j'ai testé pour vous faire une saison de j'ai testé pour vous. Direction les bureaux d'ici Maine, c'est là que tout commence. Je choisis mon sujet en fonction de l'actu, ouverture de commerce, annonce d'un événement ou bien simple idée de coup de tête. J'ai testé un peu tout et n'importe quoi.
1: Alors justement, ce matin, Simon, pour cette dernière de la saison, vous voulez nous proposer une petite sélection de moments. On commence avec vos meilleures adresses.
0: Ouais, franchement, difficile à choisir. J'étais dans pas mal d'endroits très sympathiques en Sarthe, mais si je devais en choisir quelques-uns, je dirais d'abord la boutique Bayezadco en centre-ville du Mans, parce que le projet est top. Moitié boutique, moitié café avec production et vente de produits locaux par un personnel en situation de handicap. C'était génial, j'ai adoré, je sais qu'ils écoutent, donc on les embrasse. Je dirais également le musée au train, parce que ce lieu est magique. Les Sartois ne se rendent pas compte de la pépite que c'est, avec des locomotives et des voitures de train qui viennent de partout, de différentes époques. Christian Potier du musée m'avait d'ailleurs raconté l'aventure que c'était au départ d'y amener les trains depuis Paris jusqu'à la Sarthe, d'ailleurs, parce que leur premier train, c'était un métro parisien.
2: 20 tonnes, 15 mètres de long. On n'avait pas de sous, on se les chargeait nous-mêmes, 5 jours. Porte de la Villette, arrivé ici, 5 jours.
0: 5 jours. Et puis, coup de cœur plus personnel pour le restaurant népalais au Mans, Avangel. L'accueil était incroyable, la cuisine abordable et excellente.
3: Mais Simon, quand tu vas goûter ça, tout doucement, ça rentre dans la bouche et ça explose.
0: De bonheur. Voilà, on précise, ça explose de bonheur.
1: J'ai eu peur. Bien sûr. Voilà. Alors après les meilleures adresses, vos meilleurs souvenirs.
0: Oui, là aussi, il y en a plein. Bien sûr, le saut en parachute avec Grégory et l'entreprise To Dive, grand moment, d'autant qu'il n'était pas au courant, tout comme l'épilation à la cire en direct. Et puis, je me rappelle également, au salon du paranormal du Mans, l'exposition du spécimen Roswell et cette réaction mythique de deux spectateurs visiblement très convaincu.
4: C'est même pas la peine, c'est trop nul. Ah, au-dessus de là, là. Ben non, c'est une poupée en carton-pâte.
5: Carton-pâte, dommage.
0: Carton-pâte, dommage. Voilà, je pense qu'ils reviendront pas de sitôt.
1: Et on termine, Simon, avec vos pires sensations.
0: Ouais, top 3 de mes pires sensations. Numéro 3, je dirais le test de la côte de Gazonfiez à monter à vélo. Vous en savez vous-même quelque chose pas bien.
6: Là, j'ai ma voix de Gérard Jugnot. C'est pas un bon signe. Allez. J'abandonne.
0: Ah, que de souffrance, cette côte de Gazonfiez. Numéro 2, la baignade dans le lac des Morses de la Gemmerie en plein hiver, c'était dur.
7: Oh, mais là, j'ai les pieds glacés.
8: Ouais.
7: Ah, mais je vais mourir.
8: C'est normal. Non.
0: Et puis, numéro 1, le plus difficile et pourtant pas extraordinaire sur le papier, mais j'ai failli en vomir, ça s'est joué à quelques secondes, le manège tiki parti.
9: C'est bon, vous êtes prêts? Allez, bon courage.
7: Oh non, mais j'ai pas signé pour ça. Mon Dieu. Oh. Oh la vache!
0: Expérience la plus difficile, je crois, que j'ai dû. Ouais, j'ai fait de toute la saison que d'aventures. Mais à la fin, c'est très sympathique. C'était très sympathique à faire. Faire le j'ai testé pour vous. C'est testé et approuvé par ici Maine. Voilà, tout simplement. Et ça revient d'ailleurs, ce j'ai testé tout l'été à 7h40. Voilà, donc le rendez-vous est pris. Et puis bien sûr sur ici.fr. Trois infos pratiques et locales. Bruno Vandestick vous en donne juste dans une quinzaine de minutes après un petit peu de musique. Merveille, Jean-Louis Aubert qui arrive. Mais d'abord, la Isla Bonita.

0: Jean-Louis Aubert qui a enflammé d'ailleurs le circuit des 24 heures puisqu'il était présent en concert pour les essais. 17h25, les infos pratiques pour faciliter votre quotidien. C'est Tissimène qui vous les donne à chaque heure. On en a trois pour vous juste après la voix de Laura Pausini pour vous faire un petit peu chanter. Restez bien avec nous.
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0: puissance vocale de cette chanteuse italienne, Laura Pausini, avec la Solitudine. Vous êtes à l'écoute d'Ici Mène, on a trois infos pratiques et locales pour vous, elles vous sont données par Bruno Vandestick.
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2: Au sommaire, prévention orage, piscine à Mamers et précaution triathlon à Sablé. La préfecture de la Sarthe rappelle que le département se retrouve par Météo France placé en vigilance orange pour risque d'orage. En plus d'une baisse des températures, le vent va se lever avec des rafales de 90 à 110 km/h. Les recommandations, mettez à l'abri les objets exposés au vent, fermez fenêtres, volets, s'abstenir de toute intervention sur les toitures, débranchez les appareils électriques sensibles, ne jamais toucher aux fils électriques tombés au sol, évitez de s'abriter sous un parapluie, un arbre ou contre une paroi, limiter les déplacements et ne pas s'engager sur une voie immergée. Malgré ce changement de temps, de nombreuses piscines municipales maintiennent des horaires adaptés, comme à Mamers. Ce vendredi, la piscine municipale est ouverte de 14h à 20h30, demain samedi de 14h à 19h45 et dimanche de 10h30 à 13h. Tarif aussi adapté, 2 euros. Enfin, à Sablé-sur-Sarthe, c'est triathlon ce week-end. Des épreuves de natation se dérouleront sur la rivière. Un avis a été émis pour inviter navigants et usagers à adapter leur comportement et à rester particulièrement attentif dans les zones concernées, près de l'espace Henri Royer et de la base de canoë. Et rappelons-le, la baignade dans toutes les rivières de Sarthe est interdite.
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0: Ici Mène, j'espère que vous allez bien. Bienvenue si vous nous rejoignez en ce vendredi. Actu locale, musique et bonne humeur au programme. Quoi de mieux pour ça qu'un bon Daniel Balavoine pour bien démarrer cette fin d'après-midi. Ici Mène, merci d'être avec nous.

0: Daniel Balavoine, Sauvez l'amour sur votre radio locale, ici mène la musique et l'actu musicale aussi avec Émilie Mazoyer comme chaque fin d'après-midi dans Décibels. Salut Émilie.
1: Salut tout le monde. Émilie au rapport pour votre dose quotidienne d'actualité musicale. Pour son anniversaire, on espère qu'il n'est pas tout seul. Seul. Bon, je sais pas le faire. Ah oui, il le fait bien. Joyeux anniversaire à Garou, 54 ans ce vendredi, et en tournée partout en France dès le mois de novembre et jusqu'en février 2027 avec votre radio ici. Il y aura des places à gagner. Bohemian Rhapsody, le film sur la vie de Freddie Mercury sorti en 2018, avait atteint des recettes records pour un biopic musical, 911 millions de dollars. Eh bien, il vient d'être détrôné. Et par qui, d'après vous ? Michael, le long métrage événement du printemps qui raconte l'enfance et le début de la carrière de Michael Jackson vient de dépasser les 950 millions de dollars de recettes, ce qui en fait le plus gros film biographique musical de l'histoire. À noter qu'en France, Michael a dépassé les 5,5 millions d'entrées. C'est mieux que La Môme, le film sur Edith Piaf qui détenait le record depuis 2007. Découverte en 2009 avec son premier tube Wake Up, sorti sous le nom de scène Slimmy, et qu'elle avait pu entonner en première partie des concerts de Britney Spears et Katy Perry, la chanteuse française Janis a raconté son parcours et sa transition de genre dans le livre Révéler mes visages. C'était il y a 2 ans. La voici de retour, Janis, avec l'album Cry With Us.

de l'univers ado fluo qu'on avait tant aimé chez Slimy. L'album de Janis est soul et électro à la fois, et sa voix profonde, sensuelle, ne vous laissera pas indifférent. Arte commence l'été en beauté et en musique avec How Can You Mend a Broken Heart? Comment réparer un cœur brisé? C'est un documentaire très exhaustif et intéressant sur la carrière en montagne russe des Bee Gees des années 60 à aujourd'hui. C'est à voir dimanche soir à la fraîche après 23h à la télé et quand vous voulez sans abonnement sur le site de la chaîne Arte.

Ça fait du bien d'entendre aussi les Bee Gees Staying Live. Et ce soir, Décibel avec Émilie Mazoyer qui est en direct du festival Sœurs Jumelles à Rochefort de 19h jusqu'à 20h30. Puisqu'après 20h30, place au foot, évidemment, France-Norvège ce soir avec Issimène. On vous fait vivre également le match. On poursuit ensemble. On va jouer tout de suite maintenant avec une petite question. Il y a un chanteur qui va chanter le 2 juillet son concert à Paris, à l'Accor Arena. Un certain Julien Doré. C'est à Paris. Vous vous dites, c'est trop loin, c'est trop tard, j'ai pas mes places, mais pas de panique. On a deux places pour vous, pour aller voir le spectacle dans les meilleures conditions, au Pâté du Mans. Avec une question pour cette projection spéciale, quelle comptine a déjà repris Julien Doré? Est-ce que c'est la comptine des crocodiles ou les petits poissons dans l'eau? Les crocodiles, les petits poissons dans l'eau, quelle chanson a déjà chanté Julien Doré dans son dernier album? Vous avez la réponse, 02 43 29 10 10. Il est parti un petit peu tôt, il revient, vous l'entendez. C'est Bruno Mars avec ce tout nouveau titre qui vous fait danser chez vous en voiture, peu importe. Ça s'appelle I Just Might. Merci d'être avec nous.

0: Vous l'avez chanté chez vous, j'espère en tout cas. Ève, lève-toi, Julie Pietri, sur votre radio locale, ici même.
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0: Et j'avais mis en place ce soir deux places justement à vous faire gagner pour le concert spécial de Julien Doré diffusé au Pâté le jeudi 2 juillet avec cette question qui apparemment a été très difficile puisqu'il n'y a pas eu de bonne réponse. Tout le monde s'est trompé. La question me paraissait pourtant simple. Quelle comptine a repris Julien Doré? Les crocodiles ou les petits poissons dans l'eau? Eh bien c'était les crocodiles.
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0: Bon, c'est vrai qu'il faut avoir écouté son dernier album dont le nom est Imposteur, mais concert dont vous allez pouvoir encore gagner deux places dans quelques instants sous le coup de 18h30 par là, parce que j'ai encore deux places à vous faire gagner donc pour ce très très beau concert. Concert événement, hein, vraiment diffusion spéciale seulement le jeudi 2 juillet. Julien Doré donc au Pâté du Mans. On poursuit ensemble et en musique dans quelques instants. Et puis on va également avec Magic System, tiens, qui est passé eux aussi le groupe aux 24 heures du Mans. Et puis on aura la dernière chanson du monde de Florent Pagny. Restez bien avec nous.
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1: Vous êtes à l'écoute d'ICI Mène pour accompagner votre début de soirée. Merci d'être avec nous, il est 18h. Les infos, Léa Dubost, la situation dans les hôpitaux est cataclysmique.
2: Selon l'association des médecins urgentistes qui alerte aujourd'hui sur les nombreuses conséquences de la canicule, les patients arrivent en nombre, il n'y a pas assez de place, pas assez de soignants pour les gérer et les appels au SAMU explosent. Il y a eu jusqu'à 1850 appels en une journée au Mans, c'est un record. 15% d'admissions en plus cette semaine. Cette canicule exceptionnelle par ses températures et sa durée a poussé l'hôpital du Mans à rouvrir 24 lits et à se réorganiser. Alexandre Morand, le directeur adjoint.
3: On a commencé à mettre en œuvre des mesures qui étaient prévues dans notre plan canicule. Et puis très vite, au vu de l'augmentation des températures, on a vu qu'on ne pouvait pas refroidir suffisamment avec les moyens actuels un certain nombre de secteurs. Donc on a à la fois installé des climatiseurs supplémentaires. On a installé 50 climatiseurs sur cette semaine-là avec nos partenaires et nos équipes. Et on a été parfois amené à déménager des services entiers en quelques heures. On a notamment déménagé 60 patients donc dans des bâtiments beaucoup plus rafraîchis.
2: L'hôpital du Mans qui maintient son plan blanc et qui a encore rappelé du personnel aujourd'hui pour faire face à l'activité intense. L'hôpital du Bailleul a également déclenché son plan blanc aujourd'hui. Une cellule de crise va se réunir tous les jours car même si la Sarthe repasse en vigilance orange canicule demain, les températures vont rester très élevées et les hôpitaux s'attendent à recevoir une nouvelle vague de personnes affaiblies la semaine prochaine. Dans les maisons de retraite aussi, le personnel soignant est débordé. C'est pourquoi les EHPAD de Sablé et La Flèche lancent un appel aux bénévoles. Ils recherchent des volontaires ce week-end et la semaine prochaine pour s'occuper des résidents, les aider à se déplacer, s'assurer qu'ils s'hydratent bien et qu'ils sont en bonne santé, ce qui va permettre aux soignants de se concentrer essentiellement sur leur travail. Un homme blessé au couteau cet après-midi à La Ferté-Bernard. Il se disputait avec son voisin au sujet des poubelles quand il a reçu un coup de couteau au niveau du dos. Le voisin a d'abord pris la fuite avant de se rendre au commissariat. Il est actuellement en garde à vue. La victime a dû être hospitalisée.
1: Des milliers de volailles sont mortes à cause de la canicule.
2: C'est l'hécatombe en Sarthe et dans toute la région. Les volailles qui ne pouvaient pas rester en plein air en raison des températures extrêmes ont été placées dans des bâtiments, mais elles sont mortes par manque de ventilation et à cause de la chaleur, ce qui sature totalement la filière d'écarissage qui gère le ramassage des animaux morts dans les fermes habituellement. Les éleveurs sont désemparés, comme l'explique Isabelle Leballeur, éleveuse et secrétaire générale de la Confédération française de l'aviculture.
4: Les éleveurs se sont trouvés sans solution avec leurs poulets morts. Et donc, la situation, évidemment, quand elle dure, elle devient critique. Et donc, malgré des décisions qui ont été prises trop tardivement à notre goût par les services de l'État, eh bien, les éleveurs le vivent très mal. Et ça n'a rien arrangé, effectivement, la situation. Donc aujourd'hui, tout éleveur qui a la capacité d'enfouir dans la limite de 3 tonnes peut le faire avec une déclaration simple à la DDPP. Donc ça va dégager beaucoup de situations. Et puis pour ceux qui n'ont pas cette capacité d'enfouir, l'appel vers la DDPP doit être le plus vite possible pour rapatriement dans des centres d'enfouissement qui sont situés sur notre région et notre département. Donc ça, c'est mis en route, ça fonctionne maintenant. Dommage que ça soit trop tard.
2: Isabelle Leballeur, rien que pour la Sarthe, il faut évacuer 130 tonnes de volailles mortes vers les centres d'enfouissement de Paprec à Montmirail et Séché Environnement en Mayenne. La canicule qui a donc de nombreuses conséquences et quand les températures grimpent autant pendant plusieurs jours, à la fin, ça craque, comme on dit. Des orages ont éclaté hier soir, principalement à l'ouest du département. Des phénomènes localisés mais violents, plusieurs arbres arrachés, des tôles envolées, des poteaux électriques par terre et jusqu'à 8000 foyers privés d'électricité. À Mansigné, le maire François Boussard n'avait jamais vu ça.
5: Il y a déjà eu des coups de vent, mais de cette importance, non, parce que là, ça a vraiment pris la base de loisirs en travers. J'en ai jamais tant vu et ça fait mal un peu au cœur parce qu'il y a des arbres, un peu, même des chênes qui sont détêtés. Donc, je veux dire, c'est quand même un patrimoine, c'est de l'ombre pour nos touristes. Il y a une quarantaine d'arbres qui sont saccagés, déracinés ou cassés par la moitié, auxquels je sollicite une mobilisation pour sécuriser les arbres qui sont en équilibre. Alors, je sollicite quelques personnes qui ont l'habitude de travailler avec une tronçonneuse, qui viendraient avec leur propre matériel, eh bien, ils pourraient couper les arbres qui sont par terre et récupérer les bois consommables à leur compte. Et nous, on se débrouillerait de l'évacuation du branchage après. Et on serait sûr d'une sécurité pour les touristes, pour les visiteurs qui ont plaisir à venir autour de la base de loisirs.
2: Une base de loisirs que le maire espère pouvoir rouvrir demain midi. Et pour information, celle de Brulon ouvre exceptionnellement jusqu'à 22h ce soir pour permettre aux Sartois de se baigner et de se rafraîchir. Car on en a bien besoin de se rafraîchir, Simon.
1: Ouais, c'est clair, avec ce temps, hein, cette météo, le département de la Sarthe toujours placé actuellement en vigilance rouge canicule jusqu'à 6h demain avant de repasser en orange. Cette nuit, on attend peut-être donc les quelques orages avec de la pluie. Également demain samedi dans l'après-midi. La matinée, elle, sera plutôt calme et ensoleillée. Les températures pour ce soir, toujours un petit peu chaudes, des minimales cette nuit autour des 23 degrés. Demain matin, des températures qui iront jusqu'aux 30 degrés, donc très rapidement. Et puis l'après-midi, des maximales entre 34 et 36 degrés. Dans le détail, 35 à Bonnétable, 36 à La Flèche, 36 également au Mans. Sur la route, a priori un accident, si j'en crois ma carte, sur l'autoroute A11 en direction du Mans vers Paris. Paris vers Nantes, donc, même très précisément, du côté de Cormes. Voilà, donc prudence si vous êtes dans le secteur. Je vous en donnerai plus d'informations dès que j'en aurai. Je vous communiquerai ça au fil de l'émission. Et puis, le train prévu à 18h30 en gare du Mans pour Lyon, Pardieu, le TGV Inouï, eh bien, il est tout simplement supprimé. Voilà pour les informations. 02 43 29 10 10, le numéro à composer. Si vous aussi, vous êtes témoin du moindre événement. Merci beaucoup, Léa. On vous retrouve
2: la
1: semaine prochaine. Bon week-end.
2: Bon
1: profitez
2: week-end,
1: bien, mettez-vous au frais.
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1: Ici Mène avec vous partout pour vous accompagner en Sarthe. Vendredi 26 juin, ça sent bon le week-end, peut-être même déjà les vacances pour certains. J'ai la musique qu'il vous faut pour vous donner de l'énergie. Earth, Wind and Fire, let's go.

0: Let's Groove pour vous faire danser Earth, Wind & Fire sur votre radio locale. 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
0: De 18h à 19h, 100% sport, l'émission consacrée au sport en Sarthe avec un sacré programme encore ce soir. Rugby, le plus vieux club du Mans, est en train de renaître de ses cendres. Lequel ? Réponse avec Lilian dans le 2 minutes chrono. Vous aimez Julien Doré ? J'ai deux places à vous offrir pour son concert spécial à Paris, retransmis au Pâté du Mans jeudi prochain. Et puis notre invité qu'on va recevoir normalement dans quelques instants viendra nous expliquer son parcours, son histoire qui pourrait en inspirer plus d'un. Une Sartoise qui a vaincu ses troubles du comportement alimentaire grâce entre autres à une discipline originale, l'haltérophilie. Pour l'heure, on écoute Gaëtan Roussel, Tout s'en va.
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sur votre radio locale. Ici Maine, on passe la soirée ensemble avec quelques infos à vous donner quand même. Si vous êtes toujours en gare du Mans, eh bien, il y a deux sacrés retards. Là, je suis en train de voir ça actuellement pour le train prévu à 16h57. Donc c'est vrai qu'il est déjà un peu tard, mais il a 1h30 pour direction de Lille Europe et de Strasbourg. Le Lyon Pardieu, si vous êtes au départ du Mans, lui est toujours supprimé pour 18h30. Et puis attention également toujours à cet accident qui est survenu donc sur l'A11 de Paris vers Nantes, dans ce sens-là, hein, attention, sur la voie de droite, a priori, il y aurait un véhicule qui serait arrêté sur la bande d'arrêt d'urgence suite à un accident, c'est aux alentours de Cormes. On poursuit ensemble avec, dans quelques instants, des places pour le concert de Julien Doré, spécialement diffusé le jeudi 2 juillet au Pâté du Mans, à vous faire gagner. Et puis un petit peu de musique également pour vous accompagner avec Fall to the Floor, c'est signé Star Sailor. Merci d'être avec nous.

0: petite pépite de la chanson française qui fait toujours plaisir à réécouter, Yves Simon avec son fameux Diabolomante.
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0: chanson qui sent bon le soleil. Avicii, c'est ça la force de ce chanteur et de la musique d'ici même, de ce DJ même, parce qu'il chante pas, c'est Aloé Black en l'occurrence qui chante sur cette chanson. De la musique, de la bonne musique, on en a encore pour vous avec Lynn Marlin qui arrive et puis trois infos pratiques à vous donner dans quelques instants.
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0: Sitting Down Here. Lynn Marlin sur votre radio Ici Même. Merci d'être avec nous. En Sarthe, on vous accompagne. C'est aussi la radio qui vous donne toutes les infos, les meilleures infos pratiques et locales de votre département. Et en l'occurrence, à 18h32, tout juste, elles vous sont données par Sophie Elie.
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2: C'est l'un des endroits plébiscités par tout le monde, surtout quand il fait aussi chaud, mais il faudra s'en passer la semaine prochaine. La piscine des Ardriers au Mans sera fermée au public à partir de lundi et jusqu'au dimanche inclus, en raison de travaux, nettoyage et maintenance de la coupole, entretien du système de filtration des bassins, installation d'une rambarde de réfection de plusieurs zones carrelées, c'est pour la bonne cause. Réouverture prévue le lundi 6 juillet à 14h30. Don du sang, les besoins sont importants, les stocks baissent. Si vous remplissez les conditions, vous pouvez vous inscrire sur le site de l'EFS pour la collecte de mardi prochain, le 30 juin par exemple, à Changer au Centre socioculturel François Rabelais. Et pour les personnes vulnérables, la commune d'Ivry-l'Évêque propose un suivi par téléphone et le cas échéant une visite à domicile. La résidence autonomie met aussi à disposition sa salle climatisée ce week-end de 14h30 à 17h.
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0: Ici Même, on passe ce début de soirée ensemble, tranquillement. Si vous êtes sur la route, chez vous, écoutez ces douces notes, peut-être qui sonnent elles aussi un peu l'été, avec une nouveauté, celle de Benjamin Biolay. Écran total, c'est le titre.

0: Écran total, titre du nouveau Benjamin Biolay qui annonce un petit peu la sortie en septembre de sa réédition, l'Ultra Bleu, réédition de son album Le Disque Bleu, qui a été salué d'ailleurs comme l'un des projets les plus marquants de sa carrière. Il sera de passage le chanteur à l'occasion le vendredi 4 décembre 2026, donc le 4 décembre de là, au Forum Parc des Expositions à 20h. Il y a encore plein de places à prendre, donc c'est l'occasion pour vous d'aller peut-être découvrir cette chanson en live, en concert. Ça doit être aussi très sympathique. Place au sport en 2 minutes chrono, comme chaque début de soirée avec Lilian Bro. Aujourd'hui, Lilian, cette ambiance rugby, un club sartois est en train de renaître de ses cendres.
1: Il s'agit du COP Rugby, le plus vieux club de rugby du département. Créé à la base par Renault pour ses ouvriers, le club a eu une belle histoire, mais a également connu des dernières années compliquées. Guillaume Fleury, le président du club, nous explique la situation.
2: Les terrains du COP Rugby sont les anciens terrains Renault, qui appartiennent à la régie Renault et qui a voulu les céder pour des raisons financières. Malheureusement, nous étions encore là. Donc, il y a eu une première mise en vente qui n'a pas forcément abouti tout de suite. Pendant une année, il y a eu des problèmes d'électricité, où on n'avait plus du tout de courant, donc plus d'éclairage le soir pour s'entraîner, plus de douche. C'était très compliqué.
1: Malgré ça, les joueuses et joueurs du club ont quand même performé. L'équipe féminine a terminé championne du Grand Ouest. Quant à l'équipe masculine, ils ont fini champion de Régional 2.
2: Ça prouve aussi une résilience profonde et qui est dans les racines du club. C'est peut-être aussi pour ça qu'on renaît.
1: Alors, cette renaissance, parlons-en. Pour repartir de plus belle, le COP Rugby a besoin d'un coup de pouce. Et c'est le club de rugby de La Flèche qui s'en charge. Malgré tout, ce n'est pas une fusion des deux clubs, mais plutôt une cohabitation.
2: Chacun garde sa propre identité. C'est très important, avec les ambitions de pouvoir plus tard, j'irai voler de ses propres ailes, puisque pour l'instant c'est compliqué pour nous. La Flèche, c'était compliqué de repartir aussi en termes d'effectifs en compétition, donc là c'est une opportunité pour les deux clubs.
1: Guillaume Fleury, conscient de l'importance de cette entente avec La Flèche, garde tout de même en tête les objectifs pour le COP.
2: Poursuivre l'aventure avec les seniors qu'on va monter donc en Régional 3 avec l'entente. En parallèle de ça, on souhaite aussi réouvrir une école de rugby, ouvrir à tous et à toutes. U8, U10, U12, U14. À voir pour les cadets, les juniors, comment on pourra travailler, peut-être en double licence, en fonction du nombre de joueurs qui vont se présenter.
1: Le COP Rugby est sur une belle renaissance. Précisons qu'ils sont en quête de sponsors. Alors si vous écoutez et que vous souhaitez soutenir le plus vieux club de rugby du département, contactez-les.
0: Eh ben, le message est bien lancé. Merci beaucoup, Lilian. Le COP Rugby, donc plus vieux club du Mans. On poursuit ensemble et en musique dans quelques instants. D'ailleurs, des coulisses télé, si vous ne savez pas quoi regarder ce soir, il y a une soirée spéciale consacrée à une chanteuse. Mais pour l'heure, Kylie Minogue avec The Locomotion.

0: The Locomotion. Il y a plein d'ailleurs d'endroits comme ça, de locomotion en Sarthe avec des trains. La Transvap par exemple au plan d'eau de Tuffé, dans le secteur si vous voulez vous balader. Il y a également le musée au train très sympathique qui va ouvrir pour la saison estivale. Là aussi très très sympa parce que à l'intérieur plein de petites pépites. À l'occasion d'ailleurs vous pouvez réécouter la chronique. J'ai testé pour vous puisque je suis allé le tester ce magnifique musée. On retrouve Patrice Gascoin à cette heure-ci avec ses coulisses télé. Aujourd'hui Patrice, vous nous proposez de passer notre soirée avec une icône, Sylvie Vartan. France 3 lui consacre une soirée spéciale.
1: C'est l'histoire d'une star qui s'habille
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1: Comme un garçon et surtout comme tout le monde, comment ne pas aimer Sylvie Vartan et ses 64 ans de carrière? Et bien sûr France 3, ce soir, dans un documentaire intitulé « Sylvie Vartan, vous et moi », elle se livre comme jamais. C'est l'occasion de revenir sur le destin exceptionnel de la chanteuse née en Bulgarie, icône des années yéyé. Elle ne cessera de se réinventer au fil d'une cinquantaine d'albums et de plus de 40 millions de disques vendus. Elle a accepté de s'entretenir longuement avec Augustin Trapenard, le présentateur de la Grande Librairie sur France 5. Un Trapenard qui n'a pas hésité, pour débuter l'interview, à lui demander d'où lui venait cette réputation d'être une femme froide.
3: On a toujours dit que j'étais froide, mais ça je veux bien le croire, hein, parce que c'est possible. Des fois, quand je me vois, je me dis, ah oui, c'est vrai que bon, c'est pas très...
4: Vous le voyez, elle a du recul et elle sait être cash pour notre plus grand plaisir.
1: Le documentaire de France 3 remonte le fil de sa longue carrière et parle de ses débuts à l'Olympia. Et savez-vous quel groupe culte a fait sa première partie? La réponse avec cet extrait de Sylvie Vartan, vous et moi, ce soir sur France 3.
4: Et la voilà qui partage l'affiche de l'Olympia avec un groupe inconnu du grand public venu de Liverpool qu'on appelle les Beatles et qui assure sa première partie. La jolie Sylvie et les gentils Beatles ensemble à l'Olympia. L'occasion est trop belle pour les photographes.
5: Mais lequel vous a dragué des Beatles?
3: Bon, non, mais enfin, dragué, non, tout bien, tout honneur. Non. C'est-à-dire qu'on nous mettait toujours ensemble dans les coulisses de l'Olympia chez Mimi. J'étais la seule fille, alors donc, il y a 15 000 photos, les mêmes. Alors, une fois, je regarde Ringo, une fois, je regarde John. Bon, c'était rigolo, parce qu'après, on se retrouvait. Parfois, on allait dans les clubs où on découvrait toutes les danses, le Madison, le Twist, après, enfin, c'était très joyeux.
1: Voilà un exemple d'anecdote racontée par Sylvie Vartan à Augustin Trapenard dans ce documentaire inédit proposé ce soir par France 3. Sylvie Vartan, vous et moi, bah moi, comme un garçon, je reviens demain pour de nouvelles coulisses télé.
0: Le rendez-vous est pris. Patrice Gascoin, les coulisses télé à retrouver sur notre site ici.fr ou sur l'application, bien sûr. On poursuit ensemble en musique avec un cadeau. Tiens, dans quelques instants, restez avec nous, Kenji et Vianney. Voici le feu.

0: deux amis dans la vraie vie et qui se mettent en duo pour cette chanson. Deux artistes également, Kenji Vianney, avec ce titre Le Feu. Il est l'heure maintenant, pour vous, là tout de suite maintenant, de jouer avec nous et de remporter vos deux places pour la projection spéciale du concert de Julien Doré, le dernier pestacle de son nom donné par son fils à Julien Doré. Donc, eh bien, ce spectacle, c'est le 2 juillet qu'il est diffusé, ce concert exceptionnel par Julien Doré, qui sera en concert à Paris, très exactement. Pour le remporter, une question toute simple. Voilà, il faut écouter la question, elle est simple. Est-ce que Julien Doré, eh bien, c'est son vrai nom ou pas, son nom de famille Doré, à Julien Doré. Est-ce que c'est son vrai nom? Oui ou non? Vous avez la réponse, 02 43 29 10 10. Et les deux places pour le cinéma Pathé, pour la projection spéciale, elles sont à vous. Julien Doré, est-ce que c'est son vrai nom? Oui, non. 02 43 29 10 10. Bonne chance à vous. On écoute Malavida, Mano Negra sur votre radio localissime. Restez bien avec nous.
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0: Karma est une chanson qui parle d'amour éphémère et intense, qui bouleverse mais qui rend vivant.
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0: À la fois dansante et percutante, une véritable chanson pour toutes les saisons qui réchauffe les cœurs.

0: Karma de Kuntea. Un coup de cœur ici même.
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C'est la fête chez vous, en voiture, mala vida, Mano Negra, c'est plus facile à dire comme ça, sur votre radio locale, ici même. Les deux places pour Julien Doré, c'est Françoise qui les a remportées, qui a eu un petit souci avec le téléphone, mais c'est bel et bien Françoise qui nous a donné la bonne réponse, à savoir est-ce que Julien Doré, c'est son vrai nom ou pas. Eh ben oui, il y avait tout simplement pas de piège, c'était bel et bien son nom de famille, Doré, tout simplement. Lui qui a eu de multiples groupes aussi par le passé, il s'était même appelé Julius ou Julianus, bon, information à vérifier. En tout cas, quand il avait fait ses débuts, il avait notamment fait également un groupe qui s'appelait The Gendormesson Disco Suicide. Voilà pour toutes les petites informations. Vous êtes à l'écoute d'ici même. Encore un petit peu de musique pour vous accompagner sur la route, le long de la route. Long is the road, tout simplement. Merci d'être avec nous. Belle soirée en Sarthe.

0: Jean-Jacques Goldman, Long is the Road, Décibel, dès 19h, à retrouver depuis le festival Sœurs Jumelles à la Corderie Royale de Rochefort jusqu'à 20h30, parce qu'après, il y a le foot également, France-Norvège ce soir.
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0: Ici même pour vous accompagner toute la soirée ici en Sarthe. Il est tout juste 19h. Et avant de retrouver, je le disais, Décibel pour cette émission spéciale live en direct de Rochefort, place aux infos.
2: Des records de température absolue battus aujourd'hui à Strasbourg et à Metz selon Météo France. 50 départements seront en alerte canicule rouge demain contre 61 aujourd'hui. Ce sont notamment des départements du nord et de l'ouest du pays qui repassent en orange. Depuis près d'une semaine, nos organismes sont mis à rude épreuve. Le SAMU, les urgences alertent sur une très forte activité, tout comme les pompiers que vous avez suivi à Lyon, Christophe Vincent.
3: Vous vous rendez sur la commune de Villeurbanne pour une douleur thoracique aggravée à la demande du SAMU. Parlez. Reçu.
4: Les pompiers traversent Villeurbanne, toute sirène hurlante, et s'engouffrent dans un immeuble. 10 minutes plus tard, ils ressortent avec un homme livide en fauteuil roulant, le lieutenant Kylian Guégan.
5: Cette personne présente aussi des maux de tête depuis 2 jours. Donc on a réalisé un électrocardiogramme directement avec notre matériel. Transmission de l'électrocardiogramme au SAMU. Cette victime sera transportée aux urgences. Ce sont des symptômes qu'on peut retrouver toute l'année, mais effectivement la chaleur peut être un facteur aggravant aussi sur ce type de situation.
4: Nouvel appel pour un malaise en pleine rue, près d'un hôpital de jour. Une fille de 13 ans, sa mère, témoigne.
6: Elle était déjà un petit peu patraque en venant ce matin. On a eu le trajet, 1 heure de trajet. Je pense aussi peut-être, oui, la chaleur. Elle se sentait déjà mal, toute pâle. On a traversé la rue et là, elle a fait un gros malaise, je pense. Oui. Chute de tension. Elle a perdu connaissance un petit temps, mais tout de suite derrière, ils sont bien occupés d'elle, donc elle a repris connaissance, elle a un petit peu parlé, et voilà.
4: En 24 heures, la caserne de Villeurbanne a totalisé 30 interventions, 15% de plus qu'en temps normal.
2: Un reportage de Christophe Vincent à Lyon. Et concernant les hôpitaux, le plan blanc est déclenché en Ile-de-France, mais aussi au CHU de Rouen, à Guéret, à Tours ou encore en Vendée. Cela permet aux établissements de santé de rappeler par exemple des personnels. Le drame à Marseille. Un bébé de 18 mois qui avait été retrouvé mardi dans une voiture stationnée sur le campus universitaire de l'hôpital de la Timone est décédé. Le nourrisson était en état d'hyperthermie et avait été transporté aux urgences pédiatriques de l'hôpital. Aux vigilances canicule rouge et orange s'ajoutent les vigilances aux feux de forêt. Les Pyrénées-Orientales en rouge demain. 43 départements, principalement du centre et du sud du pays, en orange selon Météo France. Encore des événements annulés ce week-end en raison de la canicule. C'est le cas ce soir du concert d'Orelsan au Chambord Live Festival dans le Loir-et-Cher, de la Marche des Fiertés à Paris et à Lyon ou des Solidays en Ile-de-France. C'est 3 millions d'euros de pertes pour l'association Solidarité Sida selon les organisateurs du festival. Dans l'actualité également ce soir, le pourvoi en cassation du footballeur du PSG Achraf Hakimi. Il avait fait appel fin mai de l'ordonnance qui le renvoyait en procès pour le viol d'une femme en 2023. La cour d'appel de Versailles avait ensuite confirmé la tenue d'un procès devant une cour criminelle. Votre maillot de l'équipe de France est-il prêt? Tout comme votre maquillage bleu blanc rouge. Et début dans 2 heures de France-Norvège. Dernier match de phase de groupe en Coupe du Monde pour la France. Bonsoir Nicolas Perronnet.
7: Bonsoir.
2: En direct de Boston pour ici, l'objectif est simple pour la France, c'est la première place du groupe.
7: Oui, un nul ou une victoire hein, et les Bleus seront premiers d'ailleurs de ce groupe. Objectif affiché clairement face à cette équipe de Norvège qui est la plus redoutée quand même jusqu'à présent. Meilleure équipe d'Europe, on le rappelle, lors de la phase de qualification de ce mondial. Erling Haaland, la superstar norvégienne, meilleur buteur de cette phase de qualification. Carton plein comme la France pour la Norvège depuis le début de la compétition. Sauf que on en aura la confirmation dans quelques minutes. Le duel entre le cyborg et Kylian Mbappé ne devrait pas avoir lieu, pas en début de match en tout cas. L'équipe de Norvège va quelque part aider les Bleus dans la quête de leur première place en alignant une équipe bis, car la Norvège se contente largement visiblement de cette deuxième place pour l'instant, synonyme de qualification pour le tour principal pour la deuxième fois seulement. de son histoire. Les quatre Norvégiens vont être réservés des sauvages
2: Le banc de Nicolas
7: du côté des Bleus, un peu de rotation sans doute avec notamment la première du défenseur.
2: Nicolas Perronnet, qu'on a perdu, la liaison est mauvaise. Mais en tout cas, on vous retrouve ce soir au commentaire de ce match France-Norvège, coup d'envoi dès 21h et avant-match dès 20h30 sur votre radio locale, ici, sur notre site ici.fr, sur l'application et bien entendu sur notre chaîne YouTube ici, 19h04.
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0: Le département de la Sarthe, toujours placé en vigilance rouge canicule et vigilance jaune orage demain. C'est dans la première partie de cette nuit que les orages pourraient déjà gronder avec de la pluie. C'est le cas également pour demain après-midi, après une matinée de samedi qui sera plutôt calme et ensoleillée. Les températures ce soir, vous risquez d'avoir encore un peu chaud puisque les minimales cette nuit sont à 23 degrés. Demain matin, des températures qui iront jusqu'à 32, 34 degrés en maximale. 32 à Malicorne et Fresnay-sur-Sarthe, 33 à Sablé, Mamers et Aumont et 34 du côté de Saint-Calais.
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10: Salut à tous et bienvenue sur votre radio. Ici, c'est Décibel en direct de Rochefort dans ce merveilleux festival Sœurs Jumelles et en mode avant-match puisqu'à 20h30, vous allez suivre en direct le troisième match des Bleus à la Coupe du Monde de Foot. Hymne

0: bleus, la France et la Norvège face à face, ce sera à 20h30. Et d'ici là, un décibel de gala. Avec d'abord Julien Doré. Son film concert Le Dernier Pestacle sera projeté dans 350 salles de cinéma jeudi prochain. Et ici est la fière radio partenaire de l'événement. Alors Juju Doré va tout vous raconter. Et puis au festival Sœurs Jumelles, où nous sommes installés depuis 3 jours, ce vendredi est une journée spéciale consacrée en grande partie aux droits des femmes et avec une programmation très féminine. Mentissa, Vanille et la Fondation des Femmes seront avec nous dans Décibel. Et puis enfin, le choc, la mauvaise nouvelle du jour, c'est l'annulation du festival Solidays pour cause de canicule. Hildak Benou, la programmatrice de Solidays, viendra dans Décibel tout à l'heure pour faire un point et nous dire surtout comment faire pour aider Solidarité Sida, dont le fonctionnement dépend largement de la réussite du festival Solidays. Ça sera à la fin de l'émission, mais pour le moment, c'est l'heure de Julien Doré. Salut Julien!
1: Salut ici et salut toutes les équipes d'ici.
0: Ah merci, merci, on est ravis de pouvoir parler avec toi du Dernier Pestacle, un film de cinéma qui sera projeté le 2 juillet prochain dans 350 cinémas partout en France. J'aimerais, pour bien comprendre où tu nous emmènes avec ce film, qu'on remonte un petit peu le temps et qu'on se mette en novembre 2022. C'est la fin de la tournée Aimé, c'est une énorme tournée, t'as fait 50 zéniths, 600 000 spectateurs, t'as passé toute l'année 2022 sur la route. Et en fait, très vite, t'as envie d'un nouveau spectacle, sans nécessairement qu'il y ait de nouvel album d'ailleurs, tu nous l'avais dit en interview.
1: Exactement.
0: Est-ce que tu te souviens quand cette idée de nouveau spectacle qui allait devenir le Pestacle a germé dans ta tête?
1: Oui, parce que effectivement, j'avais le sentiment d'avoir, sur la tournée Aimé, d'avoir accompli une tournée qui était évidemment folle, et d'avoir été pour la première fois dans une mise en scène particulière qui à la fois me ressemblait et qui en fait avait éveillé chez moi l'envie d'aller plus loin. C'est vraiment ça le souvenir que j'en ai. Et de me dire aussi qu'en tant qu'artiste, cette zone-là, celle de la scène, devenait tout aussi importante que celle du studio, de l'écriture, de la composition, etc. Et que peut-être même ça devenait une zone expérimentale, artistique, dans laquelle j'avais peut-être, envie d'y retourner plus vite que prévu. Et je voulais pas que ce soit un rythme qui soit dicté et bercé par un nouvel album qui ensuite allait m'amener sur scène. Je voulais que ce qui m'amène sur scène, c'était l'envie d'y aller en proposant un spectacle à proprement parler. Et c'est exactement dans cet ordre-là que ça s'est fait. Et c'est glissé au milieu, alors que la mise en scène, j'avais déjà commencé à l'écrire, c'est glissé au milieu un album qui s'appelle Imposteur, qui a été un album de reprise, mais qui était plus un album, on va dire, de synthèse de ces 20 années de musique, plus qu'un album que j'allais porter totalement sur scène. Parce que finalement, ce Pestacle-là, il y a quoi? Il y a 5 reprises, je crois, de chansons, et puis tout le reste, c'est mes chansons. Quoi.
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0: Un homme heureux, un très très beau duo tiré de l'album de reprise de Julien Doré, Imposteur. Ici, il chantait avec Francis Cabrel. Julien Doré, invité ce soir de Décibel pour nous parler du dernier Pestacle, un film qui sera projeté dans 350 salles de cinéma jeudi prochain et dont ici est partenaire Julien Doré. Pour bien comprendre, en fait, je crois qu'il faudrait que tu nous donnes ta définition du spectacle versus le concert. C'est quoi la différence dans ton esprit d'artiste ?
1: Ouais. Bah c'est quelque chose qui est d'ailleurs de plus en plus établi chez les artistes aujourd'hui qui ont la chance de se produire dans des grandes salles. C'est l'idée d'amener quelque chose de total. L'idée que les gens qui nous aiment bien et viennent nous voir plongent à, j'allais dire, à 360 degrés dans un univers où il y aura effectivement les chansons qu'ils aiment, mais où il y aura quelque chose qui va faire qu'on a l'impression d'être immergé dans une ambiance totale qui ressemble à l'artiste. Voilà. Alors parfois c'est plus ou moins réussi, parfois c'est... Non mais dans le sens où parfois c'est trop, parce que ça n'est pas adapté à ce qu'on est en train de faire musicalement. Et c'est là où moi... Comment dire ? C'est là où se joue le plus important pour moi, c'est que quand je fais des folies de mise en scène, je veux qu'elles aient un écho poétique juste, en accord avec la chanson que je suis en train de faire autour de cet effet. Et c'est ça qui est très important pour moi. Quand j'utilise du feu ou des baleines qui volent, je veux que ce feu ou ces baleines, au moment où elles volent ou que les flammes s'élancent dans les airs et surprennent, je veux que c'est un sens avec la chanson que je suis en train de faire et un décor total. Et c'est là où est le plus subtil, le plus excitant et parfois le plus délicat. C'est comment trouver cette chose-là pour qu'elle soit cohérente, même si elle est folle visuellement, quoi. Et c'est là où tout se joue. Ouais.
0: Alors, une des réponses, comment trouver ça ? C'est sans doute l'écriture. Tu as passé une bonne partie de l'année 2023 à rêver ce spectacle 2023 et 2024 et à balancer les idées les plus folles à tes équipes. Mais forcément, un spectacle de cette envergure-là, ça s'écrit. Donc, est-ce que finalement, le fait qu'il soit aussi devenu un film aujourd'hui, est-ce que quand tu écrivais le spectacle, quelque part, tu n'étais pas déjà en train d'écrire le film ?
1: Ah, je pense pas, parce que je m'étais mis en tête déjà sur la précédente tournée que le spectacle vivant, c'était le spectacle vivant, et que quand on essayait de le capter, de l'attraper pour le diffuser notamment en télévision, on n'arrivait jamais à rendre ce qu'on avait vécu ou ce qu'on pouvait ressentir dans la salle. Et moi, je m'étais un peu mis ça en tête. Je m'étais dit, tournée précédente, il y avait 600 000 personnes qui ont vu le spectacle, c'est déjà magnifique, pourquoi vouloir plus ? Pourquoi vouloir que ça passe par un autre format ? Et puis sur cette tournée, franchement, quand elle a commencé et tout, quand c'est devenu de plus en plus fou, c'était pareil dans ma tête.
0: Ouais.
1: Et puis là, on m'a dit, mais pourquoi on produirait pas ensemble exactement le film que tu souhaites, c'est-à-dire ton spectacle, mais filmé comme tu le veux, avec des axes de caméra qui seraient ceux un peu de tes yeux tels que t'as pensé ton spectacle. Et surtout, pourquoi on le diffuserait pas une fois, un seul soir, comme un concert, en fait, au cinéma? Et là, je me suis juste figuré que, en fait, je pouvais avoir, alors c'est un peu obsessionnel, mais soudainement, je pouvais avoir la main sur, comment dire, sur le rendu exact, et poétique de ce que j'avais passé tant de temps à créer, et que j'allais pouvoir repasser du temps pour essayer de créer une forme visuelle sur un écran immense, où en plus, quand on était assis dans son fauteuil de spectateur, comme ça va être le cas le 2 juillet, ce fauteuil, finalement, il ressemble étrangement à celui dans les gradins, des zéniths et des arénas. Donc, que j'allais pouvoir à la fois m'approcher, finalement, de la perception qu'on pouvait avoir de mon spectacle dans les zéniths et les arénas, mais en plus, d'y injecter la magie qu'on voit pas, c'est-à-dire celle qui est cachée, celle de mes techniciens qui agissent, celle de mon stress quand je suis sous la scène ou quand je suis en dehors de la scène en train de regarder mes musiciens, que j'allais pouvoir montrer des images au plus proche de ce que font mes musiciens ou mes techniciens, que j'allais pouvoir filmer les portraits des visages du public qui ressent, de montrer les visages quand j'interprète les yeux de la mama, par exemple, à un moment donné, ou les visages qui sourient en voyant Gilbert Montagnier débarquer sur scène en scooter. Ces sourires et ces yeux, je trouve beau, et je pense que n'importe quel documentariste dirait la même chose, je trouve beau de montrer les visages des gens d'aujourd'hui qui en plus sont multigénérationnels me concernant. J'ai la chance d'avoir des enfants comme des grands-parents qui viennent me voir. Montrer avec beauté ces visages qui sont à un instant où ils ressentent, c'est sans doute ce qu'il y a de plus beau dans ce film-là. Et voilà, c'est que je me retrouve avec le 2 juillet la possibilité de montrer non seulement mon spectacle, mais de montrer comment vous l'avez regardé. Et peut-être que vous avez déjà vu le spectacle et vous irez le revoir au cinéma, peut-être que vous ne l'avez pas vu aussi parce que vous n'avez pas pu avoir de place, ou tout simplement parce que aujourd'hui, se faire plaisir en allant voir des spectacles, tout le monde ne peut pas le faire. Et le cinéma permet d'une façon beaucoup plus accessible d'aller voir exactement ce qui s'est passé dans ce spectacle-là et peut-être de se faire aussi du bien, quoi, parce qu'on a entendu parler d'un spectacle qu'on n'a peut-être pas pu aller voir. Donc voilà, c'est un mélange un peu de tout ça qui a fait que je me suis dit, mais attends, en gros, après ton cinquième Accor Arena, là, tu vas pouvoir passer des semaines à regarder les images, à les monter, à soigner un film dont tu seras peut-être pas fier, mais en tout cas dont tu seras heureux qu'il ait été capturé comme un souvenir.

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1: Ouais, je veux. 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Pas ici-là.
2: Julien Doré et son public, qui chante pas forcément toujours très juste, mais avec énormément de cœur. C'était Les Limites. On est toujours en direct du festival Sœurs Jumelles. Et alors que les voix féminines du festival ce soir, Vanille, Mentissa, se préparent à faire leur entrée sur votre radio ici, on termine notre conversation avec Julien Doré. Julien qui sera dans tous les cinémas de France jeudi prochain avec votre radio ici pour son film Le Dernier Pestacle. Au-delà de toutes ces émotions qui remontent quand tu te revois toi, quand tu revois les gens, quand tu revois les baleines, quand tu revois tous ces moments qui ont touché, je le rappelle, un million de spectateurs, est-ce que aussi ça pousse en toi cette envie que t'avais, t'es jamais très loin du cinéma, Julien, t'es jamais très loin de l'image, t'as fait les Beaux-Arts, Brice VDH avec qui tu fais tes clips, il est là sur Le Dernier Pestacle en co-réalisateur, est-ce que une prochaine étape pour toi, ça peut aussi passer par là.
3: Oui. Mais ce sera quand j'aurai arrêté, c'est un grand mot, mais quand j'aurai mis la musique un peu de côté, ouais. Ça c'est sûr. Mais pas que. Tu vois, moi je me rends compte que ça fait des années qu'avec Brice on commence à écrire notamment une série ou des idées de documentaire et tout ça, et puis qu'on va jamais au bout parce que je reprends ma tournée, parce que je vais en studio et que parfois je viens te voir en promotion, et puis qu'à chaque fois on repousse un peu les choses. Et en fait je me rends compte là à 44 ans dans quelques jours que la seule façon pour moi d'aller vers ces domaines qui me font rêver depuis toujours, ça va être d'être à 100% disponible pour eux. Et ce sera quand je vais mettre un peu de côté la musique, je vais sans doute travailler un an, deux ans, peut-être plus sur une série que je rêve de faire ou un documentaire, de faire un livre pour enfants, d'une sorte d'une bande dessinée, une histoire, produire des artistes. Mettre en scène des spectacles d'artistes qui auront peut-être envie que je vienne leur filer un coup de main, tout ça, voilà. Mais ça, j'ai enfin compris, il m'a fallu du temps, mais j'ai enfin compris que ça serait possible quand je serai à 100% disponible pour ça, c'est-à-dire vraiment dans des moments où je mets la musique vraiment de côté, où j'arrête, quoi. Et ça m'excite beaucoup parce que je sais que ça va arriver à un moment donné, ouais.
2: On va tous aller voir Le Dernier Pestacle le 2 juillet, et toi? Tu vas y aller ou pas? Tu vas te glisser dans une salle pour faire une surprise?
3: Ouais. J'ai eu la chance de faire une avant-première à Montpellier le 23 juin et c'était exceptionnel. Non, mais le 2 juillet, ce qui est très très drôle, c'est qu'on est en répétition pour les festivals d'été. Il nous reste 15 dates de concert avant que cette tournée s'arrête totalement. On a des endroits absolument magnifiques comme le Théâtre Antique de Vienne, les Arènes de Bayonne, les Arènes de Nîmes, les Sables d'Olonne. On joue dans des endroits absolument fous. Et donc, on est en répétition. Donc, qui veut dire en répétition, c'est que non seulement je suis avec mes musiciens, mais je suis aussi avec mon équipe technique. Et donc, on se dit que, vu qu'on va finir, allez, on va dire vers milieu d'après-midi, que peut-être ça pourrait chouette.

0: ça pourrait être chouette d'aller dans un cinéma tous ensemble pour vivre ce dernier spectacle en film ensemble dans une salle de cinéma, ouais.
1: Trop bien. Une des 350 salles de cinéma en France, en Suisse, en Belgique et au Luxembourg. Le dernier spectacle de Julien Doré avant une belle tournée de festival d'été. Et tes 20 ans de carrière l'an prochain? Ça rigole
0: pas. Ouais, c'est bizarre, hein. C'est fou de se dire que tout ça s'est inscrit naturellement dans les années qui passaient, et en même temps tout ça me paraît toujours si fragile et sans doute de plus en plus précieux plus les années passent, au sens où au début j'avais peut-être l'impression juste d'être un gars qui faisait sa passion et à qui on laissait une chance. Et puis au bout de 20 ans quand même, tu te dis waouh, attends, on m'a laissé ma chance quand même vachement longtemps. Est-ce que ça serait pas devenu mon métier en plus de ma passion au cœur de mon cœur? Et c'est quand même fou que dans cette époque-là, qu'on m'autorise à ce que ça dure, quoi. Donc ouais, ça devient de plus en plus précieux. Et devenant de plus en plus précieux, bah forcément, j'ai envie de quand je me mets au travail de partager des formes artistiques qui sont pour moi le plus aboutis et qui créent le plus d'émotions possibles, que ce soit effectivement dans la mise en scène des spectacles ou peut-être dans les futures chansons avec lesquelles je reviendrai à un moment. Aujourd'hui, j'ai la chance de juste me poser la question de savoir si ça a du sens, quoi, si ça a du sens de faire tout ça. Donc, ouais, 20 ans, c'est complètement fou. Si on m'avait dit ça à la Nouvelle Star à l'époque, je l'aurais pas cru, ouais.
1: Eh ben nous, on t'aime et on est ravis et on trinque par avance aux 20 années suivantes. Merci beaucoup, Julien.
0: Ben merci à toi, Émilie, et merci ici à toutes les équipes. C'est toujours un plaisir d'être avec vous et de parler de musique. Voilà.
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1: Mais oui, à Rochefort, le festival. Je ne sais pas si vous entendez derrière moi, mais ça y est, la grande scène vient de se réveiller. On va y revenir. Pour le moment, il est bientôt 19h30 et Décibel reviendra donc après des infos utiles et pratiques tout près de chez vous.
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3: Même si la tendance est à la baisse, les températures restent très chaudes ce week-end. C'est pourquoi la ville et le Mans Métropole ont choisi d'annuler l'événement La Ferme en Fête, qui devait se dérouler ce dimanche à l'Arche de la Nature, dans un souci de protéger le public, bien sûr, mais aussi les animaux, notamment lors de leur transport. Allez, on se concentre aussi sur les bonnes nouvelles, car il y en a, heureusement. Les habitants de Dolon seront ravis d'apprendre qu'après 6 mois de fermeture, la supérette de la rue Saint-Médard rouvre ses portes la semaine prochaine. Et ce sont les anciens gérants qui reviennent 10 ans après relancer l'activité dès mercredi. Ils ont réaménagé et repensé le magasin pour le confort des clients et promettent plus de choix et des prix plus bas. 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
1: Et ce soir, à Rochefort, sur la scène du Lab, va jouer une artiste que vous connaissez bien, une amie de la maison, c'est Vanille. Salut Vanille.
4: Salut Émilie.
1: Bienvenue, ça va et toi?
4: Ouais.
1: Alors on est dans un endroit assez incroyable, hein, le festival Sœurs Jumelles. Il y a beaucoup d'artistes qui arrivent même carrément la veille de leur concert pour pouvoir profiter un peu. C'est un festival qui mélange la musique et l'image. Toi, est-ce que c'est un festival que tu connaissais déjà ou tu le découvres là en venant jouer?
4: Non, je le connaissais déjà et je le suis déjà depuis un moment. J'aimais beaucoup la programmation. Je suis des artistes qui ont déjà été programmés ici, donc j'étais bien au fait de ce festival.
1: Ah, formidable. Est-ce que toi, d'ailleurs, justement, la question de la musique et de l'image se pose? On rappelle notamment que, alors même si c'est un phénomène qui est complètement hors de nos mains, mais ta chanson « Suivre le soleil ».
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1: Eh ben, elle est devenue, pour beaucoup de gens, une image plus une musique qui a été beaucoup partagée sur les réseaux, par exemple.
4: Tout à fait. Elle a explosé au niveau du streaming grâce aux réseaux sociaux.
1: Ouais.
4: Et les gens mettaient les images de leurs vacances, de leur coucher de soleil.
1: C'est
4: voilà.
1: Ça qui est fou. C'est que c'était pas des images que toi t'avais choisies. Et à chaque fois, pour eux, ça collait parfaitement.
4: Voilà. Donc, ma bénédiction vient de l'image. Non, mais c'est vrai.
1: C'est dingue. Alors, on s'est vu la dernière fois, ma chère Vanille, pour la sortie de ton album Regarde. Je précise qu'il y en a deux autres qui sont disponibles. Amazona à part entière. Trois albums au compteur, ça veut dire maintenant que il faut que tu fasses des choix quand t'es en concert. Comment tu prépares ta setlist? Est-ce que c'est prêt dans ta tête depuis des semaines ou est-ce que t'es en train de l'improviser avec tes musiciens là?
4: Alors moi j'ai un côté assez scolaire sous mes airs, donc
1: pourtant un look de hippie parfait d'aujourd'hui, on dirait qu'on est à Coachella. Mais donc tu es scolaire?
4: Ouais, en tout cas pour le travail, j'aime bien faire les setlists, c'est des trucs. Donc je prépare vraiment en amont et ensuite je teste ça sur scène, je vois comment ça s'enchaîne le mieux, etc. Voilà, l'intérêt c'est vraiment de faire des hauts, des bas, calmer un petit peu, remonter. Bon, ouais. En festival, on essaye de rester un petit peu au top tout le temps et de faire ces chansons qui bougent le plus. Donc là, j'ai déjà ma setlist depuis un petit moment parce que j'ai eu la chance de faire pas mal de dates avant celle-là. Donc
1: oui,
4: j'ai un peu testé tout ça en direct live.
1: Alors d'ailleurs, puisqu'on parle de dates, je vais vous annoncer celles qui arrivent. Si vous n'avez pas la chance d'être à Sœurs Jumelles ce soir à Rochefort, sachez que Vanille fera un plateau commun avec une artiste avec qui t'as enregistré d'ailleurs un duo, Flavia Coelho, la brésilienne. Ça sera au festival Les Villégiatures au Château de Bire le 22 août. Tu as une très jolie date parisienne, la Maroquinerie.
4: On adore cette salle.
1: Génial, hein. Ça sera le 7 octobre. Et puis Vanille également à Rennes le 9 octobre.
4: Voilà. Et je serai aussi au Nuit Bressane le 4 juillet.
1: Excellent. Mais dis donc, je ne l'avais pas celle-là dans ma petite liste. Bah, c'est bien que tu me dises. Tu fais le même concert pour tous les festivals ou est-ce que tu t'adaptes au lieu où tu te trouves?
4: Alors, je m'adapte souvent parce que il y a des horaires souvent différents. Durées de set différentes, donc du coup quand c'est souvent c'est une heure, donc là je garde à peu près le même set en festival.
1: Ouais.
4: Et sinon dans les concerts normaux, soit c'est assis soit c'est debout, donc là je m'adapte.
1: Je m'adapte aussi en fonction
4: du public.
1: Est-ce que c'est très différent pour toi de jouer quand il fait jour, quand il fait nuit, quand il y a un petit peu de monde, parce qu'il y a des festivals où finalement il y a juste une poignée de milliers de personnes.
4: Ouais.
1: Il y a des festivals où il y a 40 000, 50 000, tu sais même plus.
4: Ouais.
1: Il y a vraiment toutes les configs possibles. C'est, par exemple, le jour et la nuit, est-ce que ça a une incidence sur toi?
4: Moi, en général, je reste plutôt moi, je fais mon show et quoi qu'il arrive, j'essaye vraiment d'aller chercher les gens. Quoi.
1: Et la condition idéale, alors tu préfères jour, tu préfères nuit, tu préfères taille humaine, tu préfères énorme?
4: Alors, comme on a dit tout à l'heure avec mon titre « Suivre le soleil », c'est sûr, quand j'arrive sur « Coucher de soleil », c'est parfait. C'est-à-dire commencer le concert, tu vois, il fait encore jour, le soleil se couche, à la fin du concert, il fait nuit. Là, c'est un peu la config parfaite.
1: Ouais. Alors, Vanille, ce qu'il faut dire, c'est qu'aujourd'hui, au festival Sœurs Jumelles, c'est une journée particulière. Déjà, c'est un festival particulier, on l'a dit, rencontre de la musique et de l'image, fondée par Julie Gayet, qui est à la fois une comédienne, une productrice, avec une formation de chanteuse lyrique, donc évidemment l'oreille musicale, mais aussi un militantisme, un activisme féministe, voilà, qui est connu de tout le monde. Elle est très engagée auprès de la Fondation des Femmes. Et aujourd'hui, c'est une journée qui est consacrée à ça. Il y a énormément de femmes sur les scènes. Il y a des stands de prévention, etc. Est-ce que tu es sensible à ça, toi? Est-ce que c'est un thème qui te parle?
4: Moi, je suis extrêmement sensible à ça. Dans mon deuxième album, j'ai une chanson qui s'appelle Une ombre, que j'ai écrite pour une de mes amies qui s'est fait tuer par son mari. Donc, c'est quelque chose qui m'a vraiment touchée de plein fouet et qui est donc justement, c'est vraiment, ça n'arrive pas qu'aux autres. Ça, on se dit, ça peut pas nous arriver.
1: Ça, mais
4: peut
1: on, pas voit ça, on voit ça aux infos.
4: Ouais,
1: mais
4: voilà.
1: Pas les gens qu'on connaît.
4: Et en fait, on voit que la violence, elle est partout. Moi, j'ai un fils, et donc, comme on sait, le droit des femmes et des enfants est extrêmement lié. Donc moi, tout ce qui se passe en ce moment avec Liana et pour le droit des, voilà, le droit des femmes et des enfants, aujourd'hui, il est très mal pris en charge par la justice. On connaît tous les chiffres que la Fondation des femmes donne dans les classements sans suite, etc. Et c'est vrai que c'est deux combats qui sont liés. Et quand on est maman, le droit des enfants, c'est évidemment aussi une priorité. Et donc, je suis très contente d'être là ce soir parce que pour moi, ça a beaucoup de sens. Et je suis d'ailleurs, justement, tous les lundis à la place Vendôme pour essayer de faire bouger les choses.
1: Alors, il y a la place Vendôme à Paris parce que c'est là où il y a le ministère de la Justice. Mais je sais qu'il y a plein d'autres villes où les femmes et les hommes qui partagent ce combat, évidemment, se réunissent. Voilà. Alors, on a choisi le lundi parce que c'est pratique. Je ne sais pas.
4: Ouais.
1: En tout cas, tous les lundis, voilà, des manifs. C'est pas des manifs agressives, mais c'est des manifs où on montre qu'on est là, qu'on est nombreuses et nombreux et qu'on veut, oui, que les choses changent. Il y a beaucoup d'artistes,
4: ouais.
1: C'est vrai. Est-ce que tu penses que une chanson, qu'une prise de position, une prise de parole, peut-être ce soir, sur scène, à ton concert, est-ce que tu penses que c'est important de faire ça pour toi en tant qu'artiste?
4: Je pense que c'est important, pas seulement pour moi, c'est important de prendre la parole au maximum là-dessus. Donc aujourd'hui, je vais pas chanter cette chanson Une ombre dont je t'ai parlé parce
1: oui.
4: qu'elle est pas plombante, mais elle est pas gay, quoi.
1: Et puis elle est pas adaptée à un set de festival,
4: voilà.
1: Où on fait la fête.
4: Exactement. Ouais, mais le plus on en parle, voilà. De toute façon là, on ne peut être que d'accord.
1: Ouais.
4: C'est, je veux dire, je vois pas comment. Là, c'est un fait, quoi. On voit qu'il y a des chiffres.
1: Oui.
4: On voit qu'aujourd'hui, il y a un dysfonctionnement de la justice et on voit qu'il faut que ça avance. C'est tout. Il n'a pas le choix.
1: Ouais. Donc, artiste ou pas artiste, de toute façon, tu t'engages.
4: Ouais. Je pense que là, c'est important. Et je t'avoue que dans mon entourage, je vois qu'il y a beaucoup de gens qui ouvrent les yeux parce que moi, j'avais ce sujet déjà depuis plusieurs années.
1: Ouais. Et là, en ce moment, tu penses qu'on est sur une période de prise de conscience?
4: Je trouve.
1: Bon, bah écoutez, c'est terrible qu'il faille des drames comme l'histoire de Liana pour ça, mais en même temps, voilà, cette journée, elle est étrange parce qu'on parle à la fois de choses très graves et à la fois il y a de la musique, on chante, on danse, mais c'est comme la vie. En fait.
4: Et ça, c'est ce que j'allais dire. Ouais. Mais c'est ça la vie, hein. La vie, c'est ça.
1: Vanille, je te souhaite une belle soirée, évidemment un bon concert tout à l'heure. Je rappelle que ton album Regarde est disponible et que donc tu joueras. Alors le festival le 4 juillet, c'est où?
4: Aux Nuits Bressanes, c'est en Bresse, c'est à Louhans, c'est
1: Louhans. Ou en Cuiseau, équipe de foot. J'étais fan quand j'étais petite, je te jure, c'est vrai. Trop bien. Allez à Louhans les amis voir Vanille le 4 juillet et puis il y a le festival des villégiatures au château de Biron le 22 août. Flavia Coelho et Vanille. Rendez-vous aussi à Paris à la Maroquinerie le 7 octobre et le 9 octobre à Rennes. Merci Vanille.
4: Merci Émilie.
1: Si soleil, tu me suis?
4: Bien sûr.
1: En plus, elle a un beau soleil sur son t-shirt. Je sais pas si c'est ta tenue de scène, mais t'es magnifique.
4: Merci beaucoup. Non, tu verras, ma tenue de scène, elle est un peu Amazon, coquillage, un petit mélange.
1: J'adore. Vanille dans Décibels. Merci.
4: Merci Émilie.

0: s'appelle Vanille et elle jouera ce soir au festival Sœurs Jumelles sur la scène du Lab. Et juste à côté de la scène du Lab, il y a la grande scène. Et sur la grande scène, il y aura Mentissa. Bonsoir Mentissa.
1: Bonsoir.
0: On s'est vu il y a vraiment pas longtemps pour la sortie de ton album Enfant Difficile, mais j'ai pas résisté à l'idée déjà de te revoir.
1: Parce que
0: voilà, moi je t'adore.
1: Merci. Moi aussi je t'adore. J'avais passé un super moment.
0: Oui.
1: Un agréable moment. C'était la seule promo le jour de la sortie de mon album. Et je me suis dit c'était une chouette promo. C'était un échange, c'était pas une promo. Donc je
0: tenais à te remercier. Bah oui, je t'avais trouvé généreuse. Effectivement, on a parlé de tes chansons. On a parlé, Mentissa aussi, de ton parcours. Et qui fait que cet album-là, il est vraiment un album à ton image. Un album qui te ressemble. Un album que tu avais très très hâte de défendre sur scène. Bon bah ça y est, on y est. Ce soir, t'es sur la grande scène de Sœurs Jumelles, juste avant Charlotte Cardin. Alors déjà, est-ce que tu la connais? Est-ce que tu l'as déjà croisée?
1: Alors, on a pu se croiser justement lors de quelques festivals il y a deux étés passés. Mais c'était rapide. J'avoue, je n'ai jamais vraiment eu le temps de parler avec elle. Mais je suis une très grande fan de Charlotte Cardin. Alors, je ne sais pas si elle sait à quel point je suis fan d'elle. Mais je suis fan d'elle depuis de nombreuses années. Ça remonte à l'époque. Je suis fan de sa chanson qui s'appelle Phoenix.
0: Oui.
1: Qui est une de mes chansons préférées d'elle, d'ailleurs.
0: Alors, attention, ça veut dire que c'est une vraie fan. C'était avant Feel Good. C'était avant
1: Louis.
0: YouTube.
1: Ah, mais bon, pour moi, Charlotte Cardin, voilà, je suis son projet et ce qu'elle fait depuis très longtemps. Je trouve que musicalement, c'est pointu et à la fois, c'est populaire, c'est pop, c'est cool, c'est, voilà. On a tous, je pense, envie d'être un peu Charlotte Cardin. Elle a un truc vraiment un peu mystérieuse.
0: Ouais.
1: Cool girl. Ouais. Moi, j'ai rien de mystérieux. Moi, genre, on voit. Moi, c'est what you see is what you get. Et c'est ok, hein. Mais genre, parfois, je me dis, ah, j'aimerais bien être comme Charlotte Cardin, un peu.
0: Un peu mystérieuse.
1: Un peu mystérieuse.
0: Eh oui, mais
1: je sais pas.
0: Il y a les deux équipes dans la vie et il y a des filles merveilleuses dans les deux équipes. Mais ça, moi, je suis comme toi.
1: Oui.
0: J'ai pas de mystère, en fait.
1: Et tu regardes,
0: hier soir, il y avait Vanessa Paradis. Alors, pareil.
1: Oui.
0: Vanessa Paradis, c'est pas une femme, c'est une fée.
1: Oui.
0: Alors, tu regardes les fées comme ça et tu dis, mais c'est très bien aussi de pas être une fée. Comme
1: on peut pas toutes être des fées. Voilà.
0: Non, sinon, après, voilà, c'est un Disney, c'est plus la vie. Donc, Mentissa, j'aime bien parce que t'as ce recul sur toi-même. Et à la fois, je dois dire que moi, ton parcours, il me laisse quasiment sans voix. Heureusement, pas complètement. Sinon, bah, là, il y aurait un blanc. Mais je suis impressionnée par la dimension que tu prends là, avec ce deuxième album. Pour celles et ceux qui l'ont pas encore écouté, qu'est-ce que tu pourrais dire pour leur faire comprendre à quel point il est toi aujourd'hui, 2026?
1: Je pense que j'ai osé dire des choses dans mon album que je n'avais encore jamais dit à voix haute, que ce soit à mes proches, que ce soit à ma maman, que ce soit à moi-même. J'ai osé dire des choses que je ne pensais peut-être ne jamais avoir le courage de dire dans ma vie. J'ai osé aborder des sujets qui pour moi étaient un peu honteux. J'ai osé parler de mes problèmes de famille, de la petite moi.
0: Oui,
1: voilà,
0: violences aussi.
1: Des violences conjugales dont j'ai été témoin. C'est des sujets que j'aurais jamais pensé un jour aborder. Et je l'ai fait parce que je pense que j'étais prête à le faire. Et que j'ai peut-être senti que c'était peut-être aussi pour ça que j'étais là. C'était pas juste pour faire des belles chansons, mais c'était peut-être aussi pour faire des chansons qui allaient changer peut-être le cours des choses pour moi et pour d'autres personnes qui peut-être aujourd'hui subissent aussi la même chose. Donc voilà, j'ai envie de dire ça. J'ai envie de dire que j'ai osé beaucoup. Je suis sortie de ma zone de confort et j'en suis fière parce qu'il n'y a rien de plus libérateur que de sortir de sa zone de confort.
0: Voilà. Et puis, il y a cette idée que celle qui était qualifiée d'enfant difficile, donc dans le système scolaire, en Belgique, mais enfin en France, on ne t'aurait pas mieux traité, je pense, quand elle était petite, de se dire, bah voilà, en fait, il suffit d'apprivoiser, de comprendre comment on fonctionne, comment nos cerveaux fonctionnent. Et puis, ça n'empêche pas après d'être, voilà, une belle jeune femme heureuse, épanouie dans ce qu'elle fait. Donc, c'est aussi un message à tous les enfants difficiles qui viennent de se prendre un bulletin du troisième trimestre un peu compliqué.
1: Exactement.
0: On vous envoie de l'amour, quoi.
1: Oui. Non, mais vraiment. Et quand on est enfant et qu'on est catalogué d'enfants difficiles ou qu'on a des mauvais points, qu'on n'a pas la moyenne, on a tendance à se dire que c'est la fin du monde et qu'on réussira peut-être jamais notre vie. Moi, je me suis dit ça un milliard de fois, en fait. Moi, j'ai toujours voulu être artiste, donc j'ai pas trouvé ma place, moi, à l'école, dans aucune matière. Et je me rappelle quand j'ai fini mes études en secondaire et qu'il fallait faire des hautes études, dans toutes les matières, il y avait rien qui m'intéressait. Je me suis dit, mince, je vais rater ma vie. Et c'est aussi ce message-là que parfois, jeunes, notre place, elle n'est peut-être pas forcément dans le système scolaire. Notre place, elle est ailleurs. Et voilà, il faut prendre le temps de se chercher et ne surtout pas avoir peur et s'écouter vraiment. Moi, j'ai longtemps eu peur de ma petite voix et je pense que la meilleure chose que j'ai pu faire, moi, c'est de m'écouter, c'est d'écouter la petite Mentissa et de garder un peu cet enfant intérieur aussi.
0: Donc, écoutez, les amis, Enfant difficile, le nouvel album de Mentissa. Vraiment, ça va vous toucher au cœur et vous allez forcément trouver des petites phrases où vous vous dites, mais elle me connaît, elle l'a écrit pour moi, ça. Tiens, tiens. Mentissa, c'est ça, parce que plus c'est intime et plus, en fait, c'est universel, plus ça touche de monde. Ça va ressembler à quoi ton concert ce soir?
1: Oh, ça va être très pop.
0: Pop. On va danser. Ça, t'as envie aussi de faire ça, de faire danser.
1: Exactement.
0: La France, le monde.
1: C'est ça. En fait, j'ai envie de faire danser les gens sur des textes qui sont un peu tristes.
0: Oui, voilà.
1: C'est ça que j'aime faire. Donc, ça va être pop. Ça va être un peu rock aussi à certains moments.
0: Ouais.
1: Et puis, il y aura aussi des belles balades parce que c'est ce que j'aime faire.
0: Voilà, ta vie sur scène.
1: Oui.
0: C'est une heure et demie que nous, on voit. T'es hyper, évidemment, dans la lumière, t'es dans le don, t'es dans le partage, tu donnes tout, tu chantes, nous on crie, on te donne aussi, c'est un très très bel échange et tout. Mais sauf que dans une journée de tournée, il reste 22h30, on va dire, à passer. Est-ce que la vie de tournée, elle est agréable pour toi ou est-ce que c'est un peu une épreuve?
1: Ça dépend. Moi là, je viens vraiment tout juste de commencer ma tournée.
0: Ouais.
1: On est vraiment à la deuxième date. Hier, c'était ma toute première et je n'ai plus été en tournée depuis 2 ans. Donc là, j'avoue que je suis pas hyper confortable parce qu'il faut que je reprenne un peu mes repères, mes marques.
0: Faut que tu réapprennes à dormir dans des bus.
1: Exactement. Ouais. Les petites habitudes de l'échauffement vocal, une heure avant le concert, toutes ces petites choses là. Moi, je suis quelqu'un. J'ai vu que je suis très casanière et que je ne sors pas beaucoup. J'ai besoin de un peu reprendre mes marques. Mais je pense que ça va être très sympa. Et puis surtout, je n'ai aucune inquiétude parce que j'ai une équipe. Mais super. J'ai une régisseuse qui s'appelle Elsa, qui est adorable. Mes musiciens, je les connaissais déjà. C'est mes musiciens de ma première tournée. Et en fait, je suis bien entourée. Donc même s'il y a des moments où je suis peut-être pas confortable, je sais que j'ai mon équipe qui est là. They got my bag.
0: Ouais. Yes. Et ça, c'est beau.
1: Ouais.
0: Mentissa, je précise que si tu es ce soir sur la grande scène du festival Sœurs Jumelles ici à Rochefort, sur ce sublime site de la Corderie Royale, tu iras ensuite dimanche faire un petit coucou au printemps de Pérouge, où tu partages l'affiche avec Louane.
1: J'adore Louane.
0: Génial. Avec Hélène Ségara au festival de Trélazé le 2 juillet. Eh, t'as des co-plateaux, toi?
1: Mais vraiment 100%, on est 100% féminine.
0: On est fangirl, on est au
1: girl
0: premier
1: power.
0: Ouais, c'est beau. Oui. C'est beau. Tu joueras avec Vanessa Paradis aussi au festival Lacemo au Parc d'Anguin en Belgique le 11 juillet. Et voilà, il y a tout un tas de très très beaux festivals d'été. Et ta tournée française qui va donc porter ton nouvel album, elle commence le 1er octobre à l'autre canal à Nancy. Et là, tu vas passer absolument partout en France et en Belgique, hein, bien sûr. Tu seras à Paris à l'Olympia le 5 novembre.
1: Incroyable, j'ai tellement hâte d'être à l'Olympia. C'est une vraie consécration pour moi.
0: Ouais. Alors on prend rendez-vous et on se quitte en écoutant une de mes chansons préférées sur le nouvel album Enfant difficile. J'aime bien quand Mentissa, la gentille Mentissa, la lumineuse Mentissa, sort les griffes quand quelqu'un se permet des choses qu'il ne devrait pas se permettre.
1: Exactement, c'est important parfois d'être gentil, mais de connaître ses limites et de communiquer avec les gens où sont nos limites.
0: Voilà. La chanson s'appelle Fais gaffe à toi. N'hésitez pas à l'envoyer aux garçons qui vous embêtent, les filles. Merci Mentissa.
1: Merci beaucoup.
0: À la prochaine. Salut, bon concert.
1: Merci.

0: Vous écoutez, ici il est 19h52 et nous sommes en direct du festival Sœurs Jumelles à Rochefort. On est en ce moment installé sur la scène du Lab qui verra tout à l'heure Vanille, Camille, n'importe quoi. Camille, c'était sur la grande scène le premier soir. Là, c'est Vanille qui sera là tout à l'heure. Et puis Mentissa qui vient donc de partir pour aller dans les coulisses de la grande scène où elle se produira tout à l'heure. Je vous l'ai dit tout à l'heure, le festival Sœurs Jumelles aujourd'hui laisse la parole à la Fondation des Femmes. Alors nous aussi, sa présidente est avec nous, Anne-Cécile Maillefer. Bonsoir.
1: Bonsoir.
0: On s'est vu il n'y a pas longtemps puisque tu nous as offert une magnifique playlist féministe.
1: Voilà.
0: Non, c'est vrai. Les chansons préférées.
1: Mais c'est toujours un plaisir de parler avec toi, Émilie.
0: Ah, merci. Et puis il y a de l'actu en ce moment, évidemment. Alors, l'actu dramatique avec l'affaire Liana, on en a parlé, mais ça a lancé un grand mouvement en France. Les femmes veulent défendre leurs droits, les droits de leurs enfants, et joie, des hommes nous rejoignent dans ce combat. Alors, la Fondation des Femmes est présente ici sur le festival avec une opération qui s'appelle Nos Voix pour Toutes, parce qu'il y a des chanteuses, des artistes qui soutiennent la Fondation. Hein.
1: Oui, la Fondation des Femmes, c'est aussi tout un réseau de personnalités qui peut nous soutenir et qui se mobilise, par exemple, via ces concerts Nos Voix pour Toutes, qui sont des concerts au profit de la Fondation des Femmes. Et ce sont des concerts qui à la fois, dans lesquels il y a des chansons qui nous font du bien, des chansons féministes, chantées par des chanteuses et des chanteurs qu'on adore. Et c'est aussi des refrains qu'on peut reprendre un peu tous et tout en cœur, et des moments aussi où on passe des messages de sensibilisation. Et cette année, en 2026, Nos Voix pour Toutes part en tournée. Ouais. Donc on commence aujourd'hui avec ce festival ici.
0: C'est trop bien. Donc vous croiserez peut-être Nos Voix pour Toutes, la Fondation des Femmes, sur des festivals que vous aimez, sur des concerts, sur des tournées, allez savoir, ou même simplement près de chez vous. Tu y crois, Anne-Cécile, à la prévention sur les sites de concerts, aller voir les gens, ouvrir des stands, ouvrir le dialogue avec des gens qui n'étaient pas venus forcément pour ça? C'est un truc qui fonctionne, tu penses?
1: Oui, je pense que ça fonctionne. Je pense que ça permet déjà de normaliser le sujet, c'est-à-dire, en fait, c'est normal de parler des violences sexuelles, c'est normal de parler des inégalités entre les femmes et les hommes, parce qu'en fait, ça arrive, ça existe, et c'est un sujet qu'il faut sortir du tabou.
0: Ouais.
1: Parce que c'est un sujet qui pourrit la vie des femmes, hein, très clairement.
0: Ouais.
1: Et la première étape, c'est de montrer que ça existe, donc, et que c'est ok d'en parler. C'est normal d'en parler.
0: Est-ce que vous avez fait avec le mot féminicide, par exemple, qui n'existait pas? Je me souviens, il y avait des académiciens ou des gens comme ça qui avaient dit, oh là là, mais non, c'est pas un mot. Aujourd'hui, non seulement c'est un mot, mais c'est
1: tout
0: utilisé par tout le monde. Oui.
1: Ouais,
0: donc en fait, ça existe à partir du moment où on en parle. T'as raison.
1: Exactement. Eh ouais. C'est vraiment la première étape, et de pouvoir en parler un peu partout, y compris dans ces lieux, c'est important. Nous, on pense que le féminisme, il est pour tout le monde, et que donc venir dans des festivals, sortir un peu de l'entre-soi, de certaines associations militantes, de manifestations, etc., et en faire vraiment aller chercher aussi le grand public, parce que les violences faites aux femmes et aux enfants, c'est partout, c'est dans tous les milieux, c'est dans toutes les régions. Il y en a ici, malheureusement, aussi. Et donc c'est aussi à nous de nous déplacer pour sensibiliser. Et puis la prévention, elle est essentielle.
0: Ouais.
1: Nous, on pense que c'est pas un phénomène naturel comme ça qui nous tombe sur la tête sans qu'on y puisse rien. On pense que les violences faites aux femmes, ça vient aussi d'une éducation de certains hommes, et que pour pouvoir changer ça et faire en sorte que demain, idéalement, il y ait plus de femmes victimes de violences conjugales, ou il y ait plus d'enfants ou de femmes victimes de viol, en fait, il faut vraiment parler de ce sujet et sensibiliser les hommes et les garçons aussi au fait que ce sont des violences qui détruisent, et qu'on peut avoir d'autres types de relations avec les femmes.
0: La Fondation des Femmes présente ce soir au festival Sœurs Jumelles des artistes féminines à 100% sur la grande scène. Ça commence maintenant avec PR2B, il y aura ensuite Mentissa et Charlotte Cardin. Et Anne-Cécile Maillefer, la Fondation des Femmes a un rendez-vous à nous donner. Sortez les agendas, les filles, synchronisation des montres. Et les gars, rendez-vous le 4 juillet, samedi 4 juillet à Paris, mais aussi dans toutes les villes de France qui voudront participer, pour une grande marche citoyenne contre les violences sexuelles. Est-ce que tu peux nous en dire un mot pour que tout le monde se motive? Déjà, ce sera plus la canicule le samedi 4 juillet, donc on pourra sortir. C'est important.
1: Voilà, ça va être sûrement la première sortie pour une grande partie de la France. On en rigole, mais en vrai, c'est très grave, la canicule.
0: Oui.
1: Et ça a des répercussions très importantes. Et ça parle aussi de l'avenir, et de l'avenir pour nos enfants. Alors justement, cette grande marche, c'est une grande marche contre les violences sexuelles faites aux femmes et aux enfants. Pourquoi il y a cette grande marche? En fait, c'est tout simple. Je pense que tout le monde a vu, malheureusement, entendu parler de ce drame affreux de cette jeune fille qui s'appelait Liana, jeune enfant, qui a été violée puis tuée. Et en fait, quand on a commencé à découvrir cette affaire avec la Fondation des Femmes, on a vu qu'en fait, il y avait eu énormément de manquements,
2: oui.
1: Mais de manquements qu'on dénonce, nous, depuis des années et des années et des années. Et donc, en fait, ça nous a révoltés au plus haut point. Déjà, parce que en soi, la mort d'un enfant, c'est absolument révoltant, bien sûr.
2: Bien sûr.
1: Voilà, je pense que toute la France était en deuil. Mais révoltée surtout parce qu'en fait, on a face à nous des politiques, des responsables qui auraient pu faire quelque chose, qui auraient pu changer des choses depuis des années déjà et qui l'ont pas fait. Alors, qu'est-ce qu'on peut faire? C'est la loi intégrale,
2: ouais,
1: contre les violences sexuelles. Une loi intégrale, ça veut dire une loi qui à la fois parle de prévention, qui parle de justice, qui parle de réparation, qui permet d'améliorer vraiment les choses pour les femmes et les enfants qui sont victimes de violences sexuelles ou à risque de l'être. Et pour le moment, le gouvernement ne bougeait pas, quoi. Et donc, quand on voit que ça amène à la mort de cet enfant, c'est insupportable, en fait. Et donc, on s'est réunis. Vraiment, on avait tellement, si tu veux,
2: la boule au ventre et la boule au ventre,
1: en fait, d'injustice. Donc, on a eu besoin de se retrouver le premier lundi devant les tribunaux, et on s'est retrouvés. On était des milliers partout en France devant les tribunaux pour dire, en fait, à un moment donné, ça suffit. La coupe, elle est pleine. C'est pas possible qu'on continue comme ça sans changer des choses, sans agir sur cette situation. Et le gouvernement ne voulait pas bouger, mais on avait quand même cette loi qui était à l'Assemblée nationale, et à force de se réunir tous les lundis, ils ont été obligés de craquer. Et donc ça y est, ils veulent bien étudier cette loi intégrale contre les violences sexuelles. Donc déjà, ils veulent bien nous accorder du temps.
2: Ouais.
1: Waouh. Mais encore faut-il, par contre, qu'ils ne détricotent pas cette loi. C'est-à-dire,
2: oui,
1: si c'est en parler pour l'amoindrir ou pour la vider, alors là, on va vraiment pas être contente. Donc du coup, très très très important qu'on soit très très très nombreux et nombreux le 4 juillet partout en France, parce que c'est à ce moment-là qu'on va pouvoir montrer à quel point la vie des femmes, la vie des enfants, elle compte, elle est importante, et qu'il est urgent qu'on ait des responsables qui se bougent.
2: On va bouger, n'est-ce pas, toutes et tous, le 4 juillet. Vous avez toutes les infos sur le site fondationdesfemmes.org. Anne-Cécile Maillefert, merci infiniment.
1: Merci à toi.
2: Et bon festival.
1: Merci.
2: T'as pas volé tes concerts ce soir. Merci.
1: Merci.
2: Merci à la Fondation des Femmes pour ce travail merveilleux. 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
2: 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Il est 20h.
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2: Dernière partie de Décibel pour ce soir. Ah oui, vous avez vu, on avait un programme absolument incroyable, hein, entre musique, actualité, festival, cinéma avec Julien Doré. Et ben, c'est pas fini, les amis, puisque tout à l'heure à 20h30, il y aura du foot, et pas n'importe quel foot, le troisième match de l'équipe de France, les Bleus, au Mondial. On va en parler. On va également, parce que c'est très important, reparler, oui, bah, des têtes d'affiche du festival, bien sûr. Et là, pour l'heure, il est temps de retrouver Pia Clément. Mais oui, c'est maintenant. Allô, allô, Pia.
6: Salut, Émilie Mazoyer. Salut, tout le monde.
2: Salut. Alors, Pia Clément, moi, c'est la femme qui me fait aimer le football. C'est notre experte.
6: On donne tout, Émilie.
2: Mais oui, c'est vrai, Pia. Non, mais c'est vrai, incroyable. Ça me donne envie. Franchement, Pia, quand je te croise dans les couloirs de la radio, ça me donne envie de m'acheter des petits maillots de foot, tu vois.
6: J'en ai plein à prêter, Émilie. J'en ai plein dans mes placards à la radio. Tu me demandes et je te rhabille.
2: C'est génial. Alors, Pia, tout à l'heure, à partir de 20h30, on est en mode aller les Bleus. Le match, c'est Norvège-France. Déjà, est-ce que tu peux me parler des enjeux de ce match ce soir? Est-ce qu'on est très tendu ou est-ce qu'on y va un peu comme au spa?
6: On n'est pas très tendu, on veut quand même que ce soit réussi, mais voilà l'enjeu. En gros, si on gagne ce match ou si on fait match nul, on va terminer premier de notre groupe et ce sera la Norvège qui sera deuxième.
2: Okay.
6: En revanche, si on perd ce match, on terminera deuxième du groupe. Et ça fait des différences, Émilie, parce que déjà, on n'affrontera pas les mêmes adversaires au tour suivant.
2: Ah oui, on est récompensé si on est premier.
6: Exactement.
2: Eh ouais.
6: Et puis, il y a une autre chose à savoir, c'est que si on est premier, on continue à jouer sur la côte est des États-Unis. Si on est deuxième, on va partir jouer dans des régions plus chaudes et à l'ouest, donc avec plus de voyages, plus de fatigue pour nos joueurs.
2: Et
6: donc
2: du décalage horaire.
6: Exactement, donc il faut à tout prix qu'on finisse premier pour arriver dans des conditions optimales au tour suivant.
0: Ok, alors t'es pas toute seule ce soir, Pia. Il y a notre consultante, Charlotte Lorgeret. Il y a Bruno Salomon, notre journaliste des services des sports d'ici. Et puis il y a les auditeurs et les auditrices qui participent. Ça, c'est vraiment la signature ici sur les grands moments de football.
6: Voilà, et ce qui est trop bien, c'est que maintenant, c'est ultra interactif. Donc vous avez deux solutions pour nous contacter et pour nous envoyer vos meilleures blagues sur la soirée ou vos meilleurs avis foot, évidemment, qui peuvent être drôles aussi. Hein.
0: Faut
6: parfois,
0: pas me chauffer, Pia. Attention, tous les jeux de mots sur le but, tout ça.
6: J'ai hâte. Sur les noms norvégiens, ça peut être sympa. Voilà. Donc il y a deux solutions. Soit vous passez par WhatsApp au 0810 055 056 ou avec le numéro de votre local. Via WhatsApp, on va tout recevoir. Vous pouvez même nous envoyer des vocaux qu'on peut passer à l'antenne.
0: Soit vous allez sur des chansons.
6: Ouais, exactement, mais bien sûr. Soit vous allez sur la chaîne YouTube ici, la chaîne de notre radio, mais vraiment niveau national, ici tout court. Pas ici Occitanie, pas ici Brésil, juste ici. Et là, vous aurez le live. Donc vous verrez ce qui se passe en studio en direct et vous pourrez parler avec nous via le chat vraiment pendant tout le match. Si la mi-temps comme sur le dernier match dure 2h12, bah, vous pourrez participer à, voilà, à nous tenir éveillés jusqu'à la fin du match.
0: Alors, c'est génial. Donc ça, c'est un match de l'équipe de France absolument participatif. Donc préparez déjà tout ce qu'il faut pour pouvoir joindre Pia et toute sa bande. Tu parlais, oui, de cette mi-temps qui n'en a qui n'avait pas
6: contre
0: de fin.
6: L'Irak, c'était,
0: voilà, c'était à cause de la pluie. Est-ce que, du coup, quand on est, comme toi, experte en foot, il faut aussi devenir experte en météo ? Et qu'est-ce qu'on attend ce soir ?
6: Alors, il y a des orages qui sont annoncés. On est en plein après-midi aux États-Unis. Pour l'instant, on ne sait pas encore si les orages vont débuter pendant le match ou après le match. Mais il y a un vrai risque que ça débute pendant le match. En fait, je réexplique le principe. Si un éclair tombe dans un rayon de 13 km autour du stade, on arrête le jeu pendant une demi-heure.
0: Et si j'ai bien, ça c'est la souplesse américaine.
6: Ouais. Ça, on ne transige pas. Voilà, donc c'est une demi-heure d'arrêt. Et si jamais au bout de 28 minutes d'arrêt, il y a un deuxième éclair qui tombe, on re-arrête pendant une demi-heure. Donc ça peut durer très longtemps, tu vois.
0: Ah oui, mais 2h13 la dernière fois, c'est ça ?
6: 2h13 juste pour la mi-temps en fait. Une mi-temps, tu pars sur 15 minutes, tu te dis on a 15 minutes pour débriefer, on est bien. Et en fait, ça dure 2h12. Et toi, pendant 2h12, tu improvises. Donc
0: incroyable.
6: Je peux te dire qu'on y a été en termes de blagues, de duels de musique. On a cherché toutes les musiques qui venaient de la ville dans laquelle se passait le match. Enfin voilà, on a bien rigolé, c'était très sympa.
0: Alors, j'aimerais que tu départages, s'il te plaît, toi qui es vraiment... Ah bah, tu es ma référence en foot. J'aimerais que tu départages quelque chose. Parce que, juste avant le début de ce mondial, sur le continent américain, on nous a dit, le nouvel hymne, c'est Shakira, c'est Die Die. Extrait. Ouais. J'étais partie là-dessus, ça m'allait très bien, j'adore Shakira. Et puis là, la FIFA, genre juste au début de la compétition, nous dit non, finalement, l'hymne, c'est David Guetta et Andrea Bocelli, DNA, More Than a Game. Je ne vais pas vous dire ce que j'en pense, je vais vous laisser seul juge.
6: Alors, voyons.

0: très bien entendu, mais il y a Andrea Bocelli dedans.
1: Là, je l'ai cherché, Andrea Bocelli.
0: Oui, oui, bah, c'est... attends, peut-être qu'il arrive après, je sais pas. C'est pas son meilleur moment, là, effectivement, Andrea, on l'a pas entendu. Non, mais c'est pour dire, c'est très étrange. Tu as compris que j'ai un parti pris, moi, pro Shakira?
1: Oui, j'ai compris. Alors,
0: c'est lui, c'est Andrea, il est là.
1: Alors, voyons voir.
0: Voilà. Bon, ok. Moi, j'ai l'impression qu'ils lui ont même mis des effets sur la voix, ce pauvre Andrea.
1: Ouais, en tout cas, il y a de la réverb. Et en plus, il chante en anglais, Andrea Bocelli en anglais.
0: Bah, c'est bizarre,
1: les gars. C'est bizarre. Moi, personnellement, je suis pas du tout cliente. Après, je trouve que Daïda, il est pas fou non plus. Et honnêtement, je te le dis franchement, on continue tous à écouter Waka Waka de la même Shakira, qui date de la Coupe du Monde en Afrique du Sud. Et en fait, c'est celui-là que finalement, tout le monde rechante et ressort pour cette Coupe du Monde.
0: Bah, tu sais quoi, on va faire pareil. Alors,
1: en plus,
0: il m'a été raconté que Charlotte Lorgeret a une chorégraphie particulièrement réussie sur Shakira.
1: Exactement.
0: N'est-ce pas, notre consultante?
1: À la fin des 2h12 de mi-temps, la dernière fois, elle nous a fait sa choré. Comme c'est filmé sur YouTube, c'était très cool parce qu'on a pu la revoir après. On avait la preuve en image. Et c'était un moment très sympa.
0: Très bien. Alors, vous pouvez faire comme Charlotte Lorgeret, danser à la maison. Nous, on écoute Shakira avec Waka Waka, en souhaitant aux Bleus, évidemment, un destin différent de celle de la Coupe du Monde de 2010. Mais a priori, c'est pas parti pour être la même. Allez, les Bleus. Et à tout à l'heure, Pia, ça commence dans tout pile 23 minutes. Notre soirée foot sur Ici à toutes.
1: Merci, Émilie.

0: Shakira. Hey, hey, Shakira était sur votre radio ici et le match de foot. C'est à 20h30, donc c'est tout bientôt.
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0: Le choc, la mauvaise nouvelle du jour, c'est l'annulation du festival Solidays, le jour où le festival devait ouvrir ses portes, pour cause de canicule. Hilda Gbenou, la programmatrice de Solidays, qui était venue d'ailleurs dans Décibel nous annoncer la belle et grande fête que ce festival allait être, est avec nous ce soir au téléphone. Bonsoir Hilda.
2: Bonsoir Émilie.
0: Bienvenue, merci beaucoup de prendre le temps de venir nous parler. Hilda, on voulait te parler à toi, à toute l'équipe de Solidays, déjà envoyer tout notre amour, nos pensées, notre solidarité. Et puis rappeler à celles et ceux qui nous écoutent que Solidarité SIDA, l'association donc qui lutte, comme son nom l'indique, contre le sida, dépend largement de la réussite de Solidays pour fonctionner toute l'année, aider les malades ou les associations. Là, cette année, le fait que le festival n'ait pas lieu, est-ce que ça met en difficulté Solidarité SIDA ?
2: Ah bah oui, clairement, c'est vrai que Solidays, ça représente 70% des ressources de l'association. Donc cette annulation, c'est un choc et ça plonge l'association dans une réalité assez brutale, puisque là, il y a quand même l'avenir de l'association et des nombreux programmes qu'on soutient et qu'on finance qui est en jeu. Donc oui, là, ça a des vraies incidences.
0: Ceci dit, j'ai lu dans le communiqué que vous avez envoyé pour annoncer l'annulation que vous comprenez, vous ne contestez pas la décision de la préfecture de police qui dit c'est dangereux de tenir un festival par ces températures-là. Mais j'imagine que vous avez quand même un message à passer, vous, Solidays, et plus largement Solidarité SIDA, pour celles et ceux qui nous écoutent. Qu'est-ce qu'on peut faire pour vous aider ?
2: Alors oui, effectivement, on comprend et on accepte complètement cette décision. Elle s'impose, elle est nécessaire face à la canicule. Donc il y a pas de sujet là-dessus. Maintenant, comme je le disais juste à l'instant, elle plonge l'association dans une réalité assez brutale et dans une inquiétude. Oui. Alors pour pallier à ça, nous on a réouvert la billetterie pour ceux qui veulent nous soutenir. Alors il est évident que le remboursement sera proposé à tous les festivaliers qui le souhaitent. Ils pourront aussi choisir d'ailleurs s'ils veulent avoir un remboursement intégral ou un remboursement partiel, parce que comme vous pouvez tous l'imaginer, on a besoin de soutien et on appelle à la mobilisation de chacun. Et donc c'est une façon de nous soutenir, pardon.
0: Oui, donc soit de ne pas demander le remboursement du billet, soit carrément pour celles et ceux qui n'avaient pas de billet, et ben d'en acheter un aujourd'hui, même si ils savent que le festival n'aura pas lieu. Mais ça, c'est vraiment un acte militant solidaire finalement, donc qui va très très bien avec les Solidays. Il y a beaucoup d'artistes qui se sont manifestés aujourd'hui sur les réseaux. Je pense à Big Flo et Oli qui ont fait une vidéo pour vous. Est-ce que ça vous fait un petit peu chaud au cœur quand même?
2: Ah bah ça nous touche bien évidemment parce que d'abord on les attendait, ils avaient hâte d'être là aussi et puis ils savent la ce que ça signifie pour l'association. Surtout en plus là on cite Big Flo et Oli, ce sont des proches, ce sont des artistes qu'on programme, qu'on accueille depuis un certain nombre d'années, ils connaissent très bien le projet, ils sont eux-mêmes un festival. Donc ils savent très bien ce que tout ça signifie par ailleurs. Donc oui, ils sont touchés et ça nous touche qu'ils le témoignent.
0: Ouais, côté artiste aussi d'ailleurs, ils peuvent faire un geste, hein, tout comme les festivaliers peuvent ne pas demander le remboursement de leur billet de Solidays. Les artistes aussi peuvent demander à pas toucher l'intégralité du cachet qui était prévu, par exemple. Enfin, je veux dire, tout le monde peut faire quelque chose.
2: Tout le monde peut faire quelque chose à sa manière, à son niveau. Il y a plein de choses à inventer pour nous soutenir. Donc c'est vrai que nous, on est un petit peu créatifs en la matière et on sait que les artistes savent l'être aussi.
0: Bon, et ben on vous souhaite le meilleur. Si jamais il y avait un Solidays édition hiver, comptez sur nous. Je sais pas si c'est possible, je dis ce truc là, voilà, vraiment en impro total, Hilda, mais voilà, en tout cas ça a brisé le cœur de tout le monde de voir que une annulation de festival, c'est jamais une bonne nouvelle, mais une annulation de Solidays, c'est carrément une mauvaise nouvelle. Alors on pense bien fort à Solidarité SIDA, à toutes celles et tous ceux aussi dont la vie, le confort, le soutien dépend de vous, et on vous envoie plein de courage et on a hâte d'être au prochain épisode et d'oublier celui-ci. Merci Hilda.
2: Merci beaucoup Émilie.
0: Et je rappelle solidarité-sida.org ou alors directement le site des Solidays. Si vous avez envie de faire un don, c'est exactement le bon moment. À bientôt, Hilda.
2: À bientôt, merci beaucoup, Émilie.
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1: Pic Floyoli sur la Lune. Vous écoutez ici et il y a deux jeunes filles qui sont arrivées justement. Je les ai vues en chantant Pic Floyoli. Elles sont fans, mais pas que. Elles sont ce soir à Sœurs Jumelles pour applaudir Mentissa, que vous avez entendu tout à l'heure, et Charlotte Cardin. Elles s'appellent Lily et Charlotte. Bonsoir, mademoiselle.
2: Bonsoir.
1: Bienvenue dans Décibel. Oui, vous vous dites, tiens, les voix sont jeunes. Oui, elles ont 12 et 13 ans, mais écoutez, il n'y a pas d'âge pour commencer la radio et pour commencer les festivals. Aussi, en plus aujourd'hui à Sœurs Jumelles, c'est une programmation voilà très féminine, donc ça fait plaisir d'avoir deux fans de musique avec moi. Charlotte, tu t'appelles comme Charlotte Cardin?
3: Oui.
1: Il n'y a pas que ça que t'aimes chez elle quand même, son prénom génial. Qu'est-ce que t'aimes chez Charlotte Cardin? Qu'est-ce qui fait que tu te déplaces en pleine canicule pour aller l'applaudir sur scène?
3: Bah, j'ai toujours adoré ses chansons.
1: Ouais.
3: Et je l'ai beaucoup écoutée depuis 4 ans, j'arrête pas d'écouter ses chansons en boucle.
1: Ah ouais, donc t'étais petite en fait quand t'as commencé à écouter Charlotte Cardin.
3: Tout à fait.
1: Et c'est la première fois que tu la vois en concert?
3: Oui.
1: Oh.
3: J'ai toujours voulu la voir.
1: Et c'est aujourd'hui que ça se passe à Rochefort, à Sœurs Jumelles.
3: Oui.
1: Oh, c'est trop bien. Et toi Lily, donc t'aimes aussi beaucoup Charlotte Cardin évidemment.
2: Oui.
1: Voilà, mais Mentissa également, c'est une artiste que t'aimes beaucoup. Est-ce que, pareil, comme Charlotte, c'est la première fois que tu les vois en concert?
2: Oui.
1: Ah, d'accord. Alors, vous êtes fait des looks, je vois. Là, vous êtes quand même hyper belles, toutes les deux, pour venir au concert. Vous avez passé du temps à choisir ce que vous alliez porter pour aller à ce concert?
2: Oui.
1: Racontez-moi, alors, comment vous avez fait? Combien de tenues vous avez testées?
3: Moi, j'en ai testé 15.
1: C'est vrai? Et toi, Lily?
2: J'en ai testé 3.
1: Ben, en tout cas, bravo, vous êtes magnifique.
2: Merci.
1: Ah ouais, ouais, ouais. Mais c'est important. Attendez, on peut pas aller au concert comme ça, n'importe comment. Alors, je vois qu'il y a un papa sympa qui vous accompagne. Est-ce qu'il connaît un peu les chansons quand même?
3: Oui, c'est mon papa et je l'ai beaucoup entraîné à écouter Mentissa et Charlotte Cardin.
1: C'est bien. C'est bien. Alors, est-ce que l'objectif de la journée, c'est de récupérer aussi peut-être un petit autographe?
3: Un autographe, une photo.
1: Ouais.
2: Ouais, une photo aussi.
1: Vous avez déjà croisé des stars, des artistes?
3: Oui, oui.
1: Ah, racontez-moi, qui donc?
2: Moi, c'était Soprano dans une rue dans Paris.
1: Oh! C'est pas vrai. Un Marseillais à Paris, ça, c'est une info. Et toi, Charlotte, t'as vu qui déjà?
3: Moi, j'ai vu Lofofora, un jour.
1: Non! Mais énorme groupe de métal français qu'on
3: J'adore.
1: Adore.
3: Je connais toutes leurs chansons par cœur.
1: Alors attends, parce que ça, c'est génial, Charlotte. Donc, t'es une métalleuse fan de Charlotte Cardin. En fait, ton rêve, ce serait que Charlotte Cardin, elle aille chanter sur du métal.
3: Parfait.
1: Et t'es musicienne ou pas? Parce que souvent, les gens qui aiment le métal, ils font de la musique.
3: Je joue un

0: Moi, j'aime beaucoup, comme vous l'avez dit, Big Flo et Oli.
1: Ah, ok. Donc, on met Mentissa, Big Flo et Oli, ça marche.
0: Charlotte Gardin, mais elle y est déjà.
1: Ouais, ça marche.
0: Après, j'aime bien aussi Angèle.
1: Angèle, ouais.
0: Amel Bent.
1: Ah oui, j'aime beaucoup. Un petit Metallica aussi, peut-être ?
0: Ouais, voilà. Et Diams.
1: Eh ben écoutez, c'est le festival parfait, hyper éclectique de Lily et Charlotte qui sont passées nous voir ici sur la scène qui est collée à la grande scène du festival Sœurs Jumelles. Merci beaucoup à toutes les deux d'être passées nous voir.
2: Merci à vous.
1: M'a fait très plaisir. J'espère que vous aurez pas trop chaud ce soir pendant le concert et que vous aurez de la voix et que vous allez chanter très fort. Ça vous va si on écoute Charlotte Gardin maintenant?
2: Ça me va, oui, totalement.
1: Allez, c'est parti, un petit feel good. Bon concert, les filles.
2: Merci.
0: Merci.

0: Charlotte Cardin en tête d'affiche du festival Sœurs Jumelles. Elle montera sur la grande scène tout à l'heure, un petit peu après 22h. Charlotte Cardin qui se fait une très très belle tournée de festival cet été. Vous risquez de la croiser près de chez vous. Et puis qui vient de faire pour la première fois Bercy, qui est un endroit, une des plus grandes salles de France. Et un endroit vraiment emblématique pour elle. Bravo Charlotte.
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0: Les amis, je sens que vous vous dites mais le foot c'est dans moins de 5 minutes sur ici. Oui exactement, c'est dans moins de 5 minutes. Juste le temps pour moi de remercier pour leur accueil toujours merveilleux toutes les équipes du festival Sœurs Jumelles. Remercier aussi l'équipe de Décibel qui a été héroïque parce que travailler à distance depuis Paris, eh ben c'est pas facile. Alors bravo Iris Guitoni et Emma Quenardel. Et puis travailler sur place c'est pas facile non plus, vous en doutez, vous entendez le bruit. On fait la fête au festival Sœurs Jumelles mais on bosse aussi beaucoup. Alors merci à Hervé Dinf, à Paul Caillot, à Géraldine Maillard et puis celles et ceux qui nous ont accueillis sur la scène du Lab ce soir, Marion, François, Noé et Zora. Allez, on se met dans l'ambiance football, si ça vous dit, une chanson faite pour ça, et signée Queen, We Are The Champions.

0: les champions. Ah, c'est un peu prématuré pour le dire, mais en tout cas, on y croit. Allez, les Bleus, le foot, dans quelques secondes.
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0: Il est 20h30, les amis, la Coupe du Monde en direct sur ici, c'est parti.
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4: Bonsoir à tous, bienvenue sur votre radio ICI pour suivre la J3. C'est comme un J9 mais avec seulement 3 places. C'est la troisième journée de la phase de poule de Coupe du Monde entre la Norvège et la France. Un match qu'on attendait tous avec tellement d'impatience parce qu'on se disait c'est génial, on va voir Erling Haaland et Mbappé jouer sur le même terrain en même temps. Et en fait, pas du tout. Ce n'est pas ce qui va se passer. Je ne veux pas vous spoiler les compos, mais on en reparlera évidemment tout à l'heure. Autour de moi dans le studio pour vivre cette soirée, notre consultante Charlotte Lorgeret, ancienne joueuse, très jeune retraitée. Salut Charlotte.
5: Salut Pia, salut à tous.
4: Et danseuse de très belles chorées sur Waka Waka de Shakira.
5: Peut-être chanteuse, on ne sait pas.
4: Ça peut venir. On va faire sûrement beaucoup de blagues sur la mi-temps de France-Irak puisque les trois personnes qui sont dans ce studio ont vécu une mi-temps de 2h12 avec vous tous. D'ailleurs, on vous remercie pour l'interactivité, vos messages, vos vannes et vos retours depuis aussi. Et vous êtes très nombreux à nous avoir dit, hein, c'est vrai Charlotte, que ouais. Grâce à nous, vous aviez réussi à rester réveillé au cœur de la nuit, donc merci pour ça. Et justement, si ce soir, quoi qu'il arrive, orage, pas orage, mi-temps très long, pas mi-temps très longue, si vous voulez interagir avec nous, l'homme avec qui vous allez devoir gérer votre soirée, c'est Bruno Salomon. Salut Bruno.
6: Salut Pia et salut Charlotte, salut à toutes et à tous.
4: Donc Bruno, à la base, tu commentes les matchs du PSG sur l'antenne d'ici Paris-Île-de-France, oui. Mais pour la Coupe du Monde, tu parles dans un micro peluche sandwich.
6: C'est ça. Voilà. Pour ceux et celles qui nous rejoignent sur la chaîne YouTube aussi, puisqu'on le rappelle, vous pouvez suivre le match à l'antenne, mais aussi sur notre chaîne YouTube ICI ICI. Vous venez et on commence à discuter tous ensemble. Et vous allez donc retrouver Cheesy. Cheesy, c'est ma petite mascotte désormais qui fait le voyage avec moi. Je vous rappelle que c'est le sandwich de Philadelphie. On n'est pas à Philadelphie ce soir, on est du côté de Boston. Mais j'ai pas de peluche de Boston, donc je garde Cheesy avec moi qui nous a porté chance. Je vous rappelle que si vous voulez nous parler dans ce match, on passe aussi sur les réseaux sociaux d'ici et aussi au 0810 055 056. Vous pouvez laisser des messages sur notre compte, sur les WhatsApp, et on mettra vos questions, si vous avez des questions à Charlotte, à Pia et à notre homme de main. L'homme qui est du côté de Boston, et qui fait toutes les rues de Boston, il les connaît toutes par cœur désormais, qu'on va retrouver dans quelques instants.
4: Exactement, c'est celui qui vit la Coupe du Monde pour de vrai, pour vous, pour nous tous, là-bas, sur le terrain, aux États-Unis. Alors on a décidé de lui mettre une petite musique à chaque match, qui correspond à un artiste qui vient de la ville dans laquelle il va commenter le match. On s'est penché sur le cas de la ville de Boston, et figurez-vous que Boston, South Boston, le sud de Boston, c'est la ville d'un groupe de punk qui s'appelle les Dropkick Murphys. Alors on va accueillir notre journaliste Nicolas Perronnet avec punk. Et qui est aussi un peu punk, un peu comme toi Bruno, et peut-être un peu comme moi aussi. On n'est pas trop en mode Shakira nous, Charlotte. Donc avec les Dropkick Murphys. Perronnet à Boston.
7: Salut à tous. Et oui, c'est très celtique ça comme ambiance. C'est très Boston.
4: Irish.
7: Ouais. C'est très punk. Alors, j'ai pas la crête pour incapacité de la faire.
4: On t'aime quand même, Nico, c'est pas grave.
7: Mais ouais, c'est vrai que c'est très Boston, bravo.
4: Bon, alors Nicolas, tu es à Boston. La première question que je vais te poser et qu'on se pose tous, c'est la mi-temps va-t-elle durer 2h12?
7: Eh bien, je crois que non. Ah. Je crois qu'il va faire... beau, c'est un grand mot, mais je crois qu'on va même éviter la pluie, les amis. Et ça, c'est quand même une bonne nouvelle. Je vous dis ça parce que, vous savez, on a des petits écrans de contrôle. Ici, alors évidemment, on a le petit écran pour les ralentis où on a les images du match, mais on a aussi un petit écran où, voilà, on a les compos, on a deux, trois petites infos sur les joueurs, bon, qui nous servent pas à grand chose, faut bien le dire, mais on a quand même surtout l'avancée du match en termes de carton jaune, en termes de remplacement et tout, ça c'est un peu plus utile. Et en fait, ce tout petit écran qui est une espèce de tablette, quand on est arrivé, t'es protégé par une bâche plastique. Et là, il y a des bénévoles de la FIFA qui viennent de passer pour enlever la petite bâche sur les écrans. Donc,
4: c'est un signe.
7: Ça veut dire que oui, c'est un signe. Et c'est confirmé par le ciel autour de moi qu'on voit bien, parce qu'il n'y a pas de toit non plus ce soir ici du côté de Boston au-dessus de nos têtes. Mais c'est assez, c'est assez clair. On avait annoncé la météo annonçait un petit risque de pluie. A priori, on pourrait donc passer entre les gouttes. Et là où je vous rassure, c'est qu'il n'y avait pas de risque du tout d'orage. Et c'est bien l'orage qui nous a fait passer 2 heures de
4: temps. Ce sont les éclairs, évidemment.
7: Voilà. Donc a priori, c'est bon pour ce soir. Croise les doigts.
4: Bon, le stade est plein comme un œuf, très rouge, Nico. Et le rouge, c'est pas la couleur des bleus.
7: Et non, le rouge, c'est la couleur de la Norvège. Évidemment, les Norvégiens qu'on a vu faire, vous savez, la célèbre célébration viking. Maintenant, le Viking Row, voilà, on rame un peu tous en même temps. On a vu le virage là qui est à ma gauche le faire.
4: Bruno Salomon est jaloux, hein. Ils seraient vrais Norvégiens, le temps de se...
6: Toute leur com, les Norvégiens, sur les Vikings, sur la série Viking, pour annoncer la compo des 26 qui partaient en Norvège et tout, je suis hypé complet de ce genre de truc. Mais voilà, c'est mon côté un peu...
7: Non mais ça marche bien, il y a des Français qui ont participé en dehors du stade tout à l'heure à ce Viking Row, donc on va dire, c'est quoi, c'est ramé en fait, la célébration Viking qui
4: c'est effectivement... C'est
7: Drakkar, hein. Ouais, le Drakkar qui s'inspire un petit peu du clapping des Islandais qui avait fait aussi le buzz il y a quelques années de ça. Bah là, c'est effectivement la célébration viking dont on parle beaucoup. Et donc, il y a des Français qui s'y sont mêlés également en dehors du stade. Donc, ça donnait des images très sympas, très, très Coupe du Monde. Et ce fameux virage viking, on va l'appeler comme ça, ce virage rouge, il est sur ma gauche. Il occupe quasiment tout le virage gauche, mais il est sous un écran. Mais alors, la taille de l'écran, les amis, il fait 113 mètres de long sur 18 mètres de haut. Donc, c'est un écran géant absolument immense. Qui lui est surplombé d'un phare. Il y a un vrai phare en fait qui est contigu au stade. Et en fait, c'est le phare le plus haut des États-Unis hors côte. Voilà, c'est un phare qui en fait rend hommage un petit peu à toute l'histoire maritime du Massachusetts, l'état dans lequel se trouve Boston. Il y a beaucoup de côtes ici, et donc quand on a construit ce stade, on a fait un phare. On n'a pas fait de toit, voilà. Ça c'est c'est la volonté du propriétaire des New England Patriots, parce qu'on est dans un stade de NFL et l'équipe ici, c'est une équipe légendaire, celle de New England, l'équipe de Tom Brady, et justement ma droite où vous avez le virage qui est bleu, le virage des supporters français. Vous avez aussi les petits fanions des 6 titres remportés par cette équipe des New England Patriots et par Tom Brady, les 6 Super Bowls remportés, le dernier en 2018. Donc c'est quand même un bel écrin, voilà, pour ce France-Norvège. C'est un stade atypique mais assez sympa.
6: Juste Bruno. Tom Brady, il faut juste qu'il s'occupe du foot US, parce qu'il a fait une petite sortie sur les réseaux sociaux pour dire que c'était la meilleure, la plus belle des Coupes du Monde. C'était waouh, amazing. Bon, calme-toi Tom. Tout va bien, elle est sympa votre Coupe du Monde, mais quand même, on en a vu des meilleurs.
4: Alors, c'est marrant parce qu'il y a des gens qui disent que ça fait longtemps qu'ils ne sont pas vus une aussi bonne Coupe du Monde.
6: Mmh.
4: Je sais pas. Hein.
6: Ouais.
4: Non, okay. pas ouf. Charlotte,
6: je sais pas.
5: Non, je pense qu'on attend tous la Coupe du Monde, mais en soi, quand on réfléchit bien, c'est cata ce qui se passe aux États-Unis. Donc,
4: mais bien sûr.
6: Ils ont beau se s'égosiller, que c'est sympa de voir les Écossais, les Norvégiens. Il s'est quand même passé plein de choses avant qui font qu'on ne peut pas dire que c'est exceptionnel. Donc voilà, Tom joue au ballon. Juste vous dire, les amis, c'est parti. On commence à voir les premiers messages. Vous n'hésitez pas, notre chaîne YouTube sur ICI. Vous nous rejoignez, vous venez commenter, vous faites comme Kevin. Le bonsoir à toute l'équipe de Mulhouse en Alsace. Merci d'avoir mis la petite précision entre parenthèses. En Alsace, il y a Mouyoulou qui nous met plein de pouces, de cœurs, des biceps avec marqué super compo. Je suis trop fier de l'équipe de France. Et il y a Ega Z qui nous dit un petit coucou de Catalogne. Eh bien, on salue aussi de Catalogne.
4: Et attends, Kevin nous dit aussi qu'il nous écoute depuis le boulot, un taf de nuit, et que ça lui fait super plaisir de nous voir et de nous retrouver. Donc, on est très heureux. Alors, on espère qu'on ne va pas t'accompagner trop loin dans ta nuit, Kevin. Je te cache pas que.
6: Oui, Kevin, à 23h, nous, on boucle.
4: Ouais, on serait content que tu ne dures pas non plus 4h. Voilà. Mais bon, voilà. Charlotte, on a évoqué le fait que le match se jouait à Boston. On est dans l'Est des États-Unis. Le gros enjeu du match match de ce soir, Charlotte, c'est de savoir si l'équipe de France terminera première ou deuxième du groupe. Ça fait une énorme différence parce que si on termine deuxième, on devra jouer des matchs dans le futur du tableau sur la côte ouest et donc voyager beaucoup. Ton objectif à toi ce soir, Charlotte, en tant qu'observatrice et en tant que supportrice de l'équipe de France, c'est quoi ? C'est la première place ? C'est pas perdre ? C'est quoi ?
5: C'est un peu tout, mais je pense que clairement, c'est de pas perdre, l'objectif numéro un. Et après, forcément, il y a la logistique qui rentre en compte. On sait que le staff de Didier Deschamps, Guy Stéphane, la logistique, la gestion un peu du tempo et des joueurs, c'est très très important. Mais pour moi, faut mettre un message fort, faut sortir premier de ce groupe, parce que l'objectif en fait, c'est de gagner, de mettre la pression à l'équipe adverse, même si on va en parler de cette composition d'équipe des Norvégiens. Mais après, c'est la suite de la compétition le plus important.
4: Alors justement, Nicolas Perronet, est-ce que tu peux nous annoncer d'abord la compo de l'équipe de France, dans laquelle il y a quand même au moins une petite surprise et en tout cas des changements par rapport au match précédent. Et puis ensuite, la compo de l'équipe norvégienne qui, moi, personnellement, m'a beaucoup étonné. On t'écoute, Nico.
7: Alors, l'équipe de France, effectivement, il y a un petit peu de rotation. On peut commencer par ça, notamment dans la charnière centrale, puisque Maxence Lacroix va connaître son premier match de Coupe du Monde, le défenseur de Crystal Palace, qui avait d'ailleurs gagné sa place en Coupe du Monde ici même aux États-Unis, et particulièrement dans le stade de Boston en mars, lors de la tournée américaine des Bleus. C'est là qu'il avait tapé dans l'œil un petit peu de Didier Deschamps. Il est finalement dans le groupe, Maxence Lacroix. Et il est titulaire en charnière centrale associé à Upamecano, parce que il faut faire souffler un petit peu Saliba, qui souffre, on le sait, du dos. Donc titularisation, vraiment rotation, simplement pour faire souffler des cadres de Maxence Lacroix. L'autre titularisation au milieu de terrain, c'est Manu Koné, qui était déjà titulaire lors du dernier match des Bleus face à l'Irak. Là, l'idée, c'est de faire, avec le retour de Tchouaméni, faire souffler un petit peu Adrien Rabiot, qui a eu également deux matchs pleins. Et puis, on est aussi dans la rotation devant, avec la titularisation de Désiré Doué en lieu et place de Bradley Barcola. C'est un match chacun pour l'instant, depuis le début de cette Coupe du Monde. Ça nous donne donc un 11 quand même assez costaud, concocté par Guy Stéphane en l'absence, on le rappelle, de Didier Deschamps, qui est en France, malheureusement, pour les obsèques de sa maman aujourd'hui. C'est donc Guy Stéphane à qui s'assiera tout à l'heure sur le banc, avec Mike Maignan dans les buts. Maxence Lacroix donc associé à Upamecano en charnière centrale, à sa droite Koundé, à sa gauche Théo Hernandez. Là aussi, il y a de la rotation, je l'avais oublié, puisqu'il est préféré à Lucas Digne. Tchouaméni et Koné au milieu de terrain, avec devant toujours le quatuor offensif qui change très peu, Michael Olysee en meneur de jeu, à sa gauche donc Désiré Doué, à sa droite Ousmane Dembélé, et le capitaine Kylian Mbappé en pointe. Donc assez peu de surprises quand même pour cette équipe de France, une compo qui prouve en tout cas que l'objectif est bien d'aller chercher la première place du groupe, ce qui n'est évidemment pas le cas à la lecture de la compo norvégienne.
4: Charlotte, déjà en l'absence physique de Didier Deschamps, qui aujourd'hui donc a assisté aux obsèques de sa maman, est-ce que ça aurait été ultra risqué de faire une compo un peu trop changeante au niveau de la France alors que le coach n'est pas là? Imagine, l'équipe se serait plantée, ça aurait pu avoir peut-être des répercussions, non ?
5: Non, je pense que ça a été géré depuis pas mal de temps. Je pense qu'en fait, on anticipe tous les cas de figure quand on débute une compétition. Moi, je trouve que il y a quelques surprises quand même, parce que même si oui, Maxence Lacroix, il avait fait des matchs de prépa, notamment contre la Colombie, qui était intéressante, et le Brésil, mais pour moi, je comprends pas le fait que Jules Koundé soit titulaire. C'est le point numéro un que je ne comprends pas. Même si oui, on sait que du côté du Barça, il a une saison, deuxième partie de saison compliquée, il était énormément blessé. On sait que Jules Koundé, il aime énormément jouer, enchaîner les matchs, etc. Mais si on compte sur lui pour aller jusqu'au bout de cette compétition, s'il y a bien un match qu'il faut le faire tourner, c'est bien ce match-là. Donc, est-ce que c'est la volonté du joueur? Est-ce que, je sais que Jules Koundé, c'est un grand professionnel, très intelligent, il connaît son corps par cœur. Donc, il doit se dire, c'est bon, je peux enchaîner, parce que malgré tout, c'est un joueur qui court énormément, qui propose beaucoup de courses vers l'avant, même s'il n'est pas énormément servi. Mais pour moi, c'est la surprise numéro une. Et finalement, on voit que Maxence Lacroix aussi prend la place de Konaté. Comme ça, par la pointe des pieds.
4: Ouais, c'est vrai.
5: Konaté, je suis désolée, il connaît par cœur Upamecano. Ils ont joué en club ensemble il y a quelques saisons. Et là, c'est Lacroix qui lui passe clairement devant.
4: Qui est numéro 2 maintenant.
5: Ah oui,
4: voilà, derrière Saliba. Nicolas Perronet, dans un instant, on revient vers toi pour qu'on évoque la compo de la Norvège, qui a vraiment, pour le coup, beaucoup fait tourner. Mais d'abord, on va partir du côté de Saint-Ouen. C'est comme Boston par rapport aux États-Unis. Saint-Ouen, enfin, non, j'allais dire, c'est à l'est de l'Île-de-France. En fait, c'est complètement au nord, mais un peu à l'est quand même, avec le journaliste du service des sports de Radio France, Jean-Pierre Blimaud, qui est en direct depuis la fan zone de Saint-Ouen. Bonsoir Jean-Pierre.
8: Oui, bonsoir à tous et à tous.
4: Merci
8: à toutes, pardon.
4: Oui, y a beaucoup de filles dans le studio. On est en majorité, donc on est contente. Hein, on en profite avec Charlotte. Jean-Pierre Blimaud, est-ce que autour de vous, les supporters dans la fan zone ont l'air contents et fiers, comme certains des supporters qu'on a eu sur le chat de la chaîne YouTube, de la compo proposée par l'équipe de France ce soir?
8: Alors écoutez, pour l'instant, moi, le mot que j'utiliserais, c'est souriant et confiant. En tout cas, j'ai pu discuter avec plusieurs d'entre eux tout à l'heure. Alors, ils ont tenu à se réunir dans cette fan zone, hein, qui est une des nombreuses fan zones qu'il y a en France. Et ici, à Saint-Ouen, c'est un ancien lieu industriel, hein, qui appartenait notamment à Alstom, qui a été reconverti en lieu de fête, de convivialité. On peut y manger, on peut y boire. Ça s'appelle Communal Saint-Ouen. Et il y a eu déjà des retransmissions sportives qui ont fédéré beaucoup de joie, notamment la finale de la Ligue des Champions, je vais pas vous l'apprendre. Il y a eu aussi l'Euro 2024. Et là, je vois des supporters très souriants qui sont arrivés très tôt d'ailleurs ici, tout simplement parce que il n'y a pas énormément de places restantes à l'heure actuelle. Et je vois même des spectateurs, en tout cas des supporters qui sont même en train de ressortir parce qu'ils n'ont pas trouvé de place. Il n'y a plus de place, c'est archi comble pour un match de l'équipe de France qui pourtant n'est pas décisif. Mais c'est la passion, c'est la volonté aussi, me disait tout à l'heure l'un des fans de l'équipe de France qui avait un maillot sur les épaules, hein, bleu, blanc, rouge. C'est la volonté de se retrouver ensemble, c'est la volonté de vibrer le football ensemble, d'être un petit peu par la pensée aussi avec tous ceux qui sont aux États-Unis, qui ont la chance d'avoir trouvé des places, d'avoir pu aussi se payer le voyage et d'être quelque part avec les joueurs de l'équipe de France, comme ça, de se rassembler. Alors tout à l'heure, évidemment, il y aura beaucoup plus d'ambiance. Il faut savoir aussi qu'il fait toujours chaud, mais un petit peu moins chaud quand même que à la même heure hier. Qu'à l'intérieur, la température évidemment est un petit peu plus chaude parce que les gens sont plus serrés, mais que de toute façon tout le monde s'en fiche un peu ce soir. La chaleur, ce sera dans le cœur, et surtout on va voir comment ça va réagir si les Français marquent des buts. Je peux vous dire que pour le moment, les sourires sont de mise, la confiance aussi. Les gens continuent à arriver, continuent à tenter leur chance pour trouver de la place. C'est pas facile. Voilà, l'équipe de France fédère, l'équipe de France attire. On veut se retrouver autour d'elle, et c'est ce qui est en train de se passer ici dans la banlieue de Paris, à Saint-Ouen.
4: Merci beaucoup Jean-Pierre Blimaud, à Saint-Ouen, donc dans la fan zone qui s'appelle la Communale Saint-Ouen, et où on entend les gens qui papotent derrière sous un soleil quand même écrasant, une chaleur en tout cas écrasante en Île-de-France comme dans toute la France. On va maintenant partir à Sceaux. Là, on est dans le sud de l'Île-de-France avec notre journaliste Féline Leloir-Duhaut qui, elle aussi, est dans une fan zone. J'espère qu'il y a de l'ombre là-bas, Féline. Bonsoir.
9: Bonsoir Pia, bonsoir Charlotte, bonsoir Bruno. Oui, alors il y a un peu d'ombre en effet, le soleil est presque couché, donc ça va. Ici à Sceaux, il fait beau et chaud, hein, 34 degrés d'après le thermomètre. La guinguette bat son plein, la bière et la citronnade sont de sortie. Et on sent une bonne odeur de frites, on se croirait presque en vacances. Mais c'est bien pour le match France-Norvège que tout le monde est rassemblé ici. La pelouse devant l'écran géant est déjà bien bien remplie entre les tables et les nappes de pique-nique. Je dirais qu'au bas mot, il y a environ 500 personnes, mais ça continue à arriver tranquillement. Une ambiance très familiale, beaucoup d'enfants s'amusent avec des pistolets à eau, ils attendent le coup d'envoi tranquillement. Et puis j'ai aussi beaucoup de monde autour de moi, et j'ai aussi deux supportrices de l'équipe de France qui m'ont accepté de me répondre, Clara et Manon. Bonsoir.
10: Bonsoir.
9: Alors vous, est-ce que vous pouvez me dire déjà quel est votre joueur préféré de l'équipe de France?
10: Bah, je pense un peu classique, mais Kylian Mbappé.
11: Bah, oui, hein, le capitaine. Hein.
9: Bah, ouais, le capitaine. Il est toujours là pour nous impressionner. On espère un nouveau doublé peut-être.
11: Ah, bien sûr, oui. Bien sûr, minimum.
10: Bien sûr, il va le faire.
9: Est-ce qu'on a un petit prono pour ce soir, les filles?
10: On pense 2-1.
9: 2-1, oui. 2-1 pour les Bleus ou 2-1 pour la Norvège?
10: Pour les Bleus,
11: quand même.
10: Bien sûr.
11: Ouais, quand même.
9: Évidemment. Ce que j'allais dire, ce soir, il y a quasiment que des maillots de foot bleus. On voit pas un maillot norvégien.
10: Oui. Non, il a pas intérêt.
11: Vraiment pas.
9: Ouais, vous entendez Pia, Charlotte et Bruno ici. On soutient les Bleus. Il y a aucun doute là-dessus. L'écran vient d'être allumé. Ah non, il vient de s'éteindre, mais il va être allumé dans quelques minutes. On attend le début du match. J'espère, parce que là, il y a vraiment plus d'images. Donc là, dans 10 minutes, il faut que l'écran soit allumé pour le début du match. Et comme ça, on pourra tous profiter.
4: On croise les doigts, et sinon vous dites aux gens d'écouter ici, hein, sur leur téléphone, et s'ils n'ont pas l'image, ça sauvera quand même leur soirée.
9: Évidemment, merci beaucoup. Je mettrai une radio, vous inquiétez pas.
4: Exactement.
9: merci à vous.
4: Féline Leloir-Duhaut, merci mille fois, et merci à Clara et Manon qui étaient avec vous. Nous, on va se tourner maintenant vers Nico Perronet qui est à Boston pour nous faire suivre le match. Les joueurs, Nico, sont en train d'arriver dans le couloir, et on l'a dit, Nicolas, la Norvège a énormément fait tourner pour ce troisième match de la Coupe du Monde pour eux contre l'équipe de France.
7: Ouais, je vais vous donner les noms des Norvégiens, puis je vais vous donner les clubs également des joueurs qui seront sur la pelouse et qui sont effectivement en ce moment dans le couloir de ce stade de Boston. Le gardien Egil Selvi qui joue à Watford. Sur la droite de la défense, on aura Fredrik Horsnes qui joue à Benfica, qui est le seul des Norvégiens qui était sur le 11 de départ, dans le 11 de départ face au Sénégal. Il y a 10 changements opérés par le sélectionneur Stolpaken. Ouais, même le gardien, c'est le numéro 2 par rapport au dernier match. Et donc tout le reste, ce sont des joueurs qui n'ont pour l'instant débuté aucun des deux premiers matchs. Falchener, il joue à Stavanger, associé à Østigard qui joue au Genoa en charnière centrale. Sur la gauche de la défense, Bjørkan, joueur de Bodø/Glimt. Au milieu de terrain, on aura Patrick Berg qui est le capitaine ce soir, joueur de Bodø/Glimt également. Milieu de terrain associé à Torsved Sassuolo, Asgard Glasgow Rangers, et puis devant Oscar Bob, joueur de Fulham sur la droite de l'attaque norvégienne. Schjelderup, joueur de Benfica également sur la gauche, et puis Jorgen Strand Larsen en attaque, en numéro 9, en attaquant de pointe, coéquipier de Mateta à Crystal Palace. Voilà, vous n'aurez pas entendu le nom d'Erling Haaland, pas celui d'Ødegaard, pas celui de Storlott. Tous les cadres norvégiens sont sur le banc. C'est clairement l'équipe B de Norvège qui est alignée ce soir. C'est l'équipe des coiffeurs, hein, clairement, puisque la Norvège se contente finalement de cette deuxième place. Alors ça ne veut pas dire qu'elle ne veut pas de la première, mais elle se contente très clairement de la deuxième place. Et le sélectionneur prépare la suite de la compétition. C'est la deuxième fois, hein, seulement dans son histoire que la Norvège passe la phase de groupe. Donc l'objectif est partiellement déjà atteint pour cette équipe. Et l'objectif ce soir, clairement, c'est de faire reposer les cadres. Ça ne veut pas dire qu'on ne verra pas le duel Haaland-Mbappé au cours du match, mais en tout cas pas pour débuter. Et en tout cas, c'est l'occasion rêvée pour l'équipe de France d'aller la chercher, cette première place, parce que si les Norvégiens n'en veulent pas, et le staff des Bleus en veut, malgré la problématique qu'il y a derrière. Effectivement, on peut en parler, hein. Terminer premier, c'est mieux en termes de logistique, c'est pas cadeau en termes de tableau. Terminer deuxième, c'est peut-être un peu mieux, et encore ça se discute en termes de tableau, mais par contre en termes de logistique, il va falloir effectivement beaucoup plus voyager. Donc voilà un petit peu la problématique et la physionomie de cette rencontre, alors que Kylian Mbappé et le capitaine norvégien, donc Patrick Berg, entre à l'instant sur la pelouse. Mais c'est vrai que c'est une composition assez surprenante de la part de la Norvège.
2: Bruno Salomon.
6: Juste pour vous avertir que l'on dit les coiffeurs en norvégien, en scandinave, c'est friseur. Voilà, c'était juste pour vous avertir. Voilà,
7: c'est, on peut comprendre.
6: Voilà, on comprend tout de suite.
4: Et on salue Tina qui nous écoute depuis Tbilissi.
6: Tout à fait.
4: Je ne sais pas comment on dit coiffeur là-bas, mais Tina, n'hésite pas à nous le dire, ça nous fera plaisir. Vous pouvez nous retrouver évidemment sur le chat de la chaîne YouTube ici. Vous pouvez voir aussi nos ganaches et la super déco du studio qui est vraiment festive. Charlotte, est-ce que toi ça t'a étonné de voir à quel point la Norvège faisait tourner 10 changements sur 11? Ils veulent vraiment pas de la première place.
5: Ils s'en foutent clairement de ce match, hein. Ils veulent juste énormément faire tourner. Moi je suis très très étonnée que Haaland ne soit pas titulaire, ouais. Pour juste dans le sens où le match contre Mbappé, en fait.
4: Ah ouais.
5: À un moment donné,
4: il a déjà mis 4 buts en 2 matchs. Il est dans la course contre Mbappé, mais si tout le monde, enfin tous les grands.
5: Surtout que c'est contre une équipe de France qui, on le rappelle, même si contre l'Irak ils n'ont pas pris de but, mais c'est une équipe de France qui prend des buts à chaque match. Donc en fait, il y avait peut-être moyen pour lui de mettre un ou deux pions. Donc ouais, très très étonné. Après, en fait, on le fait sortir. Tu le fais sortir à la mi-temps. Si tu t'en fiches de ce match-là, tu te dis, bon, la deuxième place, elle me va complètement. À un moment donné, quand t'es buteur et que t'as des envies de statistiques et d'être un grand dans cette compétition, tu dois être titulaire.
4: Bruno.
6: Moi, ça ne me choque pas. L'équipe de France, sur les dernières Coupes du Monde, on a souvent mis les friseurs. Hein. Ils étaient régulièrement. On mettait une équipe qui, avec 5, 6, 7 changements. Là, cette fois-ci, on ne les fait pas. Pour moi, la Norvège, en fait, elle fait voir surtout que c'est une nation, c'est une équipe, c'est un groupe. Et en gros, tout le monde va participer. Ils se qualifient pour la première fois depuis 1994 pour un tour suivant. Ils ont réussi leur objectif. Alors, il l'a dit, il a fait oui, l'équipe de France, si vous voulez.
5: On pensait que c'était du bluff un peu.
6: Eh ben non, en fait, il fait voir que c'est une nation, c'est 26.
5: Ouais, mais ça montre la mentalité aussi, parce que Kylian Mbappé, lui, il veut jouer tous les matchs.
6: Oui.
5: donc en fait, c'est juste pas la même mentalité.
6: Kylian Mbappé est dans la trempe des Messi, Ronaldo, qui ne lâcheront pas un centimètre. Il y en a un autre qui est capable de dire, toi, copain, vas-y, joue, t'as le droit à ton match, t'inquiète pas, je ferai le boulot, j'irai mettre les buts quand il faudra en mettre. Je suis pas totalement choqué. Et vous savez qu'on va avoir des problèmes, hein. Ils vont nous poser problème.
4: Alors justement, c'est ce que j'allais de poser comme question à Nico Perronet à Boston. Nico, quand on voit entrer Patrick Berg avec le brassard, c'est l'heure des hymnes?
6: Oui,
4: c'est l'hymne. On va écouter les hymnes alors, l'hymne norvégien.

hymne qu'on a l'habitude d'entendre beaucoup aux Jeux Olympiques d'hiver, un peu moins à la Coupe du Monde évidemment, parce que c'est la quatrième participation, on l'a dit, seulement de la Norvège qui prépare la suite, et ceci explique cela en termes de composition d'équipe. On va avoir droit à la Marseillaise ici à Boston.

0: même pour Guy Stéphan, hein, qui se retrouve sur le banc à la place de son ami Didier Deschamps, qui lui a enterré sa mère aujourd'hui. C'est quand même une soirée particulière pour lui, Nico. Hein.
1: Oui, c'est une soirée effectivement très très particulière, et on a pu dire aujourd'hui, parce que c'est l'info qu'on avait eue, qu'une minute de silence serait observée en hommage au deuil que traverse Didier Deschamps. Ça a été rectifié en fait, il y aura bien une minute de silence au coup d'envoi de ce match, donc dans quelques minutes maintenant, mais c'est en hommage aux victimes du tremblement de terre qui a eu lieu au Venezuela, qui a fait des centaines et des centaines de morts. Donc il y a eu un vrai vrai problème de communication entre la FIFA, le staff de l'équipe de France, etc. Donc voilà, mais c'est vrai que c'est pour Guy Stéphan un moment forcément particulier. Il l'a dit hier en conférence de presse, je me sens pas à ma place. Ma place, c'est de mettre des plots sur le terrain de foot à l'entraînement. Ma place, c'est vraiment d'être la petite main quelque part de Didier Deschamps. On essaie de rendre la situation la plus normale possible, une situation qui n'est absolument pas normale, puisqu'on a quand même une équipe de France qui est privée de son sélectionneur pendant plusieurs jours en pleine compétition. Donc oui, moment particulier pour lui qui était déjà sur le banc. Ça lui est arrivé une fois face au Danemark en Ligue des Nations en juin 2022, parce que Didier Deschamps à l'époque avait perdu son papa. L'équipe de France s'était inclinée sur ce match-là du but à 1. Stéphane, c'est le fidèle parmi les fidèles de Didier Deschamps. Il a été adjoint de Didier Deschamps depuis 2009, déjà à l'Olympique de Marseille. Ça fait 17 ans qu'ils travaillent ensemble, et depuis 2012, évidemment, dans le staff des Bleus. Donc, moment très, très particulier, forcément, pour Guy Stéphane, qui est allé s'asseoir sur le banc après avoir sans doute été traversé de beaucoup d'émotions pendant cette Marseillaise.
0: Ouais, et il y a un autre joueur et plusieurs autres joueurs qui doivent vivre quelque chose de très spécial ce soir, Charlotte, c'est les joueurs norvégiens qui appartiennent à l'équipe de Bodø Glimt. C'est le cas du capitaine de ce soir, Patrick Berg. Ils ont vécu une dinguerie en Ligue des Champions cette année, cette équipe de Bodø Glimt, et là ils se retrouvent à être capitaine en match de Coupe du Monde contre la France. C'est assez incroyable de vivre ça sur la même saison.
2: Il faut avoir les nerfs assez solides. Ah ouais. Et c'est vrai que c'est ce que tu disais, hein, Pierre, de cette équipe de Norvège, cette solidarité, cette cohésion, et ils essayent de retranscrire sur le terrain. Donc le sélectionneur a fait énormément de changements, ça montre toute la confiance qu'il a en son groupe et récompenser tout le monde. Clairement, c'est les valeurs de cette équipe-là.
0: Et Nico, faut pas s'attendre à des Norvégiens, des coiffeurs comme on dit, qui vont laisser la France faire ce qu'ils veulent, hein. Ils vont se battre évidemment, l'équipe B de la Norvège, pour arriver à faire quelque chose ce soir.
1: Oui, moi je pense pas qu'ils ne veulent pas de la première place. Je pense qu'effectivement, je suis assez d'accord avec Bruno, c'est quelque part une gestion d'effectifs de la part d'un staff qui pense que son équipe peut aller loin dans la compétition, qui s'en fout un petit peu de terminer premier ou deuxième tant que le ticket est validé, et c'est le cas depuis leur deuxième match. Pour l'instant, ils ont fait quand même une très très belle compétition, 6 points sur 6, et on rappelle que ça a été la Norvège, la meilleure équipe de la phase de qualification pour ce mondial de toute la zone Europe, hein, 24 points sur 24, Erling Haaland meilleur buteur. Donc voilà, ils sont dans cette compétition pour aller loin. Ils savent qu'ils ont une génération assez exceptionnelle, et donc ils gèrent comme l'équipe de France a pu gérer par le passé un troisième match de groupe. C'est la fameuse minute de silence ici à Boston, et on reviendra évidemment au match après.
0: Avec tout le respect évidemment qu'on a et toutes les pensées qu'on a pour la population équatorienne qui est dans la douleur à cause du tremblement de terre qui est advenu hier, en radio on ne peut pas laisser une minute de silence, sinon c'est le disque de secours qui part. Donc on va rester en studio, mais tout en ayant un œil sur les images de ces joueurs qui sont réunis évidemment autour du rond central en se tenant l'épaule pendant cette minute de silence. On va rappeler peut-être les compos pour l'équipe de France. C'est Kylian Mbappé qui est en pointe évidemment, Désiré Doué qui a été préféré à Bradley Barcola sur l'aile gauche, Michael Olise dans l'axe derrière Kylian Mbappé, Ousmane Dembélé sur l'aile droite, Manu Koné et Tchouaméni sont associés au milieu de terrain, c'est la première fois depuis le début de ce mondial, en tout cas en tant que titulaire. Et puis la défense est composée à gauche de Théo Hernandez, Maxence Lacroix dans l'axe avec Dayot Upamecano, Jules Koundé latéral droit et Mike Maignan dans les buts. La minute de silence est terminée, Nicolas Perronnet, à Boston.
1: Ouais, exactement, avec des gros plans sur les visages effectivement de l'équipe de France qui ont forcément une pensée pour leur sélectionneur Didier Deschamps. On a vu le capitaine Kylian Mbappé avec le regard un petit peu baissé comme tous ses coéquipiers. Il y a une demande également de la part de l'équipe de France, demande de porter un brassard noir pour ce match. Ça a été refusé également par la Fédération Internationale, et donc l'équipe de France va évoluer sans signe distinctif pour ce coup d'envoi pour son sélectionneur. En revanche, il y aura le maillot extérieur et la tenue extérieure pour tous les joueurs. Vous savez, ce fameux maillot vert menthe qui a un succès fou.
0: Vert statue de la liberté,
1: ouais,
0: Nico.
1: C'est ça, c'est le fameux... Oui, c'est vrai. Mais moi, je dis vert menthe. On dit vert de gris aussi, mais ça veut rien dire.
0: On peut dire vert canon aussi. Moi, j'adore ce maillot.
1: Vert statue de la liberté, c'est ça. Mais il est en rupture de stock en France. Maillot, il a un succès, mais dingue.
0: Bien sûr.
1: C'est la première fois. Je crois qu'il fait partie des trois maillots de l'équipe de France les plus vendus dans l'histoire des Bleus. Et donc, les Bleus sont en vert menthe ou en vert statue de la liberté, effectivement, pour ce coup d'envoi qui va être donné à l'instant par l'équipe de Norvège qui va attaquer de la gauche vers la droite avec, pour le coup, pour les Norvégiens, le maillot classique, tout en rouge avec la croix bleue sur le torse. Et les Français qui récupèrent le premier ballon avec déjà là-bas peut-être Kylian Mbappé qui va pouvoir être lancé sur le côté droit. Il récupère ce ballon, le capitaine, et il frappe. Ouais, c'est sur la barre. C'est sur la barre. Moins de 30 secondes de jeu, 23 secondes et déjà la frappe sur la barre de Kylian Mbappé qui avait été oublié là-bas sur le côté droit. C'est pas terminé, c'est récupéré par l'équipe de France. Ouais, il est très bon ce début de match. Elles sont très bonnes ces premières secondes de la part des Bleus, parce que oui, il a eu de l'espace tout de suite, Kylian Mbappé, sur son côté droit. Il avait du champ, il a avancé, il avait peut-être des solutions pour centrer sur sa gauche, mais finalement, eh bien, vu qu'il y avait le repli défensif, il a frappé et c'est allé, eh bien, à deux doigts de tromper déjà le gardien de cette équipe de Norvège, Egil Selvik. 23 secondes de jeu et déjà une énorme situation pour l'équipe de France, la frappe de Mbappé sur la barre.
2: C'est exactement pour ça que lors des coups d'envoi, on recherche la touche. C'est pour pas perdre le ballon et pas avoir des situations comme ça, parce que justement, ils ont recherché ce côté droit de Jules Koundé. Et donc, du coup, le latéral gauche est monté énormément. Ossigar, il fait une boulette monumentale et Mbappé, après, il avait la solution, frapper, c'était le bon choix.
1: Allez, les Français qui sont donc bien rentrés dans cette partie avec le premier ballon, là, justement, touché par Maxence Lacroix, premier ballon en Coupe du Monde. Ça fait forcément quelque chose pour le défenseur de Crystal Palace, qui est titularisé en lieu et place de William Saliba, on le rappelle. Pas de souci sérieux pour William Saliba, mais on sait qu'il est régulièrement touché au dos. Il doit se faire opérer d'ailleurs après la Coupe du Monde, donc il est clairement préservé par le staff de l'équipe de France. Petit arrêt de jeu, le premier de cette partie, tout simplement parce que l'arbitre de la rencontre, on n'en a pas parlé, il est britannique, il s'appelle Michael Oliver, on le connaît bien, du côté de la Première Ligue notamment. Et il a touché le ballon là involontairement, donc on va le rendre à l'équipe de France et à Manu Koné en l'occurrence, qui va aller chercher Upamecano sur sa droite. On est dans la moitié de terrain de l'équipe de Norvège. Oh, le mauvais contrôle là-bas d'Ousmane Dembélé. Franchement, là, il a regardé tout sauf le ballon. Il a, je pense, un petit peu regardé ses coéquipiers et pensé à ce qu'il allait faire avant. Et alors, le contrôle est complètement raté. Ça part en touche. Ça arrive, ça, Charlotte.
2: Oui, ça arrive même au meilleur. Il a anticipé l'action. Mais c'est vrai que c'est bien ce que font les Français. Là, on met la pression. Grosse opportunité de Kylian Mbappé dès le début du match. Ça montre les intentions des Bleus. Bruno Salomon.
3: Et on rappelle, 0810 055 056. Venez nous laisser vos messages vocaux, mais aussi vos messages pour encourager les Bleus. Par exemple, comme Blondine, qui est sur Pimp My Live, qui nous dit 3 buts à 2 pour la France, j'y crois. Et puis, on a aussi Anthony, qui nous écrit de Toulouse. Ici, Occitanie, c'est sa locale. Et il dit, allez les Bleus. Et je vous rappelle que vous pouvez nous rejoindre aussi sur notre chaîne YouTube ICI. Et là, les messages sont très nombreux. Un petit coucou par exemple de la part de Matt, qui nous dit coucou de Sochaux, qui monte en Ligue 2. On salue bien évidemment ici nos amis d'ici Belfort et Hervé Blanchard, commentateur émérite du FC Sochaux-Montbéliard.
0: Nicolas Perronnet à Boston.
1: 3 minutes de jeu, ça démarre plutôt bien pour l'équipe de France, qui s'est déjà procuré une occasion très très sérieuse. La frappe de Kylian Mbappé sur la barre transversale du gardien norvégien. Les Français qui monopolisent le ballon. Il y avait là tout à l'heure encore côté droit, encore du côté de Kylian Mbappé, une vraie occasion de partir pour le capitaine des Bleus. Ça a un petit peu été lent à mettre en action, c'est pas grave, c'est pour l'instant très bien ce que font les Bleus. Ousmane Dembélé, là, c'est bien aussi ce qu'il fait là. Oh, la passe, elle est magnifique de Dembélé dans la surface de réparation, le centre en retrait de Jules Koundé là, qui s'était infiltré. C'est pas terminé, la frappe derrière de Manu Koné, c'est cadré, c'est arrêté ou plutôt repoussé par le gardien. C'est toujours pas terminé, on est encore dans la surface de réparation. C'est déjà très très chaud pour la Norvège avec Désiré Doué. Oh, là en profondeur là pour Michael Olise. Grosse chaleur dans la surface de réparation. pression, la frappe de Manu Koné puissante.
0: Incroyable.
1: Malheureusement, un petit peu trop sur le gardien. Et derrière, ouais, c'est, tout est parti d'une magnifique passe d'Ousmane Dembélé, la vista là. Mais ben, on est à deux doigts déjà de l'ouverture du score pour l'équipe de France.
0: Charlotte, magnifique, hein, Manu Koné là.
2: Ouais, Manu Koné est toujours très très bien placé aussi. L'intelligence de Jules Koundé qui est resté très très haut. Mais là, on était 6 voire 7 Français dans la surface de réparation. On est reparti sur de bonnes bases, comme face à l'Irak lors des premières minutes.
1: La frappe là de Désiré Doué également. Décidément, bah, on cadre du côté de l'équipe de France. Là, on a cadré, mais c'était complètement écrasé. Cette frappe plein axe de Désiré Doué qui a pris sa chance. C'est ce qu'il devait faire, hein, parce que franchement, je trouve que le pressing norvégien, mais alors, il est pas là du tout pour l'instant. On se balade un petit peu dans une zone de vérité. C'est tant mieux pour l'équipe de France. Il y a beaucoup d'espace. Côté droit, notamment la balle, côté d'Ousmane Dembélé, franchement, on a l'impression qu'on peut faire partir Ousmane en profondeur ou Kylian, qui est souvent dans le coin assez facilement. Attention, parce que là, il y a de l'espace également côté droit, mais cette fois-ci, celui de la Norvège, avec ce ballon qui est un des premiers ballons à négocier pour les Norvégiens en attaque placée et qui va être rapidement perdu. Ouais, il y a faute là-bas sur Jules Koundé, oui. Il était en retard. Le destinataire de ce ballon, en l'occurrence Schveld de Rupp, qui a été devancé par Jules Koundé. Il a quand même essayé de récupérer le ballon. Ce sera un coup franc à venir pour l'équipe de France dans sa moitié de terrain. Et c'est Upamecano qui va relancer court avec Maxence Lacroix. Allez, l'équipe de France qui va chercher, j'imagine, voilà qui est fait, Michael Olise. Le décrochage de Michael Olise avec Théo Hernandez qui lui aussi fait son retour dans le 11 titulaire avec la rotation avec Lucas Digne qui était titulaire au dernier match. Et encore voilà côté droit Ousmane Dembélé trouvé en première intention, il y a du champ pour Ousmane Dembélé, trouvé par Kylian Mbappé, le crochet d'Ousmane Dembélé, la frappe d'Ousmane Dembélé, le but d'Ousmane Dembélé. Et ben le voilà, le ballon d'or. On les voyait, les espaces sur ce côté droit de l'attaque française. Kylian Mbappé en première intention qui est allé chercher Ousmane Dembélé, un crochet, deux crochets dans la surface de réparation, la frappe croisée. Ça ressemble beaucoup au but d'Ousmane Dembélé face à l'Irak. 1-0 pour l'équipe de France, la 7ème minute de jeu seulement. Ils se baladent les bleus. Ousmane Dembélé, c'est parti.
2: C'est un but d'école. C'est, ah ouais. C'est un but d'école parce que Dembélé, il est vraiment très très large sur son côté droit. Et après c'est Bjørkan là qui est absolument mal placé. Il est dans cette surface de réparation. C'est que quand on est défenseur, on doit faire attention. Et on voit, hein, que l'alignement est pas bon, hein, du côté de la Norvège. Et ensuite on est beaucoup trop loin face à Dembélé qui a le temps de faire ses petits crochets pied droit, pied gauche. Et ensuite l'enchaînement trouvé opposé aussi, pas simple. Le gardien est peut-être mal placé également, mais la fin de frappe pour ensuite retrouver de l'espace et avoir l'opportunité de frapper pied droit, il est masqué. Hein.
0: Alors que le Sénégal a ouvert le score face à l'Irak, puisque le match évidemment des deux autres équipes du groupe I se joue en même temps, donc Sénégal-Irak 1-0, Nicolas Perronnet à Boston.
1: Ah ben, ça se passe bien pour cette équipe de France qui, pour l'instant,
0: ils veulent être premiers du groupe, hein, c'est clair.
1: Totalement. Oui, je crois que là on a la réponse.
0: Je pense que c'est clair.
1: Je crois qu'ils sont bien à Boston, que le camp de base à Boston, ouais. Plutôt à Bentley, à l'université de Bentley qui est dans la grande banlieue de Boston. Je pense que ça leur va bien. Je pense que le staff Didier Deschamps et Guy Stéphane qui le supplée aujourd'hui sur le banc a pas envie d'aller bien traverser les États-Unis.
0: Et Nico, en 7 ouais. minutes, 4 tirs de la France, 4 tirs cadrés.
1: Ouais, c'est vrai qu'on avait eu du mal à cadrer, souvenez-vous, face au Sénégal. C'était la première mi-temps de la Coupe du Monde derrière l'Irak. Franchement, moi, je sais pas trop quoi en penser parce que ben, on retiendra seulement les orages, mais l'Irak, c'était quand même d'une faiblesse telle qu'on va pas en avoir beaucoup de conclusions. Et puis là, face à la Norvège, ce qu'il y a de sûr, c'est qu'on cadre effectivement beaucoup. Il y a eu la frappe de Manu Koné, il y a eu celle de Désiré Doué, écrasée certes, mais cadrée. Donc ouais, c'est un bon début de match de l'équipe de France, mais c'est quand même cata du côté de la Norvège, hein, franchement, et là-bas notamment du côté d'Ousmane Dembélé, parce que 7 minutes depuis jusqu'à l'ouverture du score, il est parti dans le dos de la défense avec des espaces de fou, mais à 3 reprises quoi. Donc il a eu raison tout de suite, hein, Kylian Mbappé de lever la tête, de voir son ancien coéquipier au Paris Saint-Germain avec du terrain à gagner devant lui et d'aller chercher cette passe décisive, parce que franchement, faut insister là-bas côté droit, que ce soit Bjørkan ou Asgard, ça passe vraiment très très facilement du côté d'Ousmane Dembélé. Donc oui, et dans les intentions effectivement, l'équipe de France veut aller chercher cette première place. C'est vrai que On parle de Boston parce que si les Bleus sont deuxièmes, la question aurait pu se poser puisqu'il y a un déplacement à Miami, un déplacement à Atlanta également. Enfin, on aurait pu peut-être, hein, et le staff se posait la question d'un possible déménagement d'un camp de base. Ils sont bien du côté de Boston, ils sont bien en termes de météo. C'est l'un des camps de base les plus au nord des États-Unis. On sait que Didier Deschamps est très très attaché à ça en termes de chaleur. Alors oui, ok, il fait un petit peu moins chaud ici dans le nord-est des États-Unis. En revanche, il y a des orages, quoi. Voilà, ça il n'avait pas prévu qu'il y avait des orages comme ça à cette période-là de l'année dans des stades où on n'a pas de toit. Ça peut créer d'autres problèmes, mais clairement oui, ils ont fait leur choix. Ils veulent une partie de tableau où la logistique sera plus facile. Et d'ailleurs, ce qui est assez marrant et anecdotique, c'est que si la France, on imagine que c'est quand même plutôt bien parti vu les intentions, vu l'équipe en face, même si là, attention à la situation où c'était très dangereux, là, ce ballon perdu par les Français, ça va aller pour Mike Maignan, mais heureusement que la frappe, la passe là vers Strand Larsen, elle est très très mal assurée et qu'elle est un petit peu interceptée miraculeusement. Comme un cadeau offert ou pas mécano, parce qu'on s'est mis en danger sur un ballon perdu. Je termine juste sur ces sorts. Voilà, donc maintenant on va revenir parce que là on perd les ballons ballon sur ballon du côté de l'équipe de France. Et c'est un peu plus inquiétant que le début de match. Allez, ça va être récupéré. Juste pour terminer, ouais, la logistique, et on reste à Boston. Et surtout, bah, si on repart comme ça avec une équipe de France première du groupe, on fait exactement ce qui s'est passé depuis le début de la compétition, c'est-à-dire bah, les prochains matchs, c'est New York, Philadelphie, puis Boston. Donc voilà, on ne changerait pas nos habitudes.
0: Bah, on est bien comme ça, hein. Ça fonctionne. Donc voilà. Par contre, Charlotte, moi je me pose une question sur la Norvège. Ils font tourner énormément, ils vont sans doute prendre un peu une piquette ce soir. Est-ce que quand même, c'est pas le genre de situation qui peut influer aussi sur, je sais pas, sur le mental du groupe?
2: Mais bien
0: ça
2: sûr,
0: m'étonne, moi.
2: Surtout pour ceux qui n'ont pas de temps de jeu. Ils se disent, bon, bah, nous, on est là que pompier de service, mais sauf que quand on en change un ou deux, ça va, parce qu'on est encore dans le truc, mais quand c'est quasiment toute une équipe, en fait, on se dit quoi? On ne sert pas à grand chose, et en plus, on se prend une piquette. Donc, oui, les valeurs de ce groupe, c'est de la solidarité, on est tous ensemble, etc. C'est que la quatrième Coupe du Monde, on va dire, de ce pays, mais quand même, c'est vrai que dans les têtes, s'ils s'en prennent 5 ou 6, ils rentrent à l'hôtel, ils dorment pas forcément bien, quoi.
0: Nicolas, à Boston.
1: Ouais, ils se font manger, hein, clairement. Ils se font vraiment manger. C'est facile pour l'équipe de France. Là, on a vu un centre pour aller trouver Kylian Mbappé sur le côté droit. C'est un petit peu compliqué, mais il a réussi quand même à remettre ce ballon dans la surface de réparation, à le redresser. Il n'y avait personne à la récupération. On a l'impression que, oui, on est sur un deuxième France-Irak, hein, en termes d'opposition. Pour l'instant, franchement, après quoi, à peine 10 minutes de jeu, ouais, 12 minutes de jeu ici à Boston. Première impression très faible donnée par cette équipe de coiffeurs norvégiens qui essaye là de se relancer, qui vont perdre le ballon. Et justement Kylian Mbappé qui va le récupérer pour Michael Olise. Le voilà peut-être le 2 buts à 0. La frappe de Michael Olise, elle était cadrée, elle était dangereuse, mais le repli défensif en panique, en catastrophe de la défense norvégienne qui vient contrer ce ballon. Mais là encore, le ballon perdu, mais à quoi? Plein axe, 25 mètres, récupéré facilement par Kylian Mbappé. Ils sont en perdition, les Norvégiens, sur ce début de match.
0: Ouais, et nous on était en perdition aussi dans le studio parce qu'on avait oublié de changer le score sur notre petit panneau, tu vois, où on change le score. Bruno l'a fait et Kevin, qui voit le match depuis le boulot, nous dit on vous voit sur écran géant sur le quai au taf de nuit entre deux déchargements. Donc bah du coup il voyait en gros notre oubli. Donc pardon Kevin, merci de nous assister, on en a bien besoin. Et on embrasse tous les collègues de Kevin qui nous regardent et nous écoutent. Nicolas.
1: Allez, la touche non, ce sera un coup franc pour la Norvège. Sur cette tentative laborieuse signée Christian Torstvedt, joueur de Sassuolo sur le côté droit. Et ça va être une espèce de corner très très ouvert là pour les Norvégiens. Alors il n'y a pas Erling Haaland dans la surface de réparation pour faire parler sa taille. Il n'y a pas Sørloth non plus, le joueur de l'Atlético Madrid, et c'est 1m95. Après ça reste des Norvégiens, il y a quand même de la taille là-bas au milieu de la défense française. Et attention à ce premier coup de pied arrêté pour la Norvège après 13 minutes de jeu, donc de la droite vers la gauche. Mike Maignan qui est attentif, les Bleus qui sont alignés, c'est parti, c'est point de pénalty et c'est la tête d'Upamecano pour écarter le danger. Ce sera Norvégien, le deuxième ballon là-bas, le duel qui s'engage face à Jules Koundé qui est bien aidé, ouais, Jules Koundé. Par Michael Olise, mais malgré tout les Norvégiens s'en sortent quand même. Oh, le ballon qui est récupéré, oh c'était magnifique ce qu'a fait Strand Larsen là dans la surface de réparation avec le contrôle qui a mis tout le monde dans le vent et notamment Dayo Upamecano pour se mettre ce ballon sur son pied droit et tenter eh bien la frappe. Le contrôle est absolument somptueux devant vraiment le visage d'Upamecano et derrière l'enchaînement, et heureusement qu'il se rate parce que là tout seul il est allé se créer une occasion très très très dangereuse, l'attaquant de Crystal Palace. Comme quoi on n'est pas à l'abri avec cette équipe de Norvège, il y a du talent.
0: Charlotte, ouais, c'est beau, hein.
2: C'est beau, mais c'est trop compliqué à analyser. Upamecano, Mécano, il met la tête, c'est le choix juste. Après, techniquement, il le fait pas exprès. Hein. Larsen, je suis désolée, mais il le fait pas exprès de faire un contrôle
3: la tête, hein.
2: Comme ça.
3: C'est touché de la tête par Upamecano.
0: Tu crois?
3: Ouais, c'est légèrement frôlé, ouais.
2: Donc non, réussite, ouais. Mais être très concentré jusqu'à la fin, pas baisser le rythme, il faut absolument mettre le deuxième le plus rapidement possible.
0: On espère que Larsen ne l'a pas fait exprès, hein, Nico?
2: Bah, c'est impossible.
0: Bah, on verra la suite du match. Écoute, on ne sait pas. Hein. On ne voit pas souvent jouer. Donc, Nicolas Perronnet à Boston.
1: Bientôt le quart d'heure de jeu. Et l'équipe de France qui mène 1-0 déjà grâce au Ballon d'Or, grâce à Ousmane Dembélé. La frappe pied droit croisé à la 7e minute de jeu. Les Français qui sont de nouveau à l'attaque avec justement là-bas, collé à sa ligne de touche côté droit, Ousmane Dembélé. À côté de lui, son capitaine Kylian Mbappé. Pour Michael Olise, on a les trois fantastiques là qui se font des petites passes dans un petit périmètre sur le côté droit, et Michael Olise qui va écarter cette fois-ci côté gauche en passant par Manu Koné. Théo Hernandez avec Tchouaméni, Koné encore, le décrochage d'Olise, ça joue tranquillement, et Désiré Doué là, la petite talonnade qui ne donnera rien pour les Bleus. Bien parti dans ce troisième et dernier match du groupe I. On le rappelle, une victoire ou un match nul. Et c'est la première place du groupe assurée pour l'équipe de France. Une victoire hein, qui ne serait plus le cas depuis 2006 pour les Bleus si elle advenait. Puisque depuis 2006, l'équipe de France a à chaque fois perdu, ou en tout cas pas remporté, son troisième match de groupe en Coupe du Monde. Ou à l'Euro, 16 minutes de jeu ici à Boston. C'est donc bien parti pour les Bleus qui mènent 1-0.
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0: Avec Charlotte Lorgeret, ancienne joueuse et consultante ICI pour la Coupe du Monde, en studio avec nous. Bruno Salomon est là pour lire vos messages sur le chat de la chaîne YouTube ICI, ICI. Venez discuter avec nous, nous raconter des blagues, on adore ça. Et Nicolas Perronnet, journaliste au service des sports de Radio France, est à Boston et nous fait vivre ce match, donc 1-0 entre la France et la Norvège. Nico.
1: Le dégagement de Selvik, le gardien numéro 2 de cette équipe de Norvège, qui joue à Watford. Allez, la récupération, elle est pour l'équipe de France. Il y a peut-être de la vitesse là, possiblement, pour Désiré Doué qui lance Kylian Mbappé en profondeur dans la surface de réparation. Kylian Mbappé sur le côté gauche, la frappe de Mbappé, c'est cadré. Et encore un tir cadré pour l'équipe de France. Ah ouais, là ça cadre très sérieusement. On a réglé la mire pour les Bleus et il s'en veut, Kylian Mbappé, parce que il a fait un petit peu un non-choix. Il avait possibilité peut-être d'ouvrir un peu plus son pied droit ou de faire un petit peu la spéciale, vous savez, quand il rentre sur son pied droit et puis qu'il referme au dernier moment pour aller chercher le premier poteau. Là, il a cadré, certes, mais c'était quand même sur le gardien Selvik. Mais encore une fois, mais alors il y a des espaces dans le dos de cette défense. On a beaucoup parlé du côté droit, le côté par où est venu le but d'Ousmane Dembélé. Et là, c'est côté gauche qu'Ousmane Dembélé a été lancé. Le ballon est encore dans les pieds des Français avec Tchouaméni qui se balade là, latéralement dans la zone des 30-35 mètres. Jules Koundé, Ousmane Dembélé désormais sur le côté droit. Ousmane Dembélé qui va peut-être aller provoquer. Il n'a pas beaucoup de solutions, donc il va peut-être tenter le dribble, l'accélération. Non, il n'y a pas de solution du tout. Donc on va repasser derrière avec Maxence Lacroix. Tous les Bleus sont dans les 40 derniers mètres hein, pour vous dire la facilité avec laquelle l'équipe de France compose. En ce début de match, Michael Olise.
0: Alors que l'Irak a reçu un carton rouge face au Sénégal, le score est toujours 1-0 pour le Sénégal. Juste Charlotte, tu as fait de grands gestes en studio quand Nico a évoqué la défense norvégienne. C'est pas foufou pour l'instant ce qu'il propose.
2: C'est pas foufou parce que les Bleus, ils mettent les ingrédients. Quand tu as Olise, Désiré Doué, Dembélé, Mbappé qui courent vers l'avant, qui courent à plus de 30 km/h comme ça, quand tu es défenseur, même début du match, tu saignes un peu du nez. Ah bah oui, parce que tu sais pas qui prendre en fait. Tu sais pas qui prendre. Quand tu as encore un joueur, ouais. C'est un peu plus simple. Tu fais des prises à deux, à trois, mais quand t'as au moins quatre joueurs qui mettent de l'intensité, t'as le tournis très rapidement.
0: Et Nico, c'est la Norvège là qui a le ballon.
1: Ouais, mais déjà perdu et récupéré par Manu Koné. Ouais, ils arrivent pas à
0: ils l'ont mis en touche tout seul en même temps.
1: Ouais. Non, mais c'est vrai que c'est après ils se sont quand même procuré une grosse occasion malgré tout. Il y a eu tout à l'heure deux ballons perdus par les Bleus. C'est peut-être le seul bémol de ce début de match. Pour l'équipe de France, on a perdu des ballons un petit peu facilement dans des zones dangereuses. Il y en a eu deux, ça a été pas très bien négocié, ça aurait pu l'être mieux. Est-ce que ce sera le cas là sur ce ballon? Attention, il y aura une frappe de loin pour l'équipe de France. Et Tchouaméni là qui s'est bien sacrifié, qui est allé tacler intelligemment pour dévier la trajectoire du ballon. C'était plein axe. Et c'est à nouveau venu d'un ballon perdu. Mais derrière, eh ben, il y a possibilité de compte pour l'équipe de France. Et si ça passe pour Kylian Mbappé qui est accroché par le maillot, il laisse jouer l'arbitre de la rencontre. C'est Ousmane Dembélé qui va être servi. La frappe d'Ousmane Dembélé. Ça fait 2-0 pour l'équipe de France. Ça fait des grands sourires sur les visages des Français. Et ça fait une petite célébration. Fermez vos bouches de la part d'Ousmane Dembélé. 2-0 en 20 minutes. Ousmane Dembélé, pied droit pour son premier, pied gauche pour son deuxième et troisième but dans cette Coupe du Monde. C'est trop facile pour l'équipe de France. 2-0 après à peine 20 minutes de jeu.
5: Ah là là, Charlotte.
2: Tiens, à quoi ça me fait penser ? Quand on voit les vidéos de l'équipe de France là, qui s'entraîne à la fin de l'entraînement, où ils font des frappes devant le but là, tout seul, sans défenseur, bah, c'est exactement la même chose. Là, c'est très très bien fait. Dembélé, techniquement, c'est propre, mais il n'y a aucune adversité. Il y a Mbappé aussi qui lui ouvre cet espace pour rentrer pied gauche. On voit toute la détente, la décontraction d'Ousmane Dembélé, et on ne peut rien faire du côté du gardien.

0: Sjöstrand qui remet la Norvège dans le coup. Alors franchement, quasiment sur l'engagement. C'est parti là-bas d'un ballon négocié tranquillou côté gauche. Et alors vraiment dans la surface de réparation, mais c'est qui, c'est Upamecano là qui fait absolument n'importe quoi sur le. Ah mais il se fait avoir, mais c'est même pas un crochet qui nous fait.
1: Non mais c'est un peu tout hein, parce que Dembélé était pas repositionné, il était allé célébrer avec le banc et en fait il y a un décalage. Tchouaméni, il doit absolument prendre la place de Dembélé et finalement il y a tout le monde est là mais personne n'y va et puis Upamecano en fait juste d'une même pas une feinte de corps en fait du Norvégien.
2: Ah non, il abandonne sur la
0: bien qu'il le laisse passer ouais.
1: Parce qu'il y avait Tchouaméni qui était pas loin. Est-ce qu'ils se sont fait une petite politesse mais ils se sont fait bêtement avoir hein, les Français.
0: Ah bah on parlait des errements défensifs norvégiens, bah en voilà un beau hein, clairement là, parce que ils sont restés sur la célébration les Français. Ils sont restés sur Ousmane Dembélé et sur les sourires.
1: Ça a joué vite en fait Nico, ça a joué très vite, on était mal positionnés, après on est revenu tranquillou sans intensité et finalement personne n'a pris le porteur et celui qui a récupéré le ballon.
0: Eh ben, donc 3 buts en 22 minutes.
2: Pas de suffisance pour l'équipe de France, ce serait mieux quoi. Ou en tout cas pas de déconcentration, peut-être que suffisance c'est pas le bon mot, mais pas de déconcentration après avoir inscrit les buts, ce serait mieux.
0: Absolument. Et c'est vrai que j'allais vous dire que pour revenir au but d'Ousmane Dembélé sur le premier, le gardien Selvik, il est quand même pas ouf quoi. Sur le deuxième, il peut rien faire. Hein. Franchement, la frappe pied gauche d'Ousmane Dembélé.
2: Et puis l'arrêt qui sort juste avant sur l'occasion de Mbappé est quand même vachement bien. On l'a revu après. Et il arrête pas du torse, il l'arrête de la jambe. Il a la jambe pliée et franchement, c'est un bel arrêt.
0: Allez, avec Michael Olise, là, c'était sur corner, bien récupéré ce ballon deuxième poteau et bien remis surtout par Kylian Mbappé. Corner d'Ousmane Dembélé, remise deuxième poteau, limite de la ligne de sortie de but en retrait, en première intention par Kylian Mbappé et Michael Olise également en première intention pour la reprise. Décidément, je pense qu'il va y avoir quand même des buts dans cette rencontre parce que, honnêtement, il y a des occasions sur chaque situation ou presque.
2: Et on a Claude sur le chat de la chaîne YouTube ici qui nous dit ce match, c'est les peintres contre les électriciens qui ont pris un coup de jus. J'adore. Allez, c'est la poésie de Masson. Hein,
0: encore en situation d'aller porter le danger avec la frappe cette fois-ci de Théo Hernandez qui se fait plaisir à son tour. Ben voilà, la déconcentration, ça a payé pour l'équipe de France. Asgard a remis la Norvège miraculeusement dans cette rencontre, mais ça change quand même pas l'impression générale qui est celle d'une domination total de la part de l'équipe de France et pause fraîcheur ici ou pause publicitaire qui est comme bien désormais dans tous les stades conspué par le public de Boston.
2: Je pense que c'est unanime aussi pour les gens qui ne sont pas au stade, je pense hein, les pauses fraîcheurs, Charlotte, Bruno,
3: comme d'habitude
2: as usual. On n'aime pas ça. Bon, merci beaucoup, on reste évidemment ensemble.
3: Charlotte, ça la dérange pas. Voilà.
2: Ouais, parce que Charlotte, non, elle est joueuse. Que,
1: mais vous
2: attendez,
1: souvenez,
2: j'avais juste un jingle à envoyer. Excusez-moi, je me permets. J'envoie mon jingle et on arrive.
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2: Voilà, accompagné de Bruno Salomon en studio et de Nicolas Perronnet au stade. Charlotte, je te laisse quand même finir ta phrase.
1: Mais non, mais vous vous souvenez, je vous avais donné les arguments du pourquoi. Je peux comprendre qu'on soit mécontent, que ça casse le rythme, etc. Mais on sait que la VAR, des fois, ça prend 5 minutes de voir si c'est un hors-jeu. Pour moi, il n'y a aucune incidence vraiment
2: sur la différence, c'est que tu vas avoir ton coach sur le bord du terrain. Donc tu peux te donner des.
1: Oui, mais combien de fois on fait aussi quand il y a un problème tactique, il y a le gardien qui se met au sol et en fait, après, il y a les joueurs qui vont sur le côté. Donc j'entends les deux, mais moi, après, j'étais ancienne joueuse, donc j'ai envie de parler que des joueurs. Et même, il y a pas mal de joueurs qui ont dit que ça pouvait ne pas les déranger parce que justement, on met beaucoup d'intensité. On veut tout le temps faire plus de courses, plus de spectacles, plus d'actions. Bah, physiquement, ça demande beaucoup d'efforts.
3: Sauf que quand on regarde par exemple le match face à l'Irak, les 20 premières minutes sont excellentes. Pause fraîcheur, les Irakiens retravaillent tactiquement et on n'est plus embêté. Catastrophe. Ils ont réussi à resserrer un peu les choses. Là, 2-1, tu te dis, les Norvégiens, ils ont pris le bouillon, mais maintenant, ils ont vu à peu près ce que ça donnait, et ils vont proposer d'autres choses.
1: Mais après, je pense que là, c'est vraiment la première grosse compète où on fait ça. Peut-être au fur et à mesure, si ça se réitère, on arrivera plus à switcher, à rebasculer dans le match, même à l'entraînement, peut-être travailler aussi.

0: aussi un peu
1: différent. Espérons que ça ne se poursuive pas, oui, l'expérimentation. En tout cas, l'UEFA a dit que eux, en Ligue des Champions, a priori, ça serait pas le cas. Nicolas Perronnet, qu'est-ce que tu as pensé de ce premier carton du coup de l'équipe de France globalement?
2: Bah, quasiment parfait jusqu'à cette erreur défensive. On va dire que c'est sans conséquence en tout cas au score et dans l'objectif victoire et première place de l'équipe de France, mais quand même quoi. Enfin, je trouve que pour
1: ça
2: le coup,
1: ça fait tâche.
2: Ouais, ça fait un petit peu tâche parce que quand on est dans des staffs, et Charlotte j'imagine pourra le confirmer, de se recentrer de cette fameuse minute ou ces 2-3 minutes après un but, on les travaille quoi, et c'est quand même des joueurs de très haut niveau qui jouent dans des clubs immenses et qui peuvent pas, enfin qui n'ont pas le droit je pense d'avoir comme ça
0: un petit trou d'air. Non mais en fait c'est tellement dur. Je trouve que ça fait partie dans le football des moments les plus durs, parce qu'en fait quand on a la possession, qu'on voit que l'adversaire il est vraiment plus faible que nous, et ben en fait on sent un peu pousser des ailes et on a envie d'un peu d'être offensif. Les deux milieux de terrain ils sont beaucoup plus hauts que d'habitude. Quant à moi, en adversité, ben en fait finalement tu déjoues un petit peu, donc c'est là qu'il faut trouver les armes pour avoir les leaders aussi, les cadres pour remettre un peu d'ordre. Donc à Aurélien Tchouaméni aussi et à Upamecano derrière, c'est eux les patrons, donc un peu d'équilibrer tout ça.
1: Bruno Salomon.
3: On rappelle que sur la chaîne YouTube ICI, ici on chatte ensemble et on voit le match ensemble avec pas mal de messages sur Ousmane Dembélé, par exemple Joanny qui nous dit bravo Ous. Ça sent le supporter parisien quand on commence à dire Ous, c'est que bien souvent on a des petites habitudes avec le Ballon d'Or. Et puis il y a aussi Upamecano hein, qui ramasse un petit peu avec Mickaël Amourette qui nous dit c'est pas possible, toutes les erreurs d'Upamecano, c'est hallucinant. Je pense qu'il fait un package global sur le début du tournoi en tout cas, et il trouve qu'Upamecano est assez moyen. Voilà pour les messages en tout cas. Et effectivement, sur les réseaux aussi, Upamecano se fait un peu tailler un short. Juste célébration d'Ousmane Dembélé aussi qui fait réagir. Savoir pour qui, est-ce qu'il y a deux fois il a dit chute.
1: Ouais.
3: Voilà. Est-ce que c'est pour la presse? Est-ce que c'est pour quelqu'un d'autre?
1: On laisse parler, quoi.
3: Ouais, on laisse parler. Allez-y, continuez de parler.
1: Et on va laisser parler Nico, du coup.
3: C'est vrai. je me tais,
1: Nicolas,
3: d'accord.
1: C'est bien,
3: je m'en vais.
1: Non, mais pour savoir ce qui se passe.
2: Là, parce que les Norvégiens, là, sont en situation, peut-être, pourquoi pas, d'aller créer le danger. Voilà, il a mis là, dans le vent Michael Olise pour mettre ça sur sa ligne de CV là, le Norvégien avec sa petite feinte de corse, c'était joli même si c'était loin début, et il commence à composer pas mal, ça s'est bien joué, la talonnade dans la surface de réparation, les Norvégiens qui vont créer le danger à nouveau, c'est pas terminé. Ouais, qu'est-ce qui se passe, Mike Maignan, il faut le prendre ce ballon, voilà qui est fait dans la confusion, premier poteau, tout est parti d'un geste technique magnifique, la petite talonnade pour décaler dans la surface de réparation. Il y a du talent quand même dans cette équipe de Norvège.
1: Ils ont fait ce qu'on appelait quand j'étais petite un tas de gens. On fait un tas de gens, on court et on se jette tous les uns sur les autres. C'est ça, hein?
3: Les jeux de partie que tu veux qu'on
1: ait. Ouais, c'est famille nombreuse.
3: Voilà,
1: famille nombreuse.
3: D'accord, un tas de gens.
1: T'as jamais fait des tas de gens, Nico?
2: Des tas d'hommes, moi je faisais à la finale, on appelait ça des tas d'hommes, c'est pareil. Hein.
1: C'est pareil.
2: Oui, c'est vrai.
3: Si, d'accord. Si, ouais.
1: Bref.
2: Voilà. Célébration tas d'hommes, ouais.
1: Bon, alors du coup,
2: là,
1: sur le terrain.
2: Ce que vous entendez, c'est le Viking Row, là, la fameuse célébration, puisqu'on en parle. Ils le font même en plein match. C'est vrai que ça fait débat quand même dans les autres pays nordiques et scandinaves, notamment ça en Suède et au Danemark. C'est critiqué en fait. On dit oui, c'est trop pour la télé, les traditions, etc., etc. Bref, ça rend jaloux parce qu'en fait, c'est repris partout et c'est vrai que c'est quand même une belle trouvaille, quoi. C'est très très télégénique en
1: ouais,
2: fait.
1: Donc, c'est clair. Ouais.
2: Ben oui. Donc sûr. En fait, ça rend jaloux les Suédois et les Danois. Bref. Allez, les Norvégiens, eux, tentent là de revenir dans ce match parce que bah oui, même si il a été un petit peu offert ce but, bah il fallait le mettre quand même de la part de Tello Asgard, et puis bah ils se disent que pourquoi pas aller désormais tenter de revenir dans cette partie, et bah on a quand même l'impression. Et là, je rejoins Bruno sur son analyse tout à l'heure, que la pause fraîcheur, eh ben, elle a fait du bien, comme souvent à l'équipe qui souffre, parce qu'ils sont un petit peu mieux là depuis le retour sur le terrain, les Norvégiens.
1: Charlotte.
0: Après, je pense qu'à un moment donné, les Français, ils savent qu'ils pourront pas avoir tout le temps le ballon. Donc, quand on est en phase défensive, il faut que tout le monde défende, pas juste à moitié. On se replace un peu tranquillou, mais sans mettre d'intensité dans la récupération du ballon. Là, c'était Jules Koundé, il savait pas où aller parce que devant lui, il y avait pas le boulot qui était fait. Donc, être très vigilant par rapport à ça.
1: Nico.
2: Allez, les Norvégiens encore. En possession du ballon, la demi-heure de jeu. Ça y est, ici à Boston, vous me croirez ou non, mais sous le soleil. qui est revenu. Et les voilà encore dans la surface de réparation avec Strand Larsen là, qui a été bien pris cette fois-ci là par le retour défensif des Français. Ça marquait un petit, ça manquait un petit peu de vitesse, mais on arrive quand même hein, vraiment à se trouver des situations depuis quelques minutes de la part de cette équipe de Norvège. Allez, les Français là se remettent dans la partie. Remonter ce ballon, il y a tout le terrain à remonter. C'est Manu Koné qui s'en charge, qui n'est pas attaqué, qui va trouver le soutien d'Aurélien Tchouaméni à proximité du rond central. Ousmane Dembélé, déjà double buteur ce soir là-bas sur son côté droit face à trois joueurs. Donc il va repliquer dans l'axe et tenter ouais, de combiner avec Michael Olise. Ballon presque perdu mais sauvé finalement par la pépite du Bayern Munich. Kylian Mbappé désormais, on est passé côté gauche avec Désiré Doué qui fait le petit passement de jambe. On joue un petit peu au handball là le long de la surface de réparation, mais on progresse quand même avec Ousmane Dembélé dans la surface encore, qui va peut-être encore prendre sa chance. Et il est là, et il est là, le triplé d'Ousmane Dembélé. Il compte sur ses doigts, et 1 et 2 et 3-0 pour l'équipe de France. Oh là là, et 1 et 2 et 3-0 pour Ousmane Dembélé, qui fait ce qu'il veut dans cette surface de réparation. C'est le patron de la surface de réparation norvégienne. 32 minutes de jeu et Ousmane Dembélé s'offre un triplé face à la Norvège. Le ballon d'or de l'équipe de France a pu être critiqué, mais là je peux te dire que les réponses, elles sont là. 3-0 pour les Bleus, 32 minutes ici à Boston.
1: C'est incroyable, Charlotte.
0: Je pense qu'on a vite oublié que Ousmane Dembélé, sa plus grosse progression, c'est son efficacité devant le but. Même si là on voit que l'adversité que depuis quelques secondes c'était du handball, mais quand on a un ballon d'or, quand on a un joueur comme ça de son standing, il faut pas défendre de cette manière là on peut pas attendre qu'il frappe, en fait. On peut pas dire on met juste le mur et voilà, il faut sortir sur lui. Mais vraiment, ouais, cette
1: problème,
0: progression,
1: c'est que à côté il y a Mbappé et Michael Olise, ouais, et Désiré Doué. C'est un enfer pour les défenseurs,
0: c'est un enfer. Mais là franchement on peut féliciter Ousmane Dembélé. Donc oui, certes ballon d'or, mais son efficacité maintenant devant le but, c'est ça qui lui manquait depuis toutes ces années, et ce que Luis Enrique a réussi à faire avec ce garçon, c'est vraiment cette finesse technique devant le but.
2: Ouais, il va faire des cauchemars hein, de Dembélé, Selvik là, franchement. Dès qu'il a le ballon, là, le gardien norvégien qui voit Ousmane Dembélé, si on se met à sa place, ça se passe un petit peu sur sa gauche, là, ça rentre dans l'axe. Il se dit mais qu'est-ce qui va se passer, qu'est-ce qui va me trouver encore comme solution. Il ressemble un petit peu au deuxième but, hein. Pied gauche, petit ouais, filet opposé. Enfin, techniquement, c'est magnifique, quoi.
1: C'est magnifique, et je crois que Bruno a envie d'être lyrique un petit peu.
3: Non, mais deux choses.
1: Je ne sais pas ce qu'il va dire, mais il peut parler.
3: On parlait du match sur le match France-Irak. Rappelez-vous, on s'est dit est-ce qu'il y a un match marquant d'Ousmane Dembélé dans l'histoire des Bleu. Non. Réponse, non. Là, ce soir, il est en train d'impacter les supporters. Et il est en train, oui, peut-être qu'il fait fermer des bouches, mais ça faisait quand même 60 matchs qu'on attendait un match comme ça. Donc bravo à lui. Et il y a un truc, c'est que les Norvégiens ne sont concentrés que sur Mbappé. Donc il y a une espèce de plan Mbappé, ouais. Mais par contre, les gars, excusez-nous, on a le ballon d'or. Donc vous allez voir, s'il commence à marquer, ça peut faire mal. Je voudrais juste rappeler qu'il rentre dans la course pour essayer de battre le record désormais, puisqu'il n'y a pas que Messi ou Mbappé. Lui aussi, il est là.
2: Attention, Michael Olise, parce qu'il a encore du champ là-bas. S'il sert à droite, Ousmane Dembélé, c'est pas possible. Ousmane Dembélé qui va rentrer encore dans la surface de réparation, toujours avec son pied gauche. Qu'est-ce qu'il va nous faire cette fois-ci? C'est la passe pour Aurélien Tchouaméni. Et la frappe qui passe largement au-dessus d'Egil Selvik. Maintenant, à chaque fois que Dembélé va toucher le ballon, on va se dire, on est à deux doigts du quatrième. Effectivement, Ousmane Dembélé, 61e sélection ce soir, il était à 8 buts. Donc avant la Coupe du Monde, en fait, il était à 7. Il a marqué son 8e but face à l'Irak. Et là, il met 3 buts. En quoi 32 minutes exactement? Alors je regarde le exactement, parce qu'en fait on va se pencher dans les statistiques évidemment, ah oui, pour cette soirée. Mais un triplé en 32 minutes en équipe de France, il n'y a pas dû en avoir 50 000 quoi. Donc oui, match référence en bleu très clairement pour Ousmane Dembélé, qui passe à 11 buts désormais en équipe de France. Et c'est vrai que le maître mot qui le caractérise, c'est l'efficacité ce soir, celle qu'il a trouvée année après année pour être le ballon d'or qu'il a avec le Paris Saint-Germain, qui n'avait pas réussi encore à trouver en équipe de France. Mais alors là ce soir, franchement, pour Ousmane Dembélé, c'est magnifique. Je disais le ouais parce que là Michael Olise, il était gêné par l'arbitre alors qu'il était à deux doigts de récupérer le ballon. Je pense qu'on a presque pu remettre le ballon sur un entre-deux. Bref, c'est pas grave, ce serait un ballon norvégien à négocier. Vous savez quoi, il y a beaucoup de de maillots bleus dans ce stade, parce qu'on l'a déjà dit, hein, face à l'Irak, c'est vraiment un phénomène ici. Il y a évidemment les supporters français, mais il y a énormément de maillots bleus sur des épaules de supporters américains.
1: Eh oui.
2: Alors Kylian Mbappé, évidemment, de très très loin, numéro 1, mais forcément Ousmane Dembélé et son ballon d'or, il est aussi sur beaucoup beaucoup de maillots. Donc voilà, ça va pas freiner le phénomène.
1: En tout cas,
2: Dembélé et équipe de France dans cette Coupe du Monde. Franchement, les Américains sont in love des superstars de l'équipe de France, et Dembélé évidemment en fait partie avec ses 3 buts ce soir encore. Ça va durer.
1: Et on les comprend. Il y a eu seulement 2 triplés français dans toute l'histoire de la Coupe du Monde. C'est juste Fontaine qui avait mis un triplé et Kylian Mbappé évidemment en finale en 2022.
3: Et je vous annonce qu'il fait le quadruplé ce soir.
2: Il y a Ousmane
3: ou pas? Ouais, j'annonce qu'il va mettre un quadruplé.
0: Tu parais quoi, un paquet de bonbons?
3: Ouais, si tu veux, j'en ai là. J'ai des Ritz.
0: Ouais, mais c'est pas cela.
3: Tu veux pas cela? Bah ouais, mais il fallait me le dire.
0: Non, c'est
3: pas de problème. Un paquet de bonbons, ok. Un paquet de schtroumpfs, pas de problème.
1: Nico, on vit notre meilleure vie ici.
3: On vit des trucs.
1: Pendant que toi, tu bosses, nous, on mange des bons becs. Vas-y, non, Nico, on t'écoute.
2: On s'est quitté sur un match. Alors, c'était sympa hein, la soirée, mais le match le plus long de l'univers. On a souffert, on était sous des bâches, c'était n'importe quoi. Les cahiers étaient tout pourris. Enfin voilà, on a gagné certes, ça s'est terminé au bout de la nuit. Là, ça mange des bons becs. Moi, je suis sous le soleil qui est revenu. On a un triplé de Dembélé. Franchement, tout va bien. Hein. Tout va bien. On connaît des boulots plus compliqués que celui-là. L'équipe de France qui va bien. Je suis assez d'accord. Alors, je sais pas à quel moment on va faire souffler quand même les cadres, nous aussi, dans cette partie. Est-ce que Guy Stéphan va le faire dès la mi-temps ou pas? Parce qu'il y avait un petit débat quand même hein, sur la nécessité ou pas d'aligner un Kylian Mbappé sur cette rencontre. Après, Kylian Mbappé veut jouer tous les matchs. Et c'est pas Guy Stéphan qui allait lui dire non, celui-là.
1: Ouais, t'imagines
2: je joue pas.
1: Alors, on va tout changer. Dédé est pas là. Kylian, benché. Ce serait fou. Par contre, moi, j'attends vraiment de voir Warren Zaïre-Emery jouer ce soir. Bah,
2: je pense qu'on aura quand même des changements qui seront des vrais changements de rotation pour faire souffler. Enfin, j'imagine quand même en deuxième période. C'est ce qui me fait dire qu'on n'aura peut-être pas le quadruplé d'Ousmane Dembélé ce soir. Mais bon, vu qu'à chaque fois qu'il touche le ballon dans cette première période, déjà, il va au bout ou presque, il lui reste 8 minutes.
1: Ouais.
2: Au ballon d'or pour aller, pourquoi pas, chercher le quadruplé. Le voilà justement en possession du ballon. La passe en première intention, c'était bien joué, c'était ce qu'il fallait faire, mais malheureusement, elle est dans le dos de Michael Olise. C'est récupéré par le duo Koundé-Tchouaméni. La transversale pour aller toucher et trouver Théo Hernandez sur le côté gauche. Théo Hernandez face à deux Norvégiens qui va essayer de passer entre les deux. C'était pas mal fait, il y avait de l'idée, mais il s'est fait bloquer.
1: Bruno,
2: le joueur.
3: Juste vous dire que sur la page ICI, n'hésitez pas à réagir et interagir sur notre chaîne YouTube, bien sûr. Sur la chaîne YouTube ICI, nous vous proposons le match en direct. Vous voyez nos têtes en train de réagir, vous voyez Pierre en train de manger ses gâteaux et moi mes bonbons. En tout cas, il y a Sonson qui dit: qu'est-ce que vous mangez? Vous êtes en train de vous goinfrer de bonbons. C'est pas goinfrer, un petit comme ça, bon, on a quand même le droit.
0: Vous avez remarqué, c'était Bruno et Pierre, moi ça.
3: C'est
0: va,
3: ça.
0: Je fais attention.
3: J'ai pas encore proposé dans quelques instants à Charlotte. Et par contre, on a Patrick qui nous dit: c'est franchement pas très pro de la part de cette équipe de Norvège de se présenter avec une équipe bis face à la France. Vraiment, j'espère qu'ils vont prendre une tôle. Voilà pour le petit message.
1: C'est bien parti.
2: Après, il y a peut-être aussi un petit peu de tactique. Alors, je sais pas ce que vous en pensez, parce que c'est un débat qu'on avait eu aussi. Moi, je trouve que finalement, les deux tableaux, que ce soit en haut ou en bas, donc c'est-à-dire premier ou deuxième de groupe, ils sont quand même assez équilibrés, mais peut-être que la Norvège se dit: bon allez, moi je préfère aller dans le tableau du bas, c'est-à-dire prendre la Côte d'Ivoire en 16e, prendre
1: ils sont fous.
2: Brésil ou Japon en 8e, possiblement l'Angleterre en quart, possiblement l'Argentine en demi. Je suis pas sûr que ce soit mieux que ce qui attend les Bleus, c'est-à-dire la Suède a priori en 16e, puis l'Allemagne. Alors ça, ouais, ok, c'est un petit peu le petit caillou dans la chaussure, mais les Pays-Bas ou le Maroc ensuite en quart, puis l'Espagne en demi, je trouve que c'est kiff-kiff quand même en termes d'adversité. Bref, on pourra y revenir évidemment. La pause ici dans 5 minutes et tout se passe pour le mieux pour les Bleus à Boston. 3 buts à 1 pour l'équipe de France. Le triplé de Pete Doki, pas le triplé de Kiki, le triplé du ballon d'or Ousmane Dembélé.
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1: Avec dans le studio Charlotte Lorgeret, notre consultante, Bruno Salomon qui lit vos messages sur la chaîne YouTube ICI. Vous pouvez interagir avec nous pendant le match. Et Nicolas Perronnet qui vous fait vivre le match depuis le stade à Boston entre la France et la Norvège. La France mène 3 à 1 grâce à un triplé donc d'Ousmane Dembélé. Nico.
2: Allez, Ousmane Dembélé, justement, par qui tout passe, vraiment tout, tous les ballons. Il est concurrence, hein. Je pense Michael Olise ce soir en termes de ballons touchés, parce que là il est clairement en position au milieu de terrain. Ousmane Dembélé il avait quitté sa ligne de touche après avoir fracassé totalement la défense norvégienne en une demi-heure, et le voilà dans le cœur du jeu là, Ousmane Dembélé qui décroche vraiment. Il nous fait du Michael Olise, hein. C'est lui là-bas, Michael Olise, qui est plutôt passé sur son côté. Théo Hernandez,
1: il a gagné le droit de revenir dans l'axe ça. Avec son
2: la liberté
1: triplé
2: un petit peu. C'est énorme pour Ousmane Dembélé avec Kylian Mbappé.
1: Ils ont touché 30 ballons pour Ousmane et 36 pour Olise pour l'instant.
2: Ah, il est encore un petit peu au-dessus, ouais. Effectivement, mais là ça fait 31 avec Ousmane Dembélé encore. La passe mal ajustée, pour le coup il nous fait mentir. Ousmane Dembélé là qui allait chercher justement Michael Olise qui avait pris sa place sur le côté droit, et c'est intercepté directement par les Norvégiens. Mais alors derrière, le contre-pressing de l'équipe de France, il est très haut, il est très très agressif. Ça montre bien que les Bleus se contentent pas pour l'instant de ces trois buts. Oh, il va être offert celui-là. Oh là là, pour Kylian Mbappé. Aïe aïe aïe, le but quasiment offert pour Kylian Mbappé, qui fait pas le bon choix là, je pense, sur cette très mauvaise passe en retrait. Je crois que c'est Falchener vers son gardien, mais alors pas assez appuyé du tout, récupéré par Kylian Mbappé. et je pense qu'il veut se remettre sur son pied droit, Désiré Doué, alors que il y avait peut-être mieux à faire. Après, le gardien joue bien le coup, mais il est tellement surpris, je pense, Désiré Doué, de récupérer ce ballon qu'il sait pas trop quoi en faire.
1: Il y a pas faute du gardien là. J'ai un doute, hein.
0: Combien d'erreurs juste bêtes on a depuis le début de la Coupe du Monde, où c'est soit des passes latérales devant le gardien, soit c'est des mauvais contrôles.
1: Mais pourquoi Charlotte? Parce qu'on a tellement de marge que en fait les joueurs ils sont pas. Tu verras pas ça contre l'Argentine ou contre l'Espagne, je pense, hein.
0: Non, c'est sûr, parce que techniquement et ils se positionnent un petit peu mieux, mais je trouve qu'il y a des prises de risque de tout le monde en fait.
1: Mentalement, parce qu'ils sont pas à 100%. Ouais. Parce que, je sais pas, Nico, ce que t'en penses, mais si tu trouves que ils ont l'air d'être à 150% ce soir.
2: Attention avec Ousmane Dembélé dans la surface de réparation. Ousmane Dembélé pour le quatrième. Non, cette fois, oh, c'est la passe. Oh, je pense qu'il n'a pas osé tirer. Ousmane Dembélé, il s'est dit 3. Ça va faire un petit peu beaucoup, mais il a voulu être trop altruiste, Ousmane Dembélé, parce que c'était ouvert devant lui, pied droit. Il est presque allé chercher la difficulté. Je ne sais pas ce que vous en pensez, mais là, sur ce contre, c'était ouvert pour Ousmane Dembélé. Il fallait la prendre, encore une fois, la frappe croisée, parce que certes, il y avait Kylian Mbappé et Mathieu Olise sur son côté gauche, mais il a voulu faire jouer les copains.
0: Par contre, Upamecano, il te fait une sortie presque comme un gardien, une aile de pigeon juste devant le Norvégien. Mais après, en fait, il avait pas d'espace, hein, Dembélé, pour vraiment faire le bon choix. Il y avait Kylian Mbappé qui était juste à côté de lui. Après, je crois que c'est peut-être Olise. Mais en fait, il a ralenti. C'est pour ça qu'il a pu l'opportunité de frapper. Il a ralenti sa course. Donc, c'est pour ça que la fenêtre de tir était plus possible.
1: Et en tout cas, je crois que c'est Olise qui fait la passe vers Dembélé. Elle est sublime, ouais, cette passe.
0: Mais après, il y avait Kylian Mbappé, il y avait Dembélé,
1: il y avait trois joueurs ouais, parisiens. Pardon. Cette déformation professionnelle. Hein, trois joueurs français au même endroit avec aucun défenseur norvégien parmi eux, quoi. Et le ballon est arrivé au milieu d'eux, donc c'est quand même assez dingue.
2: Non, mais c'est d'une facilité avec Manu Koné. Oh, la 1-2 magnifique avec Kylian Mbappé. C'est même Manu Koné maintenant qui vient jouer les artistes dans la surface de réparation pour vous dire à quel point c'est simple.
1: Oh là là,
2: perforer cette défense norvégienne. Oh, il a failli aller nous mettre son petit but, Manu Koné. Franchement, ça nous aura fait plaisir. Ah ouais, c'est Manu Koné, Neymar, là, tout ce que vous voulez, avec le petit appui sur Kylian Mbappé, la belle inspiration de Kylian Mbappé qui joue en première intention le 1-2 avec Koné. Il a voulu se l'emmener avec une petite roulette là pour dribbler Selvik, le gardien norvégien. Ah, c'est dommage qu'il l'a. Il joue pas peut-être en première intention, mais franchement, cette défense norvégienne.
0: Clairement, il n'y en a pas un qui sait nager. Ils sont tous en train de se noyer. Mais clairement, ils savent plus où prendre l'information, tellement qu'il y a des. En plus, c'est pas simple. C'est facile, parce que à un moment donné, tu sais que va avoir le 1-2, tu le sens, ce genre de choses-là. Mais en fait, il n'y a aucune anticipation.
1: Bruno,
2: allez, reste quoi.
1: Ils sont pas bien. Hein.
3: Ah non, j'hallucine effectivement, mais après je trouve dans l'équilibre, mais c'est pas simple, hein, parce qu'on voit quand même que les Norvégiens arrivent par petites séquences à arriver vers notre but, parce que je trouve qu'on penche énormément vers l'avant, ouais. Donc c'est un régal, offensivement, mais je trouve que le le bloc est pas
1: contre
3: très
1: équilibré. Contre une autre équipe, ce serait dangereux.
3: Ah ben,
2: il va
3: oui,
2: encore y avoir danger, les amis. Il va encore y avoir danger avec Désiré Doué cette fois-ci sur le côté droit. Avec là-bas, si ça part à droite, il y a de l'espace. C'est pour Michael Olise. Et cette fois-ci, ça passe au-dessus. Bah, franchement, je sais pas quelle va être la facture là pour l'équipe de Norvège. Tout à l'heure, ça continue comme ça. Mais on a l'impression, franchement, que l'équipe de France peut aller marquer à chaque ballon touché. Et que les trois buts pour l'instant, bah, c'est pas cher payé pour les Norvégiens.
3: C'est le premier tir non cadré en fait de l'équipe de France, ouais. Je crois, non ? C'est pas à la 40e.
0: Ouais, parce qu'après, il était arrêté avant
1: Il y en a deux. Il n'y en a que deux.
3: C'est un truc de
1: fou. C'est complètement fou. Il y a eu
2: 14 tirs.
1: Voilà, 14 tirs
2: à 5.
1: Ouais, exactement.
2: 14 tirs sur une mi-temps, c'est pas mal quand même. C'est
0: On a vu bien des matchs de l'équipe de France. On a vu, peut-être deux tirs dans, en première période.
1: Quand on pense à la première période contre le Sénégal, waouh, ils ont réglé.
2: Ouais, les premiers tirs cadrés, je crois, à la 60e ou 70e presque, hein, je crois, contre le Sénégal. Enfin, super tard, quoi. On est dans le temps additionnel. Hein. Je vous l'ai pas dit, mais il y aura 5 minutes de temps additionnel et moins que ça désormais, puisqu'il n'en reste plus que 3. Et l'équipe de France se balade à Boston face à l'équipe B, C, D ou Z, on ne sait pas trop de la Norvège, en tout cas une équipe de coiffeurs très clairement alignée par le sélectionneur norvégien. Et l'équipe de France se dirige tout droit vers la première place du groupe et vers un 16e de finale. A priori contre une autre équipe scandinave, la Suède, mais on y reviendra. C'est pas totalement sûr, mais quasiment. Je crois qu'il y a 99% de probabilité de jouer la Suède si on est premier. Manu Koné qui tente de perforer, c'est le donner des ailes là. Sa petite incursion dans la surface de réparation. Mais il aura tort de se priver parce que il est pas pris. Donc il quitte un petit peu son rôle de ratisseur et puis il gagne du terrain. Manu Koné avec encore une fois là sur la droite, cette fois-ci Tchouaméni qui va lui aussi se porter là-bas tel un ailier pour centrer. Aurélien Tchouaméni qui va le récupérer. Ce ballon, il est sorti. Oui, non. Oui, finalement il est sorti et ce sera un 6 mètres, un dégagement pour le gardien Selvik. Ben voilà, même Manu Koné et même Aurélien Tchouaméni, les sentinelles de cette équipe de France, se prennent à rentrer comme dans du beurre dans cette défense norvégienne avec des petites passes, des petites incursions, des jeux à deux, des jeux à trois. Ça veut tout dire quand même de la facilité française sur cette première période, les toutes dernières minutes, secondes de cette première période justement, alors que les supporters norvégiens vont rentamer sans doute une petite célébration viking. Allez, ce ballon, faut le mettre au sol pour Kylian Mbappé qui lui n'a pas quoique soigné les statistiques, je crois qu'il est à une passe
1: décisive.
2: Il y en a deux pour Kylian Mbappé, donc c'est quand même pas mal en
1: c'est
2: fait.
1: Quand même on valide
2: Kylian Mbappé dans sa course évidemment aux statistiques, mais c'est vrai qu'on pense au but en Coupe du Monde parce que il y a Léo Messi qui est toujours devant dans ce duel à distance, mais voilà, c'est un match quand même pour aller les soigner aussi, les statistiques de but pour Kylian Mbappé qui fait pourtant une bonne première période, même s'il n'a pas marqué. Franchement, ces deux passes, elles sont
1: les
2: magnifiques.
1: Les quatre attaquants font une bonne première période.
2: Ouais. Bah.
1: Parce que tu vois, là, il y a quelques secondes, là, c'était Olise qui était sur l'aile gauche et Doué qui était dans l'axe. Ils combinent énormément tous les quatre.
2: Ouais, Doué qui est justement en possession du ballon avec Olise. C'est vrai qu'on a l'impression quand même. Alors, c'est un peu quelque part. Bon, tant mieux que la France prenne ce soir les trois points facilement et cette première place facilement si ça continue comme ça. On va pas se plaindre, mais on attendait quand même le premier gros test de ce mondial. On l'a pas, quoi. Voilà, on l'a pas très clairement. Le Sénégal, c'en était un, mais bon, c'est le premier match d'une Coupe du Monde avec une première période ratée. Voilà, on attendait de revoir cette équipe de France. L'Irak, honnêtement, l'opposition, Didier Deschamps avait beau eu avant le match nous dire attention, méfions-nous, c'est une bonne équipe, etc., etc. Franchement, l'Irak, c'était quand même assez bidon d'une manière générale. Et là, on n'a toujours pas cette opposition. Donc, il faudra attendre les matchs opposition directe pour voir vraiment, non pas ce que cette équipe de France a dans le ventre, parce qu'on commence à le savoir, et puis la confirmation du quatuor offensif, du talent qu'on a devant, on l'a eu malgré tout sur cette phase de groupe. Mais voir ce que cette équipe de France vaut face à une forte opposition. Ce ne sera pas le cas sur cette première période qui se termine ici à Boston sur un carton de l'équipe de France. C'est Ousmane Dembélé qui rentre à grandes enjambées là-bas dans l'angle du côté du vestiaire. Ousmane Dembélé, auteur de sa meilleure période en bleu dans sa carrière en équipe de France, triplé pour le Ballon d'Or, le premier but à la 7e minute de jeu, le deuxième à la 20e, le troisième à la 32e, la réduction de l'écart à la 21e, signé Asgard sur une grosse erreur défensive française. Tout va bien pour les Bleus, 3 buts à 1 ici à la mi-temps à Boston.
1: Nicolas Perronnet, tu vas partir faire une petite pause de 15 minutes pour pouvoir respirer un peu. Nous, on reste là en studio avec Charlotte Lorgeret, notre consultante, avec Bruno Salomon, journaliste sportif à Ici Paris Île-de-France, qui lit vos messages sur le chat YouTube de la chaîne Ici ICI. Et on fait d'ailleurs une bise à Rosette qui nous dit « Yo la team ». La France va gagner. Mais écoute Rosette, je pense que tu es dans le juste, dans le vrai. En tout cas, on l'espère tous, évidemment. On arrive dans une seconde. T'inquiète, Bruno.
3: Moi, je voulais juste dire que Julien disait qu'on était la meilleure radio. C'est
1: mais
3: tout.
1: Oui ah, et qui nous écoute depuis 6h30 du mat.
3: Et voilà.
1: Mais je lance un jingle et je reviens te voir. Ok.
3: Allez,
1: on fait un petit point sur voilà, les réseaux, tout ça, tout ça. A tout de suite, on est là.
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1: Merci de vivre cette soirée avec nous. Vous êtes de plus en plus nombreux à nous écouter et à nous rejoindre aussi sur le chat YouTube, sur la chaîne YouTube. Ici, ICI, Bruno Salomon est avec nous dans le studio. On a de la chance de l'avoir. On s'est dit, on ne sait jamais si la mi-temps redure 2h12. Il vaut mieux que Bruno soit dans les parages.
3: Qui revienne taper la dispute tranquillement. Il y a plein de sondages de la part de Lucas qui gère aussi le chat de cette chaîne YouTube. La Norvège prend l'eau pour Charlotte. Est-ce que vous êtes d'accord ? Elle a raison à 100%. Voilà, comme ça au moins. Ouais. Alors voilà, pas trop dire à Charlotte après, quand on lui dit elle a raison, elle va se la péter un petit peu, tout ça, tu vois, là, ça se la raconter.
0: J'aurais plus de place
3: dans tes chaussettes.
0: Dans mes chaussettes.
1: Voilà. Donc là, Charlotte, pour ceux qui ne regardent pas sur YouTube, Charlotte, elle a la jambe en l'air et elle montre ses chaussettes bleu, blanc, rouge.
3: Elle en est très fière.
0: Parce que la jambe en l'air, ça peut.
3: Elle en est très fière. C'est-à-dire qu'elle est déjà arrivée au bureau en disant
1: ça fait 4 fois qu'elle nous montre ses chaussettes. Alors, mais c'est pas grave, je vais faire pareil. Moi, j'ai des chaussettes jaunes. Jaune citron. Bruno, est-ce que tu peux lutter contre ça?
3: Je peux pas lever la jambe. Chaussette noire. Voilà, chaussette noire. Chaussette noire. Laissez-moi tranquille. Juste pour vous dire que sur les réseaux sociaux. Alors, un numéro aussi, 0810 055 056. Vous n'hésitez pas, vous venez laisser des messages
1: sur WhatsApp. Pas le téléphone, en WhatsApp.
3: Ouais, c'est ça, WhatsApp directement. Vous laissez un petit message. Vous pouvez aussi mettre message écrit, message audio, et on le fera passer sur l'antenne. Et puis après, sur les réseaux sociaux, il y a Jean-Mike qui nous dit le Mbappé, Kylian. Il est magnifique sur cette Coupe du Monde. Quand c'est bien, il faut aussi le dire avec Kylian Mbappé. C'est vrai qu'il est en taille patron.
1: Il fait une grande Coupe du Monde pour l'instant.
3: C'est vrai, sur ses trois premiers matchs, il faut le souligner. Il y a Maxime qui nous dit « Le football et la confiance, acte 565, signé Ousmane Dembélé ». C'est vrai que quand on le voit comme ça, Ousmane Dembélé, ça fait plaisir. Et d'autres disent, voilà, les experts sur les réseaux sociaux du foot, taisez-vous maintenant, Ousmane a marqué, etc., etc., etc. Il y en a un petit peu partout pour, voilà, c'est et vraiment, c'est Mbappé qui est mis en avant, c'est Kylian Mbappé. Lui, qui est dit bien souvent égoïste, a été extrêmement généreux dans cette première période face à cette équipe de Norvège. Il y a aussi beaucoup de messages en disant maintenant on arrête de rigoler, faites rentrer vraiment l'équipe 1 de cette équipe de Norvège. Il en manque quelques-uns quand même.
1: Dans un instant, on va se tourner vers toi, Charlotte, pour que tu nous délivres un peu ton analyse tactique du match et que tu nous dises aussi qui t'a le plus plu, évidemment, à part Ousmane qui a inscrit un incroyable triplé. Mais il y a eu des belles choses aussi, par exemple, du côté de Manu Koné. Il y a eu pas mal de points positifs. On va d'abord aller faire un tour avec Jean-Pierre Blimeau, journaliste au service des sports de Radio France, dans la fan zone de la communale Saint-Ouen. C'est au nord de l'Île-de-France, collé à Paris. Jean-Pierre, est-ce que l'ambiance est torride et enthousiaste autour de vous ?
8: Oui, puisque et vous savez qu'ici, il y a quasiment 2000 personnes. Il y a 2500 places au maximum quand on est assis ou debout autour des écrans géants, des tables où on se restaure, où on se désaltère, où il fait chaud malgré la climatisation parce qu'il y a tellement de monde. C'est un petit peu comme un wagon bondé. Ben voilà, il fait chaud quand même malgré la clim. Et la clim, c'est les Français qui l'ont mise aux joueurs de la Norvège. Je suis avec Eric.
9: Tout à fait.
8: Oui.
9: Bonsoir.
8: Bonsoir Eric. Vous venez de Toulouse.
9: Tout à fait.
8: Pour le match de rugby de demain, c'est la finale du top 14 de rugby entre Toulouse et Montpellier. Mais ce soir, vous teniez à être avec l'équipe de France de foot. Et pour l'instant, on peut dire que vous avez raison d'être venu ici. Qu'est-ce que vous pensez de cette première mi-temps ?
9: Alors, une très belle première mi-temps par les Français avec Ousmane Dembélé juste magique. Qui a bien compris où était le coin droit du gardien. Donc, un petit peu comme disait Adrien tout à l'heure, hein, on a vu Ousmane Dembélé des grands jours qui postule pour le Ballon d'Or l'année prochaine. Donc on voit bien que si la Coupe du Monde est à la France, on a le prochain Ballon d'Or aussi. Donc on espère qu'on aura les deux. Ben, comme nous sur Toulouse, on espère avoir le quadruplé demain soir puisqu'on est là pour ça. Ça a été compliqué de monter jusqu'à Paris aujourd'hui avec la canicule, avec les problèmes de train, mais on est là. Et on prend un plaisir fou à la communale ici à Saint-Ouen. C'est un bel endroit avec des gens charmants, souriants, adorables. Donc, magnifique soirée. On se régale, on espère que ça sera la même chose demain soir.
8: On précise qu'Adrien, c'est votre fiston qui est à côté de vous. On a eu l'occasion de discuter ensemble tout à l'heure. Alors, qu'est-ce qu'on peut espérer pour la deuxième mi-temps, vous qui connaissez bien le sport? Est-ce qu'il faut appuyer? Est-ce qu'il faut se préserver pour les 16e de finale? Est-ce qu'il faut faire des changements? Vous seriez sur le banc à la place de Guy Stéphane. Qu'est-ce que vous faites?
9: Alors, je lui laisse la place, bien évidemment. Hein, c'est pas mon rôle. Mais bon, là, on va avoir encore beaucoup de matchs à venir. Ça veut dire que les Norvégiens ont encore marqué 3 buts. Le premier, ils l'ont marqué un peu, pas dire par chance, mais par une mauvaise préparation de l'équipe de France. Donc moi je serais plutôt pour sortir Dembélé, pour sortir Mbappé, les préserver pour la suite parce qu'on aura des échéances plus fortes avec l'Allemagne probablement, avec peut-être le Maroc, avec l'Espagne certainement en demi-finale. Donc pour moi il faut préserver les joueurs aujourd'hui, mais bon, ça c'est Guy Stéphane est là pour faire le boulot et puis je lui laisse. C'est lui qui aura raison à la sortie de toute façon.
8: Et juste un dernier mot pour vous demander pourquoi vous êtes venu ici avec tous ces gens, pour être un petit peu au stade aussi avec eux, ceux qui ont la chance d'être là-bas, pour être ensemble, pour vibrer, pour entendre des clameurs de sport, de foot. C'est mieux que devant un canapé à l'hôtel?
9: Alors c'est clair, oui. Donc on a cherché une fan zone sur internet et on a vu qu'on a l'appartement qui n'est pas très très loin d'ici. On a vu que la communale retransmettait le match. Je connais déjà par mon boulot cet endroit et c'est vrai qu'il y a une ambiance qui est magique. Donc c'est pour ça qu'on est là. Mais on aurait pu très bien aller au centre de Paris en prenant le métro, c'est assez facile. Mais bon, aujourd'hui on se régale, l'ambiance est énorme. Donc on va profiter au maximum de l'événement. Et puis encore une fois, c'est magique. On espère qu'ils vont continuer comme ça et au moins préserver le score, voire l'accentuer.
8: Voilà, tout est dit donc ici à Saint-Ouen. Les spectateurs, les téléspectateurs, les supporters, les fans de rugby, de foot sont tous confiants. Hein. Vous avez bien compris. Hein.
1: Et allez les bleus. Voilà. Merci beaucoup Jean-Pierre Blimeau en direct de la fan zone de la communale Saint-Ouen au nord de l'Île-de-France. On traverse l'Île-de-France et on part à la fan zone du Jardin de la Ménagerie à Sceaux avec Féline Leloir-Duhaut. Féline, j'imagine que l'enthousiasme est au rendez-vous aussi du côté de Sceaux.
10: Eh oui, exactement, Pierre, Charlotte et Bruno. Bah, vous imaginez bien ici, bah, c'est la fête, hein, tout simplement à Sceaux. Ousmane Dembélé, c'est le grand champion. À chaque but, c'est bien plus de 1500 personnes qui ont crié et chanté son nom à tous les sens. Ousmane Ballon d'Or, Ousmane champion, ça, c'est sûr. Et parmi tous ces supporters, il y a bien sûr Clara et Manon. Je vous les ai présentés dans l'avant-match. Alors les filles, est-ce qu'on peut faire un petit résumé de cette première mi-temps?
11: Très belle première mi-temps, surtout pour Ousmane. On en attend encore pour la deuxième.
12: Ah oui, moi j'attends que Ousmane, là, il remarque encore quelque chose. Hein.
11: Voilà, donc ouais. Encore un, voire deux buts en plus pour la deuxième mi-temps.
12: Et moi, après, je pense encore un but de la France.
10: Hein, parce que c'est vrai qu'on avait dit 2-1, là, 2-1, c'est mort.
11: Pour revoir à la hausse
12: les
11: pronostics.
12: On les a un peu sous-estimés, je pense. Maintenant, il faut qu'on soit sur des bleus, quoi, en fait.
11: Ouais.
12: On sait que c'est bon, là, c'est bien parti. Ousmane, il va encore marquer, moi j'en suis sûre. Et... C'est un beau match.
10: Peut-être un petit but de Mbappé.
11: Ah bah on espère, hein, pour un peu qui s'exprime un peu plus pendant ce match. On verra, mais en tout cas très bon début pour le moment.
10: Ok.
11: Et donc du coup donc on partirait sur un 5-1, un 5-2, un 4-2.
12: 4-2 pour moi. Ouais, 4-2. 4-2 pour la France.
11: Moi je me dis pour revenir de cette petite pause, 5-2.
10: 5-2, 4-2, voyez, Pia, Charlotte et Bruno, nous on est en tout cas très positifs, très optimistes. C'est sûr que la France va gagner, personne n'a aucun doute ici à Sceaux. Et ben là, on attend tranquillement que la pause se termine tranquillement. On boit des bières, de la citronnade, on mange des frites. Bref, écoutez, on profite bien, nous, de notre côté.
1: Merci beaucoup Féline, merci à Clara et Manon. Je retiens la phrase de l'une des deux qui disait maintenant il faut qu'on soit sûr des Bleus. En gros, voilà, il faut qu'on leur fasse confiance. Merci Féline. Charlotte, c'est tout ce qu'on a envie de faire en fait. On a envie de les laisser dérouler leur football parce que franchement, il n'y a pas grand chose à demander de plus que ça face à un match comme ça.
0: Oui, parce que face à l'Irak, il y avait eu quoi 15-20 bonnes premières minutes. Là, c'est quasiment, à part sur le but qu'ils ont concédé, quasiment la mi-temps. Donc en fait, on monte crescendo avec cette équipe de France. Moi, je suis très satisfaite dans l'utilisation du ballon, dans l'animation. Tout le monde est connecté offensivement. On fait beaucoup de courses vers l'avant. Parce qu'à partir du moment où on met l'adversaire en difficulté à chaque action, ça veut dire qu'on fait des bonnes choses offensivement. Après, c'est très, très dur quand on est défenseur. Là, les quatre, là, je peux vous dire qu'ils ont la sueur parce qu'à chaque fois qu'il y a une petite transition, on est désorganisé. Il y a un déséquilibre constant pour les défenseurs de l'équipe de France. Donc, c'est pour ça que, il faut être un petit peu dans l'anticipation. Il faut peut-être rappeler un peu plus Tchouaméni ou Koné. Leur dire les gars c'est bien vous voulez apporter mais il faut qu'au moins un des deux soit sûr qu'il soit devant nous donc c'est juste ce petit bémol dans cette deuxième période qu'il faudra rectifier.
1: Et c'est vrai que Tchouaméni en conférence de presse hier a parlé de ça, a parlé du fait qu'il s'était bridé sur son premier match parce qu'il s'était rendu compte que l'équipe penchait vers l'avant et qu'il s'était dit vaut mieux que je reste un peu en arrière. Après, ça lui avait été aussi reproché puisque les gens disaient Exactement. Oui, regarde, Didier Deschamps a mis Manu Koné à sa place parce que Manu Koné est plus offensif. Mais en fait, il faut quand même que quelqu'un reste un peu tenir la baraque.
0: Et peu importe l'adversaire, à un moment donné, oui, il faut un peu se sacrifier. C'est un peu ce poste qui peut être mis en lumière et en même temps, c'est un poste qui est assez ingrat parce que quand on a des équipes comme la Norvège qui sont très très faibles, il faut que Tchouaméni prenne un peu ses responsabilités.
1: Équipe B de la Norvège.
0: Voire même l'équipe C, hein, franchement, ouais. on peut le dire.
1: Bruno Salomon, qui est avec nous en studio et qui lit vos messages sur le chat de la chaîne YouTube.
3: Et vous êtes de plus en plus nombreux à nous rejoindre.
1: Bien.
3: Ça monte effectivement. Vous êtes plus de 360 là actuellement en direct en train de.
0: Ils attendent ma danse Waka Waka.
3: C'est ça,
1: est-ce que vous attendez la danse Waka Waka de Charlotte? Vous pouvez nous répondre parce que moi j'ai découvert qu'elle chantait aussi. Donc on peut innover
3: mais
1: aussi.
3: Il faudrait peut-être trouver un titre. Il faut peut-être qu'elle nous signale un titre. Il y a un titre où.
1: Waka Waka.
3: Waka Waka.
0: Non, mais là la facture va être plus chère. Si je commence à danser, chanter. Charlotte,
1: dans le contrat, c'était pas marqué. T'es une star ou t'es pas une star, Charlotte? Bon, alors Bruno, qu'est-ce que ça dit?
3: En tout cas, de nombreux messages sont annoncés sur notre chaîne ICI, notre chaîne YouTube. Vous n'hésitez pas. Avec, par exemple, PJD qui nous dit « Moi, j'aimerais vraiment bien que Doué sorte et que Barcola rentre pour cette seconde période. » Il y a Laurent Ngouba qui nous dit « Je suis content pour Dembélé, mais pas content de la composition de l'équipe de France. J'aurais vraiment aimé plus de variété. Par exemple, lui aurait voulu Warren Zaïre-Emery pour débuter la rencontre. Ça va, moi je vous annonce, Warren Zaïre-Emery, ça c'est un avis tout à fait personnel. Vous verrez que ça sera N'Golo Kanté qui rentrera avant
1: Attends,
3: Warren.
1: Mais la dernière fois, il a fait rentrer à Cliouche.
3: Oui, c'est ça. Donc, je pense que c'est. Je pense que vraiment, ça sera. Lui, c'est un remplaçant. Il est là juste pour regarder ce qui se passe. Il y a Kevin qui nous dit la possession de l'équipe de France est de 63%. C'est quand même assez important dans cette rencontre. Voilà pour les premiers messages. Pascal nous dit la danse de Charlotte. Il veut la danse de Charlotte. Voilà,
1: il veut la chanson aussi en même temps. Juste un message pour Capac qui fait partie des viewers qui sont sur le chat avec nous, qui nous a envoyé plein de messages qui sont tous super intéressants. Pour aucune raison, on n'en a pas lu à l'antenne et du coup Capac il est un peu vénère.
3: D'accord.
1: Il dit super les gars, merci en gros.
3: Il y en a effectivement tellement. Alors.
1: Ouais. Attends, il y en avait un qui était vachement intéressant. Bon, outre le fait que Capac.
3: Il est du Mexique, Capac, déjà, première chose.
1: Du Mexique, voilà, au pied de la Sierra Sur.
3: Voilà, c'est ça. Donc la prochaine émission se fera là-bas, tranquillement.
1: Avec
3: on va y aller. On va peut-être se délocaliser, je pense que ça serait bien.
1: Même si je sais que tu préfères le nord de l'Angleterre, mais bon, passons. En tout cas, Capac il avait soulevé une chose que je voulais évoquer avec toi, Charles. Les joueurs sont en train de revenir dans le couloir, donc on terminera le débrief de la mi-temps là-dessus. Mais Il a souligné le fait qu'il était un petit peu inquiet de la prestation de Mike Maignan. C'est vrai qu'il a encaissé un but. Le gardien norvégien en encaisse trois au même moment. Mais en tout cas, Mike Maignan, il n'a pas beaucoup de tirs qui lui sont opposés. Et il ne les gère pas forcément super bien.
0: C'est la difficulté quand on est gardien d'une grande équipe comme ça. On a peu de choses à faire. Et souvent, c'est les erreurs des défenseurs ou des milieux, et lui en fait il peut pas faire forcément quelque chose de bien derrière, donc j'ai trouvé un petit peu attentiste, mais non, moi je suis pas inquiète hein, pour Mike Maignan. C'est un joueur qui a énormément d'expérience, c'est le boss des gardiens de but, c'est lui qui donne la voix, donc même si cette année c'était un petit peu mieux hein, du côté de son club, du côté de Milan, l'année dernière c'était un peu plus compliqué, mais non je suis aucune inquiétude. C'est vrai que à mon avis il doit essayer de communiquer un peu plus à ses défenseurs pour que ensuite il discute avec ses milieux terrains, etc.
1: Ouais, et en tout cas on a Fred aussi sur le chat qui demande qu'on lance la propagande. Ah, t'allais le dire Bruno, c'est
3: non,
1: ça que t'allais
3: bon,
1: dire
3: ça, c'est, ça,
1: ah bah
3: c'est,
1: vas-y
3: c'est
1: dis-le
3: non non,
1: dis-le
3: non c'est, parce non, que c'est tu... parfait non non c'était pas bah, là, si, c'est, il faut lancer en fait, il demande à ce qu'on lance la propagande Ousmane Ballon d'Or voilà. Bis bien évidemment,
1: parce que Ballon d'Or je l'appelle Ballon d'Or maintenant, Ousmane Dembélé évidemment, champion d'Europe et qui vient de claquer un triplé en Coupe du Monde, et c'est pas fini le match, donc honnêtement ça pourrait se dessiner comme ça, hein. On ne sait pas, mais franchement, ça pourrait, ce serait mérité en tout cas. Vous êtes sur ICI, la France mène 3-1 contre la Norvège et la deuxième mi-temps va bientôt commencer.
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1: Et on retrouve au stade à Boston Nicolas Perronnet. Il y a du changement, Nico, dans l'équipe norvégienne.
2: Ouais, qui fait un petit peu ce qu'elle peut pour... essayer de pas sombrer totalement dans cette il fallait les mettre dès le début, je suis bien d'accord avec toi, il y a deux changements opérés à la mi-temps. Holmgren Pedersen qui va remplacer Bjørkan, c'est lui qui a pris le bouillon pendant 45 minutes et qui va faire des cauchemars d'Ousmane Dembélé pendant
1: latéral gauche
2: des générations à venir. L'autre changement, c'est Morten Thorsby qui va remplacer Christian Thorstvedt. Voilà pour les deux changements donc opérés par le sélectionneur de cette équipe de Norvège. Holmgren Pedersen, c'est un cadre hein, de cette équipe de Norvège, donc on va essayer de remettre un petit peu peut-être de solidité défensive, ça va être bien compliqué en tout cas pour les Vikings qui ont pris l'eau, pris le bouillon, tout ce que vous voulez, en première période avec ce super Ousmane Ballon d'Or, auteur d'un triplé, son premier en bleu, avec 3 buts, 2 buts du pied gauche, 1 but du pied droit, qui est clairement pour l'instant le grand bonhomme de cette victoire. On l'espère en tout cas, qui se profile pour l'équipe de France au vu de l'opposition norvégienne. Pour l'instant, je regardais pendant la mi-temps, vous savez, les fameux expected goals, c'est la qualité de l'occasion. En fait, c'est-à-dire que quand vous êtes tout seul devant un but complètement ouvert et que vous avez qu'à pousser le ballon pour le mettre au fond, vous avez un gros coefficient. Et puis quand c'est pas si évident que ça, c'est un petit coefficient. Et les trois coefficients des buts d'Ousmane Dembélé, le premier 0,03, le deuxième 0,07 et le troisième 0,09. C'est vous dire la qualité de la finition
1: incroyable
2: d'Ousmane Dembélé, qui a totalement retrouvé son efficacité sur cette première période.
1: En gros,
2: période,
1: ça veut dire qu'il avait quasiment aucune chance de marquer et qu'il a réussi à marquer les trois fois, quoi. Je traduis.
2: Ouais, c'est ça. Alors c'est un peu bizarre parce que c'est débattu ces histoires d'expected goals, mais en tout cas, voilà, ça veut dire pour vulgariser que c'était franchement pas évident et qu'il fallait faire le geste parfait, quoi. Quelque part, même si les buts a pas paru facile à vitesse réelle, c'est pas ce que je veux dire, mais il fallait vraiment l'occasion en elle-même était pas forcément était un peu moisie, quoi. Il a fallu la bonifier, la convertir avec le bon tir, le bon angle, le bon tout, quoi. Et ça montre à quel point il a progressé dans ce domaine-là, quoi. Lui qui a été, on s'en souvient, il y a quelques années, notamment avant qu'il arrive au Paris Saint-Germain du côté de Barcelone, critiqué justement pour son dernier geste.
1: En tout cas, Nico, tu prends le temps de parler parce que c'est la Norvège qui a le ballon et que les Bleus ne pressent pas trop, leur laissent le ballon pour l'instant.
2: Ouais, c'est reparti effectivement depuis 2 minutes et pour l'instant les Bleus attendent et ils vont récupérer le ballon parce que c'est une touche qui leur est accordée. Allez, Jules Koundé. Oh, première intention et deux fois. La Jules Koundé, c'était plutôt bien vu ça avec Michael Olise, mais derrière le contrôle n'était pas évident pour Michael Olise et le ballon est perdu. Les Norvégiens et qui vont s'en sortir, il n'y a pas de changement, on ne l'a pas dit, mais ça va de soi pour l'équipe de France qui repart avec le même 11. Attention, ce ballon perdu là par Maxence Lacroix, pas très bien inspiré, le défenseur français de la tête. Et peut-être un peu plus de sang-froid à mettre dans son intervention. Mmh. C'est pas le cas. Et le ballon est négocié par les Norvégiens qui s'approchent de la surface de réparation. Avec là-bas le beau dédoublement côté droit. Ça s'est bien joué. Ça va rentrer dans la surface de réparation. Le premier dribble, deuxième dribble, penalty. Penalty pour la Norvège. Penalty pour la Norvège à la 48e minute de jeu. Qui a été bien cherché, c'est Théo Hernandez là. Je crois qu'il est, ouais, qu'il est fautif.
1: C'est ça.
2: Sur.
0: Il y a Koné aussi. Hein.
2: Crochet.
0: Koné aussi, il défend pas bien. Encore, hein.
2: Ouais, on est un peu passif. Franchement, dans cette, sur cette occasion là. Et c'est Oscar Bob, le jeune joueur de Fulham là-bas. Et ben, qui va donner à la Norvège, dans ce drôle de match, l'occasion, malgré tout, de revenir non pas à hauteur des Bleus, mais de réduire l'écart et d'aller inscrire un deuxième but. Il était laissé le chercher tout seul. Alors ça part en fait d'une mauvaise, non pas relance, mais je trouve d'un mauvais geste défensif de la part de Maxence Lacroix, qui était allé mettre la tête un petit peu en panique. Il y avait mieux à faire sans doute pour sécuriser le ballon. Et derrière, ça a été récupéré. Ça, c'était plutôt côté gauche. Et puis ça s'est développé côté droit. Le ballon qui est arrivé jusque dans les pieds d'Oscar Bob. Premier petit crochet, un peu de réussite. Le contre gagnant pour s'emmener ce ballon. Et puis derrière, sur Théo Hernandez. Et il s'est fait totalement avoir sur le crochet et il n'y a rien à dire, hein, sur le ralenti, il y a faute.
1: Non, c'est clair.
2: De Théo Hernandez, penalty très logiquement accordé à la Norvège. Mm-hmm. Et c'est Jørgen Strand Larsen, l'attaquant de Crystal Palace, qui va mettre ce ballon.
1: On évoquait Mike Maignan à la mi-temps, ouais, Nico, ça va être l'occasion de
2: du mondial, effectivement, pour Mike Maignan. On sait qu'il est excellent sur cet exercice des tirs au but. Mike Maignan, les bras en croix, les bras écartés face à Strand Larsen, qui va tirer pied droit. Et voilà le test qui est réussi magnifiquement pour Mike Maignan, qui se détend sur sa gauche. C'est pas très bien tiré, voire mal tiré, voire très mal tiré, mais c'est bien arrêté. Et c'est bien là l'essentiel pour Mike Maignan, parce qu'il est tiré quasiment plein axe. Il a eu au moins le mérite de partir du bon côté. Et c'est ça, les bons gardiens sur tir au but. Et voilà, Mike Maignan qui évite au bleu de se mettre une petite panique et de redonner espoir à la Norvège.
1: Quelle équipe
2: en sauvant un petit peu la peau de Théo Hernandez. Et quand effectivement il y a des choses qui vont pas bien, quand il y a des erreurs individuelles, et on peut compter effectivement sur cette équipe de France pour sauver des situations. Cette fois-ci, c'est Mike Maignan.
1: Et on vient de le voir faire un clin d'œil à Théo Hernandez en prenant le check-in, ouais, l'air de dire t'inquiète, je suis là. Bruno, t'as pas trop aimé cette séquence-là.
3: Ah non, la séquence est bonne, mais ce qui est très bien pour la France est parfait, mais le tireur de pénalty, on va arrêter les gars qui prennent pas d'élan et qui font n'importe quoi. Et en plus, ce qui est extraordinaire, c'est que Mike Maignan reste bien sur sa ligne, ne donne aucune indication, ouais, au tireur, donc il ne sait plus quoi faire. Le gars, en fait, est en panique générale dans ce qu'il va faire. Donc l'arrêt est pas mal, mais voilà, c'était là-dessus que je réagissais.
2: Attention dans la surface de réparation encore, ils sont en difficulté là, les Bleus. Ils démarrent pas mal cette deuxième mi-temps, les Norvégiens, mais heureusement derrière, c'est récupéré. Il y a un contre pour les Bleus et pour Ousmane Dembélé dans la surface de réparation. Désiré Doué, qui a été lancé en profondeur. Il a mis la vitesse pourtant, Désiré Doué, pour aller le récupérer, mais il était un petit peu court sur la passe de Kylian Mbappé là.
1: C'était Mbappé qui a mis la vitesse. C'est Doué qui a lancé Mbappé.
2: C'est Doué pour Mbappé. Ouais, ouais. Je les confonds depuis le début du match.
1: Bah ouais, mais ils combinent tout le temps. Alors,
2: oui, c'est
1: ils permutent.
2: Ils ont bien resté à leur place aussi.
1: Exactement. En tout cas, Mbappé était à l'origine de l'action, parce qu'il avait fait une talonnade justement vers Désiré Doué, vers l'arrière, qui était bien inspiré. Hein, Charlotte.
0: Ouais, l'appel aussi de Olise, où on voit la prise d'info de Dembélé pour dire c'est bon, il y a Olise sur ma droite, donc moi je vais rester bien dans l'axe pour au cas où si Mbappé, je peux être disponible pour lui. Et puis je te rejoins, Bruno, par rapport au tir de pénalty. Moi je comprends pas, c'est soit tu sais tirer ce genre de pénalty comme ça, où tu t'arrêtes avec ton avant-dernier pied d'appui, ou soit en fait tu mets de l'intensité parce que le gardien il a pas le temps d'y aller. Là on a vu que Mike Maignan, il a fait son petit pas vers la droite pour prendre son impulsion pour aller vers la gauche. Oui. Et quand on est droitier, qu'on tire un pénalty, qu'on est droitier, c'est beaucoup plus simple de mettre croisé que de mettre ouvert, parce que le travail de hanche, on a beaucoup plus de force quand on croise que quand on ouvre. Donc là, c'est une prise de risque. Et si on ouvre, on doit pas souper.
3: En tout cas, ce qui, voilà, ça a été tant mieux pour Mike Maignan, c'est parfait, on prend.
0: Mais arrêté. Depuis la mode de Neymar, Vitinha qui s'arrêtait comme ça, tout le monde veut tirer comme
1: ça. Il
0: n'y
1: a que Manu Koné qui a le droit d'imiter Neymar ce soir. Nicolas Perronnet à Boston.
2: La 53e, l'équipe de France qui mène 3 buts à 1. J'ai l'impression qu'on est quand même davantage sur un bloc qui a reculé. Hein. Du côté de l'équipe de France, on a tendance à vouloir aspirer un petit peu cette équipe de Norvège.
1: D'ailleurs, 36% de possession sur la deuxième mi-temps. La France a seulement 36% de possession sur les premières minutes contre 63% de possession en première mi-temps.
2: Ouais, on les laisse un petit peu plus jouer, on les laisse approcher pour aller les piquer en contre. Ça a failli marcher avec Désiré Doué et Kylian Mbappé. Et ce ballon qui va être récupéré là justement par Jules Koundé de manière assez autoritaire, c'est pas un cadeau là pour le dégager. Et donc si Michael Olise était sur la trajectoire, le ballon va être récupéré quand même malgré tout par les Norvégiens côté gauche. Allez, le récupérer ce ballon. C'est vrai que la séquence est plutôt norvégienne depuis le retour des vestiaires. Heureusement ils ne l'ont pas converti. Le pénalty mal tiré et bien arrêté. Oh, encore Upamecano là. Oui. C'est à la mi-temps hein, qu'on avait quelqu'un qui nous disait que Upamecano ne faisait pas le match de sa vie. Ben là, pareil, dans la surface de réparation, le mauvais contrôle d'Upamecano. Ça aurait pu être dangereux. Ce sera corner quand même pour la Norvège. Il n'est pas totalement dans son match, hein, Dayo Upamecano. Effectivement, il y a pas mal de petits déchets techniques.
1: Bruno, tu voulais nous lire un message ?
3: Oui, plusieurs messages, puisque depuis tout à l'heure, vous êtes de plus en plus nombreux à nous rejoindre sur la chaîne ICI ici, la chaîne YouTube. Venez discuter entre vous, entre fans de cette équipe de France. Avec...
1: Attends, juste le corner ?
2: Ouais, ça va.
1: Attends,
2: aller, ça va aller le corner.
1: C'est
2: ouais,
1: bon pour,
2: ouais, c'était un Norvégien qui était dessus, mais la tête est trop décroisée.
1: Okay.
2: Petite alerte, mais tout va bien pour lui.
1: Vas-y, Bruno.
3: Berg nous dit, la Croix fait beaucoup trop de fautes, il faut le remplacer. On a Atub qui nous dit Maignan sauveur, merci quand même à la Norvège, avec des messages aussi pour Mike Maignan. Et
1: je pense que tu l'as lu Atub, son nom je pense que c'est Mathieu.
3: Mais non, Mathieu.
1: Tu vois.
3: Non, R, ah oui, mais
1: c'est vrai que c'est vrai qu'on
3: c'est un peu troublant.
1: On peut lire Atub. Je précise qu'à mon avis c'est Mathieu.
0: C'était original, j'ai
3: c'est, ouais, c'est écoute, c'est voilà. Il y a Collapse qui nous ça s'achète du
1: bien,
3: c'est bon Collapse avec Nullard de Viking. Alors ça rame fort pour l'interrogation et continue à ramer, mais il rame dans le vide hein, nos amis norvégiens, c'est pas facile pour eux ce soir.
1: Nico.
2: Allez, les bleus là qui attendent de se remettre un petit peu dans le sens de la marche, la 55e ici à Boston, la tête d'Upamecano. Sur le dégagement du gardien norvégien. Allez, ouais, ça c'est bien. Ce ballon l'a gratté. Ce deuxième ballon avec Michael Olise. Michael Olise, il a une solution peut-être sur sa gauche avec Désiré Doué qui va le récupérer ce ballon. Pas forcément bien donné par Michael Olise, mais il y aura une situation pour Kylian Mbappé qui prend sa chance de l'extérieur, de la surface de réparation, qui ouvre son pied droit. Ça passe pas loin. Début d'Egil Selvik. Ouais, pas loin du tout, même. Juste au-dessus, là, il est allé chercher la lucarne opposée avec son pied droit. On a encore tardé à monter, hein, vraiment, du côté de la défense norvégienne sur le capitaine des Bleus, qui a exprimé toute sa frustration de ne pas avoir ouvert son compteur but, mais ça passe pas loin de l'arrêt, c'était un bon geste.
1: Charlotte.
0: On dort encore, clairement, il n'y a pas d'attaquant, il n'y a personne. Les Norvégiens, les défenseurs, les milieux, il n'y a personne dans la surface à droite, à gauche. Ils sont juste en dehors de la surface et il n'y a personne qui anticipe ces petits ballons en retrait. Je comprends pas. Je suis à deux doigts de venir prendre les crampons et...
1: Ça va pas aider.
2: Non, mais c'est quand même un drôle de match hein, parce qu'on a un triplé d'Mbappé, on a une attaque française
1: Dembélé.
2: De Dembélé.
1: Tu veux pas. Tu ne veux pas citer Mbappé.
2: Non, pardon.
1: Tu fais un blocage psychologique, je crois.
2: Non, pas du tout. Tout va bien. Un triplé de Dembélé. On a un quatuor offensif qui est quand même très convaincant ce soir et qui joue contre rien. C'est-à-dire, il n'y a pas de défense. Et puis, quand même, malgré tout, une équipe de Norvège qui était à deux doigts de revenir. On concède des pénalties. Enfin, c'est dur à lire quand même dans sa globalité ce match parce que je trouve qu'il y a quand même des. Il y a quand même des gros bémols quoi du côté de l'équipe de France, notamment derrière, parce que se faire mettre en danger par une équipe si faible de la Norvège, on était quand même à deux doigts du 3 buts à 2. Je sais pas, je trouve que la satisfaction n'est pas totale, mais peut-être que je suis un petit peu.
1: Alors, Alors, ça fait des gestes en studio. Charlotte.
3: Déséquilibre.
0: Oui, c'est ça, ouais. Le déséquilibre. Mais en fait, après, oui, on est tellement exigeant parce qu'on a une équipe de la Norvège qui est pas bonne du tout. Mais c'est trop dur. C'est trop dur parce que on défend jamais ensemble. Il y a jamais 11 joueurs qui défendent. On a que 4, 5 à la limite face à peut-être de temps en temps 6 Norvégiens. Et on est toujours en déséquilibre. Donc, mais ils ont la capacité même d'être en infériorité, d'être largement meilleurs. Ça, je te rejoins, Nico. Mais ça, après, c'est pas si simple que ça.
1: Bruno, tu voulais ajouter un truc ?
3: J'étais en train de regarder des statistiques, ouais. Et ce que je viens de trouver des stats sur Ousmane Dembélé, sur tout ce qu'il vient de faire. Et c'est complètement fou ce qui arrive à Ousmane Dembélé, puisqu'il faut le savoir, avec ce triplé, Ousmane Dembélé compte désormais 11 buts chez les Bleus, dont 4 inscrits lors des 5 derniers jours.
1: On rappelle, voilà.
3: Donc 1 face à l'Irak et donc 3 face à la Norvège. Dembélé a inscrit donc les 3 buts en 32 minutes. Ça n'est arrivé qu'une seule fois dans l'histoire de la Coupe du Monde. C'était Eric Probst, un Autrichien, en 24 minutes contre la Tchécoslovaquie. Sinon, jamais personne n'avait inscrit des buts comme ça. Voilà. Donc toutes ces petites stats

0: l'équipe de foot américain, dont c'est le stade ici, ce fameux Gillette Stadium. On a parlé de l'appeler comme ça, mais c'est son nom, pendant la Coupe du Monde. Et effectivement, on a un hélicoptère qui est en train d'atterrir. Bref, quasiment l'heure de jeu, la 59e, et les Bleus sont devant. C'est moins tranchant, moins d'occasion qu'en première période, au cours de laquelle les trois buts de la rencontre, le triplé d'Ousmane Dembélé a été inscrit en 32 minutes effectivement, et là le ballon est perdu par Théo Hernandez. Est-ce que ça s'échauffe du côté de l'équipe de France? Oui, on a pas mal de joueurs partis à l'échauffement.
1: Ah, alors qui?
0: Alors on a du Ryan Cherki. Je suis très très haut. Hein, donc,
2: c'est vrai qu'on a Ryan Cherki sur le banc, disons.
0: Oui, c'est vrai.
2: On est inferno.
0: Il y a Mateta qui est là également, ah ouais, qui est parti à l'entraînement. Les autres, ils sont dans le coin là-bas. On a du Malo Gusto également. Je vois pas de Warren Zaïre Emery. Hein. Je veux pas. Voilà.
1: Ça m'énerve.
3: Il va falloir qu'on ait un débat sur ça.
2: Moi, je comprends pas.
3: Qu'est-ce qu'il doit faire de plus pour jouer?
2: Je comprends pas. Autant en finale de la Ligue des Champions, vu l'effectif et vu le 11, ça pouvait se défendre. Mais là, je comprends pas.
3: Il y a peut-être un peu plus de débat. C'est un terme de choix. Là, c'est pas. Là, Warren Zaïre, il a le profil pour jouer. Peut-être pas titulaire tous les matchs, mais au moins d'être dans la rotation et d'être devant N'Golo Kanté.
4: Il va faire une Thuram. Tu vas voir, il va avoir le droit à une minute à la fin
3: même
4: du
3: pas,
4: match.
3: Même pas, il va faire une Adil Rami.
4: Laisse-le chez lui, en fait. Hein. Laisse-le tranquille chez lui et qu'il se prépare pour la saison prochaine, dans ces cas-là. Enfin, je veux bien goûter à la Coupe du Monde, mais au moins fais lui croquer un tout petit bout du fruit, un truc. Pardon. Ah, ça m'énerve.
0: Ouais, il n'est pas là, hein. Je vous confirme, il n'est pas en train de s'entraîner dans les 4 joueurs là qui s'entraînent. Il n'y a pas de Warren Zaïre Emery. Allez, coup franc pour l'équipe de France. L'heure de jeu, Michael Olysée, le pied gauche. On est à 25-30 bons mètres début. C'est tiré deuxième poteau, c'était pas mal. Pour aller chercher là-bas. Deuxième poteau, mais c'est trop long, ça sort en sortie de but. C'est Maxence Lacroix là qui s'était projeté. Qui était, je pense, en situation de hors-jeu si l'aventure il avait réussi à redresser ce ballon, ce qui n'a pas été le cas. Le dégagement.
2: Le Sénégal vient de marquer contre l'Irak 2-0, sachant que l'Irak joue à 10 contre 11. Qu'est-ce qui se passe?
0: Il se passe rien, c'est juste un petit pont.
2: Bruno, c'est juste un petit pont.
4: Joanie qui nous dit l'hélicoptère, c'est simplement pour sauver les Norvégiens de la noyade. Voilà, c'est pour aller les chercher. On est sur notre chaîne YouTube. Je vous le rappelle, rejoignez-nous, la chaîne YouTube ICI, tous les matchs en direct de l'équipe de France. Il y a un message plutôt sympathique de la part de Laurent qui nous dit tellement heureux de voir des filles de qualité mener des soirées football. Donc ça, c'est pour vous, mesdames. Oui.
2: J'en profite pour dire que je viens d'apprendre par le chat que ma cousine Léonore avait accouché d'une petite amée.
4: Très bien.
2: J'ai juste envie de pleurer. Voilà, je suis trop contente.
4: Ça va, Tata?
2: Ça va.
4: On a perdu Pia. On va te laisser reprendre. Nico, on est en train de perdre Pia. En tout cas, vous êtes très nombreux avec 6000 qui nous dit allez la France. Voilà, plein de messages pour encourager les Bleus.
0: Ryan Cherki va rentrer, les amis. Et il y aura un autre changement également. Je le vois pas d'ici. Mais en tout cas, Ryan Cherki, c'est une certitude. Là, il vient d'enlever la chasuble. Il va aller. Je pense que c'est. Bon, bref, on verra bien. C'est potentiellement Barcola, mais je suis pas sûr. En tout cas, Ryan Cherki, je pense qu'il va rentrer effectivement dans le prochain changement. Il y a beaucoup, beaucoup moins de rythme dans cette seconde période. Ce sera possiblement long jusqu'à la fin de cette rencontre pour l'équipe de France qui a fait le boulot. Grâce à son ballon d'or, Ousmane Dembélé qui mène 3-1. Attention quand même à rester concentré parce que là, derrière, on a réussi à trouver Strand Larsen. Encore une fois, c'est bien défendu de la part d'Upamecano, mais le ballon va rester norvégien avec Oscar Bob qui nous a fait presque le même coup que tout à l'heure. Tout à l'heure, il était revenu sur son pied droit. Ça avait créé un pénalty parce qu'il avait mis dans le vent Théo Hernandez. Cette fois-ci, il a persévéré pour tenter d'aller trouver un petit peu d'espace pour tirer pied gauche, frapper pied gauche, et ça n'a pas été le cas. Et ballon récupéré par Kylian Mbappé, et là c'est intéressant dans la surface de réparation pour Kylian Mbappé, peut-être le but du capitaine de l'équipe de France. La frappe, il a un petit peu oublié Michael Olysée qui était sur sa droite. C'est pas terminé, le ballon revient dans les pieds de Kylian Mbappé, et là cette fois-ci de Michael Olysée, mais toute la défense norvégienne s'est regroupée. Ah, c'est dommage là de la part de Kylian Mbappé. On sent qu'il a envie d'aller marqué hein, lui aussi son petit but. C'est une soirée pour lui. Ousmane Dembélé marqué son triplé, et là il est un petit peu forcé.
2: Parce que Nico, si Jean-Philippe Mateta s'échauffe, ça veut dire que potentiellement Kylian Mbappé

0: pourrait sortir, hein.
1: Oui, parce que je les vois pas aller côté gauche du tout, donc ça peut être du poste-poste, ça c'est assez sûr.
2: Ouais, c'est bien Bradley Barcola qui va accompagner Ryan Cherki sur cette première rotation. Mateta, il est toujours en train de s'échauffer, hein. Effectivement, il y a Akliouche également.
0: 3-0 pour le Sénégal.
2: Et il y a toujours pas de Warren Zaïre-Emery, effectivement. Allez, les bleus là, de l'espace pour Ousmane Dembélé. Ousmane Dembélé sur son côté droit. Ousmane Dembélé qui recentre, j'allais dire qui se met sur son pied gauche. C'est ce qu'on allait, on a tous pensé qu'il allait faire ça, mais finalement, il a voulu centrer pied droit et il s'en veut parce que c'était pas le bon choix. Ce sera quand même un corner à suivre pour l'équipe de France. Est-ce qu'on va faire les changements maintenant? Je pense que oui. Voilà qui est fait de la part de l'arbitre, le coup de sifflet pour permettre à Ryan Cherki et Bradley Barcola de rentrer. Et c'est le héros de la soirée qui va laisser sa place. Ousmane Dembélé et ses 3 buts, le ballon d'or et son triplé, accompagné de Michael Olise, qui sortent pour laisser donc la place à Ryan Cherki et Bradley Barcola. Bradley Barcola qui va aller immédiatement se placer deuxième poteau là-bas pour ensuite rejoindre sans doute son
0: côté gauche.
2: Je pense que Doué va passer à droite. Et Ryan Cherki lui est directement allé du côté du poteau de corner pour tirer ce corner de la droite vers la gauche avec son pied gauche. Ce sera le premier ballon touché par Ryan Cherki. Voilà qui est fait. Est-ce que ce sera une passe décisive? Non, la tête norvégienne met le deuxième ballon. Et français, malgré tout, on le remet par-dessus. C'était dangereux, mais ça file en sortie de but. Voilà donc le premier changement opéré par Guy Stéphan à la 65e minute de jeu. 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
0: Vous écoutez ICI, la France mène 3-1 contre la Norvège. Pour l'instant, la France est première de son groupe. Le Sénégal, de son côté, mène 3-0 contre l'Irak. Nicolas Perronnet au stade à Boston.
2: Le dégagement à suivre et le changement d'abord opéré. Nouveau changement cette fois-ci pour l'équipe de Norvège. Avec l'entrée de Langas sur la pelouse de Boston, qui est plutôt de bonne qualité, hein. C'est vrai qu'on a beaucoup parlé de la pelouse en ce début de mondial pour les Bleus. Ça concerne essentiellement la très très vilaine pelouse de New York, mais sinon depuis, c'est vrai qu'on n'a pas entendu à nouveau de critiques dans la voix des Bleus, que ce soit du côté de Philadelphie ou du côté de Boston. Ici, c'est important parce que vu ce qui se profile, effectivement, un haut de tableau pour l'équipe de France avec cette première place qui lui tend les bras désormais. Et ce sont des stades que les Bleus vont fréquenter à nouveau, à commencer par le stade de New York en 16e de finale sans doute. Puis il y aura à nouveau Philadelphie. D'ailleurs, Philadelphie, ce sera le 4 juillet, le jour de la fête nationale américaine et le jour des 250 ans de l'indépendance américaine. Ça va être un sacré bazar dans Philadelphie et une belle fête, hein, en marge de ce match de l'équipe de France. Si l'équipe de France, évidemment, est toujours là, c'est l'Allemagne qui se profile, on le rappelle, en 8e sans doute. Si les Bleus arrachent un point ce soir, reviennent avec un point minimum, parce qu'on rappelle qu'un match nul suffirait, hein, même en cas, je sais pas, de transformation génétique non prévu des Norvégiens en super attaquants, on sait pas.
0: Un changement suffirait, hein, puisqu'ils ont un mutant quand même sur le banc.
2: C'est une bonne question. J'ai pas regardé sur ma gauche là qui s'échauffait du côté de la Norvège. Personne pour l'instant, et surtout pas Erling Haaland.
1: Ils ont vraiment pas envie de jouer.
0: Ils ont fait harakiri, quoi. Ils ne veulent pas être premier du groupe, quoi.
2: Non, clairement là, je crois que les choses sont claires.
0: Et pour Haaland, ça doit être dur. Il doit avoir des fourmis dans les jambes là.
1: Non, mais parce que pour eux, pour sortir du groupe, c'est ça y est, ils ont réussi leur Coupe du Monde. Hein.
0: Non, mais ils ont dû choisir le parcours du deuxième rapport aux adversaires, par rapport à tout le reste.
1: Et pour revenir au changement, Ryan Cherki, il doit marquer un peu plus de points là. Je pense qu'il en a perdu même depuis le dernier match où il est rentré un petit peu en dilettante. Donc j'attends beaucoup de Ryan Cherki.
2: Pause fraîcheur, hein, ici à Boston, la deuxième. On en profite pour faire une haut là. Dans ce stade qui a plutôt bien pris, et vu qu'on est sympa, on participe à la haut là, voilà, avec tous les copains de l'équipe Radio France qui est présente ici aux États-Unis. Une petite haut là pour passer le temps, autant vous dire qu'on n'est pas trop stressé, quoi, hein, sur la première place du groupe. Ça devrait quand même plutôt bien se passer pour les Bleus. Oui, je disais qu'un match nul même pourrait suffire, hein, puisque l'équipe de France est devant, la différence de but avant le coup d'envoi. Donc voilà, l'équipe de France va sans doute se profiler vers un adversaire qui s'appelle la Suède. Ça risque quand même de ressembler à l'Euro, hein, la suite de la compétition, parce que quand on regarde les adversaires probables, alors il y a encore une petite on va dire incertitude, même si tout est incertain à partir de la phase d'élimination directe, évidemment, mais voilà, on ne peut pas s'empêcher de se projeter. Il y a peut-être on va peut-être croiser le Maroc, mais sinon ça peut être Suède, Allemagne, Pays-Bas, Espagne, quoi. Donc on est à l'Euro.
0: Pour l'équipe de France. Si on pouvait faire un meilleur euro que le dernier euro, ce serait mieux. Ça a l'air plutôt bien parti pour. Parce que bon, c'était au niveau du jeu, on était quand même. C'est hallucinant d'ailleurs, Charlotte, hein, quand on pense au jeu de l'équipe de France il y a 2 ans à l'euro, et quand on voit ce qu'on a aujourd'hui, mais c'est le jour et la nuit.
1: C'est clairement ça. On a l'impression que c'est même pas la même équipe.
0: Non, il n'y avait pas Michael Olise.
1: Voilà. Et puis il n'y avait pas ce Ousmane Dembélé qui vraiment était au-dessus du lot. Donc non, parce que clairement ils ont fait beaucoup de travail, et que je pense que le fait d'avoir ouvert à 48 équipes aussi, on a des équipes qui sont quand même un petit peu plus en dessous. Donc Sénégal, en fait, le recul que j'ai pour ce groupe là, je pensais que le Sénégal allait être plus fort. Je pensais que la Norvège allait être un chouille plus fort, et l'Irak, je m'attendais quasiment à rien. Mais le fait d'avoir pris le Sénégal tout de suite, ils n'étaient pas prêts, comme l'équipe de France où ils ont fait une première période pas foufou. Et en fait après, t'as tellement des individualités de fou, voilà, ça fait la différence.
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0: Vous êtes sur ICI, donc la France mène 3-1 contre la Norvège, a gardé plutôt la tête du groupe. La Norvège est donc deuxième derrière la France qui a 9 points, Norvège avec 6 points, Sénégal 3 points, le Sénégal potentiellement qui peut être qualifié parmi les meilleurs troisièmes de groupe. À ce stade, il serait qualifié, mais évidemment toutes les troisièmes journées n'ont pas été jouées. Bruno Salomon, est-ce que ça dit des petites choses? Ah mais le jeu a repris. Mais Nicolas Perronnet.
2: Ouais.
0: Attends, excuse-moi Bruno.
5: Nico a fait un AVC, tout va bien.
0: Excuse-nous Bruno, on était
5: lancé. Il a pris un coup de
0: soleil. Nico, on était lancé, voilà, le jeu a repris.
2: Et la 70e et un petit vent qui vient de se lever aussi. Ça
0: Bruno, tu l'as bien senti, Bruno, le vent.
2: Non, il n'y aura pas d'orage. Il n'y aura pas d'orage, je suis sûr. Non, c'est clair. Franchement, il y a des nuages autour, mais ils sont blancs. Tout va bien. Il n'y aura pas d'orage. On n'est pas là jusqu'au bout de la nuit. C'est dommage. Hein. Moi, je suis bien avec vous, mais
0: ah oui.
2: Il n'y aura pas de record battu de durée de match ce soir. Vous savez qu'il y a quand même 48 heures. Il y avait un risque. Hein. Oh, attention, alors que le ballon là qui est perdu encore une fois dans l'entrejeu par l'équipe de France. Il y aura une grosse situation pour la Norvège et l'énorme arrêt de Mike Maignan sur cette frappe d'Oscar Bob. Et voilà, il est chaud, il n'a pas beaucoup de ballons à négocier, mais il arrête un pénalty, et là il est impérial pour venir gagner son duel face à Oscar Bob. Mais encore une fois, parmi les bémols dont on parlait tout à l'heure, il y a ces ballons perdus quand même, hein, dans l'entrejeu cette fois-ci. Et ça donne une grosse occasion pour la Norvège. Et alors là, il va vraiment au sol avec sa main droite très rapidement, Mike Maignan. C'est pas forcément très très bien négocié de la part d'Oscar Bob, mais c'est un duel, hein, c'est vraiment à bout portant. Donc il va quand même vite au sol, hein, et puis il lit très très vite les intentions de Bob. Attention, corner à suivre. Avant d'avoir votre avis là-dessus, ça va aller, ça va fuir et ça va être dégagé par l'équipe de France.
1: Alors, heureusement que Oscar Bob, il est un peu déséquilibré. Mike Maignan, il sait qu'il est gaucher, Oscar Bob, donc du coup il a anticipé un peu cette trajectoire. Mais ce mauvais ballon là de Koundé qui met en difficulté, justement, je sais pas si c'était Aurélien Tchouaméni, et derrière Maxence Lacroix, il fait pas le bon geste défensif où il doit anticiper justement ce petit ballon à Oscar Bob et anticiper cette passe là. Attention, surtout que là il y avait un boulevard au milieu de terrain, attention, c'est perte de balle.
2: Ouais, on s'en sort pas mal sur ce coup-là. Et Mike Maignan, au moins ça le met en jambe pour la suite de la compétition. Il avait quasiment rien eu à faire face à l'Irak. Il n'avait pas beaucoup vu non plus face au Sénégal. Et là, un pénalty arrêté. Cet arrêt qui est quand même assez significatif. Même si en face, il n'y a pas grand danger, il y en a quand même un petit peu. Cette équipe de Norvège qui est vraiment affligeante, en tout cas en première période défensivement, mais qui arrive quand même avec des individualités, et des ballons récupérés un petit peu offerts quand même par des inattentions de la part de l'équipe de France, qui arrive à se créer le danger par Oscar Bob, par Strand Larsen, qui sont quand même des bons joueurs, même si ce sont des joueurs de l'équipe B de Norvège. Le choix fait par le sélectionneur norvégien pour ce troisième match de groupe. Ouais, la grosse faute là d'Aurélien Tchouaméni. Au milieu de terrain, il y aura peut-être un petit carton jaune, le voilà. effectivement pour Aurélien Tchouaméni qui est averti, qui accepte, qui le montre avec un petit geste de la main droite. Et on abuse de la célébration viking.
0: Ouais.
2: Vous l'entendez derrière?
0: Ah ouais, on l'entend, ouais.
2: Sur ma gauche.
5: J'ai l'impression que t'es saoulé, Nico, la célébration.
2: Non, ouais. Non, moi j'aime bien. Non, franchement, j'aime bien. En plus, c'est. Même de loin dans un stade, quand on voit un clapping, bon bah ça se passe au-dessus de la tête, ça fait droite gauche quoi. Tu vois ce que je veux dire? Bah là ça fait avant arrière. Je trouve ça sympa. Franchement c'est assez sympa.
5: Ça te rappelle les soirées Paquito, ça.
0: Mais bien sûr.
2: Bah, ouais, Bruno. Ils le font bien. Tout le monde participe et tout. Non c'est ouais. Voilà c'est sympa et on le voit à la télé. Bah mais c'est télégénique. Et voilà. Et derrière on s'applaudit du côté des Norvégiens. Ils ont trouvé la bonne formule, hein. Franchement c'est bien cette célébration viking.
0: C'est très sympa. Et Bruno, tu voulais dire quelque chose tout à l'heure, est-ce que tu veux le dire maintenant?
5: Quoi?
0: Je sais pas.
5: Je ne sais pas.
0: Puis on t'a mis en vent tout à l'heure.
5: Ouais, bien. On m'a mis en vent, voilà.
0: Ben, ça t'a décoiffé
5: à
0: jamais.
5: Voilà, on roule tout droit.
0: Ok, on roule tout droit, ok, ça marche. Nicolas Perronnet.
2: La 75e, les Norvégiens encore. Attention à ce ballon là, ouais, qui est bien prolongé par Aurélien Tchouaméni. Mais voilà, c'est ces ballons là, moi, qui m'inquiètent un petit peu dans ce match, je trouve. Quand on fera le bilan global, c'est qu'il y a quand même des ballons qui sont perdus. Il y a du déchet technique un peu au milieu de terrain. Il y a des mauvais choix parfois en défense où on se fait peur. Alors pas sur l'ensemble du match, mais sur des situations comme ça, on se fait un petit peu peur. Et Upamecano, va laisser sa place.
0: Ah tiens.
2: Ouais. À Ibrahima Konaté. Là pour le coup c'est de la rotation poste pour poste. C'est pour faire souffler j'imagine Upamecano. Même si je trouve que franchement il n'a pas fait un super match ce soir d'Ayu Upamecano. Il s'est emmêlé les pinceaux sur 2-3 petites choses pas très compliquées.
0: Charlotte, pour toi ça...
1: Surtout qu'en plus il avait fait des super articles où il disait moi j'adore les 1 contre 1, j'adore être un peu en difficulté et je me retrouvais un peu dans ses paroles parce que moi aussi j'adorais un petit peu manipuler mes adversaires et lui il était un petit peu comme ça, mais sauf que quand techniquement on n'est pas propre, on n'arrive pas après à être un peu plus libéré, à avoir un peu plus de confiance. Donc c'est vrai que c'est un match quand même moyen, mais je réitère le fait que c'est pas facile de jouer face à une équipe qui, où quand on a tout le temps le ballon, on est à chaque fois déséquilibré défensivement.
0: Et on retient que Charlotte adore manipuler ses adversaires.
1: Ouais, exactement.
0: Comme dans la vie, on le note.
1: Mais vous n'êtes pas adversaire, vous êtes mes copains.
5: Ouais, mais c'est vrai. Voilà, mais ne pas jouer au poker ou au loup-garou.
0: Ça peut. Nicolas Perronnet.
2: Ouais, les Norvégiens qui combinent encore avec un
0: 4-0 pour le Sénégal.
2: Sur l'approche de la surface de réparation et il nous fait un petit peu mal Oscar Bob parce que là ça passe, la petite passe latérale malgré la sortie de Ryan Cherki derrière. On va s'en sortir du côté de l'équipe de France et franchement ils font une plutôt bonne période hein, je trouve les Norvégiens globalement. Ça va beaucoup mieux en tout cas. Ils sont au niveau de la possession pas si à la rue que cela et finalement ils se sont procurés plus de situations que les Bleus, même si les Bleus ont clairement reculé. Hein. Là, on n'est pas sur un bloc très très bas, mais on joue les transitions du côté de l'équipe de France. Allez, on va voir ce que donnent ces premières minutes d'Ibrahima Konaté. Là, il se fait avoir là sur le petit jeu à deux. Ibrahima Konaté qui était pourtant ressorti avec l'agressivité. Ballon qui va rester dans les pieds norvégiens là-bas sur le côté droit. Ils arrivent à aligner quand même pas mal de passes, hein, les Norvégiens, et à se montrer... un petit peu plus entreprenant, on va dire, qu'en première période. Ça, c'était bien joué également dans la profondeur.
0: C'est vraiment la Norvège.
2: Dans la surface de réparation, Irene Cherki qui veille au grain.
0: Excuse-moi, Nicolas, c'est la Norvège qui a la possession sur cette deuxième mi-temps. Hein. 59% de la possession pour la Norvège en deuxième mi-temps.
2: Ouais, qui va encore appuyer là, côté gauche. Norvège qui va tenter quand même de revenir dans ce drôle de match. Et là, c'est bien récupéré par Jules Koundé qui ne s'est pas fait avoir. Par le petit ballon touché par l'extérieur du pied de son adversaire qui a tenté le petit pont sur Jules Koundé. Il n'y avait pas de souci, il était là, Jules Koundé et Oscar Bob qu'on voit de plus en plus hein, en cette fin de match, là qui combine au milieu de terrain et qui combine plutôt bien dans le petit jeu à 3. On est dans la surface de réparation des Bleus. Attention, si ce ballon il traîne, il peut être récupéré. Si ça frappe derrière, il va le laisser à son coéquipier, effectivement Patrick Berg, le capitaine de cette équipe de la Norvège. Qui arrivait pleine balle, qui a mis la précision, peut-être pas la puissance pour inquiéter les Bleus, mais la frappe était cadrée et dégagée par l'équipe de France. On est un petit peu en difficulté. C'est pas dingo, mais un petit peu en difficulté quand même. Face à cette équipe de Norvège qui fait tout un petit peu mieux qu'en première période. Allez, ça c'est bien joué de la part de Cherki pour donner de l'air à l'équipe de France et à Jules Koundé.
0: Est-ce qu'on n'a pas le sentiment encore que les Bleus ont un peu levé le pied et que dès qu'ils vont réaccélérer, ça va mettre la tête sous l'eau aux Norvégiens, Charlotte?
1: Ouais, mais là, l'état d'esprit est pas bon. Ouais, on se trompe un petit peu de combat, là. Clairement, on en fait un petit peu moins. Ceux qui sont un peu plus fatigués, ceux qui rentrent, ils n'arrivent pas à se mettre au rendez-vous. Donc, c'est mieux de la part des Norvégiens, parce que je pense qu'ils veulent pas prendre plus de buts que ça. Et après, le fait qu'Ousmane Dembélé soit sorti, il y a un homme fort qui était vraiment fort en première période, et Olysée. Mais là, Cherki, il a quasiment pas touché de ballon. On voit quasiment plus Kylian Mbappé. Là,
5: Kylian Mbappé reste sur le terrain, Charlotte. J'ai un vrai problème. Je veux bien que ça soit la star, il faut pas y toucher.
1: Là, j'ai pas envie de me dire que le staff, ils se disent peut-être qu'il veut marquer son but et après je le sors. Enfin, j'espère que c'est pas ça. La raison, peut-être que
5: c'est fou quand même. Je veux bien, mais je sais.
1: Parce qu'en plus, t'as 3-1, donc oui, la Norvège, c'est un petit peu mieux. Tu peux faire sortir, tu peux faire rentrer, régaler un petit peu Mateta, qu'il est un peu de minutes, mais au moins là il a changé derrière, il a mis Konaté, il a sorti Upamecano. Je pense que sinon je pensais pas qu'il allait sortir.
2: En train de s'échauffer Mateta, hein. je pense qu'il va avoir quelques,
1: et même moi je comprends toujours pas que Koundé, tout le monde va me dire
6: Barcola dans la surface, la frappe de Bradley Barcola qui était cadrée, il n'y avait pas d'angle pour Bradley Barcola qui est arrivé lancer la pleine vitesse, qui n'a pas réussi à se remettre dans l'axe. Faut dire que il n'y avait pas la possibilité tout simplement, et qu'il s'est retrouvé un petit peu totalement excentré, sans beaucoup de solutions. Il a quand même bien frappé et obtenu peut-être ce qu'il avait de mieux à obtenir, c'est-à-dire un corner.
1: Ouais, beaucoup d'applications techniquement. De temps en temps, on voit Bradley Barcola qui fait des touches de balle assez longues. Là, vraiment, sa première touche était intéressante. Après, Mbappé a fait un bon appel, mais c'est vrai que là, il était un peu fermé.
6: Les Français qui sont toujours en possession du ballon. Ryan Cherki justement dans la surface de réparation. Le petit passement de jambe de Ryan Cherki, le centre-pied droit, deuxième poteau. Il n'y a personne. C'était vers Kylian Mbappé, mais défenseur norvégien pour écarter le danger. Pas pour longtemps, ça va revenir. Allez, ça fait longtemps qu'on n'a pas vu les Bleus dans cette partie du terrain, dans les 30 mètres adverses. Kylian Mbappé encore à l'angle là-bas, à l'arrêt de la surface de réparation, qui va s'appuyer sur Désiré Doué et derrière la transversale de la gauche vers la droite pour la poitrine désormais de Ryan Cherki, qui se met sur son pied gauche dans la surface à la limite, aidé par Jules Koundé. Ouais, c'est laborieux, et ballon perdu par Ryan Cherki, pas très bien inspiré là sur ce duel où il a perdu vraiment très facilement le ballon. Ça va permettre à la Norvège de se dégager. Allez, peut-être ouais, ça c'est bien négocié, ils sortent bien les ballons, hein. Ils jouent quand même beaucoup mieux les Norvégiens, et le voilà, y a pas grand chose de la part de Bradley Barcola. Il a raison de s'énerver, Bradley Barcola, sur son repli défensif qui était plutôt bon sur Oscar Bob.
0: Il y a faute, mais il n'y a pas de carton.
6: Ouais, moi je trouve.
0: Enfin, l'arbitre n'a pas donné carton en tout cas.
1: Il n'y a pas vraiment faute. Il ne fait pas un bon contrôle, Oscar Bob. Il fait un contrôle pied droit, il est gaucher, donc après il est déséquilibré. Mais quand on voit une flèche comme ça qui nous met un peu de pression, on perd un peu l'équilibre. Pour moi, il n'y a absolument pas faute.
6: Allez, voilà les Norvégiens, encore une fois la plein axe qui tente de nous perforer. Le joue un petit peu à l'arrache, hein, ça va. Là, c'est bien sauvé finalement par Aurélien Tchouaméni, mais c'est vrai que je trouve qu'on est parfois quand même.
1: On est à la limite en fait. On est à la limite à chaque fois.
6: Ouais, ouais. Oh, et là derrière l'incompréhension entre Jules Koundé et Upamecano, c'est ces petites choses-là qui vont nous laisser un petit goût, non pas amer, hein, y a pas de souci, c'est pas pour voir que le négatif, mais. J'ai envie de voir cette équipe de France face à un vrai test et pas face à des demi-équipes ou quoi, parce que je trouve qu'il y a quand même des petites choses comme ça. Là, l'incompréhension entre Jules Koundé et Ibrahima Konaté, par exemple, c'est une passe en corner, quoi. Voilà, et ça va mettre quand même cette équipe de Norvège en situation d'aller porter le danger dans la surface de réparation. Quand en face on aura des équipes d'un tout autre calibre, c'est vraiment ce genre de petits déchets techniques, de petites incompréhensions qu'il faut essayer de bannir au maximum.
0: Nico,
6: nouveau changement du côté de la Norvège.
0: Deux changements, et la Norvège fait sortir ses deux ailiers, Bob à droite et Schjelderup à gauche. Et c'est Noussa qui rentre à gauche, et lui pour le coup c'est un des meilleurs Norvégiens depuis le début de la Coupe du Monde. Et donc à droite à la place de Bob c'est Auge. Je suis pas sûr de moi. Tu peux dire Auge si tu veux. On est entre nous.
6: Il a peut-être des grands-parents quelque part en France, mais sinon on va dire Auge. Hein.
0: Ok, ça marche. On parle là-dessus.
6: Le corner pour l'équipe de France. Ouais, là c'est bien Tchouaméni là. qui cette fois-ci vient montrer l'exemple avec autorité, avec le ballon récupéré par Théo Hernandez derrière Maxence Lacroix, qui saute l'échelon Konaté pour aller trouver de l'autre côté Jules Koundé. Et avec Manu Koné, remettre un petit peu de calme au milieu de terrain. On est à 7 minutes, les amis, de la fin du temps réglementaire. Encore là, le mauvais contrôle de Manu Koné cette fois-ci. Et encore une fois à la limite, et encore une fois un peu à l'arrache, on récupère ce ballon malgré tout. Faut tout recommencer, repartir de Mike Maignan avec Tchouaméni. Konaté, Tchouaméni à nouveau. Maxence Lacroix.
0: Konaté, elle est moins bien. Konaté. Manu Koné, je veux dire, elle est moins bien sa deuxième période. Il a l'air un peu déconcentré, non?
1: À l'image de un peu tout le monde, on fait moins les efforts. Mais là où je suis un peu inquiète en soi, c'est que là, c'est les montagnes russes. Là, on était première mi-temps de feu. Là, on monte en puissance. Oui, il y a quelques erreurs, mais parce qu'on parlait de ce fameux déséquilibre. Mais là, c'est pas un déséquilibre. C'est juste que techniquement, on est reparti comme cette première période du Sénégal où on n'arrive pas à faire un bon contrôle. Ah oui, clairement. Est-ce que c'est mentalement? Est-ce que on a un petit manque de confiance parce que le groupe est pas encore assez fort tous ensemble? Est-ce qu'on s'appuie trop sur les individualités pour faire des différences?
0: Malo Gusto et Mateta vont rentrer. Bruno, tu voulais ajouter quelque chose?
5: Oui, sur le chat de la chaîne ici, avec le live qui vous est proposé, vous nous voyez en train de vivre ce match à notre façon, dont une qui est en train de boulotter une partie de boîte de biscuits. J'ai pas touché. En tout cas, il y a Valéria qui nous dit: Cherki perd trop souvent des ballons, ce qui donne lieu à des attaques adverses. C'est vrai qu'il y a pas mal de déchets pour Cherki. Il y a Popeye qui nous dit: est-ce que Patrick Berg a un lien de parenté avec Elling Berg, l'ancien défenseur de Manchester United? Alors vous imaginez bien que je suis allé regarder avant, parce que je vais pas nous mettre dans la sauce. Donc il y a pas de lien. C'est pas parent ou autre. Voilà, peut-être lointain cousin, mais en tout cas, ce n'est pas annoncé comme ça. Patrick Berg, qui est lui du club de Bodø Glimt, et il y a toute la famille qui a joué du côté de Bodø. Mais là, il y a pas pour Henning.
0: Et il y a Chris Tapin qui nous dit: en gros, Rabiot nous manque. Nicolas.
6: Kylian Mbappé va sortir, les amis. Il est en train de
0: donner son
6: brassard de capitaine.
0: Ça
6: à l'arbitre.
0: Non, c'est déjà bien.
5: Ça, c'est pas suffisant.
6: C'est Ibrahima Konaté qui va mettre le brassard de capitaine. Ça, c'est pour la petite anecdote. Et c'est bien Mateta qui va remplacer l'attaquant de l'équipe de France.
0: Et c'est intéressant parce qu'on avait Zounès sur le chat qui nous disait: si en Argentine on ne fait pas sortir Messi n'importe comment, en France on devrait l'accepter pour Mbappé. C'est la star de l'équipe de France et qui plus est, une star planétaire, but ou pas. Ça débat sur le chat. En tout cas, moi, j'apprécie le fait que Mbappé sorte, même s'il n'a pas marqué de but.
1: Oui, non, mais là, c'est pas faut le sortir pour le faire sortir. C'est juste le gérer. On aura besoin au fur et à mesure de lui des rencontres. C'est en plus, il touchait quasiment plus de ballon, donc faut protéger aussi le joueur. C'est plutôt ça.
0: C'est Tchouaméni qui a récupéré le brassard. Hein. C'est pas Konaté, Nico. Ouais.
6: Ah ok, pardon, ouais, de loin j'avais... effectivement, ouais, c'est Tchouaméni, ouais. Mais je le vois en
1: plus. De toute façon, il y a plusieurs vice-capitaines. Hein. Il y a Kanté, Tchouaméni, Konaté qui peut avoir le brassard aussi après Kylian.
6: Ouais, on s'est encore mis en difficulté là, sur un ballon en plein axe, mal négocié par justement Konaté et Maxence Lacroix. On s'est parlé là, entre les deux défenseurs centraux. Derrière, ça a donné une frappe alors qui s'est envolée dans les tribunes du stade de Boston. Mais quand même, c'est vrai qu'elle n'est pas terrible cette seconde période. Et je ne sais pas ce que tu en penses, Charlotte, mais le point commun finalement entre la première période du Sénégal et celle-ci... La première période du Sénégal, on a vu ce que ça avait donné avec le remplacement de Michael Olysée, et on voit ce que ça donne aussi là avec la sortie peut-être de Michael Olysée. Est-ce qu'il n'est pas tout simplement mais totalement essentiel à, j'allais dire, au bon déséquilibre des Bleus finalement?
1: Je sais pas, mais moi ce que où je peux voir des différences, c'est que contre le Sénégal, je voyais certains leaders, notamment Kylian Mbappé ou Dembélé, faire des gestes, essayer de mettre de la com, essayer aussi de mettre un peu de voix pour bouger un peu tout le monde. Là, en fait, je pense qu'il y a tellement une différence que les Bleus n'ont pas forcément peur, mais en fait, il y a aucun leader qui mette ce qu'il faut pour bouger un peu l'équipe et hausser surtout le niveau technique.
0: En tout cas, le Sénégal mène maintenant 5-0 contre l'Irak qui joue à 10. Nico, est-ce que toi, depuis le stade, tu vois des joueurs français qui essayent de remobiliser l'équipe ou tu rejoins ce que dit Charlotte?
6: Bah non, mais c'est vrai que pas grand-chose. Bah il y a eu un peu, oui, enfin il y avait Kylian Mbappé, mais qu'on n'a pas vu en seconde période. Mais c'est vrai qu'à part ça, non, on a l'impression là vraiment, franchement, qu'on attend tranquillement la fin de ce match. Après, on n'est pas en danger non plus, quoi. Même si on perd des ballons, même si je trouve qu'on.
1: Ouais, mais si MacMillan n'arrête pas, si on se prend le penalty et que la Norvège continue comme ça, ouais. Et qu'on n'est pas à l'abri de se faire égaliser. Hein.
6: Ouais, non, mais c'est vrai qu'il est bizarre en fait ce match. Hein. Ouais. Très clairement, il est bizarre à analyser. Je pense que ce sera pas le premier comme ça. Je pense qu'effectivement, on a l'équipe de France qui est la meilleure attaque du monde, clairement, qui est capable de fulgurance énorme, capable de fulgurance grâce à ses individualités. On l'a vu ce soir avec 3 buts en 32 minutes de Dembélé. Mais voilà, on n'est pas totalement mûr, je trouve, de partout, et on peut avoir partiellement au cours d'un match où on l'espère pas pendant tout un match, une équipe de France qui peut quand même passer à côté. C'est un petit peu la leçon aussi de ce premier tour, même si tout va bien, même si on va faire 9 points sur 9, même si l'objectif est atteint, même si il y a un nombre de buts plus que satisfaisant. Et là on faisait référence tout à l'heure aux dernières grandes compétitions, au dernier Euro, c'est fois 1000 hein, le nombre de buts dans le jeu de l'équipe de France, puisqu'il y en avait eu 0 à l'Euro. Donc là on en a mis quand même 3 plus 3 plus 3, ça fait 9 hein, si je dis pas de bêtises, on a mis 9 buts en 3 matchs.
0: Ça donne envie de chanter à Bruno.
5: Bruno. Je voudrais juste te dire que sur le sondage, les internautes demandent le Waka Waka de
0: Charlotte. Toujours.
5: De Charlotte, oui, toujours. On reste
0: ça tombe
5: là-dessus.
0: Bien, on a une demi-heure de débrief.
5: C'est ça. Ouais, je voulais juste le dire quand même, parce qu'on l'a pas oublié.
0: On sera pas aussi épuisé mentalement qu'à la fin de la mi-temps de France-Irak.
1: J'ai pas envie de voler la vedette à Shakira en fait. Donc,
0: je comprends. Mais ça, c'est peut-être t'as un grand cœur, Charlotte.
5: Ouais. Juste Bruno. Rappeler un numéro de téléphone, le 0810-055-056 via WhatsApp. Vous nous envoyez des messages sur l'équipe de France, mais aussi vous pouvez nous faire des vocaux. Voilà, vous nous laissez un message, vous nous dites un petit peu ce que vous avez pensé de la rencontre, mais aussi peut-être des questions que vous avez à poser à Charlotte, à Pia, à Nicolas qui sera du côté du stade. Eh bien, n'hésitez pas, on va débriefer la rencontre dans quelques instants.
0: Nicolas.
6: 5 minutes de temps additionnel et 5 dernières minutes de cette phase de groupe. Ce groupe I pour l'équipe de France, un groupe dans lequel les Bleus vont terminer à la première place. Qui va les emmener face aux Suédois, autre formation scandinave en 16e de finale. Ce sera mardi du côté de New York. Et on va terminer ce match, mais alors sur un rythme tout tranquille.
0: Le sénateur.
6: Ah ouais, pour les Bleus, il se passe absolument plus rien. D'ailleurs, les spectateurs sont en train de quitter les tribunes de ce stade. Parce qu'en fait, on est à Boston, mais on est surtout très très loin de Boston. Allez, peut-être la frappe. Ah ben voilà, enfin une frappe pour l'équipe de France, celle de Théo Hernandez qui passe largement au-dessus. Ouais, on est à quasiment une heure de route en fait de Boston. On est à Foxborough, dans la très très grande banlieue de Boston. Et franchement, pour venir dans ce stade et en repartir, c'est très compliqué. Il y a beaucoup de bouchons, beaucoup de circulation. Donc voilà, les gens sont en train de partir sans doute pour anticiper un petit peu ce retour sur Boston ou ailleurs. Et l'équipe de France.
5: Sur les réseaux, Nico, sache-le, hein, sur la chaîne YouTube ICI, ici, il est inscrit par exemple par Christapin qui nous dit, c'est Christapin qui nous dit, c'est Thompson, qui nous dit la France fait le service minimum, ce qui est pas faux sur cette seconde période, ça c'est sûr. Valeria nous dit c'est catastrophique de nullité cette deuxième mi-temps, les supporters français sont assez catastrophés par ce qui est en train de se passer. Juste pour vous dire qu'on est à plus de 35 km, il y a 35 km à faire pour aller au centre-ville de Boston, et c'est plus de $80, donc 70 € pour aller prendre le train ou le bus pour aller du côté de Boston pour rentrer. Donc bon courage pour ceux qui sont là-bas.
6: De toute façon, c'est soit le bus à $80, soit 2 heures de bouchon. Il n'y a pas de solution intermédiaire pour venir à Foxborough, effectivement. Et c'est vrai qu'on va terminer cette phase de groupe sur cette impression un peu bizarre d'une victoire facile, certes, de l'équipe de France, d'une demi-heure de feu.
0: Et d'une entrée de Cherki décevante aussi. Hein.
6: Oui, aussi, ouais. Donc, tout n'aura pas été quand même réglé. Hein. Toutes les questions n'auront pas eu leur réponse pendant cette phase de groupe. Moi, je suis surtout assez frustré de ne pas avoir eu une forte opposition à laquelle on s'attendait, que ce soit le Sénégal ou la Norvège. On s'est dit, waouh, ce groupe, et il est. Le but, le quatrième but pour me faire mentir. Le premier but. De Désiré Doué dans la compétition, le but de la tête.
0: Joli Désiré, bravo.
6: Il n'est pas beaucoup hein, de la tête Désiré Doué des buts. Cette fois-ci c'est venu de la gauche vers la droite. On ne s'y attendait plus finalement. On était en train de dire qu'on allait rester sur une impression mitigée voire mauvaise. Bah pas du tout, on va rester sur le premier but Désiré Doué en Coupe du Monde. Ce qui est énorme pour le joueur de 19 ans du Paris Saint-Germain.
5: Passe de Barcola.
1: Ouais, très bien fait, hein, Barcola. Ouais, mais après il est pas pressé, il a même pas besoin de sauter, Désiré Doué, il a fait les petits pas justement pour être en retrait, pour être visible avec son partenaire du PSG. Le centre parfait, la finition parfaite.
5: Barcola en remplaçant, c'est une passe D un but, hein.
1: C'est vrai.
5: Cette phase. Non mais c'est intéressant de.
0: Quand il était remplaçant, c'est pas quand il était titulaire qu'il a marqué un but.
5: Il rentre
0: sur le contre le Sénégal.
5: Oui, c'est, okay.
0: C'est beau hein, en tout cas.
5: Il a les yeux qui brillent, Désiré Doué sur l'écran il vient de marquer son premier but.
0: C'est magnifique, Nicolas.
6: Allez, bah on va se quitter sans doute.
0: Nicolas, il est déjà parti prendre son bus en fait. Il est sur le parking là.
5: Il est sur la pluie. Alors, je rentre
0: comment? Je vais pas avoir le temps, les gars, excusez-moi. Mais...
1: Là, il est debout, il est en train de ranger ses cahiers. Là.
5: Allez, j'ai pas le temps là.
6: Les bleus qui vont terminer effectivement sur ce. Non mais c'est vrai, en fait ça rajoute au bizarre ce but de Doué. Alors, c'est super hein. Très bizarre ce match quand même et cette seconde période. Mais on va pas bouder notre plaisir évidemment d'une qualification acquise quand même sans difficulté. Et c'est bien ça qu'on retiendra de la part de l'équipe de France. Ça y est, c'est terminé. La victoire des bleus, 4-1, le triplé du Ballon d'Or, Ousmane Dembélé, le premier but en Coupe du Monde de Désiré Doué pour emmener les bleus en 16e de finale dans la partie haute du tableau, celle qui les verra croiser la route de la Suède mardi prochain du côté de New York et peut-être de s'acheminer vers ce qui ressemble de plus en plus selon les probabilités d'adversaires à venir à un euro pour l'équipe de France. Mais en tout cas l'équipe de France voulait cette victoire pour rendre hommage, pour soutenir son sélectionneur Didier Deschamps touché par un deuil familial. L'équipe de France voulait cette victoire pour terminer à la première place du groupe. L'équipe de France voulait cette victoire pour rester ici à Boston et avoir des conditions logistiques un peu meilleures pour la suite de la compétition. Et bien tous ces objectifs-là sont remplis pour les Bleus qui s'imposent donc 4-1 face à la Norvège. 3 matchs, 3 victoires, une attaque de feu. On est prêt pour la suite de la compétition.
0: Free from desire. Non.
1: Sympa l'accent.
5: Free from
0: desire. À l'American. Mais merci Nicolas Perronnet. On arrive tout de suite parce que nous on est en mode dracard, gala, on est comme des fous. C'est pas la deuxième mi-temps de l'équipe de France qui nous a mis dans cette ambiance là. C'est toi Nico en fait.
1: Merci Nico.
0: Voilà. On arrive tout de suite.
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0: Avec aussi des garçons autour de nous, on va pas faire semblant qu'on est que toutes les deux, Charlotte, même si ce serait très bien aussi, mais parce que Bruno Salomon.
5: Vous laissez, hein. J'y vais.
0: Non, Bruno, tu sais bien que t'es un pilier. Bruno Salomon est avec nous en studio pour faire vivre le chat de notre chaîne YouTube ici. C'est pas Bruno qui écrit les messages sur le chat, c'est lui qui les lit.
5: C'est Lucas.
0: Voilà, il fallait deux cerveaux.
5: Merci Lucas, il fallait deux garçons
0: du coup.
5: C'est ça. Allez, ça c'est fait.
0: Vous n'hésitez pas. Il n'y a que les filles qui ont le droit de faire des blagues sexistes. Nicolas Perronnet est au stade à Boston et nous a fait vivre ce match de l'équipe de France. Charlotte, Nico, j'ai envie qu'on commence ce débrief d'abord en faisant un petit point sur la physionomie du match qui a été contrasté. Pendant qu'on discute avec Charlotte et Nico, évidemment, envoyez-nous des messages sur le chat de la chaîne YouTube ici. Vous pouvez.
5: J'en ai un, par exemple.
0: Ah, bah vas-y. J'ai
5: Carouchérou qui nous dit empreinte parisienne sur cette victoire triplée de Dembélé, but de Doué sur une passe de Barcola. Dommage, en revanche, qu'on n'ait pas vu Haaland sur cette rencontre. C'est la déception de la soirée pour les supporters français. C'est de ne pas avoir vu le cyborg affronter Kylian Mbappé.
0: C'est vrai que c'est décevant, je suis d'accord avec eux, moi ça m'a déçu. On va commencer d'ailleurs ce débrief avec ça, et ça rejoindra la physionomie du match de toute façon. 0810 055 056 si vous voulez nous laisser des vocaux sur WhatsApp, vous pouvez chanter aussi, il n'y a pas de souci. Hein, nous on finira comme ça aussi de toute façon la soirée. Charlotte, pas de Haaland. Turnover très important de la Suède, de la Norvège, pardon. Ça donne quoi du coup sur l'équipe de France en fait ? La physionomie du match, elle est bizarre. Et en fait, on a du mal à lire un peu ce match-là.
1: Bah, moi, je lis que l'équipe de France était juste face à l'équipe de France. En fait, c'était eux-mêmes avec l'état d'esprit, avec les armes qu'ils ont pu mettre. Donc cette première période, je trouvais très très intéressante. C'était sur la suite un petit peu des 20 premières contre l'Irak, mais qu'est-ce que je suis déçue de cette seconde période. On n'a pas le droit d'être l'équipe de France, on n'a pas le droit d'avoir cette volonté d'avoir cette troisième étoile et de produire un spectacle comme ça avec les supporters qui sont venus, avec tout le monde, le fait que voilà, Deschamps ne soit pas là. Je pense qu'il y a tout ça à prendre en compte aussi. Donc je pense qu'en fait ils se sont juste mis à la hauteur de cette équipe de la Norvège. Ils ont failli se faire surprendre. Heureusement que Mike Maignan était présent. Je trouvais que défensivement, trop de déséquilibre, tue le déséquilibre. Donc finalement, c'est encore ces individualités qui ont fait cette différence. J'arrive pas à trouver encore ce collectif, que ce soit défensivement pour mettre un peu d'équilibre, et offensivement il y avait beaucoup de qualité. Donc satisfaite parce qu'on est premier de ce groupe, mais pas encore, parce que je pense qu'avec cet effectif, avec cette équipe là, on peut beaucoup mieux faire.
0: Nicolas, est-ce que tu es sur la même ligne que Charlotte?
2: Bah, moi c'est pareil, en fait j'arrive pas à lire totalement ce match, même si on va me dire oui mais bon, il faut savourer, on gagne 4-1 et c'est vrai, mais il y a quand même des choses qui tournaient pas rond, quoi, dans cette équipe de France malgré tout. Après bon voilà, quand on gagne avec un écart si important, quand tous les objectifs sont atteints, quelque part c'est difficile à dire, mais oui, j'ai l'impression qu'il manque quelque chose, et moi j'ai envie de voir l'équipe de France. J'aurais aimé voir l'équipe de France en fait accélérer, aller en mettre 6 ou 7 ou tenter d'en mettre 6 ou 7 quoi. Et finalement on a arrêté de jouer, Michael Olise est sorti, ça c'était un peu bizarre, et même la fin de la première période et le début de la deuxième, alors qu'il était encore là, je trouve qu'il y a eu beaucoup de petits déchets en fait, de petits déchets au milieu de terrain, de petits déchets derrière, alors que pour le coup on n'a pas fait tourner ou pas beaucoup du côté de l'équipe de France. Donc il faut qu'on soit prêt, qu'on soit clair, il faut qu'on soit prêt contre l'Allemagne en 8e de finale quoi. Et pour l'instant je trouve qu'on a plein de choses positives, mais qu'on n'a pas les réponses à toutes nos questions. Et quand ça va vraiment vraiment s'élever, avec en plus tout ce que comporte un match à élimination directe, etc., etc., bah voilà, je trouve qu'il y a des équipes quand même, malgré tout, et malgré le nombre de buts qu'on a marqué, malgré l'attaque qui est très très positive, voilà, je pense qu'il y a des équipes qui arrivent avec peut-être plus de certitude que nous au stade de qualification directe. Mais bon, l'objectif, il est quand même clairement atteint. Il y a aucun débat là-dessus. On a gagné tous nos matchs. Mais voilà, j'aurais presque préféré une victoire un peu étriquée, 2-1 face à une grosse équipe de Norvège, et un match hyper sérieux des Bleus de A à Z, que cette victoire 4-1 contre une équipe, franchement, qui est l'équipe B de Norvège, et qui a réussi, malgré le score, je trouve, à nous mettre parfois en difficulté. Et comme le disait Charlotte tout à l'heure, qui n'était pas très très loin quand même de revenir dans ce match. Au moment où ils obtiennent un pénalty, ils peuvent revenir à 3-2 contre les Bleus, quoi. Voilà. Donc c'est vrai que c'est assez bizarre en fait comme match. Mais bon, l'essentiel c'est qu'on soit évidemment premier de groupe et que ça continue. Et juste pour la petite photo quand même de la fin de match, le virage des Vikings là, ouais, face aux Norvégiens. Alors pour eux, ils se posent pas ces questions là. Ils ont fêté cette défaite 4-1 quelque part, comme s'ils avaient remporté la Coupe du Monde. C'est assez incroyable, avec vraiment grosse ambiance dans les tribunes. Les joueurs, bon, ils n'étaient pas non plus en train de faire la fête, mais ils ont fait un petit tour de demi-terrain, voilà, comme ça. Donc ouais, vraiment, du côté de la Norvège, on espérait, on a tout simplement savouré le fait d'être qualifié, ce qui arrive tout simplement pour la deuxième fois, hein, dans l'histoire du pays, on le rappelle. Donc voilà, c'est vrai qu'il y a ce sentiment un petit peu mitigé de part et d'autre à la fin de cette rencontre.
0: Bruno Salomon.
5: Sur la chaîne ICI, la chaîne YouTube, Jean-Paul nous en met une petite derrière les oreilles. Les journalistes, arrêtez de parler comme ça, il y a d'autres matchs pour cette équipe de France. Moi, je voudrais juste dire que, est-ce que finalement, la Norvège n'a pas tendu le plus beau piège à cette équipe de France? C'est-à-dire que de mettre une équipe bis, de faire une grosse demi-heure. Certes, la France a fait une grosse demi-heure, c'était le plan d'action, on a bien vu. Barre transversale d'entrée avec Kylian Mbappé à 30 secondes de jeu, Manu Koné derrière 2 minutes, bim, frappe cadrée, une espèce de demi-volée qui passe bien. Enfin, et en fait, on marque nos buts très bien, et on sort de là, et ben les Norvégiens pas nous, il n'y a aucun enseignement à avoir sur notre équipe. On n'est pas là, vous nous avez pas vu, on vous a fait voir que les autres c'était des coiffeurs. Par contre, mon ami, la grosse équipe, ou quasiment, Tchouaméni, Koné, je suis désolé, milieu de terrain, je trouve que ça coulisse, enfin, ça bat beaucoup moins bien que Rabiot, Koné au milieu de terrain. Offensivement, bah oui, ok, très bien, on marque. Mais après, derrière, bah, on est complètement déséquilibré. En fait, on a fait voir encore nos points faibles dans cette rencontre, alors qu'on a voulu montrer des muscles. Enfin, c'est très bizarre. Alors. Et moi, je trouve que les Norvégiens nous ont, c'est un espèce de petit show-strap. On a gagné, t'as pris tes 9 points, c'est super. Et ben voilà, on est en question après un match comme ça, ce qui est quand même complètement fou. Ben,
0: je vous trouve quand même super dur tous les trois. Super dur parce que, en fait, on demandait quoi à l'équipe de France aujourd'hui? On leur demandait de gagner le match pour être premier du groupe et d'avoir un peu plus de certitude dans le jeu. On a clairement vu qu'ils ont levé le pied. Enfin, ça, c'est une évidence, mais ça peut se comprendre, Charlotte.
1: Oui, mais tu sais pourquoi on est dur? Parce qu'en fait, on savait qu'on allait sortir. Et en fait, on anticipait déjà, avant même que la compétition commence, on anticipait déjà la suite des phases des poules. Et là, en fait, on n'est pas assez rassuré. Moi, je pense que c'est ça.
0: Tu parles du fond de jeu.
1: Ouais, je parle du fond de jeu.
0: Du milieu de terrain et de la défense, quoi. Oui, en fait,
1: oui, c'est ça. Parce qu'au final, Bruno, je rajoute juste qu'en fait, on était au courant que la Norvège allait énormément changer. Donc en fait, on n'est pas surpris d'un peu de ces scénarios-là, tu sais, un peu casse-bonbon, qui savait très bien qu'à un moment donné, tu pouvais avoir un rouge, tu pouvais prendre un penalty. Enfin, tu vois, là, un peu le match un peu bourbier. Donc ils ont joué, mais je ne sais pas combien de matchs individuellement dans chacun de leurs clubs, des matchs bourbiers comme ça. Donc c'est juste le fait de pas avoir élevé le curseur mental pour pouvoir se dire à un moment donné on est des ballons d'or, on joue dans les meilleures équipes au monde, on joue contre des mecs quand même, il y en a qui jouent à Viking Stavanger, à Sassuolo, à Glasgow Rangers, enfin c'est pas Liverpool, c'est pas City, etc. Donc c'est juste ça où on peut être insatisfait. Et après, le petit bémol,
0: c'est en gros de pas avoir joué à fond jusqu'à la fin,
1: de pas, en fait, d'avoir craqué un petit peu la confiance qu'on pouvait avoir techniquement, qu'on pouvait avoir offensivement, etc. Moi, ça m'inquiète pas un petit peu que défensivement il y a ce petit déséquilibre, mais c'est qu'en fait techniquement on retombe dans nos travers parce qu'on en fait juste un petit peu moins. Donc c'est pour ça qu'on est un peu chiant et exigeant et qu'on ouvre des débats, et heureusement qu'on a des débats comme ça dans les médias. Mais on a tellement anticipé le fait d'être déjà sorti de ce groupe là et d'anticiper des autres matchs, parce que moi je me dis que l'Allemagne ils sont prenables, le Brésil ils sont prenables, que le Maroc qui fait une super compète, je pense qu'on est quand même au-dessus, mais on n'a pas certaines certitudes qu'on aurait pu avoir.
5: Et ce qui ressort finalement des trois matchs, et c'est pour ça qu'on est un peu dur, c'est qu'on a que des séquences.
0: Est-ce que c'est la peine d'en faire plus, dans le sens où, regarde,
5: non, mais avant le match,
0: avant une J3 en Coupe du Monde, généralement on fait quand même tourner. Là, il y avait deux options. Il y avait, tu vises la première place et tu penses que la Norvège a une équipe forte, donc tu mets quand même ton 11 à peu près et tu fais quand même un gros match, même si tu aurais préféré faire tourner. Et la deuxième option, c'était tu fais tourner, puisque place 1, place 2, c'est pas très important. Au final, tu mets ton 11, ton vrai 11, tu gagnes 3-1 à la 60e minute, on va dire. Ben, c'est un peu normal de se dire que les titulaires ils vont un peu lever le pied, ils vont se dire ok, on va pas mettre les tripes sur le terrain, c'est pas la peine.
1: Parce qu'on joue contre une équipe Norvège A, on fait ce genre d'erreur là, je pense que
0: c'est
1: un match.
0: Je sais pas ce que t'en penses, mais pour moi cette équipe de France là, elle ne propose pas le même football si elle a l'équipe de Norvège A en face. C'est évident. Les erreurs que font pas Mécano et compagnie.
5: Je pense qu'ils font
0: leur demi-heure.
5: Et ben ce qu'on a fait.
0: Mais les enseignements.
5: Et face à la A, ils font aussi une demi-heure.
0: Les enseignements, c'est
5: ce qu'on a fait.
0: En tout cas, ce qui est sûr, c'est que les enseignements tactiques et tout qu'on doit faire, c'est que sur la première demi-heure, en gros, et ou que sur la deuxième mi-temps du Sénégal. Mais par exemple, Sénégal, on a aussi un match très contrasté avec une première mi-temps qui est mauvaise et une deuxième mi-temps qui est très bonne. Donc c'est l'inverse. Le Sénégal, on sait que la première mi-temps elle est ratée parce qu'ils ont les genoux qui tremblent, parce que c'est la pression qui est très forte. Là, c'est le scénario inverse. La deuxième mi-temps, elle est pas géniale parce que ils sont tellement tranquilles, ils sentent qu'ils ont tellement de marge qu'en fait ils se disent, même en laissant un peu filer,
1: pas,
0: ça.
1: Oui, mais t'as pas le droit en Coupe du Monde d'avoir ce genre de.
0: Je comprends, mais moi je trouve pas ça inquiétant.
1: D'esprit.
0: Sauf pour les rentrants, où je trouve que pour le coup il y a.
1: Tu vois, s'ils avaient fait une deuxième mi-temps un peu plus correcte, j'aurais eu vraiment pas peur contre l'Allemagne, vraiment pas peur contre le Maroc. Et voilà, après en demi, ça c'est
0: en tout cas t'es l'Allemagne, tu, après je vais donner la parole à Nico et ensuite on ira voir Féline, tu es l'Allemagne, tu vois ce match, t'es pas complètement tranquille parce que tu sais pas sur quelle équipe de France tu vas tomber en fait. Et quelque part, c'est aussi bien de pas donner toutes nos billes tout de suite et de oui. se dire on est capable de faire des mauvaises mi-temps. Nico, qu'est-ce que t'en penses toi ?
2: Moi, je suis pas inquiet pour la suite. Je pense que la France est toujours bien partie pour aller au bout. Je le dis depuis le début et ça change pas mon opinion générale sur l'équipe de France, pas du tout. Donc, mais j'aurais bien aimé voir un match complet en fait, un match complet dont, face à une grosse adversité dans ce groupe-là, et je pense que ce groupe-là il s'y prêtait, et en fait et pour le coup c'est pas la faute de l'équipe de France si la Norvège met l'équipe Z ce soir ici pour pas se qualifier en fait, et c'est pas la faute non plus de l'équipe de France si sur le premier match face au Sénégal tout le monde n'était pas rentré dans sa compétition et tout, et du coup je suis un peu frustré de ça quoi, voilà. Après qu'effectivement quand on mène 3-1 et qu'on joue contre cette équipe là, voilà, je suis pas inquiet par cette deuxième période, c'est pas ce que je veux dire. Je pense que ça va aller pour l'équipe de France, je pense que la Suède ça va aller, je pense que le premier gros test on l'aura face à l'Allemagne, mais j'aurais bien aimé en avoir un vrai gros test bien réussi de A à Z où on se dit ah ouais d'accord quand même, cette équipe de France c'est du très très costaud de A à Z sur un match, les remplaçants ils arrivent, ils sortent du banc, ils font le taf, etc. Et je pense qu'on aurait pu l'avoir contre le Sénégal, on aurait pu l'avoir contre la Norvège. Contre le Sénégal, il n'y a eu qu'une mi-temps, et contre la Norvège, il y a eu un
1: match. Mais parce qu'il n'y a pas encore d'adversité, Nico. Le Sénégal n'était pas non plus au niveau.
2: Sur le papier, on avait quand même un groupe qui le permettait, on ne l'a pas eu. Donc c'est plus une frustration générale. Voilà, c'est plus qu'un bilan négatif de l'équipe de France.
0: Pardon, Nico. C'est ce que dit Laurent sur le chat de la chaîne YouTube ici. Il dit c'était des matchs de poule. La coupe, elle démarre mardi. Laurent qui ajoute, avec tout mon respect, Charlotte, parce que c'est Laurent qui se réjouissait d'avoir des filles qui parlaient de foot. Avec tout mon respect, Charlotte, il faut se réjouir et voir le verre à
1: Mais je suis très heureuse. Mais sinon, on n'a pas de débat, les gars. On dit super.
0: D'ailleurs, elle va vous le prouver dans 5 minutes en dansant sur Waka Waka. Laure, elle dit bon match offensivement, mais défensivement très inquiétant sur tous les côtés. Donc voilà, il y a aussi des gens qui trouvent qu'il y a des problèmes. Voilà. On va aller voir Féline, qui est à Sceaux, dans le sud de l'Île-de-France, dans la fan zone du jardin de la ménagerie à Sceaux. Féline, est-ce qu'autour de toi, les gens sont plutôt inquiets ou plutôt enthousiastes après ce 4-1 de l'équipe de France contre la Norvège ?
7: Non, plutôt enthousiaste, Pia. Franchement, c'est plutôt la fête ici à Sceaux. On va pas se mentir, le but de Désiré Doué a été célébré juste avant le coup de sifflet final. Évidemment, moi, ce qui reste en tête de tous les supporters, c'est le triplé d'Ousmane Dembélé. Hein. Le ballon d'or n'a pas démérité. Et même ses fans qui portaient son maillot ici à Sceaux m'ont dit, on lui a porté chance. Mais comme vous le disiez, je l'entendais à l'instant, la deuxième mi-temps a été un peu plus calme, mais ça n'a pas empêché le public de rester jusqu'au bout. Là, on est en train tranquillement de quitter le jardin de la ménagerie les uns derrière les autres. Il y avait bien 1000 personnes, si ce n'est même plus, ici dans la fan zone. La Coupe du Monde, c'est tous les 4 ans, m'a justement dit une jeune lycéenne, et pour elle c'était hors de question de rater le match, donc elle est venue avec toutes ses copines. Et puis pour d'autres, c'était aussi l'occasion de profiter de la fraîcheur de cette canicule qui retombe, l'occasion de regarder le match et de pique-niquer tranquillement en famille ou entre amis. Et maintenant que la France est qualifiée pour les 16e, les supporters espèrent que les Bleus vont aller le plus loin possible dans la compétition. Ils visent au moins la demi-finale, et si ce n'est évidemment la finale, avec une victoire.
0: Comment ça, la demi-finale, Féline ? Allons, avec Charlotte, on ne vise pas du tout la demi-finale, hein. Je vous le dis.
7: Non, mais quand je vous dis la demi-finale, c'est le pronostic le plus bas, nous. Évidemment, on vise ici la finale et la victoire. Mais certains sont un peu timides, alors vous savez, ils me disent la demi-finale, au moins la demi-finale, mais évidemment, tous pris pour une victoire. Alors, mais ils ont quand même peur de certaines équipes, le Portugal, l'Allemagne, l'Argentine. Il y a quand même des obstacles, hein, on va pas se mentir.
0: Évidemment, heureusement, parce que sinon ce serait tout pourri s'il y avait que des Norvégiens équipe B pendant toute la compétition. Autant arrêter tout de suite, hein, je vous le dis.
7: Bien sûr.
0: Merci beaucoup, Féline.
7: Vous les experts.
0: Oui, exactement. Merci mille fois, Féline, de nous avoir fait vivre cette soirée. Féline Le Loir Duo, qui était donc dans la fan zone du jardin de la ménagerie à Sceaux, dans le sud, au sud de Paris. Merci, Féline. Bonne soirée.
7: Merci à vous.
0: Nous, on va un petit peu détailler. Il nous reste juste un quart d'heure à vivre ensemble. On va un petit peu détailler. Peut-être ligne par ligne ce qui s'est passé ce soir. Je vous propose qu'on commence par la défense, parce que l'attaque, on en a parlé, reparlé. On sait que l'attaque de l'équipe de France est magique, magnifique. Voilà. Commençons par la défense. Charlotte, tu avais mis un gros bémol sur la titularisation de Jules Koundé au début du match. Finalement, qu'est-ce que tu as pensé de son match? Est-ce que ça a confirmé ce que tu pensais ou est-ce que tu t'es dit, bon, ça va, il s'en est pas trop mal tiré?
1: J'ai trouvé que, à part la première action où il est très proche de Kylian Mbappé, il a été utilisé. Après, offensivement, on l'a quasiment pas vu parce qu'en fait, Ousmane Dembélé faisait tellement des différences, donc on n'avait pas besoin de Jules Koundé. Et derrière, en fait, je vais te faire le résumé sur les quatre défenseurs parce qu'ils étaient un peu tout seuls, quoi, en fait. Donc ils étaient un peu tout seuls et puis en fait, ils ont fait des mauvais choix. Donc, si c'est un choix technique ou tactique, un mauvais positionnement parce que la Norvège, à un moment donné, ils avaient un peu d'ego. Donc, je suis pas vraiment satisfaite, mais je suis pas non plus trop alarmée parce qu'en fait, je me dis que plus la compétition va continuer, plus ça va être un groupe de l'équipe de France qui va défendre vraiment ensemble. C'est un calvaire quand on est que 3-4 à défendre et qu'on fait des courses à de 40 mètres à haute intensité toutes les 2-3 minutes et qu'on est un peu même pas aidé du tout par les autres partenaires. Donc Jules Koundé, pour moi, il fallait pas le faire jouer aujourd'hui, le faire souffler, si c'est le choix numéro 1 Didier Deschamps. Après, Upamecano un petit peu aussi mitigé parce que sur le but, c'est un face à face. Il disait qu'il a mis un point d'orgue. Il aime bien les face à face. Là, c'était juste un mauvais positionnement. Il s'est fait avoir en fait. Il a mal anticipé. Il a mal lu le fait que c'était. En fait, il a voulu trop anticiper ce qui allait pas se passer finalement. Donc, il a ouvert l'espace pour se faire prendre. Après,
0: Maxence Lacroix et Théo Hernandez. Et les deux, c'est pareil. C'est pas foufou leur match. Hein.
1: Alors Théo Hernandez. Alors moi, ce que je vais retenir cette deuxième période, c'est le but de Désiré et c'est le penalty de Théo Hernandez où pour moi il s'est cru presque à l'entraînement parce que c'est des gestes qu'on fait à l'entraînement, on fait jamais ce genre de choses en match. Il y a aucune intensité, il met son pied, il sait très bien qu'il va pas avoir le ballon
0: en plein milieu de la surface.
1: En plus Koné, il pouvait aussi faire la faute juste avant sur Oscar Bob, donc non, c'est individuellement, je pense que ils étaient un petit peu seuls, ils ont pas fait les bons choix, donc très déçus.
5: Il y a Laurent sur le chat qui pose une question, comment défendre alors qu'on a une équipe qui fait uniquement qu'attaquer? En fait, comment on arrive à trouver ce point d'équilibre?
1: Ben en fait, on anticipe. Comme on est défenseur, qu'on n'a pas le ballon, on a le jeu devant soi, donc soit on fait du marquage préventif, donc c'est-à-dire qu'on se rapproche le plus tôt possible de nos adversaires qui potentiellement peuvent avoir le ballon, donc récupérer, mettre de la pression, ou soit on recule tous ensemble, mais il faut qu'il y ait au moins un ou deux milieux de terrain qui fassent le job. Donc en fait, il faut anticiper les pertes de balles de nos attaquants ou de nos milieux de terrain offensifs pour ensuite être un peu plus tranquille pour défendre. Mais là, il n'y avait aucune anticipation parce qu'en fait, ça allait tellement dans tous les sens offensivement, il y avait tellement de dangers un peu partout que finalement, il n'y a pas eu assez de lead pour moi derrière pour anticiper ces pertes de balles et ce déséquilibre.
0: Un manque de concentration, quoi. Oui. C'est un peu
1: un manque de concentration. Bah oui, parce qu'en fait on a l'impression qu'ils n'étaient pas assez bien ensemble en se disant c'est bon, on sait qu'à un moment donné on va perdre le ballon, on va devoir bien défendre. En fait c'était un peu bon, bah tu fais ce que tu peux toi à gauche, ce que tu peux toi à droite, et voilà, il n'y avait pas de cohésion derrière.
0: Nicolas, depuis le stade, cette ligne défensive de l'équipe de France, est-ce que c'est un peu ça qui t'a paru le plus friable ou le moins fort?
2: Oui, si on fait le bilan du match et qu'on cherche les points faibles du match, oui. Après effectivement, à part ce que j'ai trouvé un peu incompréhensible sur le but norvégien pour Upamecano, mais bon, on sortait effectivement du deuxième but de Ousmane Dembélé, enfin personne n'était revenu sur le terrain en fait, quoi, et Upamecano en premier. Oui, c'est si on cherche les points négatifs, ils sont clairement là. Après, on n'avait pas la charnière qui sera titulaire face à la Suède ou face à l'Allemagne, quoi. Par exemple, Lacroix ne sera pas titulaire. Saliba, je pense qu'il apporte quand même beaucoup dans sa complémentarité avec Upamecano. Upamecano fait pas un match horrible, mais on l'a vu meilleur, je trouve. Je trouve qu'il y a eu deux trois petites choses. En même temps, il fait un sauvetage aussi, un moment absolument incroyable. Enfin, voilà, c'était un match compliqué pour des défenseurs. Une équipe un petit peu coupée en deux, très portée vers l'avant. Je trouve qu'il n'y a rien d'alarmant quand même, quoi. Enfin,
0: non, en fait, là où on pourrait se dire que ça pourrait être alarmant, c'est trop fort comme terme, mais que ça pourrait être peut-être inquiétant, c'est quand on se visualise face à une équipe avec un milieu de terrain super fort, avec trois joueurs, voire cinq, et voilà, qui serait technique.
1: Parce que là, t'as Haaland, t'as Sorloth, ça fait la différence.
0: Tu
1: marques le pénalty, parce que je pense qu'Haaland est frappé. Ouais.
5: L'enfant enfonce le ballon. Hein.
1: Sorloth, très très fort.
0: Ouais, très fort. Et Nusa aussi, qui est rentré en fin de match, lui, c'est un dribbleur, c'est pas du tout le même profil, et franchement, il est fort aussi. Bruno,
5: Non, c'est juste pour revenir, moi il y a quand même une note positive derrière, je trouve, c'est quand même que Mike Maignan a lancé sa Coupe du Monde.
0: Ah ça, et c'est vrai, voilà, t'as raison.
5: Et Mike Maignan, en fait, sur le but, on a tous été un peu, mais c'est pas possible, il va se lancer à un moment donné dans sa Coupe du Monde, et ce penalty plus derrière, Bob le bricoleur là, qui est venu dans la surface de réparation pour mettre une frappe, et derrière il la sort très bien, et je trouve où il descend très rapidement, et Nicolas l'avait d'ailleurs très bien commenté, mais voilà, où il descend très rapidement au sol pour venir chercher ce ballon. Je trouve que c'est une vraie, un vrai moment important de cette Coupe du Monde, c'est que notre gardien a déclenché. Je trouve que sur le Sénégal, je l'avais trouvé un peu fade. Contre l'Irak, bon, bah, il n'y avait rien à dire. Et là, en fait, sur les moments bah, justement où en seconde période, cette espèce de déséquilibre complètement improbable, où plus personne ne défend correctement et autres, bah, lui a juste rappelé que c'était lui le patron, qu'on pourrait compter sur lui. Voilà, donc je trouve quand même que le point positif derrière, c'est le gardien, c'est Mike Maignan.
1: Parce que je trouve que Saliba, il a quand même manqué. Dans...
5: Oui, oui.

0: Paris grâce à Pia, à Bruno évidemment, Charlotte et Nicolas. Merci, merci, merci. Ça nous permet, tous les expatriés autour de la planète de pouvoir suivre les matchs du PSG et de l'équipe de France dans une qualité exceptionnelle. Donc un grand merci. Et allez Paris, enfin allez les Bleus, pardon.
1: Merci Yami, c'est super sympa, c'est comme message, gentil. Ça fait super plaisir. Vous avez encore 5 minutes pour nous laisser des messages sur le WhatsApp de la radio 0810 055 056. Vraiment merci de la part de toute l'équipe, parce que c'est cool de savoir que vous nous suivez dans du monde entier. Yami ne dit pas d'où il nous appelle, on a juste l'info qu'il est 3h de l'après-midi chez lui, c'est-à-dire 8h de moins que chez nous. Je sais pas où c'est. Voilà, ça peut être peut-être, je sais pas, le Pérou, j'en sais rien.
2: C'est peut-être Mexique. C'est peut-être notre ami du Mexique qui nous écrivait tout à l'heure.
1: Peut-être Capac. Ah ouais, peut-être Yami. Ouais. Faudra voir quelle heure il est au Mexique, du coup.
2: Je reviens.
1: En tout cas, n'hésitez pas à nous laisser des messages WhatsApp, ça fait plaisir. Maintenant, j'aimerais qu'on parle quand même du milieu de terrain. Parce qu'on ne peut pas s'empêcher, en voyant ce jeu de l'équipe de France, quand ça se passe bien, on ne peut pas s'empêcher de visualiser le moment où ça va mal se passer. Charlotte, jouer à deux avec des milieux de terrain qui hésitent encore tactiquement sur est-ce qu'on doit attaquer nous aussi, est-ce qu'on doit frapper, est-ce qu'au contraire il faut qu'on reste un peu devant notre défense. Là, on sent honnêtement, tactiquement, il y a vraiment un flottement, quoi.
3: Ouais, mais en fait, on voit que quand il n'y a pas une projection de soit Manu Koné ou Tchouaméni, c'est vrai qu'offensivement, quand il n'y a pas Olise, en fait, il manque. Donc en fait, on a vu beaucoup de fois où c'était Koné qui était vraiment devant Tchouaméni et lui un peu tout seul. Ouais. Donc en fait, on est déséquilibré. C'est impossible de défendre comme ça. Ou soit en fait, t'as 14 poumons, mais ils les ont, hein, ces 14 poumons. Mais à un moment donné, tu les as pas parce que tu te projettes. Donc il faut prendre ses responsabilités et se dire, offensivement, on le fait un petit peu moins. On reste un peu plus à deux. Mais en fait, quand on a une adversité, et je le dis à la mi-temps, qui est assez faible, on a envie, ça reste quand même des garçons qui ont envie de marquer des buts, même s'ils sont milieu récupérateur, on a envie de faire une différence. Mais quand on a un milieu comme ça, où on a un numéro 10, parce qu'on se souvient qu'en équipe de France, c'était souvent deux relayeurs avec une sentinelle, donc on défend pas du tout de la même manière, où c'est souvent à plat, des milieux à trois à plat, là en fait on se retrouve des fois tout seul, donc en fait ils se sont mis en difficulté tout seul.
1: En fait c'est presque un 4-1-1.
3: Oui, c'est un 4-1-1. C'est un 4-1-1. Ouais, ouais. C'est un 4-1-1 parce que plusieurs fois, on a vu Tchouaméni vraiment tout seul et Manu Koné, il n'arrivait plus à revenir. Donc en fait, il était face à Tchouaméni et pas à deux à côté. Donc c'est des choses qu'ils vont devoir améliorer avec une adversité beaucoup plus forte, mais ils vont la faire, ça j'en doute pas. Parce que je pense qu'au final, on était un petit peu... on manquait un petit peu d'expérience, Pia. On manquait un chouille d'expérience, je pense, dans certains compartiments du jeu.
1: Il nous reste qu'une minute, les amis.
3: Non, mais je vais pas danser, en fait.
1: Non. J'allais même pas dire.
3: Parce qu'en fait, tu m'as regardé.
1: Ah, non, j'avais oublié.
3: De toute façon, on n'a plus le temps. Moi, Waka Waka, c'est 8 minutes. Donc, en fait, on peut pas.
1: Ouais, voilà, on peut pas.
2: Elle connaît le timing du Waka Waka, c'est ça.
1: Ouais, c'est ça. En fait, elle dit ça, puis elle danse sans la musique même. Elle est déjà en train de danser. Merci mille fois à vous tous de nous avoir suivis sur le chat, sur WhatsApp. Merci d'être là. C'est vraiment, ça nous fait super plaisir. On voit que vous êtes de plus en plus nombreux à chaque match. Merci Bruno de nous avoir fait vivre ces messages sur le chat et d'avoir été là tout simplement.
3: Et je peux vous dire que c'est hyper dur de se concentrer avec ton sandwich là sur ton micro.
2: Cheesy
3: là.
2: Et oui,
3: c'est très très dur.
1: Il ne nous reste que 15 secondes, mais déjà. Merci Charlotte, merci Nico Perronnet, merci à tous ceux qui sont en régie. J'ai pas le temps de donner tous vos prénoms, mais vous savez que je vous fais évidemment des cœurs. Merci à toutes les équipes d'ici de nous accompagner sur cette Coupe du Monde et ciao.
4: Ousmane Dembélé, trouvé par Kylian Mbappé, le crochet d'Ousmane Dembélé, la frappe d'Ousmane Dembélé, le but d'Ousmane Dembélé. Et ben le voilà, le ballon d'or, on les voyait les espaces sur ce côté droit de l'attaque française. La frappe croisée, ça ressemble beaucoup au but d'Ousmane Dembélé face à l'Irak. 1-0 pour l'équipe de France, ils se baladent les Bleus, Ousmane Dembélé, c'est parti. C'est Ousmane Dembélé qui va être servi, la frappe d'Ousmane Dembélé. Ça fait 2-0 pour l'équipe de France. Ça fait des grands sourires sur les visages des Français. 2-0 en 20 minutes. Ousmane Dembélé, pied droit pour son premier, pied gauche pour son deuxième et troisième but dans cette Coupe du Monde. C'est trop facile pour l'équipe de France.
1: Un but du pied droit, un but du pied gauche.
4: Réduction d'écart.
1: Oh non.
4: Réduction d'écart. C'est quoi ce match? La réduction de l'écart pour la Norvège. Avec ce ballon-là, récupéré dans la surface de réparation, là, pour le coup, la passivité.

0: défensive, elle est clairement du côté de l'équipe de France. C'est Tello Asgard qui remet la Norvège dans le coup. Avec Ousmane Dembélé dans la surface encore, qui va peut-être encore prendre sa chance. Et il est là, et il est là, le triplé d'Ousmane Dembélé. Il compte sur ses doigts. Et 1, et 2, et 3-0 pour l'équipe de France. Oh là là, et 1, et 2, et 3-0 pour Ousmane Dembélé. 32 minutes de jeu. Et Ousmane Dembélé s'offre un triplé face à la Norvège. 3-0. Pénalty pour la Norvège à la 48e minute de jeu. Qui a été bien cherché, c'est Théo Hernandez là. Je crois qu'il est, ouais, qu'il est fautif.
1: C'est ça.
0: Mike Maignan, les bras en croix, les bras écartés face à Strand Larsen qui va tirer pied droit. Et ben voilà le test qui est réussi. Magnifiquement pour Mike Maignan qui se détend sur sa gauche. C'est pas très bien tiré, mais c'est bien arrêté. Voilà le but. Ben voilà le quatrième but pour le faire mentir. Le premier but de Désiré Doué dans la compétition, le but de la tête.
2: Oui. Joli Désiré, bravo.
0: Il n'y a pas beaucoup hein, de la tête, Désiré Doué, des buts. Cette fois-ci, c'est venu de la gauche vers la droite. On ne s'y attendait plus, finalement. On était en train de dire qu'on allait rester sur une impression mitigée, voire mauvaise. Bah, pas du tout, on va rester sur le premier but, Désiré Doué, en Coupe du Monde. Ça y est, c'est terminé. La victoire des Bleus, 4-1, le triplé du Ballon d'Or, Ousmane Dembélé, le premier but en Coupe du Monde de Désiré Doué pour emmener les Bleus en 16e de finale dans la partie haute du tableau.
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2: Vous avez lu l'histoire de Jesse James ? Comment il vécu ? Comment il est mort ? Ça vous a plu, hein ?

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4: Si vous portez le nom de famille Salin, restez à l'écoute. Mais avant cela, je vais vous parler d'un bretonisme bien connu qui est le lagen.
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4: Moi, je suis dans le lagen. Bon, voilà une expression typique dans le français local. C'est inspiré par notre belle langue bretonne. On l'entend souvent aujourd'hui, en particulier les lendemains de fête. Quand on est un peu dans le brouillard, on a tendance à dire « ouais, je suis dans le lagen ». Alors ce mot a pourtant une signification un petit peu différente en breton. En breton, ar lagen, c'est en général de la boue bien collante, impossible à cultiver, dans laquelle on a difficulté à marcher, voire on s'enfonce un peu. Mais pas que ça, ça désigne donc les fondrières, les mares d'eau boueuse. Donc Béa el lagen, être dans le lagen, c'est devenu une expression permettant de dire que l'on est dans un état qui n'est pas des plus sympathiques. Vous saurez maintenant que lagen, c'est pas la gueule de bois, mais c'est de la boue en langue bretonne, al lagen.
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4: Et j'en arrive maintenant à un nom de famille très commun. Vous en connaissez peut-être, hein, peut-être qu'il y en a dans votre entourage, ou peut-être le portez-vous vous-même. C'est Salin. Alors, déjà en breton, on prononce Salahun. Pas Salin, mais Salahun. Comme le célèbre ermite de la forêt de Landévennec, ou encore du Folgoat, près de l'Esnevin, Salahun ar Fol, Salin dit le fou. Salin est donc un nom ou un prénom, et son origine remonte à loin, très loin, et vient aussi de très loin. C'est avec l'évangélisation de l'Armorique que ce nom est sûrement arrivé, car Salin, ou Salahun, n'est rien d'autre que l'adaptation bretonne du prénom Salomon, Salomon, fils de David, roi d'Israël. Donc, un nom de famille biblique aujourd'hui, Salomon, devenu Salahun en breton, mais aussi Salou ou encore Salik. C'est la même origine pour ces noms de famille. Salin ou Salomon, si vous voulez, fut d'ailleurs le nom d'un autre roi, mais de Bretagne, cette fois-ci au 9e siècle. Donc, un nom de famille plus que royal. Les Salins pourront à l'avenir se vanter d'avoir un nom de famille prestigieux. Je vous dis à demain, même heure, même radio, en Mans. Ici Evel Just, Canemarquois.
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6: L'Élastique à musique, une association fondée en 1981 qui propose des ateliers et des cours de musique pour tous les niveaux au Mans. L'association vient de faire sa rentrée et bonne nouvelle, il est encore possible de s'y inscrire. Mais comment ça fonctionne? Quels instruments peut-on essayer? Bougez pas, j'ai testé pour vous l'Élastique à musique. Et direction le 14 rue du Père Mersenne, devant un bâtiment blanc et vitré. Comme indice, un panneau avec une grande note de musique, il y est écrit l'Élastique à musique. J'ouvre la porte et rentre à l'intérieur.
7: Bonjour, bienvenue
8: à l'Élastique à musique.
6: Pour m'y accueillir, Nathalie, directrice des lieux, Florence, coordinatrice pédagogique, et Gabriel, professeur de piano et de MAO, musique assistée par ordinateur, des instruments qui figurent parmi la liste des nombreux autres proposés.
8: Oui, il y a une grande variété. On a des cours assez classiques, piano, guitare, basse, batterie, violon, trombone, saxophone, trompette.
6: Et bien d'autres. Cette diversité, c'est une grande force parce que l'équipe pédagogique met en place des projets communs entre tous les élèves. Il y a même des ateliers pour le chant, si vous voulez devenir la prochaine Céline Dion. Au total, 15 professeurs pour des cours soit particuliers, soit collectifs.
8: Oui, donc l'idée quand on fait de la musique, c'est de ne pas s'enfermer tout seul avec soi-même ou que avec son professeur, c'est de pouvoir échanger avec d'autres personnes.
6: Et donc une vie associative dans laquelle s'impliquer, avec des différences de niveau, bien sûr, mais qui sont aussi une manière enrichissante d'apprendre. Surtout que Gabriel et les différents professeurs font les choses petit à petit.
9: Donc le premier cours, c'est une rencontre, on fait le point sur le niveau. Généralement, je demande toujours de jouer un petit quelque chose pour ceux qui ont déjà un petit bagage, ça me permet un peu de situer là où l'élève en est.
6: Alors nous aussi testons notre niveau. On démarre avec le piano. Bon, ok, je rigole. Ça, c'était plutôt Gabriel. Voici la réalité. Deuxième étape, la batterie. C'est pas mieux. Alors le troisième test, le plus dur, la trompette.
10: Ah,
6: Désolé pour vos oreilles, clairement il va falloir que je m'inscrive parce que c'est la catastrophe. D'ailleurs, grande nouveauté plutôt pratique pour vos enfants de 7 à 10 ans, il y a la mise en place d'un atelier découverte pour venir justement tester les instruments. Les enfants sont répartis en 3 groupes, échangent à chaque trimestre. Le premier groupe, piano-voix, le deuxième, batterie-percussion, MAO, et le troisième, les cordes, guitare ou encore violon. Ça leur permet de choisir plus facilement l'année suivante et ça évite aux parents d'acheter un instrument pour rien. Ça, c'est plutôt pas mal parce que ça représente malgré tout un budget. L'élastique à musique, c'est testé et approuvé par Issimen.
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10: Mon linge pue. J'ai beau le laver, mais quand je le sors, il sent mauvais. J'ai changé de lessive, mais rien n'y fait. Les fringues, les serviettes, les draps, tout pareil. Alors, c'est apparemment lavé, c'est propre. Ça dégage une odeur de renfermé dans ce mouchlite de l'humidité, de moisi. Alors, j'ai demandé à ma maman le pourquoi du comment. Elle m'a demandé de me raconter comment je faisais. Bah, moi, je fais tourner la machine la nuit pour profiter de l'électricité moins chère. Et comme j'ai pas le temps le matin, je sors le linge en rentrant chez moi le soir. Et ben voilà, je vous raconte pas ce qu'elle m'a mis. Laisser le linge dans le tambour, même une heure de trop, ça favorise la stagnation de l'humidité et la prolifération des mauvaises odeurs. Alors en hiver, c'est vrai, hein, c'est tentant de remettre à plus tard la sortie du linge, surtout là, aujourd'hui, il y a du vent, il pleut, mais la chaleur résiduelle, associée à une ventilation quasi nulle, eh ben ça transforme le tambour fermé en serre à bactéries. Même le synthétique qui sèche plus vite, ça n'y échappe pas. Alors dès la fin du cycle, chez moi il me joue la truite de Schubert, eh ben il faut sortir les textiles immédiatement, les secouer énergiquement pour les détasser, c'est comme ça qu'on dit, et les installer sur l'étendoir en les espaçant au maximum. L'aération du linge, ça empêche la prolifération des bactéries, et c'est ça qui donne ces mauvaises odeurs. Eh ben merci ma maman.
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1: Et le cocktail américain, c'est quoi?
2: C'est un cocktail grillé avec une sauce américaine, tomate, échalote, une pointe de cognac, du vin blanc. C'est un peu relevé.
3: Un déca,
4: pâté, jambon, c'est du cornet, gruyère, cantal, rosbif, jambon de pays.
5: Eh ben, tout ça, ça va aller dans la blanquette.
2: Bon appétit.
6: Moustache et les gros minets, emportés par un swing follement sympathique, chantaient « Rien n'est meilleur qu'un bon steak frites », un plat de bistrot qui fait l'unanimité, à condition d'un bon faux filet ou onglet de chez le boucher et des frites maison. Beaucoup trop de restaurants succombent à la facilité de la frite surgelée, ultra transformée, amidon modifié, fibre de pois, sucre, souvent trop molle, trop grasse et trop salée.
7: On va manger des frites.
8: Oh oui, des frites.
6: Non, la frite, la vraie, celle de la femme et de l'homme moderne, est confectionnée uniquement de pommes de terre qu'on épluche, Binge, Mona Lisa ou Rosabelle, qu'on plonge en double cuisson, dans un bain d'huile de tournesol, colza ou graisse de bœuf pour les puristes. Un peu de sel et basta.
9: Comme ça, la maison, avec mon papa et ma maman, quand ça nous prend, on s'éclate à la frite. Oh oui, des frites, des frites.
6: Dernièrement, le journal Libération a eu la bonne idée de faire un tour opérateur de la meilleure frite à Paris.
9: Je viens droguer. Je me drogue à la frite.
6: Côté street food, deux adresses pour les junkies de la pomme de terre, un néo-kebab chez Mehmet, rue Ramey dans le 18e arrondissement et Patate dans le 6e rue Saint-André-des-Arts. Une échoppe, sa vitrine et une barricade de grosses pommes de terre, cornet de frites à 4 euros.
10: Coupez-les en fines lamelles, plongez-les dans l'huile bouillante, salez-les et vous aurez des frites. Ni Dieu, ni maître, mais des frites, bordel.
6: Autre pépite, Chantefable, 93 avenue Gambetta, du très gourmand Tom Lefebvre. Il propose des frites croustillantes qui brillent dans les miroirs de cette belle vieille brasserie 1910, avec une entrecôte de compétition et une carafe de Saint-Joseph. On n'est pas loin du paradis. Dans le peloton de tête également, les frites du Cornichon, un néo-café populaire, 2 rue des Goncourt, dans le 11e arrondissement. 8 euros le cornet au comptoir, avec une pinte de bière Jupiler, et tout va bien. Le Paul Chen des Frères Dufour, rue du Cherche-Midi, contrairement à leur nom, pas de frites au four, mais de l'inattaquable bien doré.
11: Mais maintenant, on en a une friteuse sans odeur, Seb.
6: Enfin, dans l'esprit des baraques à frites des ch'tis de Roubaix ou de Tourcoing, à Vitry-sur-Seine, dans le Val-de-Marne, place Robespierre, près de la mairie, cornet de frites à 3,50 €, préparé avec amour et surtout avec de la graisse de bœuf.
9: Je ne peux pas me passer de frites, c'est plus fort que moi, ça me rend fou.
6: Les tops du journal Libération, les meilleures frites de Paris à consulter sur Internet. Toutes affaires cessantes, stop au quinoa, boulgour et autres usurpatrices de patates douces qui n'a strictement rien à voir avec le tubercule de Monsieur Parmentier. Paris la frite, Paris cornet, Paris l'enfance.

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1: Alicia pour le monde, et oui, notre expression du jour, est-ce ou est-ce entre Gallia et Rabastens en français? Bon, c'est assez simple à comprendre.
2: Oui, mais moi j'ai compris,
1: ben oui,
2: être entre Gallac et Rabastens.
1: Ah, cette expression, vous pouvez l'utiliser quand une personne a abusé d'un peu trop de vin, des billes, loubis. Qui, mais je dis le vin, mais ça peut être quelque chose d'autre, notre alcool. Dilentabé, que sera à quelle personne entre Gallia et Rabastens.
2: Ouais, alors toujours avec modération, on est d'accord, mais c'est quand quelqu'un est un petit peu peut-être, voire beaucoup pompette.
1: Eh oh, vous m'avez entendu, ça. Vous avez compris. Ouais. Bon, le mec qui buffait pas, il a le coup test. Il vaut mieux que cette personne ne souffle pas dans le ballon. À qui ouais. Pour revenir à l'expression, il y a à Bistodenaz, 20 km entre Galliac et Rabastens. Donc ça fait 20 km environ. La route est un peu sinueuse entre Galliac et Rabastens. Et surtout, elle longe le vignoble gaillacois, d'où l'origine de l'expression est entre Galliac et Rabastens.
2: Ouais, Jaro, il y a d'autres expressions dans le même style?
1: Ben, nous cita Gascou, qu'est-ce qu'on disait, per exemple, qu'a cargat à Madira? Littéralement, il a chargé à Madiran. Le vignoble de Madiran se situe en Gascogne, aux confins des départements du Gers, des Hautes-Pyrénées et des Pyrénées-Atlantiques. Oui, ou abé cargat à Madira, littéralement, donc avoir chargé à Madiran, c'est être ivre, tout comme être, Este beuet, et beuet du verbe beuet qui veut dire boire en occitan gascon.
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1: Direction la Vendée à Beauvoir-sur-Mer. Je suis très heureux de vous emmener à la rencontre d'Anne-Marie. C'est une maraîchine très attachée à la Vendée et à la transmission de ses traditions.
2: J'y suis née et toute ma jeunesse est donc passée là-bas. C'était difficile. Mon père est décédé à 36 ans. Donc on était trois enfants. On est restés tout seuls tous les trois avec notre maman, avec une vache pour vivre. Et puis un petit jardin. Et puis quand il n'y avait pas trop à manger, ma maman allait pêcher les grenouilles et les anguilles dans les fossés. C'est vraiment mes racines, le marais. Hein. J'y suis accro.
1: Vous êtes une vraie maraîchine?
2: Ah oui, je suis une maraîchine à 100%. Hein.
1: Elle représente quoi la Vendée pour vous, Anne-Marie?
2: C'est mon pays, c'est quelque chose qui m'est vraiment cher au cœur. Le marais, je peux pas m'en passer, mais dans le marais, il y a aussi la mer chez nous. Ouais. Et ça, c'est pareil. On a besoin de ça, nous. Je vais voir la mer. Et je me promène dans le marais.
1: Pourquoi ça vous apporte quoi, vous?
2: Une détente. Et j'ai un livre particulier aussi.
1: Ah.
2: C'est mon moment zen, moi.
1: Et c'est quoi ce livre que vous emmenez? Ah, faut pas le dire.
2: C'est
1: votre petit jardin secret.
2: Oui, c'est mon petit jardin secret.
1: Alors, on le laissera dans son petit jardin secret.
2: Et puis, c'est pour ça aussi que je fais du folklore. Il nous faudrait des jeunes, mais les jeunes, maintenant, c'est compliqué. On en a dans le groupe, hein. On en a 5 et qui sont mordus, mais pour combien de temps? Parce qu'ils sont jeunes encore.
1: Alors, qu'est-ce qu'on peut faire pour remédier à ça?
2: Ben, on sait pas trop. Bon, maintenant, il y a beaucoup de balles folk et de choses comme ça.
1: Et pourtant, ces fêtes-là ont un succès assez populaire. Parce qu'on va penser à Chaland autrefois.
2: Oui, Chaland autrefois. Et ouais. Maintenant, ce qu'on fait beaucoup moins, ce sont des kermesses, par exemple. Moi, j'adore les gens, j'adore connaître des gens parce qu'ils m'apporteront quelque chose.
1: C'est essentiel pour vous.
2: Oui.
1: C'est même limite vitale.
2: C'est limite vitale, oui. Après, ben, j'ai fait 10 ans pour la RSB, là. La RSB, qui est l'association des retraités sportifs de Beauvoir. Moi, les associations, c'est aussi apporter aux gens des choses, leur faire plaisir d'abord dans ce qu'on leur propose. J'espère vraiment que beaucoup de gens pourront se lancer dans les jeunes, il faut vraiment, mais je comprends bien qu'actuellement la vie est difficile. Les gens de 35 ans maintenant, ils sont tellement pris par autre chose que c'est compliqué.
1: Allez, on revient en arrière. Vous avez 18 ans, vous vous mariez, Anne-Marie. Vous diriez quoi à cette jeune fille?
2: Je dirais qu'il faut dans l'avenir, à 18 ans, on est jeune. Il faut penser à pas rester seul dans son coin.
1: On va dire, Anne-Marie, ce matin, que vos petits-enfants nous écoutent là, à la radio. Oui. Vous voulez leur dire quoi, pour conclure?
2: Je vais leur dire, essayez de faire un peu comme mamie. Essayez de donner, de partager, d'apprendre, de vouloir connaître... Voilà, plein de choses comme ça.
1: Anne-Marie, la passion de la Vendée, la générosité, la joie de vivre et l'amour des gens.
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0: beaucoup les femmes.
1: Notre président a 30 ans. Il est marié à une femme de la haute société, Mademoiselle Legout de la Berchère. C'est grâce à son épouse que Pierre a si bien réussi en politique. Même s'il ne l'aime pas, pour sa carrière, il ne peut pas s'en séparer. Après plusieurs aventures sans lendemain avec des prostituées beaunoises, Pierre Giroux tombe éperdument amoureux de la femme de son cousin, Marie Bayet. Et cet amour est réciproque.
2: Grand Dieu, dire que cette femme n'est même pas jolie. Pourquoi l'amour est-il si capricieux ?
1: Quelques mois après leur coup de foudre, les amoureux ont de plus en plus de mal à dissimuler leur relation extra-conjugale. Lors des réceptions, ils s'isolent dans les petits salons où ils échangent des baisers passionnés. Ils ne peuvent plus se passer l'un de l'autre. Un soir, après une étreinte fugace dans un placard, Pierre n'en peut plus.
2: Si seulement nos deux minables conjoints étaient morts, ma tendre Marie, nous pourrions alors arrêter de nous cacher. Je te fais la promesse qu'on sera un jour réunis. Je vais d'abord m'occuper de mon cousin.
1: Aussitôt, Giroux dépêche Denis Carteau, l'un de ses fidèles amis, et lui demande, moyennant 20 pistoles, d'éliminer l'encombrant cousin Bayet dans les bois du Val-Suzon. La première tentative échoue. Tout comme la deuxième dans la forêt de Bressay-sur-Tille. Le président est furieux.
2: Bande d'incapables ! Il va donc falloir que je me débarrasse moi-même de cette vermine. Mais en attendant le bon moment, occupons-nous de l'autre idiote. Je ne peux plus supporter sa présence chez moi. Je la déteste.
1: Justement, l'occasion est belle. Madame Giroux ne se sent pas très bien ces derniers temps. Elle se plaint de la tête, du ventre, elle vomit sans cesse. Pierre fait donc appel au docteur Rodeau. Le fameux praticien s'installe chez les Giroux pour suivre au plus près l'évolution de la santé de madame. Nuit et jour, le médecin reste au chevet de sa patiente. Il lui donne des potions, non pour guérir son mal, mais pour la faire mourir à petit feu. 10 jours plus tard, l'épouse décède d'une maladie incurable, impossible à combattre. Le docteur Rodeau sera grassement rémunéré.
2: Maintenant, c'est au tour de l'autre imbécile.
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4: Jusqu'où iriez-vous par amour ? En septembre 1638, Pierre Giroux, le premier président du Parlement de Bourgogne, devient complètement fou. Vous écoutez l'histoire de Sandra Amani, extraite de l'ouvrage « Amour et passion d'antan en pays bourguignon » aux éditions de l'Escargot Savant. Pierre Giroux et la femme de son cousin, Marie Bayet, sont amants. Après avoir éliminé sa propre épouse en l'empoisonnant, un dernier obstacle se dresse devant ce couple sordide.
1: Ce soir de septembre 1638, le cousin Bayet se rend gaiement chez Pierre Giroux. Il est en compagnie de sa femme, Marie.
5: Mon cher cousin, quel plaisir de vous recevoir. Prenez donc place à cette table, juste à l'endroit où s'asseyait ma tendre épouse. Oh, elle me manque terriblement, vous savez. Un peu de compagnie sera salutaire pour moi. La solitude où m'a plongée sa mort me désole.
1: Le vin coule à flot, et surtout dans le verre du cousin. Bientôt complètement ivre, le cousin Bayet perd la raison. Pierre rit avec lui mais ne boit pas. Marie tremble à mesure que s'écoule le repas. Elle est déjà prise de remords. Lorsque Bayet s'apprête à prendre congé, Giroux s'empare d'un immense couteau à viande. Le cousin, complètement saoul, ne réagit même pas. Quand le couteau le frappe en plein cœur, Bayet pousse un cri horrible! Un cri de bête qu'on éventre. Il meurt estomaqué. Le cousin Bayet, après une soirée fort arrosée, aurait perdu la tête et a mystérieusement disparu. Les jours suivants, Giroux s'assure que personne ne le dénoncera. Il commence par éliminer ses complices. On n'est jamais trop prudent. 12 personnes sont ainsi victimes de la folie du tueur.

0: mince, j'ai oublié l'avocat. Humbert doit mourir, sinon il ira clamer au juge que je l'ai consulté sur des questions d'héritage.
1: Deux années passent. Les corps des victimes, bien dissimulés, ne sont jamais retrouvés. Les deux amants restent discrets et continuent de se voir en secret pour ne pas éveiller les soupçons. Mais la vieille mère du cousin Bayet ne peut croire en la disparition de son fils si talentueux. Sa belle-fille, Marie, lui suggère de porter plainte contre X sur les conseils du diabolique Pierre Giroux. Les premiers à être interrogés sont les domestiques du président. Ils cèdent après des nuits de torture et avouent l'impensable. Le corps de Bayet a été mis dans un sac et caché dans un hôtel particulier de Dijon. Le 6 mai 1643, Pierre Giroux est enfermé dans les cellules du château de Dijon. Le tribunal ne tarde pas à donner son verdict.
2: Qu'on lui coupe la tête.
1: Marie, qui a quitté la ville de Dijon avant la mise à mort de son amant, est arrêtée quelques temps plus tard et condamnée à mort. Un ami du roi sauve sa tête et obtient l'annulation de la condamnation. Marie peut alors se remarier.
3: En espérant que sa prochaine union sera moins mortelle.

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1: Avaler des légumes aux ados, c'est souvent mission impossible.
2: Parce que c'est pas bon.
1: Et si en plus les légumes sont moches, bah là c'est carrément la guerre.
3: Oh, toi, file dans ta chambre et que ça saute. Dépêche-toi, allez, ouste.
1: Carottes tordues, navets craquelés, patates trop grosses ou trop petites, difficile de leur faire avaler tout ce qui sort des standards parfaits des supermarchés.
4: Non, j'ai pas faim.
1: Du coup, les légumes moches finissent à la poubelle. Pourtant, ces légumes-là ont autant de goût, voire plus de caractère. Mais non, non, non, ils ne rentrent pas dans le moule. Comme dans la vie, ce qui n'est pas dans la norme est souvent mal perçu. Et dans l'alimentation, bah, carrément jeté.
5: Je me rappelle dans le temps que, quand j'étais petite, qu'on ne gaspillait rien.
1: Au lycée d'Avier à Joigny, on a décidé de casser les codes et de ne rien gaspiller avec une soupe un peu spéciale.
6: Tiens, ça c'est de la soupe au chou.
1: Alors, elle n'est pas forcément au chou, mais tous les mercredis, entre 10h-10 et 10h10, c'est l'effervescence dans la cafétéria. Des centaines d'ados, des cuillères qui s'agitent, des verres de soupe qui disparaissent en un clin d'œil, 150 portions englouties avec le sourire. Le secret ? Une soupe préparée avec des légumes moches. C'est tellement bon. Bah oui, des carottes difformes, des pommes de terre irrégulières, transformées en un délice réconfortant.
7: Avant, j'étais moche. Ma vie était un enfer.
1: Et puis l'équipe choc de l'association Lycévasion, née en 2025, est arrivée et elle a tout changé. Avec cette idée choc, et si on montrait que moche ne veut pas dire mauvais ? Et ça marche, les élèves adorent, tout se passe comme sur des roulettes au lycée Louis Davier. Voilà un geste d'éducation de bon goût, doublé d'un geste solidaire et anti-gaspi, qui met dans le mille. Du coup, j'ai envie de m'y mettre aussi. Allez, sauvons les légumes moches !

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1: Une main dans le pop-corn, le ticket dans l'autre, vous entrez dans l'une des salles du Sénéchal. Mais avant d'être le cinéma de Guéret, c'était quoi ?
2: Daniel Domecq, je suis passionné de cinéma. À l'origine, c'était un bâtiment qui était en déshérence depuis un certain nombre d'années et qui était une école. C'était l'école Jean de Sessac, un grand bâtiment qui n'avait plus de fonction et dont il a été décidé de le transformer en cinéma à la demande d'un groupe qui s'appelait le groupe Raymond, qui est plus connu aujourd'hui sous le nom du CGR. Donc il y a des salles un petit peu partout en France. Et c'est donc cette société-là qui a réalisé les travaux avant 1983, puisque le Sénéchal sur cet endroit ouvre fin décembre 1983. À Guéret, on a du cinéma depuis 1897, première séance, 23 mai 1897, et la première salle fixe, puisque avant il a été porté par des itinérants, première salle fixe qui ouvre en 1919 à un endroit qui maintenant est complètement détruit. Je veux parler de ce qu'on appelle l'îlot Carnot, et c'est là qu'était le premier cinéma de Guéret. Le Café Continental possédait une salle des fêtes à l'opposé d'un grand jardin. Dans cette salle-là, ont eu lieu des séances de cinéma. Et le propriétaire qui a acheté tout ça en 1919 en a fait un cinéma, un grand cinéma de 350 places avec balcon qui va fonctionner de 1919 à 1934. Si on a beaucoup d'autres façons de regarder des films, ce qui est tout à fait louable et respectable, je crois vraiment que la dimension lieu de rencontre et de convivialité et la qualité surtout des images projetées et du son que l'on entend sont à mes yeux irremplaçables.
1: Bonjour.
3: Guillaume, je suis directeur du cinéma Le Sénéchal. J'ai grandi avec ce cinéma dès mes 7 ou 8 ans, on va dire.
1: Est-ce que ça fait maintenant d'en être le directeur ?
3: Waouh ! Un choc ! Non, ça fait bizarre et en même temps, il y a une sorte de logique quelque part.
1: Si vous pouviez dire quelque chose au Guillaume qui a 7 ans ?
3: Je pourrais lui dire, tu vas voir, il va y avoir plein de nouvelles choses excitantes dans le cinéma et plein de choses auxquelles tu ne pensais pas encore qui vont arriver et qui vont émerveiller tout le monde.
1: Maintenant, vous ne pourrez plus vous faire de films sur ce qu'était le Sénéchal avant. C'était une école.
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4: Les petits bonheurs, généralement, ce sont des sourires qui se récoltent tous les jours au hasard des rencontres. Il suffit d'un micro ici, de ne surtout pas prendre de rendez-vous et de ne pas se présenter. Ça marche très bien à Megève, par exemple. Nous sommes donc en Haute-Savoie, sur les hauteurs de Megève, au Mont d'Arbois, pendant que des chevaux sont en train de monter dans une bétaillère.
5: Bonjour.
4: Matin de bonheur, venez vous occuper des bêtes.
5: C'est ça, on vient les mettre au chaud, ouais.
4: Ah, c'est-à-dire que là, ils quittent la montagne ?
5: Ouais, ce coup-ci, ouais, c'est bon. Ce coup-ci, on va les ramener, on va les mettre en pension pour cet hiver, ouais. Ils ont passé tout l'été en montagne, donc ce coup-ci, ça y est. Ils vont aller se mettre au chaud pour l'hiver.
4: Eux, ils font toute la saison, hein, ici ?
5: Ouais, ceux-là, ils font toute la saison ici. Il y en a qui sont là pour la monte, il y en a qui sont là pour l'attelage. Et puis, vu que nous, on élevage, il y en a, ils sont juste là pour grandir.
4: Vous, c'est pas juste un loisir, c'est votre métier ?
5: Ouais, moi, c'est mon métier, ouais. Je suis cocher palefrenier. Ouais.
4: Quand vous dites pour l'attelage, c'est les calèches qu'on peut voir à Megève, par exemple ?
5: Exactement, c'est ça.
4: Donc, les chevaux, quand ils sont pas attelés, on les voit ici, sur les hauteurs de Megève ?
5: Ouais, c'est ça. Nous, on en a à l'Alpette, comme là en face, en haut de la côte 2000. On en a aussi au Mont d'Arbois, là, juste derrière. Et puis, après, au fur et à mesure de la saison, on les fait descendre petit à petit. Puis là, ils atteignent leur point le plus bas sur Megève. Puis après, on les change de département et puis voilà.
4: Donc là, ils montent dans le bus.
5: C'est ça, ouais. Ils montent dans le bus. Là, je vais en mettre 4. Là, après, j'ai mon patron qui va arriver. Il va prendre le reste. Et puis après, on va prendre un camion et une remorque. Puis on y charge tout dedans. Puis lui, il part cet après-midi.
4: Et là, ils partent où, hein, en résidence d'hiver ?
5: Ils partent dans l'Allier, ceux-là. Ils partent dans l'Allier. Ils ont des gros champs de plusieurs hectares où c'est qu'ils ont du foin, des abris pour eux, de l'eau à volonté. Puis voilà.
4: L'Allier, donc en Auvergne, si je ne m'abuse, il fait pas beaucoup plus chaud qu'ici l'hiver.
5: Non, il fait pas beaucoup plus chaud. Mais par contre, ils auront plus d'herbe qu'ici, on va dire. Ils auront moins de neige, ils auront un peu plus de foin, un peu plus d'eau. Parce que nous, ici, c'est qu'on est tout de suite dans la neige et puis nous on n'a pas assez de foin pour tous les nourrir l'hiver, donc on préfère les mettre en pension. C'est beaucoup plus agréable pour eux. Puis bah pour nous l'hiver on a déjà bien assez de boulot comme ça, donc au moins ils sont un peu tranquilles aussi de leur côté.
4: Alors justement vous faites quoi l'hiver si vous avez plus de chevaux ?
5: Alors c'est pas qu'on en a plus, c'est qu'on en a moins. Toute la partie élevage en fait part tout en pension et en fait l'hiver nous on fait énormément de calèches sur Megève. On a des grosses calèches qui montent jusqu'à 12 personnes. C'est qu'on fait les fondus en calèche en soirée ou le midi et on fait juste des balades en calèche.
4: Bon vous j'imagine que le cheval c'est une passion, on fait pas ce métier là par hasard.
5: Mon grand-père était déjà éleveur de chevaux, là maintenant je bosse chez un ami de mon grand-père. Puis voilà, après on fait ça par passion, de toute façon c'est pas par l'argent qu'on va le faire, hein, comme dans tout métier agricole.
4: Même à Megève.
5: Même à Megève, l'agricole ça reste l'agricole, à Megève ou pas.
4: Je peux vous demander votre prénom ?
5: Moi c'est Mathieu, moi.
4: Et c'est quoi le dernier petit bonheur de Mathieu, s'il vous plaît ?
5: Mon dernier petit bonheur, c'est d'avoir fait un galop sur les crêtes de la Côte 2000 en plein été avec le soleil couchant. Et ça je pense que je m'en souviendrai jusqu'à ma mort.
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4: 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Je suis trop fier de mon jingle, j'en suis fier. Je l'assume, j'en suis fier. Comment ça va les gens sur Ici Picardie ? C'est la Camini Minute, votre chronique de la joie et de la bonne humeur. Écoutez-moi, ça va, sauf que je suis encore un petit peu ému, parce que comme beaucoup de Français, j'ai vu le biopic sur la vie de Philippe Nicolic des To Be Free partir un jour. Sans retour, c'était émouvant. Il paraît que Caris, le rappeur, l'a vu et il a pleuré. C'est pas vrai. Je précise que c'est pas vrai parce que ben, j'aime mon nez, okay, je veux le garder. Les années 90, nous, on a connu les grandes, grandes manias, les plus belles manias. Michael Jackson mania, Club Dorothée mania, Patrick Bruel mania. Et vous, vous avez quoi ? La Chikung mania. Voilà, c'est Chikungunya, c'est nul, nul. Nous, on a connu des manias de ouf, on a connu les boys bands. Et au final, les To Be Free, qu'est-ce qu'ils faisaient ? Ils faisaient un peu de la dance et de la techno. Vous connaissez cette musique ? La musique avec des textes extraordinaires, dignes de Baudelaire, de Balzac et de Molière. Il y a un Américain, il est arrivé, il a dit... I like to move it, move it. I like to move it, move it. I like to move it, move it. You like to move it. I like to move it, move it. I like to move it, move it. Ça, c'est même pas un refrain. C'est un mantra, les gars. Extraordinaire. Les Allemands, ils ont vu ça. Ils ont dit, OK, nous aussi, on va s'y mettre. Eins, Weins, Polizei. Drei, vier, Grenadier. Fünf, sechs, Saint-Kirk. Titenacht, Gutenacht. Je suis pas très fort en allemand, j'ai fait ce que j'ai pu. Mais on sentait le niveau du texte. Il y a un mec qui avait écouté ça, il a dit « Ok, d'accord, vous voulez jouer ça ?» Tout ta, tout ta, tout ta ta. Tout ta, tout ta, tout ta ta. Lui, on pensait qu'il avait fini le game. Mais non, après, les mecs qui se sont dit « Nous, on fait plus de mots, on fait juste des sons. » Pi, pa, pa, palopo. Pa, pa, palopo. Pi, pa, pa, palopo. Même les chanteurs, ils comprenaient même plus ce qu'ils disaient. I'm a scatman. Vous allez pas me faire croire que le mec, il comprenait ce qu'il disait. Voilà, c'était ça les années 90. De la créativité, des chansons à texte. Mais bon, toutes les bonnes choses ont une fin. Les années 90, elles sont parties. Un jour, sans retour, effacées. Votre amour, sans se retourner. Excusez-moi, je suis encore ému par le téléfilm sur Philippe Nicolic.
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1: On est dans l'ouest de l'Eure, grosso modo entre Bernay au sud et Pont-Audemer au nord. Le Lieuvin, c'est un petit bout de région dans la région. Aujourd'hui, je m'arrête à Saint-Benoît-des-Ombres chez mon copain Steve. Me voilà garé dans le jardin de Steve.
2: Eh, je crois que le décor est planté. Là.
3: Salut Fred.
2: Non, ouais. C'est magnifique.
3: Ouais.
2: Toi, dans ton jardin, t'as pas planté des arbres. Hein.
3: Bah non, ils étaient déjà là. Hein.
2: T'as planté d'autres trucs. Hein.
3: Tu sais, le terrain commence là-bas où t'es arrivé. Là.
1: Et dès l'entrée, le décor est planté.
3: À partir de là, il y a des sculptures.
2: Alors toi, comme t'aimes bien les musées, bah, t'en as fait un chez toi dans ton jardin. Quoi.
3: Voilà. Ouais. C'est pas un musée figé, ça.
1: C'est-à-dire ?
3: Par exemple, aujourd'hui, t'es venu chez moi.
1: Ouais.
3: Quand tu vas rentrer.
1: Ouais.
3: Tu pourras pas dire, je suis venu visiter le musée de Steve.
1: Ah bon ?
3: Ah non. Tu pourras dire, j'ai vu ce que j'ai vu aujourd'hui. Parce que si tu reviens dans un moment, c'est plus le même musée que tu vas voir.
1: Dans son jardin, Steve a planté des dizaines de sculptures en bois.
2: C'est toi qui as fait tout ça, là ?
3: Ben oui, Fred.
1: Ben oui, c'est lui.
3: Ben oui, c'est moi.
2: Ça fait quoi, 2 hectares ici, je crois ?
3: Ouais, 1,5 hectare, ça va jusque là-bas, jusqu'aux chevaux, là-bas. Tu vois les chevaux au bout, ouais. Là-bas ?
2: C'est des sculptures en bois ?
3: Bah ouais, tout est en bois, là.
2: Que tu fais à la tronçonneuse ?
3: Tronçonneuse, disqueuse, ciseaux à bois...
2: Tu dégrossis à la tronçonneuse, quoi.
3: Tu dégrossis à la tronçonneuse.
1: Il sculpte des bestioles, Steve.
3: Tu vois, regarde tous ces bestioles par terre, là.
2: Il y a des crocodiles par terre.
3: Voilà, moi, j'ai pas de chien, moi. C'est ça, mes chiens. Les gens me disent, t'as pas de chien chez toi ? Bah, regarde les gueules, tu vois, là. C'est eux qui gardent la cour.
2: Tu fais que des animaux, en fait.
3: T'as remarqué ça, direct, hein ?
1: Non, mais quel sens de l'observation ?
2: T'as toujours vécu de la sculpture ?
3: Ouais, j'ai toujours suis fils de sculpteur.
2: Il était en Normandie, ton père ?
3: Non, Fred. Moi, je suis né à l'île Maurice. J'ai vécu là-bas. Je suis arrivé ici, en France. J'avais 40 ans.
1: Il y a 25 ans.
3: Donc, j'ai grandi dans l'atelier de mon père, si tu veux.
1: Et pourquoi il a quitté l'île Maurice ?
3: Bah parce que j'ai rencontré ma femme.
2: Bibi.
3: Ouais.
1: Le petit nom qu'il donne à sa femme.
3: Leila, il s'appelle.
1: Leila.
3: Ouais, Leila.
2: Comme la chanson de
1: Clapton.
2: Eric Clapton. Leila.
1: Je suppose qu'il y retourne pas souvent à l'île Maurice.
3: Si, j'y vais, moi, de temps en temps. J'y vais, je t'ai dit, mais c'est pas à côté l'île Maurice. T'as déjà été ?
2: Bah non.
3: Non ?
2: J'attends que tu m'invites.
3: Ben, moi, c'est ici chez moi, Fred.
1: Et si on en revenait aux sculptures ?
2: Comment tu en vis alors ? T'as des commandes, des gens qui te passent commandes sur tes sculptures
3: et... Oui, j'en ai un peu de commandes. Sinon, comment je vis ? Tu sais, nous, on fait des ateliers. Parce que, tu sais, à mon âge, il est temps de.
1: De transmettre.
3: T'as trouvé le mot.
1: J'ai trouvé le premier.
3: T'as trouvé le mot. Avant moi, de transmettre les connaissances, tout ce que j'ai appris. Mon père m'a appris pour que je transmets. C'est ce qu'il m'a dit. Si tu transmets pas, ça sert à rien que tu apprennes.
1: Totalement d'accord.
3: Et je trouve ça très bien, moi.
1: Pourquoi ?
3: Parce qu'il y a un plaisir à apprendre et connaître. Et il y a aussi un autre plaisir qui est peut-être plus grand.
1: Je pense savoir de quoi il parle.
3: De transmettre.
1: Transmettre.
3: Parce que quand tu vois quelqu'un qui fait ce que tu l'as appris, qui réalise ça devant toi, c'est un plaisir que tu ressens.
1: On passe le flambeau.
3: Ouais, c'est notre rôle. Hein.
1: Transmettre.
3: On est éphémère ici, nous. On est deux passages, comme on dit.
1: Steve sculpte les fruits et légumes, le bois, la glace et le sable.
3: Tout ça, quoi.
1: Je vous mets les infos et les photos sur l'appli.
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4: À la menuiserie Pelé, fondée en 1926, elle est située à Montenay, le long de la route Laval-Ernée. Quand on arrive sur place dans le hall d'entrée, on passe d'ailleurs devant une machine qui, elle aussi, a 100 ans. Elle était utilisée au début de l'entreprise. Et je rejoins Laurent Pelé, le directeur. Il représente la 3e génération de la famille. Et dans son bureau, justement, il y a quelques portraits de famille.
5: Là, vous êtes devant les photos de mon grand-père et de mon père qui sont dans l'atelier à Montenay, derrière l'église, ce qui est l'origine de l'entreprise.
4: Oui, parce qu'évidemment, elle a changé d'endroit, même si on est toujours à Montenay, mais vous avez déménagé il y a combien de temps ?
5: Il y a un peu plus de 20 ans, c'était janvier 2005.
4: On va s'avancer, Laurent, on va quitter votre bureau. Alors, je vois qu'il y a l'atelier sur la droite, mais là, d'abord, on est dans une autre pièce.
5: Donc là, vous êtes au bureau d'études, où vous avez 3 personnes qui y travaillent, où on prépare tout ce qui va être fabriqué en atelier.
4: Alors, justement, vous intervenez sur quel type de chantier tout au long de l'année ?
5: Donc, nous avons gardé les particuliers qui représentent à peu près 20% de notre chiffre d'affaires. Et autrement, nous travaillons aussi sur des chantiers publics et des marchés privés.
4: Parmi les très gros chantiers réalisés par l'entreprise Pelé, on peut citer la conception et la pose de toutes les menuiseries du 40, le conservatoire de Laval. En ce moment, Pelé travaille sur la future médiathèque de Lassay-les-Châteaux. Et une grosse partie du boulot s'effectue dans l'atelier.
5: On va aller vers l'atelier, il y aura un petit peu de bruit.
4: Il y a combien de personnes d'ailleurs qui travaillent chez vous maintenant, Laurent Pelé ?
5: Alors, on est plus de 30 aujourd'hui, compris des alternants, des jeunes en formation, du CAP jusqu'à la licence.
4: J'adore parce que, alors évidemment, on entend le bruit des machines, mais il y a cette odeur du bois qui en fait est assez agréable d'ailleurs.
5: Ah oui, on a la chance d'avoir vraiment un très beau métier. On travaille le bois, c'est une matière très noble. Donc toutes les essences du chêne, du hêtre, du châtaignier, du frêne.
4: Je vois plein de machines. Il y en a une à ma droite, il y en a une à ma gauche qui est assez impressionnante. Qu'est-ce qu'elle fait là, la machine qui est sur notre gauche et on s'en rapproche?
5: Donc ça, c'est un centre d'usinage numérique qui nous permet d'usiner un peu tout ce qui peut être fait en menuiserie. Elle est à 5 axes, donc on peut faire un ballon de foot en deux fois sur ce genre de machine. Mais elle ne sert pas à ça, évidemment. Elle sert surtout à fabriquer toutes nos portes, tous nos châssis, tous nos agencements.
4: Et alors, quand on s'avance dans votre atelier, on voit qu'il y a eu différentes constructions de cet atelier. Là, j'ai l'impression qu'on est dans une partie très récente.
5: Oui, donc l'atelier a été construit en 2004. On l'a agrandi 3 ans après, en 2008. Et puis, il y a 2 ans, maintenant, on a agrandi 600 mètres carrés et on a mis du photovoltaïque sur le toit.
4: Bon, alors ça se trouve, si je reviens dans 100 ans pour les 200 ans, je ne suis pas sûr que ce soit possible, mais ce sera 2 fois plus long, alors, l'atelier.
5: Voilà. On sera dans le champ à côté.
4: Alors, Laurent Pelé nous a dit que l'une de ces machines pilotées par ordinateur est capable de fabriquer un ballon de foot. Il en a d'ailleurs un exemplaire dans son bureau. J'ai essayé de faire des jongles avec, et alors je me suis fait mais très très mal. Je ne vous raconte pas l'état de mon pied, c'est une catastrophe.
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6: Wikizef, petit guide à l'usage des étrangers du sud du péage d'Arras en vacances dans notre belle région.
7: Votre cousine a décidé d'organiser son anniversaire. Seulement, les temps sont durs. Elle voudrait réunir la famille, mais faire ça à moindre frais. Vous savez, les réceptions dans les grandes familles, ça fait vite cher. Hein. Rien que la famille proche, ils sont 25. 2-3 cousins en plus avec les gosses, on monte vite à 50. Alors elle a une idée. Elle se dit, je vais faire à manger des pentières au four avec des saucisses au barbecue. Et ils ramèneront chacun une ou deux bouteilles. Et là, votre cousin, il dit, Vadius, ça va faire une paire de bouteilles. Ne paniquez pas, Wikizef est là pour vous aider. Votre cerveau s'est mis en route à essayer de compter. Et vous ne parvenez pas à trouver comment une trentaine d'adultes, en ramenant une ou deux chacun, voire 3, on arrive à une simple paire.
6: Définition.
7: Une paire de bouteilles? Beaucoup de bouteilles. C'est simple, hein. Mais attention, quand on dit une paire de bouteilles, c'est quand on sait qu'il va y en avoir beaucoup, peut-être même de trop, mais on ne sait pas combien. Et en acceptant ce qui va par paire naturellement, les chaussures, les tototes, les chaussettes, les prunes et les jumeaux. Par contre, à un colloque de jumeaux, on peut dire, des jumeaux là-bas, il va y en avoir une paire. Et si on va par là, dans le dressing de votre femme, je suis sûr que des chaussures, il y en a aussi une paire.
6: Exemple.
7: Une paire de manifestants selon la police, une belle paire de manifestants selon les syndicats. Je crois qu'on a fait le tour. Depuis le temps des Wikizef, je crois, j'en ai fait une paire, je suis sûr.
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0: C'est oui, c'est non, c'est question, sa vie, sa route, ses choix. Liane Folly raconte tout dans La Droguerie du Sourire qui vient de paraître aux éditions Stock. Et elle est ce soir l'invitée de Décibel. Préparez-vous à la rencontrer de nouveau. Bonsoir Liane.
1: Bonsoir Émilie.
0: Comment ça va?
1: Très bien, je suis ravie en tout cas de... Alors comment on fait? Parce que c'est... On se vous voit, on se tutoie. Dans la vie on se tutoie.
0: Dans la vie on se tutoie.
1: Et bon, on va se tutoyer, tu sais quoi? On va bousculer un peu les codes parce
0: Allez.
1: Que moi ça me dérange de vous voyer.
0: Si alors tu... on se tutoie.
1: Voilà, c'est mieux.
0: Alors
1: voilà.
0: On se tutoie.
1: On
0: alors,
1: décide.
0: Je te félicite pour ce livre.
1: Merci.
0: La Droguerie du Sourire qui vient de sortir aux éditions Stock parce qu'il est émouvant et surprenant. Ce livre, vraiment, on a l'impression de te redécouvrir. Tu expliques au tout début, d'ailleurs, pourquoi est-ce que tu as hésité avant de te raconter et finalement, c'est un choix très réfléchi. C'est pour le public.
1: Absolument, et puis surtout, je dis que je fais mon métier comme mes parents ouvraient la Droguerie du Sourire. Ce qui explique aussi, je fais un métier que j'aime, mais surtout qui m'ont inculqué.
0: Ouais.
1: Ils ont tout fait, mes parents, pour me pousser vers l'artistique. Et c'est un livre aussi, c'est un hommage, et je voulais vraiment leur donner beaucoup d'amour encore, évidemment, à travers ce livre. Et puis, j'ai quand même un parcours assez atypique, quand même.
0: Ah, c'est vrai, mais eux aussi, oui. Et ce livre, c'est vraiment une déclaration d'amour à tes parents. Tu choisis de démarrer ce bouquin à l'année 2015, assez unanimement reconnu comme vraiment une année de merde. C'est-à-dire qu'il commence avec les attentats de Charlie Hebdo, on termine avec le
1: Exactement.
0: Bataclan. Et toi, au milieu, en quelques semaines, tu perds tes deux parents. Le livre commence comme ça, on est désolé pour toi. Et en fait, plus on tourne les pages et plus nos cœurs se brisent, parce qu'en fait, on se rend compte que tes parents, c'était des gens merveilleux qui
1: oui.
0: t'ont donné une enfance tellement pleine d'amour, tellement pleine de joie.
1: Oui, et puis eux avaient connu la guerre, parce que moi, j'ai été conçu finalement pendant la guerre d'Algérie en avril 62. Ils se sont même séparés, enfin c'est tout un, c'est romanesque hein.
0: Ah bah c'est un film déjà, c'est l'histoire de tes parents c'est un film et ton histoire aussi, on a déjà deux films.
1: Et donc en fait mais pas, oui c'est ça, et donc dans un camp de pieds noirs pour ma maman qui est enceinte de moi, etc. Donc quand j'arrive, moi j'arrive quand même avec des parents qui sont détruits en quelque sorte et dans la misère, et il faut se reconstruire, il faut la force de ça. Alors il l'avait. Et puis, alors moi, j'arrive, je suis une petite fille, au contraire, qui a plein de joie de vivre.
0: Ouais.
1: C'est complètement paradoxal, en fait. Et puis, je salue leur courage, voilà, ils m'ont appris énormément de vertus, et c'était des gens travailleurs, courageux, et surtout, ils aimaient les autres.
0: Oui.
1: Ils étaient altruistes et modernes, ce qui n'est pas toujours évident. Donc, voilà, oui, en quelque sorte,